Tout d'abord parce que nous avons accompli la préparation de corriger tous ces récipients en Gadlout. Et c'est clair pour nous que nous pouvons également atteindre Gadlout. Qu'est-ce que ça veut dire que nous corrigeons ? Nous ne corrigeons qu'une partie des récipients. Non, c'est incorrect. Il n'y a pas de somme ou juste un petit peu en spiritualité. Nous corrigeons tous les récipients, tous les 10 séphirotes, tous les récipients de l'âme d'Anarishon, mais de la perspective du don afin de donner. Et c'est pourquoi nous pouvons parler des séphirotes jusqu'au degré de Malchut et les 9 premières séphirotes, ce qui est Chot. Chot et Chot. Et c'est pourquoi nous pouvons dire que si nous avons corrigé tous les désirs de donner afin de donner, alors bien sûr nous pouvons en arriver à recevoir afin de donner. Et c'est pourquoi c'est un jour festif, saint, mais à partir de maintenant, nous devons être connectés même plus et plus dévoués les uns aux autres et entre nous pour mettre les récipients de recevoir afin de donner, de recevoir la lumière afin de donner, c'est-à-dire recevoir la Torah. La Torah, c'est la lumière de Chochma qui reçoit dans les récipients de réception et pour recevoir afin de donner. C'est pourquoi c'est une deuxième étape plus importante, mais quoi qu'il en soit, ce point, le 33e jour est un point critique. C'est à la frontière entre les récipients de dons et les récipients de réception, et c'est pourquoi nous le célébrons. Et avec cela, nous pouvons comprendre ce qui se passe dans l'histoire. L'Ag BaOmer, ce jour festif où 33 000 étudiants de Rabbi Akiva ont été tués et ils ont divisé la Torah en pères. Pourquoi sont-ils morts? Car c'est écrit qu'ils ont cessé de se respecter les uns les autres. Et ce sont des corrections, bien sûr. Il doit y avoir la brisure du récipient. Cette festivité de l'Ag BaOmer symbolise la connexion, comme tous les jours saints israéliens qui parlent de l'unité et la correction. Il dit, lorsque les récipients sont inclus, nous sommes récompensés avec le discernement de la Torah. Des questions ? Aucune. Ok. Il dit qu'avant Pessah, il y a la préparation dans la purification des Kélim en termes de foi. Qu'est-ce que cela ? Avant Pessah, il y avait la purification des récipients de réception en termes de foi. Ah, la foi, c'est donner afin de donner. Mais qu'est-ce que la purification des Kélim ? La purification, c'est-à-dire que les récipients se purifient afin de recevoir. De recevoir afin de donner. Il dit que c'est la préparation pour la réception de la Torah. Donc c'est quoi la différence entre les deux rabbes? La différence c'est qu'avant Pâques, ils doivent dire qu'il n'y avait que un échappatoire de récipients de réception. De Pessah jusqu'à l'Ag BaOmer, nous avons la correction des récipients de donner afin de donner. Et à partir de l'Ag BaOmer jusqu'à Shavuot, c'est recevoir afin de donner. C'est seulement la correction, le remplissement est dans Shavuot. Quelle est la différence dans le travail entre le premier et le second? Qu'est-ce que nous faisons dans le travail ici contre là-bas? Donner afin de donner, c'est la correction de Katnout dans les récipients. Lorsque nous ne travaillons que à travers la réception de Shoresh Aleph et Bet de Adviut et l'épaisseur dans tous les séphirotes, Shoresh Bet Aleph de Adviut, qui sont purifiés afin de recevoir et s'élever au degré de Bina, de donner afin de donner. Oui, j'ai compris ça, mais quelle est la connexion? Quel est le type de travail? Qu'est-ce que nous devons faire dans cet état contre cet autre état? Rav, ne fais pas à ton ami ce qui... sur ces deux degrés? Non, ça c'est donner afin de donner. Le second est

Oui, c'est correction de donner afin de donner, recevoir afin de donner, et ensuite la réception de la Torah, et uniquement afin de commencer à corriger les récipients. Ici, lorsque nous corrigeons les récipients de donner afin de donner de Katnout et de Lagba Omer jusqu'au don de la Torah, recevoir afin de donner, tout de même, c'est seulement afin de recevoir la Torah. Seulement pour commencer à recevoir la Torah, la lumière qui désormais commence à corriger les récipients. Ce n'est pas la fin de la correction, c'est la réception de la lumière avec laquelle on peut travailler. Maintenant, Hanouka, c'est après une brisure spéciale. Purim est après également la révélation. Du péché de la connaissance, la destruction dans une certaine mesure. Tous ces jours festifs sont des corrections, c'est des corrections que nous devons atteindre avant la correction finale. C'est pourquoi ces festivités, ces signes se répètent dans différentes formes durant le processus de la correction, et c'est appelé l'histoire du peuple d'Israël. Est-ce que sont les mêmes kélim ou différents kélim? Différents états, différents récipients, brisure, correction. Comment dire ça? Tu ne peux pas corriger tes récipients entièrement d'un coup, parce que à chaque fois, tu corriges afin de voir que la brisure est plus profonde. Tu corriges encore et tu vois une brisure plus profonde. Quelle est la différence entre Ab et Galgalta? Ab est que Galgalta, qui se voit elle-même, dans la mesure où elle peut ajouter et se corriger elle-même. Tandis que dans la première expansion, elle ne peut pas se corriger. Donc maintenant, elle découvre cette addition, cet ajout. Autre, oui. Comment est-ce qu'aujourd'hui corriger s'il n'a pas encore reçu la méthode? Ou comment corriger que nous arrivons à Shavuot? Donc comment est-ce que nous corrigeons cette étape en utilisant quoi? Il y a une lumière qui vient à la correction des récipients. Elle vient selon les efforts. Recevoir la Torah, c'est lorsque vous êtes prêt à recevoir la lumière qui remplit les récipients, les corrige, mais d'une façon spéciale, pas à la fin de la correction encore. C'est encore par étapes. Et lorsque vous sortez de l'Égypte, c'est-à-dire que vous ne voulez pas utiliser les récipients de réception, en d'autres termes, alors vous méritez d'être dans la restriction, Tzimtzum. Lorsque vous accomplissez une restriction et que vous vous retirez de l'Égypte, vous passez par l'ouverture de la mer Rouge, alors il s'avère que vous passez par vous corriger vous-même et de donner afin de donner, et plus tard même d'en recevoir afin de donner. C'est-à-dire que vous voulez le faire. Donc qu'est-ce que vous voulez? Vous voulez avoir la lumière de donner afin de recevoir, pour recevoir afin de donner, pour la réception de la Torah, ce n'est pas la correction des récipients, mais plutôt c'est recevoir la lumière qui réforme. Donc la lumière qui réforme pour la Katnout et la lumière qui réforme pour Gadlout. En dehors de ça, il faut comprendre que il y a des corrections graduelles ici, juste comme nous apprenons encore Rosh Hashanah et Hanouka et Pâques et Purim et Shavuot, le cercle de l'année. C'est une sorte de travail.
où dans chaque étape, nous devons accomplir

0: Ces corrections à travers les 6 000 années de l'existence du monde, ok? Donc, toutes ces années, je n'ai pas compris quel est le comptage de l'Homère. On le fait, on compte sur les murs, on compte apparemment ses jours. Quelque chose de spécial également qui rave. Nous ne comptons pas ni les murs ni les jours, mais des discernements, des séphirotes, ce qui veut dire des discernements. Compter les discernements de nos désirs que nous devons corriger. Moshe. C'est exactement quelque chose que, pour autant que la Kabbalah était dissimulée dans la nation, en fait, ça a pénétré toutes les couches. Et il y a quelque chose dans lequel les gens s'investissent, dans le sens kabbalistique. Oui, mais c'est comme ça qu'ils le lisent. Ils le lisent, blablabla, et voilà, c'est tout, c'est fini. Personne ne parle de correction. Dans les actualités, quelle correction maintenant je corrige, comment je blâme les séphirins, bien sûr, c'est clair qu'elle ne parle pas de ça. Mais plutôt comme toutes les autres mitzvot. Donc ça c'est vraiment quelque chose d'ennuyeux parce qu'apparemment c'était impossible de toucher cela. Tu vois, on doit faire quelque chose, et mais maintenant c'est ressenti d'un côté, mais oui, le Créateur a créé pour cela pour qu'on le fasse, et c'est tout. Qu'est-ce qu'on fait? Pourquoi est-ce qu'on se lave les mains? Tous ces commandements? Tous ces commandements sont pour... et ils n'appartiennent pas au sens corporel. Et qu'est-ce qu'ils ont de la corporealité? Ils n'ont rien. Tu peux dire que la nourriture cachère est plus saine et que la prière va t'apporter plus de santé également, de telles choses, non? Tu ne devrais même pas dire cela. C'est une chose irrationnelle, c'est au-delà de la nature. Si tu le fais, apparemment, tu es connecté avec la force supérieure. Et c'est ainsi qu'une personne devrait faire. Et lorsque vous sortez la nuit, le premier jour du mois, et que vous sautez vers la lune pour la bénir, juste comme une danse, donc qu'est-ce que j'en retiens? Qu'est-ce que j'en retire? Quiconque le voit de l'extérieur pense que cette personne est tombée parmi... dans une tribu, quelque part, tu vois, qu'ils célébrèrent quelque chose, qu'ils sont dans un lieu en feu, qu'ils vont faire un barbecue ou le manger, ils vont retirer quelque chose. C'est quoi ces coutumes? C'est pourquoi... le peuple a une telle attitude vis-à-vis des commandements, les mitzvot. Il ne voit rien de rationnel à ce sujet. Qu'est-ce qu'on peut faire? Mais en vérité, le texte lui-même, le texte de Lag BaOmer est un texte spécial qui est écrit comment est-ce qu'on blâme les séphirins et ainsi de suite. C'est très proche de la Kabbale. D'un côté, c'est très mesuré, apparemment. Mais d'un autre côté, toute la correction dans ces extraits parle de la foi que j'ai dans tes... Et que là également, dans la Disséphérote, ça commence avec moi, je suis dedans. Qu'est-ce que la correction générale, par couche, d'un côté? Nous avons quelque chose qui est très prescrit, les séphirotes, et d'un autre côté, ce n'est pas... tellement ça ne suit pas une structure spécifique, je ne sais pas comment le dire. Tu corriges tous les séphirotes du début jusqu'à la fin, de donner jusqu'au degré de Bina, et ensuite de recevoir afin de donner de Bina jusqu'à Malchut. Et lorsque vous concluez toutes les corrections, vous pouvez commencer à travailler avec les lumières, avec les récipients. Ça, c'est déjà la réception de la Torah, toutes les lumières, tous les récipients. Vous pouvez travailler avec eux, les corriger, le remplir avec la lumière supérieure. Pour vous, le Seigneur, Hatzak, Hatzak, Kvura, Tiferet, d'abord les récipients du don pour corriger, et ensuite les récipients de réception. Je ne vois rien ici. Bon, lisons autre chose, lisons plus. Peut-être qu'on va voir quelque chose d'autre, mais en fin de compte, c'est un processus très simple.
1: C'est
0: la réception de la Torah. C'est déjà dans le récipient de réception, la lumière de Chochma, afin de recevoir. Ça, c'est de là que le 33e jour est au-dessus du sud. Et ceci est dans Jacob, appelé le monument. Ce que signifie qu'il vient Gimel Dalet, qui s'applique à Lag Baomer, les mêmes lettres en hébreu. Ensuite, le discernement de l'illumination de la réception de la Torah commence à briller. Et la parole Ed, Ein Daled, est du moule de ornement. Ce que signifie que jusqu'à Lag Baomer, il y avait l'illumination de l'exode d'Égypte, et à partir de Lag Baomer, brille l'illumination de la réception de la Torah appliquée dans le mot Ed. Également appliqué à la Torah. Rav. C'est un principe essentiel. À partir de Lag, on sanctifie les récipients pour la réception de la Torah. Troisième extrait de Rabash. Deuxième volume, lettre 59. En ce qui concerne le conte Homère, nous savons que le travail principal de l'homme est de se connecter au Créateur. Homère vient du mot en hébreu « ramasser des gerbes ». Rachi interprété, comme elle est traduite, « ramasser des gerbes », « ramasser ». Cela signifie qu'en devenant muet et en n'ouvrant pas la bouche avec des plaintes contre le Créateur, mais plutôt pour cette personne, tout ce que fait le miséricordieux, il le fait pour le mieux. Et dit, c'est-à-dire que sa pensée et son désir ne sera que pour le Créateur, alors il rassemble Homer en hébreu. C'est-à-dire qu'en reliant toutes ses pensées et tous ses désirs avec un lien étroit d'avoir un seul but, apporter du contentement au Créateur, une personne est considérée comme un rassemblement. Homer. Les interprètes disent que le conte d'Homère vient des mots « et sous ses pieds, il semblait y avoir de la brique de saphir, aussi pure que les corps du ciel ». Cela signifie que par une personne se connectant au Créateur, il est récompensé par la révélation de la lumière du Créateur apparaissant sur lui. Il s'ensuit qu'en rassemblant tous les désirs en un seul nœud, c'est-à-dire dans un seul but, pour le Créateur, alors Homer brille. C'est le sens du conte d'Homer, le rassemblement, où une personne brille de la lumière du Créateur. Et puisqu'un juif se compose de sept qualités qui doivent être corrigées pour le Créateur, et qu'il y a une règle selon laquelle chaque qualité comprend les autres, alors nous avons 7 fois 7 fois 7, donc 49 jours. C'est-à-dire que du mot Yehud, l'unité, on doit corriger toutes ces parties 7 fois 7, 49. C'est pourquoi nous comptons 49 jours jusqu'au jour de la réception de la Torah. Homer vient du mot Seorim, orge, mesure. Cela signifie qu'il vient de mesure, en mesurant dans le cœur la grandeur du Créateur, comme le Saint Zohar interprète le verset Son mari est connu aux portes. Le Saint Zohar dit, chacun selon ce qu'il assume dans son cœur, à tel point que la lumière du Créateur est sur cette personne. C'est ce qu'on appelle la foi. Lorsqu'une personne est récompensée par la foi dans le Créateur, elle est considérée comme une bête. C'est le sens de l'être homère de l'orge, qui est une nourriture animale, ce qui signifie qu'il n'a pas encore été récompensé par le point de vue de la Torah. Mais sur Shavuot, lorsqu'on est récompensé par la réception de la Torah, on reçoit le point de vue de la Torah. Pour cette raison, nous offrons l'offrande de blé, qui est la nourriture de l'homme qui parle. Mais avant que l'on soit récompensé par la Torah, qui est la parole, elle est considérée comme une offrande d'orge, qui est une nourriture animale. En ce temps-là, on l'appelle gerbe de ramassage, considérée comme étant muet, ce qui n'est qu'animé, et non pas parlant, car ce n'est que par la Torah qu'ils sont récompensés par le fait d'être parlant. C'est-à-dire la révélation des lumières de Chochma qui apparaissent dans les récipients de réception. Est-ce que c'est clair? Oui. Mais sur le sujet, ne nous confond pas. De Haïfa, que signifie de corriger et se faire afin de donner et ensuite de recevoir afin de donner? Rav, corriger, c'est-à-dire des corrections. Réflexion, massar, rozer, lui réfléchit tout ce qui doit être là, également dans Katlout, la petitesse. Katlout signifie Chafet Resed. Si le clé est dans Chafet Resed, la lumière de miséricorde, c'est déjà corrigé pour le travail. Ça ne peut pas encore commencer à faire un travail. Peut-être qu'on doit obtenir un peu plus de lumière de Chassadim, mais dans un état où ce n'est pas pour elle-même. C'est déjà au degré de Bina. Ceci est considéré que c'est corrigé. Transition de l'Ishma à l'Ishma. Il y a beaucoup de degrés sur cette transition de l'Ishma, l'Olishma à l'Ima. Même le premier jour du comptage, nous comptons déjà, nous passons déjà de l'Olishma à l'Ishma. À chaque fois, plus et plus et plus. Ce n'est pas que c'est fait d'un coup qu'il y a une correction. Tout ce qu'il blâme sur cette séphira, Keter de Keter, Chochma de Keter, Bina de Keter, etc. Donc c'est 7 fois 7. Oui, Moshe.
1: Est-ce
0: que je peux demander au sujet du texte? Oui, bien sûr. J'ai entendu dans les leçons de Rav Lightman que nous sommes parfois des bêtes. Et ici, dans le texte, nous ne sommes pas une bête, mais quoi tu dire une bête? Une bête qui ne fait que manger et donner afin de donner, c'est appelé une bête. Recevoir afin de donner, c'est appelé Adam, humain. Donc ce sont deux niveaux saints. Je suis confus. Bien, qu'est-ce que je peux y faire? C'est le don, l'offrande du blé. L'animal, c'est la même chose comme les humains. Mais c'est du grain. Un homme doit en faire de la nourriture. Bien, vas-y, demande. Donc, quel est notre travail? Notre travail, c'est de nous élever au degré de Adam, en fin de compte. Humain. Quoi qu'il en soit, je ne sais pas quoi vous dire. Vous élevez au degré de Adam. Ça, c'est le but qui est similaire au Créateur, d'en recevoir afin de donner. L'équivalence de forme. Tessifica Kadisa. Au sujet du décompte de Homer, nous savons que l'essence du travail primordial de l'homme est de se connecter au Créateur. C'est le plus important à travers toutes les 50 jours. Homer vient du mot rassembler des. C'est-à-dire, comme l'interprétait Rashi, qu'en devenant muet, exact, lorsqu'une personne devient muet, elle fait une restriction. Et ne pas ouvrir sa bouche avec aucune complainte contre le Créateur, mais plutôt pour que cette personne, tout ce qu'il fait avec miséricorde, il le fait pour le mieux, et il dit que. C'est-à-dire que ses pensées et ses désirs ne seront que pour le bien du ciel. Alors, il rassemble, il est dans un état de Homer, c'est-à-dire qu'il essaye de tout faire dans la direction du Créateur. C'est-à-dire qu'en connectant toutes ses pensées et désirs avec un lien étroit d'avoir un seul but, qui est apporter du contentement au Créateur, une personne est considérée comme un rassemblement, un Homer. Les interprètes disent que le comptage d'Homère vient des mots « Et sous ses pieds, il semblait y avoir de la brique de saphir aussi pure que les corps du ciel. » Cela signifie que par une personne qui se connecte au Créateur, il est récompensé par la révélation de la lumière du Créateur apparaissant sur lui. Il s'ensuit qu'en rassemblant tous les désirs en un seul nœud, c'est-à-dire dans un seul but pour le Créateur, alors Homer brille. C'est le sens du compte, du comptage d'Homer, le rassemblement où une personne brille de la lumière du Créateur, s'il se connecte d'une certaine façon. Il y a également la question de temps spéciaux ici. Lorsqu'une personne brille avec la lumière du Créateur. Et puisqu'un juif qui est celui qui reçoit cette illumination est appelé le juif, là, toutes ces éphérodes sont déjà attachées ensemble, et c'est pourquoi il est appelé Yehudi, du mot Yehud, l'unification. Il consiste de sept qualités, ils doivent être corrigés afin que ce sera entièrement pour le bien du Créateur. Et il y a une règle que chaque qualité est comprise des autres, et c'est pourquoi nous finissons par 7 fois 7, 49 jours. Et c'est pourquoi nous comptons 49 jours jusqu'à la réception de la Torah. Le Homer vient du mot Seurim, qui signifie mesure, et cela signifie que cela vient de mesure, par la mesure dans le cœur, la grandeur du Créateur. Comme l'interprète le Saint Zohar, son mari n'est pas aux portes, et le Saint Zohar dit « chacun selon ce qu'il assume dans son cœur ». Dans cette mesure, pour autant qu'une personne assume dans son cœur la grandeur du Créateur, la lumière du Créateur est sur cette personne. C'est ce qu'on appelle la foi. Lorsqu'une personne est récompensée et grand à ses yeux et qu'il aspire à lui, la lumière d'en haut brille sur lui et le corrige. Pour le moment, c'est appelé la lumière de la foi. Lorsqu'une personne est récompensée avec la foi dans le Créateur, c'est considéré comme une bête. Et ça, c'est pas simple. Être dans l'état de bête. C'est le sens du Homer, c'est-à-dire de Baolé, qui est animal, nourriture. C'est-à-dire que. Récompensé par la Torah, qui est le degré parlant, est considéré comme la nourriture animale. À ce moment-là, c'est appelé rassembler des herbes. Et c'est seulement par la Torah qu'une personne est récompensée comme étant parlant. Des questions ? Bien, je ne sais pas. Oui ? Tu as dit que la lumière de. Quelle est la différence entre la lumière de foi dont on a parlé, la foi elle-même ? La lumière de la foi signifie la lumière supérieure qui vient sur moi et me donne la capacité d'être dans la foi au-dessus de mon désir de recevoir. Pas encore recevoir afin de donner, mais tout de même donner afin de donner. C'est appeler la lumière de la foi lorsque je me lève au-dessus de mon désir de recevoir. Comment est-ce qu'on le fait? Je ne peux pas ressembler au Créateur dans les actions de don de façon active, mais je ne peux pas appartenir à mon désir de recevoir. Ne pas y appartenir, c'est-à-dire s'élever au-dessus. Comment est-ce qu'on le fait pour que la lumière de la foi va arriver sur moi? Ça doit m'arriver, mais comment? C'est à partir de la lumière supérieure. Dans la lumière supérieure, il n'y a pas de foi, c'est la lumière supérieure. Lorsqu'elle t'influence, selon ton degré, elle t'apporte de la correction. La correction, lorsque tu t'élèves au-dessus de ton désir de recevoir et que tu peux être... Non pas sous son autorité, à chaque restriction, tu reçois la lumière de la foi. Mais quoi au sujet de Lag BaOmer qui est chaud dans le chaud? Quel est ce concept chaud dans le chaud? Chesed, Boura, Tiferet, Netzar. Ils sont combien? 4. Chesed, Boura, Tiferet. 7 fois 7, tu sais comment multiplier? Ça fait combien? 7 fois 7? 4 fois 7, 28. Et jusqu'à ce que tu aies tous ces degrés, tu en restes combien? 5. Non, je ne suis pas en train de te tester dans l'arithmétique, mais bon, 5. Refet, Goura, Tiferet, Fessar, Nessar. Maintenant, tu as Chod. Dans Chod, tu as. Tu as 7 Goura, Tiferet. Et pourquoi? Et ensuite, Chod dans Chod. Et pourquoi Chod en Chod? Parce qu'à partir de là commencent les réceptions. Écoute, plus tard tu demanderas. Et c'est pourquoi, dans un tel lieu, dans ce lieu, déjà nous entrons dans une purification différente des kelim, de recevoir afin de donner. C'est pourquoi là, nous devons commencer à nous connecter entre nous, même plus. Est-ce que quelqu'un écoute? Nous devons nous connecter encore plus. Et c'est pourquoi Lag BaOmer, 24 000 étudiants de Rabbi Akiva sont morts. Apparemment, ils étaient dans le donner afin de donner, entre eux, encore, déjà, connectés. Mais pour recevoir afin de donner, ils ne pouvaient pas le faire. Et c'est pourquoi ils sont morts. Donc, Chod dans Chod. C'est comme le Sidour, le livre de prière. Regarde, prends ça. Prends le livre de prière et tu trouveras la prière. N'est-ce pas? Tu peux aussi la trouver dans les bénédictions. Enfin, bien dans le Seigneur et Gvura. La gloire du ciel, etc. C'est entièrement ce même point. Oui. Dit que Rabbi Shimon est parti dans le récipient dans Lag BaOmer. Ça, c'est dans le Hiloula. Le festival de Lag BaOmer, c'est qu'il a quitté le mot dans Chod de Chod. Moi, je n'ai pas encore compris ce que signifie dans le Sefer elle-même. C'est trop haut, Chod dans Chod, c'est tellement exalté. Rappelez, récipient de réception, vous commencez à les corriger afin de donner, parce que donner afin de donner, on a déjà corrigé cela. S'il vous plaît, continuons. Extrait numéro 4. Comme dit dans le Saint-Travail, c'est pourquoi les disciples de Rabbi Akiva sont morts entre Pessah et Atzeret. Car ces jours indiquent l'unité. Ils ne se sont pas traités les uns les autres avec respect. C'est pourquoi il apporte cette action de Kappa au milieu du prêche de Homer. Que Bar Kappa ne se souciait pas avant qu'il l'ait apporté avec ses amis. Bar Kappa était seulement énervé de ne pas être invité avec ses amis. Et dans les jours du comptage, l'un doit corriger cette qualité d'unité, et par cela, il est récompensé avec l'atteinte de la Torah sur Shavuot. C'est-à-dire qu'il ne pouvait pas surmonter sa haine d'en recevoir afin de donner. C'est Rav qui parle, donc il y a toute une histoire à ce sujet. Suivant, s'il vous plaît.
1: Que
0: signifie qu'une personne est dans donner afin de donner et qu'il ne respecte pas ses amis? Faire donner pour donner, c'est... mon ego ne me contrôle pas, dit Rav. Quoi qu'il en soit, je ne peux pas me connecter avec les autres. Je ne peux pas, si tu parles de la sainteté. Je ne peux pas. Je ne vais pas pour cela. Mes récipients ne me permettent pas cela. Tu veux que je l'embrasse, que... Je ne peux pas l'embrasser. Je... C'est vrai. J'ai atteint une correction telle que moi, je ne fais pas de mal à personne. Et ça, c'est une grande correction. Ça, c'est Bina, c'est au-dessus de la raison, au-dessus de tout mes récipients de réception. Quoi qu'il en soit, c'est pas que je travaille avec mes récipients de réception également afin de donner ça, je ne peux pas le faire. Et ça, ça veut dire de manquer de respect aux amis ? Apparemment, oui. Qu'est-ce que ça veut dire de ne pas respecter, c'est de ne pas me connecter avec eux, ne pas se connecter avec eux, ne pas leur donner, ne pas te donner à eux-mêmes, à eux, mais plutôt comme ça. C'est le degré de correction. C'est ce que la lumière supérieure, non ? C'est pas des choses qui sont des gens qui sont corrigés ou idiots. Ce sont des grandes personnes, mais quand même, j'espère qu'on atteindra ça. Tu comprends de quoi on parle? C'est la lumière supérieure qui leur donne et qui les influence d'une façon telle que... Ils sont protégés de leur propre désir égoïste. Quoi qu'il en soit, ils ne peuvent pas travailler activement avec cela afin de se connecter avec les autres. Donc, que je vais leur donner, je serai comme une source de lumière, de source pour eux, et ça je ne le ferai pas. Je veux l'immobilité, que je ne ferai pas de mal à personne. Comme on l'appelle, je suis un bon citoyen. Mais pour moi, de vraiment être celui qui donne, je n'ai pas obtenu une telle correction encore. Ok ? Oui. Quel type de plus grande correction cette transition de donner afin de donner à réception, recevoir afin de donner demande? Ça, ce sont des corrections très différentes, très différentes. Est-ce que tu commences à travailler avec ton désir de recevoir à nouveau, comme si tu étais en Égypte, comme si tu étais dans la brisure? Tu éveilles ces kélim dans lesquels tu te réjouis à l'intérieur d'eux. En te réjouissant de tes réceptions de réception, maintenant tu dois faire passer ces plaisirs à l'autre. C'est quelque chose qui n'est pas clair du tout. Ça parle de cette dizaine qui est dans un certain degré, second type de connexion, doit atteindre un deuxième type de connexion, Rav. À chaque fois, nous devons arriver à un nouvel type de connexion. Donc, qu'est-ce qui manque dans la connexion pour passer d'une étape à l'autre? Rav, commencer à se connecter dans le récipient de... Entre nous, je ne peux pas expliquer à ce sujet, on n'a pas un sentiment à ce sujet. Ok ? Suivant. Extrait numéro 5, de Or Vashemesh. Nous avons découvert que le Rabbi a dit : sois conscient vis-à-vis de tes amis. C'est-à-dire qu'une personne admettra les mots des autres, y compris que Rabbi Akiva est mort parce qu'il ne s'est pas comporté dans l'amour fraternel entre eux, c'est-à-dire qu'ils n'étaient pas guéris les uns vis-à-vis des autres et qu'ils n'ont pas corrigé la vertu de Chod en conséquence. Et le jour de Lag, au décomptage du 33, qui est Chod dans Chod, lorsque toutes les Gvurot du jugement ont médiqué dans leurs racines et les Gvurot remercient la Chassadim, Cette vertu a été corrigée dans ce, et ce jour s'est transformé de mort à la vie pour eux. Rabbi Shimon Bar Yochai était toujours en avertissant ses amis au sujet de l'unité et d'élever les jugements à leur racine par la repentance. Et les jugements remercient la Rassadim pour qu'elle soit révélée sur l'Assemblée d'Israël. Et c'est pourquoi, dans le jour de la festivité, nous avons un bon jour, que le jour de Lag BaOmer, qui est Chod de Chod. Dans ce jour, tous les jugements seront soignés dans cette racine. Racine, nous prions et remercions le Créateur que dans ce jour, les jugements remercient les Rassadim et sont d'accord qu'il soit révélé sur l'Assemblée d'Israël. Et ceci est Chod dans Chod. Lorsque nous commençons à travailler avec les récipients de réception, bref, elle est corrigée. Tout le monde est si calme. Quoi? Qu'est-ce qui se passe avec toi? Bien. Il écrit, Shimon Bar Yochai, qu'il a toujours averti ses amis. Qu'est-ce que signifie qu'il a averti les amis? Tu demandes de Rabbi Shimon, quoi? Qu'est-ce qui est écrit? Mais c'est ce qu'il a dit, moi j'ai pas écrit. Qu'est-ce que ça veut dire élever les gvurot, la racine? Élever les gvurot avec la racine, c'est-à-dire qu'il éveille les corrections sur les récipients de réception. Et ils ont dit, parce que toi aussi tu nous as avertis durant la leçon. Moi je vous avertis de vraiment se préparer à plus de connexions. Je ne dis pas quelle connexion donner afin de donner, récipient de Katnout ou Gadlout ou Itkalelout, incorporation. Je ne fais que vous dire, autant que possible, engagez-vous dans Itkalelout. Ce sont des temps spéciaux pour cela et aussi dans le congrès que nous allons avoir. C'est vraiment sur le sujet, dans le bon moment. Et nous devons essayer de l'utiliser. Mais c'est seulement une question d'unité, il n'y a rien d'autre à faire. Et cela a à voir avec tous les jours de l'année. Mais en particulier dans des congrès, dans de tels moments, oui. Ici, il écrit qu'à travers la repentance, il continue à dire à travers tshuva, repentance ou retour. Qu'est-ce que ça veut dire pour la repentance? La repentance ou retour, ça veut dire que ça revient au vav lorsque le désir de recevoir commence à travailler sous l'influence de Bina. Lorsque Bina détermine le désir de recevoir, l'intention du don, elle détermine combien j'utilise mon désir de recevoir. C'est tout. Le problème, ce n'est pas de comprendre la sagesse de la Kabbale, mais de l'implémenter. L'un de l'autre, il n'y a rien ici. Le problème, c'est juste de le faire. Continuons. Extrait numéro 6 de l'Ikuté à la Chot. Le principal blâme de Rabbi Akiva est parce qu'il n'avait pas l'amour de Chesed, de la miséricorde, qui est la mesure de l'aspiration, que par cela est la principale expansion de la Torah qu'il devait attirer de Rabbi Akiva, qui était le discernement de la révélation de la Torah. C'est pourquoi Rabbi Shimon Bar Yochai a dit: ça dépend entièrement de leur gentillesse, que nous devons avoir entre nous un grand amour et que ceci est la chose principale. Et certainement, dans les étudiants du Hari, qu'ils ont averti plusieurs fois pour avoir entre eux un grand amour. Et une fois, il a dit qu'il était préparé à arriver à Jérusalem et que cette rédemption adviendra par eux. Mais lorsque c'était corrompu par les arguments qui sont advenus et les querelles qui ont advenu entre les amis et leurs femmes, car la principale extension de la Torah, c'est par l'amour et la chesed, miséricorde, qui est la mesure de l'aspiration à la sainteté, et que par cela, nous sommes récompensés par la réception de la Torah et tout le bien. Est-ce que c'est clair? Oui, Moshe. L'extrait précédent, exact, était sujet écrit au sujet de la gratitude vis-à-vis des amis. Et aussi, ils ont fait des workshops. Je ne pense pas que ça s'appelle des workshops. Maintenant, on doit comprendre qu'est-ce que le mot, d'où le mot workshop vient. Moi, je l'ai pas sorti, mais le fait qu'ils discutaient des choses qui sont appelées des réunions, yeshivot, des assemblées, des réunions, c'était toujours le cas. Ça, c'était toujours là. La connexion avant la leçon, durant la leçon, après la leçon, c'est très important. Savoir avec quoi tu rentres dans la leçon, de quelle façon tu as la leçon, à quoi tu t'engages, qu'est-ce que vous essayez d'obtenir de la leçon, de savoir ce que c'est, ce que nous avons atteint afin de corriger. Et se préparer pour le futur, c'était toujours là. Une grande différence entre étudier la sagesse de la Kabbale et les autres parties de la Torah. En bref, les autres parties de la Torah devraient également être étudiées d'une telle, de cette façon, mais parce que là, il ne parle pas de la connexion comme le moyen pour l'atteinte spirituelle. À cause de cela, ça ne prend pas place de cette façon, mais plutôt au contraire. Le plus important est de montrer la sagesse, la capacité de la personne à, en quelque sorte, se montrer. Ici, non, ici, c'est seulement la connexion, c'est l'issue désirée. Quelle est cette forme de connexion pour remercier les paroles des amis? La forme de connexion? Oui, si c'est entièrement la connexion, quelle est cette forme de connexion? De remercier les mots des amis. Rav, nous voulons nous connecter afin de recevoir dans la connexion entre nous la révélation de la déitude. Pourquoi est-ce que c'est toute la Torah, c'est la révélation de la déitude? Qu'est-ce que toute la sagesse de la Kabbale? C'est une méthode pour la révélation de du Créateur aux créatures dans ce monde. Et c'est la raison pour laquelle nous étudions, c'est ce que nous recherchons. Donc, je ne recherche rien d'autre que la révélation de la déitude. Qu'est-ce que la révélation de la déitude? C'est de donner afin de donner. Comme nous atteignons de l'exode d'Égypte jusqu'à l'Akba Omer, et plus tard, recevoir afin de donner, lorsque nous corrigeons les Kélim jusqu'à Shavuot. Et dans Shavuot, déjà, nous commençons à vraiment recevoir la lumière de Chochma dans les récipients de réception afin de donner. Et c'est ainsi que... Bien, ça c'est la réception de la Torah. Ok. Suivant, pas de questions, donc continuons. Oui, nous avons. Oui. Rav, les amis. Nous allons maintenant à l'aéroport. Oh. Nous voulons dire quelques mots. Tout d'abord, nous sommes très enthousiastes. C'est pas la première fois qu'on le fait. On est très ému, mais jamais on a eu une telle préparation, une telle participation de tout le climat mondial comme un, une telle grandeur, une telle lumière, une telle peur, une telle si bonne préparation. Et en général, nous avons traversé de grandes leçons dans la préparation pour ce congrès. Qu'est-ce que ça signifie d'être des représentants et des amis et des étudiants? Et tu seras proche de nous, pas seulement dans l'emploi du temps, mais dans le cœur. Vous, c'est un congrès où chaque groupe à travers tout le climat mondial et le représentant et le qui maintient le keter de tout le congrès. C'est le congrès qui sera le début de la nouvelle vague de tout le climat mondial, tous comme un se connectant à travers le monde. À travers le monde, les amis, nous devons nous préparer à absorber tout le climat mondial dans le cœur de chacun d'entre nous. Donc, nous aspirons vraiment à vous ressentir comme un. Et le Créateur nous aidera et nous le ferons. Soyons ensemble, les amis. L'Echaim.
1: Baslaha. Tof, voilà.
0: Bonne chance. Bien, suivant. Extrait numéro 7 de Talmud Bavli, Masachat Yelabavmot. Ils disent 7000 pères, 12000 pères d'étudiants ont étudié avec Rabbi Akiva de Dvak jusqu'à Tiperes. Ils sont tous morts dans une période, car ils ne sont pas respectés l'un l'autre. Et le monde est resté décelé jusqu'à ce que Rabbi Akiva arrive aux sages du Sud et leur a enseigné Rabbi Meir, Rabbi Yehuda, Rabbi Yossi, Rabbi Shimon et Rabbi Elazar ben Shamor. Et eux ont établi la Torah à ce temps. Rav, donc, ils essaient de suivre la même méthode, la même direction de connexion jusqu'à... On se relationne les uns aux autres avec respect. Aime ton prochain comme toi-même, ok? Oui. Qu'est-ce que ça veut dire d'être des amis? Pas keter ni malchut, mais amis. Amis signifie connecté. Chacun ensemble pour un but et tout ce que nous devons avoir dans ce but. Chacun est prêt à se sacrifier pour cela, à ajouter au compte général. Et qu'est-ce que l'égalité entre les amis? Rav, c'est-à-dire qu'ils se donnent complètement pour l'atteinte du but, chacun, dans tout ce qu'il peut. Numéro 8, s'il vous plaît. Extrait numéro 8 de Adiror Marom. Et jusqu'au temps du Hydra, même si il y avait la connexion, un pacte entre eux, mais parce qu'ils étaient temporaires, parce que c'était temporaire, c'était appelé le pacte d'une connexion. Et maintenant, Rashbi voulait connecter la seconde connexion. Et cela sera comme une forte et puissante note. Et la correction qui en sortira, une grande correction. Et ces 10 amis étaient véritablement connectés dans leurs racines. Ce qui voulait dire « di chassadim de Abaveima » est interprété comme dans les mots de nos saints Rav le Hari. Et Rashbi était à la fondation ou le Yesod lui-même qui les connecte. Et maintenant, dans cette connexion du Hydra, ce pacte a grandi, s'est renforcé dans deux notes, et c'est pour, à partir de là, il n'y a pas de diable ni de blâme. Des questions? S'il n'y a pas de questions, alors... Vladimir de Kiev demande, qu'est-ce que ça veut dire que nous attachons tous les désirs ensemble? Quel est ce lien? Pour le même but de cœur, nous nous réjouirons en lui dans le même but. Nous ne savons pas ce que signifie d'attacher les cœurs, mais plutôt le but commun est ce qui nous oblige et ça le fait. Nous voulons simplement, autant que possible, que chacun se connecte aux amis et au Créateur. Donc, n'oubliez pas que cela doit être à travers les amis au Créateur. Et ensuite, d'en haut, spécifiquement du Créateur, adviendra la force qui nous connecte tous. Ce n'est pas que nous le faisons. Nous devons... Et ça pourrait être difficile, mais simplement nous devons réaliser, savoir, ressentir que nous ne sommes pas capables de faire quoi que ce soit. Et nous n'avons pas à faire quoi que ce soit. Et ce qui est requis de nous, ce n'est qu'une chose, de se tourner avec votre requête. Demandez. Rien d'autre que cela. Ne faites rien d'autre qu'une requête. C'est tout. Donc, chacun dans le groupe doit seulement demander. Et aussi correctement que possible, aussi précisément que possible, examiner la requête. Et tout le temps être dans une requête. C'est-à-dire que vous êtes comme vis-à-vis du Créateur de façon plus et plus précise, c'est entièrement à l'intérieur de la requête seulement. Ceci est appelé le travail du Seigneur. Ceci est appelé surmonter. Tout est vis-à-vis de la requête.
1: Oui.
0: Denis demande comment est-ce qu'en tant que groupe on peut devenir comme les étudiants de Rabbi Akiva et ne pas tomber, de cesser de se ronger les uns les autres. Déjà il faut être au degré de Rabbi Akiva et ensuite tomber de ce degré, et hormis qu'un mais bien qu'on ne comprenne pas que nous sommes dans un temps complètement différent, lorsque déjà nous devons atteindre la fin de la correction, on est pris par l'oreille et on est tiré dans la direction du Gmar Tikkun. Ça ne nous arrivera pas. Nous sommes déjà après l'exil final, le grand exil, et maintenant ça devrait être seulement des corrections et ascensions.
2: Monterrey.
3: Buen día, Rab. Mi pregunta es,
0: bonjour, Rab.
3: ¿A qué se refiere cuando dice que murieron los
0: la question de Rabbi Akiva? ¿A quoi est-ce qu'il se relationne lorsqu'il dit que les étudiants de Rabbi Akiva sont morts? Est-ce qu'on parle de désir?
3: ¿A qué se refiere esta parte?
0: Quel fait qu'il a été révélé sans connexion ou soit avec manque d'amour, manque de lumière, à quoi est-ce qu'il se relationne exactement? Je ne peux pas vous dire. Bien sûr, nous parlons de la brésure qui est la continuation de la distraction du temple.
2: Voilà.
0: La chute du temple, plus et plus, comme ça s'est passé, jusqu'à ce que tous les Kélim soient complètement tombés, tout le peuple d'Israël sont descendus en Égypte, et l'exil a commencé, et nous sommes les derniers, tu peux dire, qui ont conclu la brisure, la destruction du second temple. Suivant. Extrait numéro 9, Adir Baramor. Et Rabbi Shimon Bar Yochai révèle les secrets de la Torah et les amis qui écoutaient sa voix se connectaient avec lui pour qu'ils soient dans cette connexion. Chacun répond à sa, comme la Mishma disait, tous les connecter et les faire dans le livre de la Mishmah. Ainsi, Rabbi Shimon Bar Yochai voulait que le livre soit composé et inclus de tous les étudiants de son assemblée, et le livre sera une interprétation de la Torah, car il parlait des sujets individuels. Mais le Zohar qui était écrit de la Torah, ça s'est appelé la grande ouverture de la Torah en général. Bien, ceci est pour le bien du livre du Zohar. Bon, Dodi, tu l'as demandé, il est où? Dans l'extrait numéro 8, je n'ai pas compris quelle est la première connexion et la seconde connexion. C'était où, Gilad? Et jusqu'à maintenant, jusqu'au temps de Hidraïd, même la correction, et le pacte était entre eux, mais c'était appelé le pacte d'un pilier, c'est-à-dire la première connexion. Maintenant, Rajbi voulait faire la seconde connexion, d'établir une forte correction, et qu'à partir de leur connexion, on aura une bonne correction. Rav, je pense que c'est donner afin de donner et recevoir afin de donner. C'est ce qu'il me semble. Suivant. Extrait numéro 10, Bala Sulam, un discours pour la complétude du Zohar. À la dvekut complète, et l'atteinte complète est divisée en 125 degrés l'un dans l'autre. Par conséquent, avant les jours du Messie, il est impossible d'être récompensé de tous les 125 degrés. Et il y a deux différences entre la génération du Messie et toutes les autres générations. L'une, seulement dans la génération du Messie, il est possible d'atteindre tous les 125 degrés et pas dans d'autres générations. Deux, à travers les générations, ceux qui sont montés et ont été récompensés avec la Dvikut étaient peu nombreux. Comme l'on s'est écrit au sujet du verset, j'ai trouvé une personne parmi mille. Mille sont entrés dans la salle et un en est sorti pour enseigner, ce qui signifie que à la Dvikut et à l'atteinte. Et c'est comme ils ont dit, dans la génération du Messie, chacun peut être récompensé avec la Dvekut et l'atteinte. Comme il était dit, et la terre était pleine de la connaissance du Seigneur, elle ne pourrait plus enseigner. Chaque homme et frère dit « connaît le Seigneur » puisque tous devraient me connaître de la liste du plus petit au plus grand. Hormis Rashbi et sa génération, les auteurs du Zohar, qui étaient récompensés dans tous les 125 degrés et la complétude, bien que c'était avant les jours du Messie. Il était dit à son sujet et ses disciples, notre sage est préférable de profiter. Ainsi, nous ferons dans le Zohar qu'il ne serait pas comme la génération de Rashbi, jusqu'à la génération du Messie, du roi Messie. C'est pourquoi sa composition a établi un si grand impact dans le monde, puisque les secrets de la Torah, en cela, ont occupé le degré de tous les 125 degrés. De cela, tout d'abord, nous devons comprendre dans quel degré était Baal HaSulam et le fait qu'il pouvait comprendre le Zohar à l'interpréter. Et que vraiment ce livre qui est ouvert devant nous, combien, quelle grande force il y a dedans, et que nous, en utilisant la sagesse de la Kabbale et le livre du Zohar, nous pouvons en arriver à la fin de la correction. À tous les 125 degrés, ok. Qui, Monterrey?
1: Si, Rab. Jürgen,
0: Jürgen de l'Allemagne demande. Il dit que dans l'extrait numéro 7, il est dit que les disciples de Rabbi Akiva sont morts par manque de respect les uns vis-à-vis des autres. Et ceci est l'état qu'on copie maintenant. Donc comment peut-on utiliser le congrès afin de construire l'amour entre nous? Les étudiants de Rabbi Akiva étaient dans donner afin de donner, mais pas d'en recevoir afin de donner. Moi, c'est ce que je comprends. Durable. C'est pourquoi ils sont morts. Ils sont morts en spiritualité, c'est le départ de Mochrin qui est appelé la mort. Ce que nous devons faire, nous devons essayer de connecter toutes nos morts, nous devons nous connecter entre nous, essayer d'être tellement connectés entre nous que on se procurera pour les uns aux autres la lumière supérieure, la lumière qui réforme, afin qu'elle bougera à travers nous et qu'on se connecte. Lorsqu'on se connecte entre nous, ça aidera les autres à être connectés et à être dans une façon qu'il recevra la lumière qui réforme, et que de cette façon, ce que l'un ne fait pas, l'autre le fait. Comme on se jette une corde l'un à l'autre, on s'aide, on se supporte les uns les autres. C'est comme ça qu'on est construit pour être dans un système où chacun, s'il aide les autres, spécifiquement en aidant les autres, et alors chacun d'entre eux réussit. Personne ne peut se corriger lui-même. Personne ne peut s'attirer de la clipa du désir de recevoir. Un prisonnier ne peut pas se sauver de la prison. Seulement les autres peuvent en sortir. C'est pourquoi s'il y a une connexion entre nous, qui n'était pas là dans ces temps, pour les étudiants de Rabbi Akiva, donc si on n'aura pas une telle connexion, certainement, on est bien moins qu'eux. Qu'est-ce qu'on est par rapport à eux? Mais dans notre degré, si nous essayons, nous d'en bas vers le haut, nous pouvons monter. Le principal est la connexion, parce que je répète, personne ne se corrige lui-même. S'il est connecté aux autres et que les autres sont responsables pour lui, ils sortent de ce marécage afin de recevoir. C'est ainsi que chacun est sauvé par les autres. Si vous n'avez pas devant vous une telle image, une telle description, si vous ne la ressentez pas dans votre cœur, c'est un très grand...

J'essaie de comprendre la différence entre donner afin de donner et recevoir afin de donner. Donner afin de recevoir afin de donner, est-ce que ça veut dire que je reçois pour les amis? Bien sûr. Où sont les kelim que tu dois ressentir? On a toujours parlé du fait que nous sommes un point, que nous élevons les kelim qui sont à l'extérieur de ce point. Oui. Tout ce kli est mien. Donc j'essaie de comprendre. Qu'est-ce que ça veut dire? Quand est-ce que la spiritualité des amis, la préoccupation pour les amis est plus importante que ma réception? Ça, c'est considérer ta réception. Je suis prêt de recevoir seulement pour eux, seulement pour eux. Tu ne peux jamais recevoir pour ton bien. On parle d'un clé spirituel qui est complètement afin de donner. Qu'est-ce qui est afin de donner? Tu dois être vis-à-vis d'eux, grand, supérieur, qui les ressent et qui n'existe que pour cela, comme un tube. Et chacun de lui-même reste Chafet Reset, la lumière de miséricorde. Et l'addition, c'est la connaissance qu'il doit les ressentir. Et mes récipients de réception sont le Achab du supérieur que j'utilise afin de ressentir l'inférieur, qui est l'inférieur, tous mes 9 amis. Vis-à-vis de mes amis, chacun peut être un supérieur. Est-ce que c'est clair? Akoka, pourquoi est-ce que tu n'es pas satisfait de ça? Dis-le. Akoka, je n'ai pas compris ce que ça veut dire de donner la spiritualité aux amis. Qu'est-ce que tu peux leur donner? Donner la spiritualité aux amis, c'est appeler recevoir de leurs ambitions, leurs manques, leurs buts, tout ce qu'ils veulent, et de les remplir avec la force de la correction de Chafet Chesed et la lumière qui réforme, leur transmettre tout, leurs manques, les élever au-dessus de moi, pour m'incorporer en eux et les élever au-dessus de moi, et ensuite à travers moi, la transmettre de moi à eux. D'être comme le premier-né qui prend 2 fois plus, comme le supérieur, comme celui qui est responsable. Et c'est ça que je suis vis-à-vis des autres, d'une façon telle que lorsque je travaille de cette façon, c'est considéré que je travaille dans le don. Qu'est-ce que j'ai de cela? Le fait que je leur donne, c'est ça que j'ai. Plus que cela, rien. Ce que j'investis en eux, c'est entièrement mon plaisir, ma vie tout entière, tout. Avant, tu as dit qu'on ne peut pas être plus élevé que tes amis. Que tu ne peux pas être plus élevé que les amis. Ah, je ne peux pas être plus élevé que les amis parce que l'un dans l'autre, je vis de leur manque. Donc comment est-ce que tu leur donnes si tu vis sur leur manque? Je prends leur manque parce que je suis intégré dans leur manque, donc j'ai la capacité d'élever leur manque au Créateur, au supérieur, supérieur. Donc chacun, le manque qu'il a, c'est pour ses amis seulement. Ça, c'est le système intégral, c'est comme ça que ça fonctionne. Ok. Donc, on a dit qu'on doit continuer à investir dans la prière pour toujours examiner la requête. Est-ce que c'est la même requête qui est meilleure sur le manque des amis? Ça et seulement ça. Attends. Si je suis dans donner afin de donner et préparer les kélim, alors je travaille avec mon désir. Je veux m'élever au-dessus de mon ego, au-dessus de mon désir. Simplement, je ne peux pas sortir de... Une personne a une tendance à implémenter ses désirs également. Ah, ça, c'est mon désir. Mon désir, c'est de les ressentir et à travers eux, le Créateur. Donc, comment est-ce que tu fais en sorte que leur désir sera ton désir? Comment est-ce que tu fais une telle transformation, Rav? C'est appelé « Fais ton désir comme son désir ». Avec quel désir est-ce que je travaillerai si ce n'est pas avec leur désir? Mon désir, c'est juste une bête. Le désir que j'ai reçu d'eux, malgré le fait que tu peux dire qu'est-ce que

0: Un désir spirituel, non. Mais lorsque j'ai reçu leur désir en moi, ça devient spirituel. C'est appelé... La corporealité des amis, c'est ta spiritualité. C'est clair ?
1: Monterrey.
0: Monterrey.
2: Sí, Rab, nuestro amigo de Jürgen de Alemania y Jorge de Toluca nos pregunta.
0: Oui, Rab, notre ami Jürgen d'Allemagne de, et Jorge aussi demande. Comment peut-on utiliser le congrès afin de construire et renforcer la connexion entre nous et obtenir un tel amour entre nous?
1: La vienche se izdamnut.
0: Comprendre que c'est une opportunité, que vraiment je peux être intégré avec tout le monde, recevoir un manque de chacun. Je peux élever ce manque au Créateur. Vouloir m'immerger en eux. Ou même si je ne demande pas, je ne réponds pas et rien, je suis incorporé déjà en eux, il y a une inclusion. Je suis dans ce travail que déjà ils font. Ceci est le travail dans les congrès, peut être très très très intense. Je ne sais pas comment est-ce qu'on dit intense en hébreu. Forcé, adapté, concentré, et on peut être grandement récompensé, spécifiquement durant le temps du congrès, spécifiquement pour la connexion, l'incorporation, la soumission, l'aide, la peur de telles choses, me dissoudre en eux, le ressentir autant que je suis capable de recevoir d'eux, alors mes ambitions de les élever au Créateur, de consentement être celui qui organise entre eux le Créateur, pour mettre le Créateur en eux tout le temps, pour être juste comme un tuyau. Essayez de faire cela et vous verrez à quel point ça vous élève. Tout à coup, ça te donne ce sentiment du système. C'est clair ? On continue. Extrait numéro 11 de Bala Sulam, un discours pour la complétion du Zohar. Il est dit dans le Zohar que le livre du Zohar sera révélé seulement à la fin des jours, des temps, au temps du Messie. Il en est ainsi car nous avons déjà dit que si les degrés des étudiants ne sont pas dans la pleine mesure du degré de l'auteur, ils ne comprendront pas ces intimations, puisqu'ils n'ont pas une atteinte commune. Et puisque le degré des auteurs du Zohar sont un plein degré des 125 degrés, ils ne peuvent pas être atteints avant les jours du Messie. Il s'ensuit qu'il n'y aura pas d'atteinte commune avec les auteurs du Zohar dans la génération qui précède les jours du Messie. Ainsi, le Zohar ne pouvait pas être révélé dans les générations avant la génération du Messie. Et ceci est une preuve claire que notre génération est arrivée au jour du Messie. Nous pouvons voir que toutes les interprétations du livre du Zohar avant les nôtres n'ont pas clarifié autant que 10% des lieux difficiles dans le Zohar. Et dans l'appétit, ils ont clarifié, leurs mots sont presque aussi vrais que les mots du Zohar eux-mêmes. Mais dans notre génération, nous avons été récompensés avec le Zohar, avec le commentaire du Soulam, qui est une interprétation complète de tout le travail du Zohar. Qui plus est, non seulement ça ne laisse pas une zone pas claire dans le Zohar sans l'interpréter, mais les clarifications sont basées sur l'analyse des mots directement qu'un étudiant peut comprendre. Et puisque le Zohar apparaît dans notre génération, c'est une preuve claire que nous sommes déjà dans les jours du Messie. À l'établissement de la génération selon laquelle il fut dit « Puisque la terre sera pleine de la connaissance du Seigneur ». Et c'est pourquoi nous devons utiliser le livre du Zohar autant que possible afin de se rapprocher des corrections. Ok ? Pas de questions. Bien, suivant. Extrait numéro 12 de Baal HaSulam, introduction à Panim, Yirot, Omat, Spirot. Il est écrit dans le Zohar, avec cette composition, les fils d'Israël seront rédemptés de l'exil. Également dans beaucoup d'autres endroits, seulement à travers l'expansion de la sagesse de la Kabbale dans les masses, obtiendrons-nous la rédemption complète. Ils ont également dit que la lumière qui est dedans le réforme. Ils étaient intentionnellement méticulés à ce sujet pour nous montrer que seule la lumière qui se revêt dedans réside le soin qui réforme la personne. À la fois individuel et nation n'accompliront pas l'intention pour laquelle ils ont été créés, d'atteindre l'internalité de la Torah et ses secrets. Ainsi, c'est une grande extension de la sagesse de la vérité à l'intérieur de la nation que nous devons recevoir pour mériter les bénéfices du Messie. Par conséquent, l'extension de la Torah pour les sont interdépendants. C'est pourquoi nous devons examiner des séminaires, des livres composés pour accélérer cette distribution de la sagesse à travers la nation. Et ainsi, nous sommes poussés à établir des séminaires et composer des livres pour accélérer la distribution de la sagesse à travers la nation. Bien. Ok, maintenant nous allons lire de du volume 12 du Zohar pour tous. Extrait au sujet de Rabbi Shimon Bar Yochai, qui sont son jour spécial pour lui aujourd'hui. Et ce qu'on ne fait pas aujourd'hui, bien sûr, on le fera ce soir, la leçon du Zohar avant notre repas, s'il vous plaît.
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4: אלא... Il est écrit, Dieu dit, faisons un homme, il y a un secret qu'il a été révélé seulement à celui qu'il craigne. On lui a demandé, Shimon, Shimon, qui a dit on fera un homme? Et qui est ce nom Elohim? Et comme Rabbi Shimon a entendu ça, qu'il l'appelait Shimon, et pas Rabbi Shimon, il a dit à ses amis, sûrement, c'est le Saint béni soit-il, duquel il est écrit, Atik Yomin. Alors maintenant, c'est le temps d'ouvrir ce secret, car ici il y a un secret qu'on n'a pas eu la permission de découvrir, et maintenant ça veut dire que la permission a été donnée. Parce qu'on sait que les secrets qui sont révélés aux sages du Zohar étaient par l'atteinte des lumières des degrés supérieurs, par inspiration, et il y a la face et l'arrière, c'est-à-dire le dissimuler et le révéler. Et selon la grandeur de la face, est aussi la grandeur de l'arrière, et l'arrière est l'appel et l'invitation à l'inspiration de la face. C'est pourquoi il savait que de la dissimulation, on peut établir la révélation. Comme il a entendu qu'il appelait Shimon et pas Rabbi Shimon, c'est-à-dire que l'arrière qui est l'appel était tellement forte à tel point qu'il a perdu tous les degrés et il est devenu un homme simple, Shimon du marché. Et il a reconnu que c'est un appel pour atteindre la face. C'est pourquoi il a dit à ses amis, sûrement c'est le Saint béni soit-il dont il est écrit, Atik Yomin est assis, qu'il n'y a pas de degré plus élevé que lui. Et il a dit maintenant, ça veut dire qu'il y a la permission de révéler, qu'il a cru qu'il pouvait révéler ce secret élevé. Oui, alors qu'est-ce qu'on apprend? Il y a toujours une descente avant la montée. Chez nous aussi, c'est la même chose. Et en plus, il ne faut pas être effrayé parce qu'on monte toujours après une descente. Et on voit dans quelle mesure cet homme était spécial, qu'il est arrivé à tous les 125 degrés. 111. Rabbi Shimon pleura et il dit, moi aussi j'ai craigné le Saint béni soit-il. Et il a levé les mains et il a dit, Ravimnuna Saba, à la lumière de la Torah, vous avez eu le privilège de le voir face à face et moi je ne l'ai pas vu. Il est tombé sur à terre et le vit déracinant des montagnes, allumant les bougies dans les palais du roi. Ravimnuna Saba lui dit, mon Rav, dans ce monde, tu seras à côté des têtes des séminaires devant le Saint béni soit-il. Depuis ce jour, il appela Rabbi Elazar son fils et Rabbi Abba, Pnei El, les faces de Dieu, comme il est écrit, car j'ai vu Dieu face à face. Il fit sa propre louange pour qui lui aussi se serve de cette même peur du prophète Habakkuk, de ce qu'il a entendu du passé dans le verset « J'ai entendu ton message et j'ai eu peur ». Dans le palais du roi, Messie, toutes les corrections qui doivent se révéler à la réparation finale, à l'arrivée du roi Messie, sont déjà préparées et prêtes. Pas un seul détail ne manque, et ces âmes dans le palais du roi Messie sont toutes celles qui ont déjà été récompensées de la correction finale depuis la racine de leurs propres âmes. C'est pourquoi il a dit qu'il l'a vu déraciner dans les montagnes allumant les bougies dans le palais du roi Messie, car Rav Imnona Saba est le faiseur de ces corrections dans le palais du Messie. C'est lui qui déracine les montagnes de la Sitra Achra, qui semble au juste comme une haute montagne. Il allume les bougies et corrige le nouveau écran de Sag pour élever Man à la correction finale, car Man est appelé lumière de feu. De plus, il est l'âme de l'homme et la bougie du Seigneur, car la lumière du soleil indique la descente de Mad, comme la lumière du soleil qui descend à nous du haut en bas. De plus, les lumières du feu sont or chozer, qui montent du bas en haut comme une flamme montant de la bougie. Ce sont les deux corrections. 1. Faire partir Sitra Achra. 2. Élever et allumer les bougies dans le palais du roi Messie. Elles sont dans les mains de Rav Imnona Saba. Ces justes accomplis qui ont besoin de ces deux corrections sont récompensés d'elles par la découverte de l'âme du Rav Imnona Saba. Il lui dit que lui et ses étudiants aussi, Rabbi Elazar et Rabbi Abba, seraient aussi récompensés de servir dans le palais du roi Messie après leur mort. Ils seront là à côté de lui et seront les têtes des séminaires ici devant le Saint béni soit-il. C'est-à-dire qu'ils n'étaient pas encore à la correction finale avant leur mort. Il vit deux des oiseaux qui venaient et volaient sur la mer. Il leva sa voix et dit, « Oiseau, oiseau, puisque vous volez sur la mer, avez-vous vu l'endroit où est Bar Yochai ?» Il attendit un peu et alors il dit, « Oiseau, oiseau, allez et répondez-moi. » Ils s'envolèrent et partirent, rentrèrent dans la mer et s'en allèrent. Commentaire. Rabbi Shimon fuit le royaume qui avait ordonné de le tuer. Il se cacha, lui et son fils, dans une grotte, et personne ne savait où il était. C'est pourquoi Rabbi Pinchas ben Yair le chercha dans les îles de la mer. 188. Avant d'aller sur le bateau, les oiseaux arrivèrent et l'un d'eux tenait une lettre dans son bec, où il était écrit, Rabbi Shimon Bar Yochai est sorti de la grotte avec son fils Rabbi Elazar. Rabbi Pinchas alla à lui et trouva qu'il avait changé. Son corps était rempli de trous et de blessures d'avoir été assis dans la grotte. Il pleura pour lui et dit, « Malheur à moi de t'avoir vu ainsi. » Rabbi Shimon lui dit, « Heureux suis-je que tu m'as vu ainsi, car si tu ne m'avais pas vu ainsi, je n'aurais pas été comme cela. » Rabbi Shimon, parce que tout le temps qu'il était dans la grotte, il était obligé de s'asseoir dans le sable pour couvrir sa nudité et s'engager dans la Torah. Et c'est pourquoi son corps a été blessé. Rabbi Pinchas pleura et dit, malheur à moi de t'avoir vu ainsi. Rabbi Shimon lui dit, heureux suis-je que tu m'aies vu ainsi, car si tu ne m'avais pas vu ainsi, je n'aurais pas été comme cela. C'est-à-dire, je n'aurais pas reçu les secrets de la Torah, car toute l'élévation de sa sagesse, il a reçu dans ces jours où il était caché dans...
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7: חברים, זה נקרא מחוברים יחד, כולם למטרה אחד, וכל מה שצריך להיות במטרה זאת מוכן כל אחד להקריב להוסיף
8: מוכן משותפת. שקה יפה האג'וטי, פרטיסיפה. Que finalement, tout ce que tu as à faire, c'est pour les amis, et tu reçois tout des amis, et si les amis ne veulent pas, tu n'avanceras pas. Tu n'auras rien. Ça revient à la dizaine. Le mieux, c'est dans la dizaine. Le travail du créateur de demander, il clarifie, il donne la force, il donne la bonne attitude, et toutes les situations, à part la déconnexion, de leur demande. Et si je continue ce qu'a dit David, si vous ne le voulez pas, je ne demande pas. Et de ma part, je demande seulement pour vous. Il ne doit pas être que je suis sage, mais je dois remplir vos désirs spirituels. Et là, on arrive à un circuit, un cercle magique. La réalisation dans la dizaine, après qu'on a traversé toute cette période et qu'on vient de lire et d'étudier, la brisure finalement qui s'est terminée avec les disciples de Rabbi Akiva qui sont morts parce qu'ils n'avaient pas d'honneur, de respect les uns envers les autres. Donc, le Rav a dit que c'est le départ des Mohin. Nous, on est encore considérés comme morts. Et vers la correction finale, dans le travail, dans la dizaine, la construction du Kli, on veut monter, atteindre cette vie. Et on a le moyen, tout ce qu'on nous a préparé, tout ce que Rabbi Shimon nous a préparé, la dizaine, les sources, le livre du Zohar, si tout cela devient une prière, ça nous donne la force.
6: J'ai
8: entendu le Rav dire que il faut utiliser le livre du Zohar autant qu'on peut pour nous rapprocher des corrections. C'est ce qu'on voudrait faire aujourd'hui. On ne sait pas ce qu'est lié les cœurs, mais le but nous permet de le réaliser. Donc on essaye de s'attacher au maximum, c'est lié entre nous avec le Créateur. Et ensuite, quand on voit qu'on n'est pas capable, on maintient cette demande. Moi aussi, j'ai noté. Je viens remplir les amis, autant que je suis capable de recevoir leurs désirs et de les élever au Créateur, et être toujours entre eux et le Créateur. Créateur est donc toujours être comme un tuyau. Essayez, et vous verrez à quel point ça vous élève. Là, vous pouvez ressentir le système. La réception de la Torah, ce n'est pas le remplissage des kélim, mais la lumière qui ramène vers le bien que nous attirons, bien que ça s'appelle la réception de la Torah, mais ça ne veut pas dire qu'on reçoit pour nous-mêmes. Enfin, vous avez déjà dit, mais le Rav a plusieurs fois mis en garde de uniquement la connexion, l'union, et tout ce que vous pouvez faire dans des directions. Et la question de finalement quel est mon remplissage, ce que je donne, c'est finalement mon remplissage, ce que je donne aux amis. Zohar a écrit quelque chose? Ce texte, le Rav a dit, cette connexion de prendre les désirs des amis, les placer au-dessus de mes propres désirs. On passe à la prochaine partie, mais avant, une chanson ensemble.

0: Chers amis, on passe à l'étude entre amis, préparation au congrès. Petar Tikva 6, s'il vous plaît.
1: Vous devez savoir qu'il y a beaucoup d'étincelles de sainteté en chacun des membres du groupe.
0: Et en rassemblant toutes les étincelles de sainteté en un seul endroit, dans une fraternité, dans l'amour et l'amitié, il est certain qu'ils auront une stature de sainteté très importante pour un temps de la lumière de la vie. Balasulam, lettre 13. Vous devez savoir qu'il y a beaucoup d'étincelles de sainteté en chacun des membres du groupe. Et en rassemblant toutes les étincelles de sainteté en un seul endroit, dans une fraternité, dans l'amour et l'amitié, il est certain que vous aurez une stature de sainteté très importante pour un temps de la lumière de la vie. Balasulam, lettre 13. On a commencé à rassembler ces étincelles de sainteté. C'était à Shalim, le lieu, 2 jours, c'était un week-end, avant qu'on commençait à parler que c'est bien, on a ressenti ce besoin. Et depuis, c'est ainsi qu'on nomme toutes nos rencontres, à Shalim 1, 2, 3, on est arrivé à 6, ce sera la 7e fois. Je connais les ronfles de chacun de mes amis. Et j'ai ressenti, enfin, je ne sais pas, j'ai pu connaître les amis de toutes sortes de situations, conversations. C'est vraiment exceptionnel d'être ensemble quelques jours, parler de cette façon. Des choses s'ouvrent, se révèlent. Et voilà, comme le Rav nous a dit, et elle m'a rappelé que la Kabbalah, ce n'est pas quelque chose qu'on étudie, c'est quelque chose qu'on réalise à partir de l'union et de la connexion entre nous.
2: Roter.
0: Oui, quels bénéfices on peut gagner d'un tel rassemblement, d'un week-end. Donc, c'est toujours, on se prépare et le Créateur nous prépare quelque chose au-delà de ce qu'on a préparé. Les premières fois, vraiment, chaque ami a fait sa partie. C'est comme un puzzle. L'image a commencé petit à petit à prendre forme, se compléter. Chacun fait ce qu'il sait et donne aux amis où il est capable. Et, enfin, on est devenus des professionnels, je dirais. Tout va bien. Et ça nous a donné la possibilité d'investir dans l'essentiel, c'est-à-dire l'union, le soutien, l'annulation entre nous. Et tu trouves dans le cœur de chaque ami vraiment des trésors. Enfin, je ne sais pas, c'est un certain temps, les yeux, on peut voir que les yeux des amis brillent vraiment. Et on ressent tous la même chose, on ressent une gratitude. Et on prie que tout le climat mondial, le monde entier arrive à cette sensation comme remède qui te permet de ressentir que tu vas guérir. Ton ego va guérir parce que tu as les amis autour de toi et le Rav nous a dit s'intégrer et ressentir leur manque, d'élever au Créateur. C'est un travail intense, concentré, et on peut vraiment gagner beaucoup par l'inclusion, l'annulation, l'aide, être toujours ce passage bio entre les amis et le créateur. Ça nous permet de ressentir le système. Ensemble, on va réussir, les amis. Donc, ce congrès, c'est pas une dizaine qui, un week-end ensemble ou qui veut gagner quelque chose, mais toutes les dizaines. Imaginez ce qu'on peut atteindre. Extrait numéro 2. Extrait numéro 2, question. Quelles autres actions pouvons-nous faire pour nous préparer à ce congrès, le Rav? Ce que je pense, c'est que nous devons nous rapprocher les uns des autres, tous ensemble, comme un seul homme dans un seul cœur, et ne craindre rien d'autre que la séparation entre nous. La séparation, c'est le problème central, encore. La question était, quelles autres actions pouvons-nous faire pour nous préparer à ce congrès? Le Rav, ce que je pense, c'est que nous devons nous rapprocher les uns des autres, tous ensemble, comme un seul homme dans un seul cœur, et ne craindre rien d'autre que la séparation entre nous. La séparation, c'est le problème central. La séparation, c'est le problème central et chaque week-end, surtout un tel congrès, justement pour corriger cette séparation. Et dans un tel congrès, il y a différentes situations, différents chose inattendue. Maintenant, on travaille beaucoup, on se prépare. La plupart des... c'est assez technique, disons. L'emploi du temps, le contenu, l'organisation logistique, c'est très important tout ça. Parce que c'est notre cadre. Et ça nous maintient pas seulement de réussir physiquement, mais aussi, c'est important, pas s'éparpiller, hein, des choses qui ne sont pas liées au congrès, faire des commencer à, des choses provisoires, je dirais qu'on n'a pas... Donc, c'est très important, toute l'organisation, mais dans les activités même, des situations et d'autres se révèlent. Et là, c'est le véritable congrès. Par exemple, le dernier congrès, un Shalim, après le repas de la communauté vendredi 14h30, il y a 3 heures qu'on a préparées, 2 couples d'amis étaient responsables des activités, moi et Boris. On a préparé une activité, des ateliers, des questions, et on a vu avec la deuxième équipe comment faire pour que ça se passe bien de l'un à l'autre, tout. Tout était bien organisé. Mais c'est après la Seouda, c'est un bon moment d'inclusion. On a bu un petit peu, le cœur est ouvert. Et depuis la première question, quelqu'un dit, si je peux, je voudrais. Ouvrir mon cœur, je crois. Et donc, c'est comme un code pour nous quand un ami dit ça. Maintenant, on commence à ouvrir le cœur. Et maintenant, le line-up, on le met de côté, tout ce qu'on a préparé, on met de côté. Un ami veut ouvrir son cœur. Donc, c'est un moment pour nous de nous connecter à son cœur. Et depuis ce moment-là, plus d'activités préparées, plus de questions d'atelier. 3 heures de connexion, de conversation de cœur à cœur. Chacun parle, tout le monde écoute et ouvre.
1: le cœur. Dans ce cas-là, je me disais au début, mais il faut peut-être rappeler qu'on a un emploi du temps. Peut-être que c'est temps de passer à ce qu'on a préparé quand même. Non? Rester dans le cadre qu'on a préparé. Et aussi, que on doit apprendre à accepter les situations et suivre, parce que le Créateur sait exactement comment embrouiller ou changer les situations, et on doit accepter ces changements. Je pense que c'est quelque chose que chaque dizaine doit développer, devenir des experts, voir que ce qui se passe, est-ce qu'on l'a préparé? On a préparé quelque chose, mais ce qui se passe, c'est tout à fait autre chose. Il ne faut pas oublier l'essentiel. L'essentiel, ce n'est pas de bien organiser les choses, mais l'union, c'est l'essentiel. Donc, on voudrait en parler maintenant. Je ne sais pas comment se préparer à quelque chose qu'on ne peut pas préparer, parce que c'est bien clair, on peut compter sur lui. Mais c'est sûr que quelque chose ne veut pas suivre ce qu'on a préparé. Donc, comment tout ce qui se passe, nous, on le fait pour qu'on se connecte encore et encore. Donc, on voudrait passer un atelier actif et discutons. Comment, dans toutes sortes de choses inattendues, on maintient l'union, la connexion entre nous. Donc, comment garder la connexion dans toute situation qui viendra? J'aime bien cette direction, Peter Tikva 6, parce que ce qui est inattendu pour nous, c'est inattendu, mais c'est ce qui doit se passer. Et donc, il faut savoir suivre ce qui se passe, c'est magique, je dirais. Devenir être souple, je dirais, souple. À la fin, tout le reste sert que de moyens, c'est pas le but. Le but, c'est d'arriver à ouvrir le cœur, de se connecter. Un ami ouvre le cœur, ça y est, maintenant, on met tout de côté et tout le monde suit. Il va dans ce sens. On essaye de se protéger.
2: Be water, comme Sharon dit,
1: hein? Comme de l'eau. C'est ça? Comme de l'eau. Moi aussi, j'ai bien aimé la façon dans laquelle Peter Tikva 6 ont présenté les choses, parce que c'est vraiment ce qui se passe. Mais quand même, il faut bien voir que ça avance quand même vers le but. Et là aussi, il faudrait être, bah oui, souple, mais l'ego et des fois malin, puisque chacun est de nous tous. Il faut voir comment on arrive à diriger ces cœurs dans la bonne direction. Je n'ai pas vraiment autre chose à dire, parce que les amis ont dit notre direction, c'est l'union. Et si on a préparé quelque chose, et le Créateur a préparé autre chose, alors le but, c'est l'union, et voir comment on peut se rapprocher les amis. C'est ce qui se passe. Faire le bien à chacun des amis. Si ça suit le line-up, c'est super. Et si il y a d'autres choses qui peuvent nous unir davantage, c'est encore mieux. Nous avons une façon de faire. Le Rav nous a donné cette méthode. Tout d'abord, on investit tout ce qu'on peut dans la préparation. Tout dépend de la préparation. Ce qui se passe, c'est ce qui se passe. Et encore, on a un rôle, un autre rôle. C'est ce qu'on appelle la tête de la dizaine. C'est comme les parents de la dizaine. Tu vois quand même la direction. Et si il pense que ça ne convient pas vraiment, il peut
0: donner une certaine direction, une demande ou une proposition. Donc, de cette façon, on peut surveiller et également laisser le Créateur diriger et respecter les responsables aussi. Maintenir la connexion en pensant les uns aux autres. Personne ne peut rien faire pour lui-même, seulement pour les amis. Et donc, le plus vite qu'on a réussi à le faire, c'est le mieux. Plus de différence entre quelque chose qui est préparé, spontané. Dès le moment où le Créateur est présent, tout se solutionne. Donc, tout d'abord, arrivons à cette situation et on veut aimer, envelopper chacun des amis. Zohar nous a écrit « Rester sérieux, maintenir l'intention et l'importance, tout dépend de la préparation quand même. Pas de surprise. Je pense qu'on doit voir le but avant tout. La connexion, c'est un moyen d'atteindre le but. Donc, toujours demander au Créateur, peu importe ce qui se passe. Et on a préparé ce qu'on a préparé, c'est très bien, et on doit le faire, investir tout ce qu'on peut. Si je ne fais pas pour moi, personne ne fera, mais quoi qu'il se passe, on n'oublie pas qu'il n'y a rien hormis lui, et on cherche le Créateur, quoi qu'il se passe, préparé ou non. Donc, c'est important d'avoir un line-up. Et chacun doit suivre quand même que peut-être que ça fait partie du processus. Et si
3: ce
0: congrès est un événement exceptionnel, comme toute cette période à Bnei Baruch. Beaucoup de choses devant nous, des choses qui changent, on change. On doit avoir les responsables, les plus mûrs. Les leçons du matin, les leçons enregistrées depuis 20 ans, qui vraiment comme s'il nous parle maintenant exactement de ce qu'il faut faire maintenant. Peut-être qu'aujourd'hui, on comprend même mieux que ce qu'on a entendu à cette période. Et un tel congrès nous attend ne ressemble à rien. 800 dizaines dans le monde entier, Sakhalin, Toronto, et partout, des amis se réunissent, chacun, soi-disant, se concentre dans sa propre dizaine, dans cette petite cellule, mais voyons l'image de toutes ces cellules, de ce corps qu'on appelle Bnei Baruch, se renforce et attire le Créateur et la lumière. Et donc toutes ces cellules comprennent qu'elles font partie de quelque chose de beaucoup plus grand. On parle de tout ce qu'on va faire, on va manger, chanter et parler, mais on s'est rassemblés pour unir tous les cœurs. Et notre amour, Chista Brista, c'est une chanson. C'est ça, finalement, être de plus en plus précis vers le but et tout se peut. Ce qu'on peut gagner de ces événements. Le Rav vient de nous dire maintenant qu'on peut attirer un grand bénéfice. Grand bénéfice, justement, pendant le congrès,
1: inclusion, annulation, aide, tout ce que je peux faire pour remplir au possible les amis, donc recevoir leurs désirs et aspirations et les élever au Créateur. Donc être toujours entre les amis et le Créateur et les amis, sans arrêt. Être ce canal. Alors vous étiez, essayez, vous verrez que vous montez et que vous arrivez à ressentir le système. Donc c'est ce qui nous attend, vraiment. Un très grand bénéfice d'un tel rassemblement. Notre ami, notre grand ami, Asaf Ohayon a dit avant ce congrès que chaque groupe, chaque dizaine du QI mondial doit ressentir qu'elle se trouve au sommet et qu'elle maintient, qu'elle est la couronne du congrès. Et c'est une nouvelle vague qui s'approche dans tout le QI mondial. On veut tous se connecter dans le monde entier. C'est ce que notre grand ami Asaf a dit. Et c'est vraiment ce qu'on doit faire. On y va, on attaque les bords. L'Echaim. On passe à Kibira.
4: Se connecter avec tous les amis, avec tous les, dans la groupe, dans la dizaine, on va pas donner à la lumière supérieure à se revêtir dans notre désir. C'est-à-dire qu'il se passe une chose simple. D'une manière effective, je dois me connecter avec les amis, avec leurs désirs, me diriger vers leurs désirs, être connecté et les embrasser intérieurement dans mon cœur. Et alors, mon cœur commence à recevoir une forme, pas de lui-même, mais celle des amis. On s'en fiche de quel degré il se trouve. Mais si je suis comme ça d'une telle manière préarrangé, je veux plier comme ça mon cœur vers eux, je construis dans mon cœur les 9 premières du partouf. Et le cœur reste comme ça, comme il est. Et alors, il en sort que dans mon dévouement envers les amis, dans le fait de me connecter à eux, dans le fait de les servir à eux, à travers eux, le Créateur, comme ça je me relie, et alors le Créateur est où rentrer, où remplir l'équilibre. Et alors, sa lumière, ses qualités, son illumination, sa réalité. Oui, ces qualités, elles sont ressenties entre moi et les amis. Et alors, petit à petit, dans ça, je commence à ouvrir le monde spirituel. Chers amis, comme ici, on a déjà raconté, on est déjà sorti 6 fois comme ça en week-end, et on garde en tête tout le temps la connexion entre nous. Et une solution très forte pour une rencontre comme ça, c'est que tu commences à ressentir notre étude dans la chair. Tu commences à passer plein d'états où toutes les théories c'est très bien, mais en acte, on lit des choses que tu commences à ressentir ce qu'on étudie. Là, le Rav a dit dans le cours, pour la première partie, le problème c'est pas de comprendre la sagesse de la Kabbale, mais la réaliser. Le problème, c'est pas de comprendre la sagesse de la Kabbale, mais de la réaliser. Comment est-ce que ces conseils, on peut les réaliser pendant ce week-end, avec des ateliers de conclusion. Après toutes les dîners qu'on a fait, on a fait comme ça un grand atelier de connexion et on était tous dans la connexion très très connectés. Et là, tout d'un coup, un des amis demande, dites, où il est le créateur? C'est très, très... Ça a touché vraiment cette chose-là. Que tout d'un coup, on dit connexion, le but, tu l'oublies. Où est-ce qu'on doit arriver? On a oublié. Mais ce point, ce moment-là, c'était pour moi, et aussi maintenant pour toutes les dizaines, c'était un point très spécial, qu'on a pris comme ça un discernement avec nous sur le chemin, qu'on essaye de faire entrer le Créateur dans toute action qu'on fait. On le rappelle, et ça aide vraiment, vraiment, que quelqu'un le dise. Comme ça, au moins moi, je le ressens comme ça. On va essayer ensemble. Quand on sort maintenant pour la connexion entre nous, et il y aura de la connexion, il y aura de liens, et que tout ça sublime. Et tout le temps, on n'oublie pas pourquoi est-ce qu'on fait ça. Comme le Rav dit, on n'est pas juste une entreprise. On doit se rappeler c'est quoi le but. Le but, c'est de faire entrer le Créateur entre nous. Alors maintenant, on va prendre quelques minutes et parler sur comment est-ce que nous, et c'est quoi, ou alors c'est quoi la différence entre l'action où des amis sont joyeux et contents et une action où des amis sont contents et joyeux parce qu'il y a le Créateur entre eux. On a pris le Seuda comme exemple, parce que c'est un bon item, comme ça. Mais, donc, c'est quoi la différence entre une Seuda où les amis sont contents et joyeux, et une Seuda où les amis sont contents et joyeux parce qu'il y a le Créateur entre eux, s'il vous plaît? La différence, c'est... dans le ressenti, parce que quand je suis content de la connexion entre les amis, sans le Créateur, je deviens juste un animal. Et j'ai rien comme ça. La connexion, elle est tellement sucrée, tellement forte que je disparais en elle. Comme ça, quand on maintient le Créateur, alors tu as deux lignes, tu as la connexion et tu as le Créateur. Tout le temps, tu étais dans la demande et le dialogue avec le Créateur à travers la connexion et les amis. Et cette différence entre l'un et l'autre, ça te permet vraiment d'inclure dans l'action et pas comme ça et disparaître dans la connexion qui se passe entre nous.

T'as une étude où il y a la reconnaissance du mal. Donc, de manière moins philosophique, avec plus de connexion, je pense que le créateur va déjà corriger les discernements, si de manière intérieure et extérieure. Mais voilà, le plus important, c'est qu'il y ait de la joie. Je suis complètement d'accord avec David. Tout d'abord, et on est obligé qu'il y ait de la joie. On sait qu'on ne peut pas dire des choses mauvaises sur le Créateur. Oui, c'est correct, c'est écrit. Mais, oui, bon, je ne sais pas. Dans une certaine... on doit parler on a parlé de la lourdeur de la tête, de la légèreté de la tête hier. Bon, justement, quand on a l'impression que tout va bien, qu'on se connecte, etc. Mais en fait, on fait le fait pour remplir un équilibre. Mais donc, faut voir, comme David a dit, faut voir où est le Créateur et avoir le lien avec lui. Et je ne sais pas, tout le temps se rappeler tout le travail. Dans la révélation de la face, bon, il y a évidemment dissimulation double, dissimulation simple, révélation de la face. Je sais pas, peut-être un peu d'embrouille, je sais pas, un peu. Bon, tout d'abord, le Créateur se trouve dans la connexion entre nous. Dans nous, dans la dizaine, quand je viens à une souda, j'ai toujours de la honte, parce que vraiment, on ressent à quel point est-ce que chaque petit détail qu'il y a dans la souda a été préparé par l'investissement dans la préparation et toute l'organisation de la table, et c'est très bon, et tout ça s'est fait à partir d'un très grand désir qu'on se rapproche. Et je pense que c'est ça, de l'annulation face au Créateur, l'annulation face au don. Et je pense que c'est que cet endroit où tu peux te connecter relier entre ton état à toi et la connexion des amis. Et c'est là où tu peux faire la demande pour que tes actions soient comme les actions de ton ami. Oui, moi aussi, je suis d'accord avec Yuri. Toute la Souda, elle est comme, je sais pas, la réception de Shabbat. Ça dépend de à quelle heure ça se passe, à quel jour ça se passe. J'ai l'impression que, en fait, l'essence du travail, c'est que cette société qui fait cette action, ça montre déjà qu'on est sur la bonne direction, parce que de manière naturelle, on n'a pas vraiment envie de rentrer dans un voyage comme ça. Mais le Créateur, il a choisi qu'on fasse ce voyage. Et on va aller à Luna Park. Il y aura de la joie. Oui, on aura un exercice comme ça, dans la souda où tu ressens le goût et il faut rentrer dans l'intention. Bon, évidemment, c'est plus compliqué quand c'est la cuisine de Zohar Veido, mais là, c'est une préparation comme ça. Dans la souda, on est déjà dans une position très haute où l'homme oublie déjà soi-même et on s'inclut. Comme ça, ça dépend de la préparation pour qu'on puisse ressentir qu'on est devant le Créateur, devant le Roi, avec les amis. Le Zohar écrit que tout dépend du désir de comment on réalise la souda. Est-ce que le but, c'est que je me fasse du plaisir ou que j'ai du plaisir avec eux? Rien. J'ai beaucoup aimé ce que David a dit avant, que si le Créateur est présent, alors tous les problèmes sont résolus. Il faut vérifier. On va lire maintenant du Zohar, de matériel d'étude de la première partie de la leçon. Comme ça, c'est écrit, ça s'appelle les corrections de Rabbi Shimon et ses compagnons.

0: Ça se trouve dans...
1: בואו ניקח כמה שניות לפני שאנחנו מתחילים לקרוא וקודם כל נכניס את הבורא בינינו לא נשכח למה אנחנו עושים
0: nous et faisons entrer le créateur entre nous n'oublions pas ce qu'on fait et tout ce qu'on fait
1: אנחנו הולכים עכשיו לקרוא את הזוהר
0: On va lire maintenant le Zohar. Et on se rappelle de tout ce que le Rav nous a fait apprendre sur le Zohar. Ici, on a la capacité d'attirer de la lumière, se connecter ensemble, demander de la lumière qu'elle nous connecte. Donnons maintenant la capacité à la lumière du Zohar de nous purifier et de faire de nous des amis aimants comme un seul homme dans un seul cœur.
2: תיקוני רבי שמעון והחברים.
0: Les corrections de Rabbi Shimon et ses compagnons. 1.
2: אמר רבי שמעון
0: להחברים. A dit Rabbi Shimon aux compagnons.
2: עד מתי נשב
0: בקיום? Jusqu'à quand resterons-nous dans l'existence d'une seule colonne dans le monde de Tohu, où les ates étaient sur une seule ligne? L'un au-dessus de l'autre. Et Rabbi Shimon voulait le révéler la question des degrés du monde de la correction, qui sont en trois colonnes, trois lignes, droite, gauche, milieu. Il est écrit, il est temps d'agir pour le Créateur, ils ont annulé ta Torah. Les jours sont peu, nombreux, et le fauteur, l'accusateur, presse. Le héros appelle chaque jour au retour au Créateur, et les moissonneurs du champ sont peu nombreux. Ceux qui ont mérité la récolte du champ supérieur, la Mahout, qui sont les perceptions des secrets de la Torah. Et même ceux qui ont atteint se trouvent à la fin de la vigne, ma route, et ils ne prêtent pas attention et ne savent pas, comme il convient, vers quel endroit ils vont. 2. Se rassemblèrent les compagnons au lieu de l'assemblée, revêtus de boucliers, d'épées, et des lances dans leurs mains, qui sont des Yehudim pour faire cesser les clipotes. Hâtez-vous dans vos corrections, qu'ils se hâtent de faire les corrections de trois lignes, Chabad, Chagat, Nehi, par le conseil, par la sagesse, par la compréhension, par la connaissance, par la vision, par les mains qui sont Chagat et par les pieds qui sont Nehi. Couronnez sur vous celui qui détient la vie et la mort pour décréter des paroles de vérité, des paroles auxquelles les saints supérieurs prêtent attention et qui se réjouissent de les entendre et de les connaître. Hydra signifie Assemblée, assemblée du Sanhédrin qui éclaire le peuple. 3. Rabbi Shimon s'assit et pleura. Et il dit, voici malheur si je ne révèle pas. Car si je ne révèle pas, les nouveautés de la Torah seront perdues. Et si je révèle, peut-être quelqu'un qui n'est pas digne des secrets de la Torah entendra. Les compagnons qui étaient là se turent. Rabbi Abba se leva et lui dit, « Si cela est bon devant mon maître de révéler, il est écrit, le secret du Créateur est pour ceux qui le craignent. » Et voici que ses amis sont des craignants du Créateur. et ils sont déjà entrés dans l'assemblée du sanctuaire de la maison. Et nous avons appris qu'ils sont entrés dans la grande assemblée Hidra Rabba et en sont sortis. Mais pas tous, car trois amis sont décédés. 4. Les amis furent comptés devant Rabbi Shimon, et il se trouva Rabbi Elazar son fils, et Rabbi Abba, et Rabbi Yehuda, et Rabbi Yossi bar Yaakov, et Rabbi Yitzhak, et Rabbi Chizkiya bar Rav, et Rabbi Chia, et Rabbi Yossi, et Rabbi Issa. Les mains furent données à Rabbi Shimon, et les doigts furent dressés vers le haut. Et ils entrèrent dans le champ parmi les arbres et ils s'assirent. Rabbi Shimon se leva et fit sa prière. Il s'assit parmi eux et dit « Que chacun mette ses mains sur ses genoux. » Ils mirent chacun leurs mains sur leurs genoux et Rabbi Shimon les prit. Il ouvrit et dit « Maudit soit l'homme qui fait une idole ou une image, abomination pour le Créateur, œuvre des mains d'un artisan et la place en secret. » Et tous répondirent « Amen. » Aussitôt après que les amis furent comptés devant lui, ils accomplirent ce qu'il leur avait recommandé. Ils se hâtèrent dans leur correction, se firent immédiatement l'unification des trois lignes pour les attirer vers Malchut. Et ils firent une action en bas afin d'éveiller son équivalent en haut. Les mains furent données à Rabbi Shimon, car Rabbi Shimon est Da'at, la racine de la ligne médiane. Et c'est pourquoi ils lui donnèrent leurs mains, droite et gauche, et elles furent unifiées et incluses, leur droite et leur gauche l'une dans l'autre, grâce à Rabbi Shimon, la ligne médiane. Et par cela fut éveillée en haut l'unification de trois lignes. Jusqu'ici. On va continuer dans la prière, d'être connecté dans la prière entre nous et le Créateur. Yves. Merci beaucoup à PT6. Et finissons en chanson.

0: Chers amis, dans la première partie du cours, nous allons regarder un cours avec le Rav de 2003, basé sur des extraits sélectionnés du sujet sur les sources sur l'Agba Omer.
1: Bonjour. Nous lisons des extraits sélectionnés des sources au sujet de l'Agba Omer. Nous vous rappelons que vous pouvez poser des questions sur le site web. Vous pouvez poser des questions sur CapTV. Les questions sélectionnées seront posées en direct. Nous étudions, nous apprenons qu'au début de la création, vient le désir de faire du bien à ces créatures. Et c'est pourquoi les quatre phases de la lumière directe sont apparues. La lumière, la brisure du monde, la correction du monde de Abiya, ensuite l'âme d'Adam Arishon, qui également a cru et ensuite s'est brisé. Et à partir de cette immense préparation, à la fois dans le monde et dans les âmes, et dans l'âme, nous devons maintenant retourner à l'état corrigé. Nous sommes comme si nous rassemblions ces fragments, nous arrivons à la compréhension de la création, le plan de la création, du Créateur, nous devenons comme lui. C'est le but. Et dans ce processus, nous passons par différentes étapes. Il y a des étapes où nous devons accomplir, mettre un effort pour se connecter, pour rassembler ces fragments. Et dans la mesure où nous nous pressurisons pour être aussi proche que possible, le cerveau et le cœur, alors en conséquence, nous attirons la lumière qui réforme. Elle fonctionne sur nous, elle nous aide à nous connecter de la bonne façon. Et il y a des temps où nous n'allons pas avec cela, nous ne réussissons pas, si sont pas nous connecter, nous rapprocher les uns des autres. Et alors la lumière supérieure, selon le plan de la création, fonctionne sur nous, et alors, si nous sommes derrière sur le plan, alors ça fonctionne encore plus et ça nous pressure et nous ressentons des problèmes, différentes choses dans notre vie. Et également, ça nous rapproche, mais pas de la forme désirable, ni à nos yeux, ni de la part du Créateur, bien que cela existe. Hormis cela, hormis ce plan, il y a ces processus spéciaux qui ont lieu dans ce temps spéciaux, appelé les jours saints, les jours festifs, qui ont une illumination spéciale d'un genre différent, qui apparaissent à une certaine fréquence, qui sont les jours, les nuits, les semaines, les mois, et ainsi de suite. Ce sont tous les noms d'illumination qui brillent d'en haut et qui nous poussent ou nous tirent vers la correction. Et nous devons également savoir comment les utiliser. Dans ces corrections, nous distinguons une correction particulière qui est la sortie de l'Égypte, l'ouverture de la mer Rouge, la réception de l'Arvout, la garantie mutuelle, et la préparation de la réception à la réception de la Torah. Il y a beaucoup d'étapes en cela, mais pour la plupart, l'exode d'Égypte a lieu avant Pessah, le jour saint de Pessah, qui est le début de notre liberté. Et durant Pâques, nous acquérons les récipients de données afin de donner. Nous prenons ces récipients, nous les corrigeons. Au Lag Baomer, le 32e jour, ce sont les récipients de dons qui nous corrigent. C'est pourquoi c'est appelé le temps de Katnout, les lois qui existent là-bas. Et ensuite, du manque du 32e jour et au-delà, c'est la correction des récipients de recevoir afin de donner. C'est le temps de Gadlout, jusqu'à ce que nous corrigions tous les récipients et que nous soyons en mesure de recevoir toutes les lumières à l'intérieur de nos récipients afin de donner ce qui est appelé la réception de la Torah. Et voilà des étapes dans lesquelles nous devons parler, parce que par cela également nous éveillons ces sources supérieures pour qu'elles nous influencent et qu'elles nous fassent avancer vers la sainteté. Allons-y. Le premier extrait est de Rabash. Le festival de Shavuot. Le temps du don de la Torah approche. Nous savons que Shavuot est considéré comme Malchut dans les mondes et le cœur dans l'homme. Et c'est comme Bala Sulam a interprété au sujet de Mekadesh Shevi'i, le septième sanctificateur, que Shevi'i vient des mots Shebi'chu, qui est en moi. Il veut dire que le Créateur est revêtu dans le cœur, et le temps lorsque nous pouvons interpréter que la Torah se revêt dans l'âme. Et c'est pourquoi c'est appelé Shavuot et le don de la Torah, c'est-à-dire que du temps de la Torah se revêt dans les cœurs de chacun de l'Israël complet. Durant le comptage de Pessah de Shavuot, c'est la purification des kelim, des récipients, laquelle purification se trouve dans le cœur et dans l'esprit. Lorsque les kelim sont devenus parfaits, nous sommes récompensés avec la Torah. C'est pourquoi avant Pessah, Pâques, la préparation de la purification des kelim était avec la foi appelée les mitzvahs, les commandements. À travers l'exode d'Égypte, ils étaient récompensés avec la foi. Comme je suis, comme il est dit, je suis votre Seigneur, votre Dieu, qui a pris de vous la terre d'Égypte. Après Pâques, commence le travail de la purification, de la préparation pour la réception de la Torah. Des questions ? Aucune. Il y a encore ? Le festival de Shavuot, le temps du don de notre Torah, approche. Nous savons que Shavuot est considéré comme Malchut dans les mondes et dans le cœur de l'homme. C'est comme a interprété Bala Sulam au sujet de Mekadesh Shevi, le septième sanctificateur, que Shevi vient des mots Shebi'chu, qui est en moi. Et il veut dire que le Créateur est revêtu dans le cœur et le temps où nous pouvons interpréter que la Torah se revêt dans l'âme. Et c'est pourquoi c'est appelé Shavuot et le don de la Torah. À savoir que, à ce moment, la Torah se revêt dans les cœurs de chacun de tout Israël. Durant le comptage de Pessah Pâques à Shavuot, c'est la purification des kelim, des récipients, qui est la purification dans le cœur et l'esprit. Lorsque les kelim ont été accomplis, nous sommes récompensés avec la Torah. C'est pourquoi, avant Pâques, la préparation de la purification des kelim était avec la foi, appelée mitzvah. À travers l'exode d'Égypte, ils ont été récompensés avec la foi, puisque « Je suis le Seigneur, votre Dieu, qui vous a sorti de la terre de l'Égypte ». Après Pâques, commence le travail de la purification en tant que préparation pour la réception de la Torah. Lorsque la Torah se revêt dans l'âme, elle est appelée Shavuot, le temps du don de la Torah. C'est-à-dire, aujourd'hui, nous célébrons Lag BaOmer, le 32e jour sur le comptage du Omer. Les récipients de dons sont accomplis. Nefesh Et là, nous sommes dans Chod Chod et nous commençons à entrer dans les récipients de réception et de les corriger afin de donner. C'est de Chod en Chod jusqu'en bas dans Malchut. C'est pourquoi ces 33 jours la correction de Chafet Chesed, la lumière de miséricorde, le temps de Gadlout, la lumière de Bina que nous acquérons sur les récipients à travers lesquels ils ont quitté l'Égypte. Et pourquoi est-ce un jour saint? Tout d'abord parce que nous avons accompli la préparation de corriger tous ces récipients en Gadlout. Et c'est clair pour nous que nous pouvons également atteindre Gadlout. Qu'est-ce que ça veut dire que nous corrigeons? Nous ne corrigeons qu'une partie des récipients. Non, c'est incorrect. Il n'y a pas de somme ou juste un petit peu en spiritualité. Nous corrigeons tous les récipients, tous les disséphérotes, tous les récipients de l'âme d'Adaréchon, mais de la perspective du don afin de donner. Et c'est pourquoi nous pouvons parler des séphirotes jusqu'au degré de Malchut et les 9 premières séphirotes, ce qui est Chot, Chot et Chot. Et c'est pourquoi nous pouvons dire que si nous avons corrigé tout, tous les désirs de donner afin de donner, alors bien sûr nous pouvons en arriver à recevoir afin de donner. Et c'est pourquoi c'est un jour festif, saint, mais à partir de maintenant, nous devons être connectés même plus et plus dévoués les uns aux autres et entre nous pour mettre les récipients de recevoir afin de donner, de recevoir la lumière afin de donner, c'est-à-dire recevoir la Torah. La Torah, c'est la lumière de Chochma qui reçoit dans les récipients de réception et pour recevoir afin de donner. C'est pourquoi c'est une deuxième étape plus importante, mais quoi qu'il en soit, ce point, le 33e jour est un point critique. C'est à la frontière entre les récipients de dons et les récipients de réception, et c'est pourquoi nous le célébrons. Et avec cela, nous pouvons comprendre ce qui se passe dans l'histoire. L'Ag BaOmer, ce jour festif où 33 000 étudiants de Rabbi Akiva ont été tués et ils ont divisé la Torah en pères. Pourquoi sont-ils morts? Car c'est écrit qu'ils ont cessé de se respecter les uns les autres. Et ce sont des corrections, bien sûr. Qu'il devait y avoir la brisure du récipient. Cette festivité de l'Ag BaOmer symbolise la connexion, comme tous les jours saints israéliens qui parlent de l'unité et la correction. Il dit, lorsque les récipients sont inclus, nous sommes récompensés avec le discernement de la Torah. Des questions? Aucune. Ok. Il dit qu'avant Pessah, il y a la préparation dans la purification des kélim en termes de foi. Qu'est-ce que cela? Avant Pessah, il y avait la purification des récipients de réception en termes de foi. Ah, la foi, c'est donner afin de donner. Mais qu'est-ce que la purification des kélim? La purification, c'est-à-dire que les récipients se purifient afin de recevoir. Afin de donner. Il dit que c'est la préparation pour la réception de la Torah. Donc c'est quoi la différence entre les deux rabbes? La différence c'est qu'avant Pâques, ils doivent dire qu'il n'y avait que un échappatoire de récipients de réception. De Pessah jusqu'à l'Ag BaOmer, Nous avons la correction des récipients de donner afin de donner. Et à partir de Lag BaOmer jusqu'à Shavuot, c'est recevoir afin de donner. C'est seulement la correction, le remplissement est dans Shavuot. Quelle est la différence dans le travail entre le premier et le second? Qu'est-ce que nous faisons dans le travail ici contre là-bas? Donner afin de donner, c'est la correction de Katnout dans les récipients. Lorsque nous ne travaillons que à travers les récipients de Shoresh Aleph et Bet, de Adjut et l'épaisseur dans tous les séphirotes, Shoresh Bet Aleph de Adjut, qui sont purifiés de, afin de recevoir et s'élever au degré de Bina, de donner afin de donner. Oui, j'ai compris ça, mais quelle est la connexion? Quel est le type de travail? Qu'est-ce que nous devons faire dans cet état contre cet autre état? Brave. Ne fais pas à ton ami ce qui... Sur ces deux degrés? Non, ça c'est donner afin de donner. Le second est aime ton ami comme toi-même. Autre? Réveille-toi un petit peu. C'est un jour spécial. Ce même travail que nous avons entre Hanouka et Purim, quelle est la différence maintenant entre la correction des Kelim? Hanouka est la correction des récipients qui est similaire à Lag BaOmer. Ils sont deux vis-à-vis de donner afin de donner, la correction des récipients de dons, et Lag BaOmer est également une correction des récipients de dons, mais ce sont des états différents. Ici, c'est l'exode de l'exil d'Égypte et tous les récipients sont révélés, ils sont corrigés. Et nous sommes récompensés par la Torah, et c'est correction de donner afin de donner, recevoir afin de donner, et ensuite la réception de la Torah, et uniquement afin de commencer à corriger les récipients. Ici, lorsque nous corrigeons les récipients de donner afin de donner de Katnout et de Lag BaOmer jusqu'au don de la Torah, recevoir afin de donner, tout de même, c'est seulement afin de recevoir la Torah. Seulement pour commencer à recevoir la Torah, la lumière qui désormais commence à corriger les récipients. Ce n'est pas la fin de la correction, c'est... la réception de la lumière avec laquelle on peut travailler. Maintenant, Hanouka, c'est après une brisure spéciale. Purim est après également la révélation. Du péché de la connaissance, la destruction dans une certaine mesure. Tous ces jours festifs sont des corrections, c'est des corrections que nous devons atteindre avant la correction finale. C'est pourquoi ces festivités, ces signes, se répète dans différentes formes durant le processus de la correction et c'est appelé l'histoire du peuple d'Israël. Est-ce que ce sont les mêmes kélim ou différents kélim? Différents états, différents récipients, brisure, correction. Comment dire ça? Tu ne peux pas corriger tes récipients entièrement d'un coup, parce que à chaque fois, tu corriges afin de voir que la brisure est plus profonde. Tu corriges encore et tu vois une brisure plus profonde. Quelle est la différence entre Ab et Galgalta? Ab est que Galgalta, qui se voit elle-même, dans la mesure où elle peut ajouter et se corriger elle-même. Tandis que dans la première expansion, elle ne peut pas se corriger. Donc maintenant, elle découvre cette addition, cet ajout. Autre, oui. Comment est-ce qu'aujourd'hui corriger s'il n'a pas encore reçu la méthode? Ou comment corriger que nous arrivons à Shavuot? Donc comment est-ce que nous corrigeons cette étape en utilisant quoi? Et il y a une lumière qui vient à la correction des récipients. Elle vient selon les efforts. Recevoir la Torah, c'est lorsque vous êtes prêt à recevoir la lumière qui remplit les récipients, les corrige, mais d'une façon spéciale, pas à la fin de la correction encore. C'est encore par étapes. Et lorsque vous sortez de l'Égypte, c'est-à-dire que vous ne voulez pas utiliser les récipients de réception, en d'autres termes, alors vous méritez d'être dans la restriction, Tzimtzum. Lorsque vous accomplissez une restriction et que vous vous retirez de l'Égypte, vous passez par l'ouverture de la mer Rouge, alors il s'avère que vous passez par vous corriger vous-même et de donner afin de donner, et plus tard même d'en recevoir afin de donner. C'est-à-dire que vous voulez le faire. Donc qu'est-ce que vous voulez? Vous voulez avoir la lumière de donner afin de recevoir, pour recevoir afin de donner, pour la réception de la Torah, ce n'est pas la correction des récipients, mais plutôt c'est recevoir la lumière qui réforme. Donc la lumière qui réforme pour la Katnout et la lumière qui réforme pour Gadlout. En dehors de ça, il faut comprendre que il y a des corrections graduelles ici, juste comme nous apprenons encore Rosh Hashanah et Hanouka et Pâques et Purim et Shavuot, le cercle de l'année. C'est une sorte de travail où dans chaque étape nous devons accomplir ces corrections à travers les 6000 années de l'existence du monde, ok?
2: Donc,
1: toutes ces années, je n'ai pas compris quel est le comptage de l'Omer. On compte sur les murs, on compte apparemment ses jours. Quelque chose de spécial également qui rave. Nous ne comptons pas ni les murs ni les jours, mais des discernements. Des séphirotes, ce qui veut dire des discernements. Compter les discernements de nos désirs que nous devons corriger. Moshe. C'est exactement quelque chose que, pour autant que la Kabbalah était dissimulée dans la nation, en fait, ça a pénétré toutes les couches. Et il y a quelque chose dans lequel les gens s'investissent, dans le sens qu'ils disent oui, mais c'est comme ça qu'ils le lisent. Ils le lisent, blablabla, et voilà, c'est tout, c'est fini. Personne ne parle de correction. Dans les actualités, quelle correction maintenant je corrige, comment je blâme les séphirins, bien sûr, c'est clair qu'ils ne parlent pas de ça. Mais plutôt comme toutes les autres mitzvot. Donc ça, c'est vraiment quelque chose d'ennuyeux, parce qu'apparemment c'était impossible de toucher cela. Tu vois, on doit faire quelque chose, et même maintenant c'est ressenti d'un côté, mais oui, le Créateur a créé pour cela, pour qu'on le fasse, et c'est tout. Qu'est-ce qu'on fait? Pourquoi est-ce qu'on se lave les mains? Tous ces commandements, sont pour et ils n'appartiennent pas au sens corporel. Et qu'est-ce qu'ils ont de la corporealité? Ils n'ont rien. Tu peux dire que la nourriture cachère est plus saine et que la prière va t'apporter plus de santé également, de telles choses. Non, tu ne devrais même pas dire cela. C'est une chose irrationnelle, c'est au-delà de la nature. Si tu le fais, apparemment, tu es connecté avec la force supérieure. Et c'est ainsi qu'une personne devrait faire. Et lorsque vous sortez la nuit, le premier jour du mois, et que vous sautez vers la lune pour la bénir, juste comme une danse, donc qu'est-ce que j'en retiens? Qu'est-ce que j'en retire? Quiconque le voit de l'extérieur pense que cette personne est tombée parmi, dans une tribu quelque part, tu vois, qu'ils célébrèrent quelque chose, qu'ils sont dans un lieu en feu, qu'ils vont faire un barbecue ou le manger, ils vont retirer quelque chose. C'est quoi ces coutumes? C'est pourquoi le peuple a une telle attitude vis-à-vis des commandements, les mitzvot. Il ne voit rien de rationnel à ce sujet. Qu'est-ce qu'on peut faire? Mais en vérité, le texte lui-même, le texte de Lag BaOmer est un texte spécial qui est écrit comment est-ce qu'on blâme les séphirahs et ainsi de suite. C'est très proche de la Kabbale. D'un côté, c'est très mesuré apparemment, mais d'un autre côté, toute la correction dans ces extraits parle de la foi que j'ai dans et que là également, dans la 10 Sefirot, ça commence avec moi, je suis dedans. Qu'est-ce que la correction générale par couche, d'un côté, nous avons quelque chose qui est très prescrit, les Sefirot, et d'un autre côté, ce n'est pas tellement, ça ne suit pas une structure spécifique, je ne sais pas comment le dire. Tu corriges tous les séphirot du début jusqu'à la fin. De donner jusqu'au degré de Bina. Et ensuite, de recevoir afin de donner de Bina jusqu'à Malchut. Et lorsque vous concluez toutes les corrections, vous pouvez commencer à travailler avec les lumières, avec les récipients. Ça, c'est déjà la réception de la Torah, toutes les lumières, tous les récipients. Vous pouvez travailler avec eux, les corriger, les remplir avec la lumière supérieure. Pour vous, le Seigneur, Hatzak, Hatzak, Kvura, Tiferet, d'abord les récipients du don pour corriger et ensuite les récipients de réception. Je ne vois rien ici. Bon, lisons autre chose, lisons plus. Peut-être qu'on va voir quelque chose d'autre, mais en fin de compte, c'est un processus très simple.
2: C'est
1: la réception de la Torah. C'est déjà dans le récipient de réception, la lumière de Chochma, afin de recevoir. Ça, c'est de là que le 33e jour est dessus. Et ceci est dans Jacob, appelé le monument. Ce que signifie qu'il vient Gimel Dalet, qui s'applique à Lag BaOmer, les mêmes lettres en hébreu. Ensuite, le discernement de l'illumination de la réception de la Torah commence à briller. Et la parole Ed, Ein Daled, est du moule de ornement. Ce qui signifie que jusqu'à Lag BaOmer, il y avait l'illumination de l'exode d'Égypte. Et à partir de Lag BaOmer, brille l'illumination de la réception de la Torah, appliquée dans le mot Ed, également appliqué à la Torah. Rav. C'est un principe essentiel. À partir de Lag, on sanctifie les récipients pour la réception de la Torah. Troisième extrait de Rabash. Deuxième volume, lettre 59. En ce qui concerne le conte Homer, nous savons que le travail principal de l'homme est de se connecter au Créateur. Homer vient du mot en hébreu « ramasser des gerbes ». Rashi interprété, comme elle est traduite, « ramasser des gerbes »,« ramasser ». Cela signifie qu'en devenant muet et en n'ouvrant pas la bouche avec des plaintes contre le Créateur, mais plutôt pour cette personne tout ce que fait le miséricordieux et il le fait pour le mieux. Et dit, c'est-à-dire que sa pensée et son désir ne sera que pour le Créateur, alors il rassemble Omer en hébreu. C'est-à-dire qu'en reliant toutes ses pensées et tous ses désirs avec un lien étroit d'avoir un seul but, apporter du contentement au Créateur, une personne est considérée comme un rassemblement. Omer. Les interprètes disent que le conte d'Omer vient des mots « Et sous ses pieds, il semblait y avoir de la brique de saphir, aussi pure que les corps du ciel. » Cela signifie que, par une personne se connectant au Créateur, il est récompensé par la révélation de la lumière du Créateur apparaissant sur lui. Il s'ensuit qu'en rassemblant tous les désirs en un seul nœud, c'est-à-dire dans un seul but, pour le Créateur, alors Omer brille. C'est le sens du conte d'Omer, le rassemblement, où une personne brille de la lumière du Créateur. Et puisqu'un juif se compose de sept qualités qui doivent être corrigées pour le Créateur, et qu'il y a une règle selon laquelle chaque qualité comprend les autres, alors nous avons 7 fois 7 fois 7, donc 49 jours. C'est-à-dire que du mot « Yehud », l'unité, on doit corriger toutes ces parties 7 fois 7, 49. C'est pourquoi nous comptons 49 jours jusqu'au jour de la réception de la Torah. Omer vient du mot « Seorim », orge, mesure. Cela signifie qu'il vient de mesure, en mesurant dans le cœur la grandeur du Créateur, comme le Saint Zohar interprète le verset « Son mari est connu aux portes ». Le Saint Zohar dit « Chacun selon ce qu'il assume dans son cœur, à tel point que la lumière du Créateur est sur cette personne. » C'est ce qu'on appelle la foi. Lorsqu'une personne est récompensée par la foi dans le Créateur, elle est considérée comme une bête. C'est le sens de l'être Omer de l'orge, qui est une nourriture animale, ce qui signifie qu'il n'a pas encore été récompensé par le point de vue de la Torah. Mais sur Shavuot, lorsqu'on est récompensé par la réception de la Torah, on reçoit le point de vue de la Torah. Pour cette raison, nous offrons l'offrande de blé, qui est la nourriture de l'homme qui parle. Mais avant que l'on soit récompensé par la Torah, qui est la parole, elle est considérée comme une offrande d'orge, qui est une nourriture animale. En ce temps-là, on l'appelle gerbe de ramassage, considérée comme étant muet, ce qui n'est qu'animé, et non pas parlant, car ce n'est que par la Torah qu'ils sont récompensés par le fait d'être parlant. C'est-à-dire la révélation des lumières de Chochma qui apparaissent dans les récipients de réception. Est-ce que c'est clair? Oui. Mais sur le sujet, ne nous confonds pas. De Haïfa, que signifie de corriger et se faire afin de donner et ensuite de recevoir afin de donner? Rav, corriger, c'est-à-dire les corrections. Réflexion, massar, roser, lumière réfléchie, tout ce qui doit être là, également dans Katlout, la petitesse. Katlout signifie Rafet Resed. Si le clé est dans Rafet Resed, la lumière de miséricorde, c'est déjà corrigé pour le travail. Ça ne peut pas encore commencer à faire un travail. Peut-être qu'on doit obtenir un peu plus de lumière de Chassadim, mais dans un état où ce n'est pas pour elle-même. C'est déjà au degré de Bina. Ceci est considéré que c'est corrigé. Transition de l'Ishma à l'Ishma.
0: Il y a beaucoup de degrés
1: sur cette transition de l'Ishma, l'Olishma Lima. Même le premier jour du comptage, nous comptons déjà, nous passons déjà de l'Olishma à l'Ishma. À chaque fois, plus et plus et plus. Ce n'est pas que c'est fait d'un coup qu'il y a une correction. Tout ce qu'il blâme sur cette séphira, Keter de Keter, Chorma de Keter, Bina de Keter, etc. Donc c'est 7 fois 7. Oui, Moshe.
2: Est-ce
1: que je peux demander au sujet du texte? Oui, bien sûr. J'ai entendu dans les leçons de Rav Lightman que nous sommes parfois des bêtes. Et ici, dans le texte, nous ne sommes pas une bête, mais quoi tu dirais une bête? Une bête qui ne fait que manger et donner afin de donner, c'est appelé une bête. Recevoir afin de donner, c'est appelé Adam, humain. Donc ce sont deux niveaux saints. Je suis confus. Bien, qu'est-ce que je peux y faire? C'est le don, l'offrande du blé. L'animal, c'est la même chose comme les humains. Mais c'est du grain. Un homme doit en faire de la nourriture. Bien, vas-y, demande. Donc, quel est notre travail? Notre travail, c'est de nous élever au degré de Adam, en fin de compte. Humain. Quoi qu'il en soit, je ne sais pas quoi vous dire. Vous élevez au degré de Adam. Ça, c'est le but qui est similaire au Créateur, d'en recevoir afin de donner. L'équivalence de forme. Tesfika qui a dit ça. Au sujet du décompte de Homer, nous savons que l'essence du travail primordial de l'homme est de se connecter au Créateur. C'est le plus important à travers toutes les 50 jours. Homer vient du mot rassembler c'est-à-dire, comme l'interprétait Rashi, en devenant muet. Exact, lorsqu'une personne devient muet, elle fait une restriction. Et ne pas ouvrir sa bouche avec aucune complainte contre le Créateur, mais plutôt pour que cette personne, tout ce qu'il fait avec miséricorde, il le fait pour le mieux, et il dit que, c'est-à-dire que ses pensées et ses désirs ne seront que pour le bien du ciel. Alors, il rassemble, il est dans un état de Homer, c'est-à-dire qu'il essaye de tout faire dans la direction du Créateur. C'est-à-dire qu'en connectant toutes ses pensées et désirs avec un lien étroit d'avoir un seul but, qui est apporté du contentement au Créateur, une personne est considérée comme un rassemblement, un Homer. Les interprètes disent que le comptage d'Homer vient des mots « Et sous ses pieds, il semblait y avoir de la brique de saphir aussi pure que les corps du ciel. » Cela signifie que par une personne qui se connecte au Créateur, il est récompensé par la révélation de la lumière du Créateur apparaissant sur lui. Il s'ensuit qu'en rassemblant tous les désirs en un seul nœud, c'est-à-dire dans un seul but pour le Créateur, alors Homer brille. C'est le sens du compte, du comptage d'Homer, le rassemblement où une personne brille de la lumière du Créateur, s'il se connecte d'une certaine façon. Il y a également la question de temps spéciaux ici. Lorsqu'une personne brille avec la lumière du Créateur. Et puisqu'un juif qui est celui qui reçoit cette illumination est appelé le juif, là, toutes ces éphérodes sont déjà attachées ensemble, et c'est pourquoi il est appelé Yehudi, du mot Yehud, l'unification. Il consiste de sept qualités, ils doivent être corrigés afin que ce sera entièrement pour le bien du Créateur. Et il y a une règle que chaque qualité est comprise des autres, et c'est pourquoi nous finissons par 7 fois 7, 49 jours, et c'est pourquoi nous comptons 49 jours jusqu'à la réception de la Torah. Le Homer vient du mot Seurim, qui signifie mesure, et cela signifie que cela vient de mesure, par les mesures du, dans le cœur, la grandeur du Créateur. Comme l'interprète le Saint Zohar, son mari n'est pas aux portes, et le Saint Zohar dit « chacun selon ce qu'il assume dans son cœur ». Dans cette mesure, pour autant qu'une personne assume dans son cœur la grandeur du Créateur, la lumière du Créateur est sur cette personne. C'est ce qu'on appelle la foi. Lorsqu'une personne est récompensée et grand à ses yeux et qu'il aspire à lui, la lumière d'en haut brille sur lui et le corrige. Pour le moment, c'est appelé la lumière de la foi. Lorsqu'une personne est récompensée avec la foi dans le Créateur, c'est considéré comme une bête. Et ça, c'est pas simple. Être dans l'état de bête. C'est le sens du Omer, c'est-à-dire de Baolé, qui est animal, nourriture. C'est-à-dire que récompensé par la Torah, qui est le degré parlant, est considéré comme la nourriture animale. À ce moment-là, c'est appelé rassembler des herbes. Et c'est seulement par la Torah qu'une personne est récompensée comme étant parlant. Des questions ? Bien, je ne sais pas. Oui ? Tu as dit que la lumière de... Quelle est la différence entre la lumière de foi dont on a parlé et la foi elle-même ? La lumière de la foi signifie la lumière supérieure qui vient sur moi et me donne la capacité d'être dans la foi au-dessus de mon désir de recevoir. Pas encore recevoir afin de donner, mais tout de même donner afin de donner. C'est appelé la lumière de la foi, lorsque je me lève au-dessus de mon désir de recevoir. Comment est-ce qu'on le fait ? Je ne peux pas ressembler au Créateur dans les actions de don de façon active, mais je ne peux pas appartenir à mon désir de recevoir. Ne pas y appartenir, c'est-à-dire s'élever au-dessus. Comment est-ce qu'on le fait par que la lumière de la foi va arriver sur moi ? Ça doit m'arriver, mais comment ? C'est à partir de la lumière supérieure. Dans la lumière supérieure, il n'y a pas de foi, c'est la lumière supérieure. Lorsqu'elle t'influence, selon ton degré, elle t'apporte de la correction. La correction, lorsque tu t'élèves au-dessus de ton désir de recevoir et que tu peux être... non pas sous son autorité, à chaque restriction, tu reçois la lumière de la foi. Mais quoi au sujet de Lag BaOmer qui est chaud dans le chaud ? Quel est ce concept chaud dans le chaud ? Chesed, Boura, Tiferet, Netzar. Ils sont combien ? 4. Chesed, Boura, Tiferet, 7 x 7, tu sais comment multiplier ? Ça fait combien ? 7 x

0: Plus tard, tu demanderas. Et c'est pourquoi, dans un tel lieu, dans ce lieu, déjà nous entrons dans une purification différente des kelim, de recevoir afin de donner. C'est pourquoi, là, nous devons commencer à nous connecter entre nous, même plus, parce que quelqu'un écoute. Nous devons nous connecter encore plus, et c'est pourquoi l'Agba Omer, 24 000 étudiants de Rabbi Akiva sont morts. Apparemment, ils étaient dans le donner afin de donner, entre eux, encore, déjà, connectés, mais pour recevoir afin de donner, ils ne pouvaient pas le faire, et c'est pourquoi ils sont morts. Donc, Chod dans Chod, c'est comme le Sidour, le livre de prière. Regarde, prends ça. Prends le livre de prière et tu trouveras la prière. N'est-ce pas? Tu peux aussi la trouver dans les bénédictions. Enfin, bien dans le Seigneur et Gvura. La gloire du ciel, etc. C'est entièrement ce même point. Oui. Dit que Rabbi Shimon est parti dans le récipient dans l'Agba Omer. Ça, c'est dans le Chiloula. Le festival de l'Agba Omer, c'est qu'il a quitté le mot dans Chod de Chod. Moi, je n'ai pas encore compris ce que signifie dans le Sefer elle-même. C'est trop haut, Chod dans Chod, c'est tellement exalté. Rappelez, récipient de réception, vous commencez à les corriger afin de donner, parce que donner afin de donner, on a déjà corrigé cela. S'il vous plaît, continuons. Extrait numéro
1: 4.
0: Comme on dit dans le Saint Travail, c'est pourquoi les disciples de Rabbi Akiva sont morts entre Pessah et Atzeret. Car ces jours indiquent l'unité. Ils n'ont pas, se sont pas traités les uns les autres avec respect. C'est pourquoi il apporte cette action de Kappa au milieu du prêche de Homer. Que Bar Kappa ne se souciait pas avant qu'il l'ait apporté avec ses amis. Bar Kappa était seulement énervé d'inviter, de ne pas être invité avec ses amis. Et dans les jours du comptage, l'un doit corriger cette qualité d'unité, et par cela, il est récompensé avec l'atteinte de la Torah sur Shavuot. C'est-à-dire qu'il ne pouvait pas surmonter sa haine d'en recevoir afin de donner. C'est Rav qui parle, donc il y a toute une histoire à ce sujet. Suivant, s'il vous plaît.
2: Que
0: signifie qu'une personne est dans donner afin de donner et qu'il ne respecte pas ses amis? Faire donner pour donner, c'est mon ego ne me contrôle pas, dit Rav. Quoi qu'il en soit, je ne peux pas me connecter avec les autres. Je ne peux pas, si tu parles de la sainteté. Je ne peux pas. Je ne vais pas pour cela. Mes récipients ne me permettent pas cela. Tu veux que je l'embrasse, que je ne peux pas l'embrasser. C'est vrai, j'ai atteint une correction telle que moi, je ne fais pas de mal à personne. Et ça, c'est une grande correction. Ça, c'est Bina, c'est au-dessus de la raison, au-dessus de tous mes récipients de réception. Quoi qu'il en soit, c'est pas que je travaille avec mes récipients de réception également, afin de donner ça, je ne peux pas le faire. Et ça veut dire de manquer de respect aux amis? Apparemment, oui. Qu'est-ce que ça veut dire de ne pas respecter, c'est de ne pas me connecter avec eux? Ne pas se connecter avec eux, ne pas leur donner, ne pas te donner à eux-mêmes, à eux, mais plutôt comme ça. C'est le degré de correction, c'est ce que la lumière supérieure, non? C'est pas des choses qui sont, des gens qui sont corrigés ou idiots, ce sont des grandes personnes, mais quand même, j'espère qu'on atteindra ça. Tu comprends de quoi on parle? C'est la

0: lumière supérieure qui leur donne et qui les influence d'une façon telle que ils sont protégés de leur propre désir égoïste. Quoi qu'il en soit, ils ne peuvent pas travailler activement avec cela afin de se connecter avec les autres. Donc, que je vais leur donner, je serai comme une source de lumière, de source pour eux, et ça je ne le ferai pas. Je veux l'immobilité, que je ne ferai pas de mal à personne. Comme on l'appelle, je suis un bon citoyen. Mais pour moi, de vraiment être celui qui donne, je n'ai pas obtenu une telle correction encore. Ok ? Oui. Quel type de plus grande correction cette transition de donner afin de donner à réception, recevoir afin de donner demande? Ça, ce sont des corrections très différentes, très différentes. Est-ce que tu commences à travailler avec ton désir de recevoir à nouveau, comme si tu étais en Égypte, comme si tu étais dans la brisure? Tu éveilles ces kélim dans lesquels tu te réjouis à l'intérieur d'eux. En te réjouissant de tes réceptions de réception, maintenant tu dois faire passer ces plaisirs à l'autre. C'est quelque chose qui n'est pas clair du tout. Ça parle de cette dizaine qui est dans un certain degré, second type de connexion, on doit atteindre un deuxième type de connexion, Rav. À chaque fois, nous devons arriver à un nouvel type de connexion. Donc, qu'est-ce qui manque dans la connexion pour passer d'une étape à l'autre? Rav, commencer à se connecter dans le récipient de... Entre nous, je ne peux pas expliquer à ce sujet, on n'a pas un sentiment à ce sujet. Ok ? Suivant. Extrait numéro 5, de Or Vashemesh. Nous avons découvert que le Rabbi a dit : sois conscient vis-à-vis de tes amis. C'est-à-dire qu'une personne admettra les mots des autres, y compris que Rabbi Akiva est mort parce qu'il ne s'est pas comporté dans l'amour fraternel entre eux, c'est-à-dire qu'ils n'étaient pas guéris les uns vis-à-vis des autres et qu'ils n'ont pas corrigé la vertu de Chod en conséquence. Et le jour de Lag, au décomptage du 33, qui est Chod dans Chod, lorsque toutes les gvourotes du jugement ont médiqué dans leurs racines et les gvourotes remercient la chassadim, cette vertu a été corrigée dans ce, et ce jour s'est transformé de mort à la vie pour eux. Rabbi Shimon Bar Yochai était toujours en avertissant ses amis au sujet de l'unité et d'élever les jugements à leurs racines par leur repentance. Et les jugements remercie la Rassadim pour qu'elle soit révélée sur l'Assemblée d'Israël. Et c'est pourquoi, dans le jour de la festivité, nous avons un bon jour, que le jour de Lag Baomer, qui est Chod de Chod. Dans ce jour, tous les jugements seront soignés. Dans cette racine, nous prions et remercions le Créateur que dans ce jour, les jugements remercient les Rassadim et sont d'accord qu'il soit révélé sur l'Assemblée d'Israël, et ceci est Chod dans Chod. Lorsque nous commençons à travailler avec les récipients de réception, bref, elle est corrigée. Tout le monde est si calme. Quoi? Qu'est-ce qui se passe avec toi? Bien. Il écrit, Shimon Bar Yochai, qu'il a toujours averti ses amis. Qu'est-ce que signifie qu'il a averti les amis? Tu demandes de Rabbi Shimon, quoi? Qu'est-ce qui est écrit? Mais c'est ce qu'il a dit, moi j'ai pas écrit. Qu'est-ce que ça veut dire élever les gvurot, leurs racines? Élever les gvurot avec leurs racines, c'est-à-dire qu'il éveille les corrections sur les récipients de réception. Et ils ont dit, parce que toi aussi tu nous as avertis durant la leçon. Moi je vous avertis de vraiment se préparer à plus de connexions. Je ne dis pas quelles connexions on donnait afin de donner, récipients de Katnout, Ougadlout, Ouidkalelout, incorporation. Je ne fais que vous dire, autant que possible, engagez-vous dans Ouidkalelout. Ce sont des temps spéciaux pour cela, et aussi dans le congrès que nous allons avoir, c'est vraiment sur le sujet, dans le bon moment. Et nous devons essayer de l'utiliser. Mais c'est seulement une question d'unité, il n'y a rien d'autre à faire. Et cela a à voir avec tous les jours de l'année. Mais en particulier dans des congrès, dans de tels moments, oui. Ici, il écrit qu'à travers la repentance, il continue à dire à travers Tshuva, repentance au retour. Qu'est-ce que ça veut dire pour la repentance? La repentance au retour, ça veut dire que ça revient au Vav lorsque le désir de recevoir commence à travailler sous l'influence de Bina. Lorsque Bina détermine le désir de recevoir, l'intention du don, elle détermine combien j'utilise mon désir de recevoir. C'est tout. Le problème, ce n'est pas de comprendre la sagesse de la Kabbale, mais de l'implémenter. L'un de l'autre, il n'y a rien ici. Le problème, c'est juste de le faire. Continuons. Extrait numéro 6 de l'Ikuté à la Chot. Le principal blâme de Rabbi Akiva est parce qu'il n'avait pas l'amour de Chesed, de la miséricorde, qui est la mesure de l'aspiration, que par cela est la principale expansion de la Torah qu'il devait attirer de Rabbi Akiva, qui était le discernement de la révélation de la Torah. C'est pourquoi Rabbi Shimon Bar Yochai a dit: ça dépend entièrement de leur gentillesse, que nous devons avoir entre nous un grand amour et que ceci est la chose principale. Et certainement, dans les étudiants du Hari, qu'ils ont averti plusieurs fois pour avoir entre eux un grand amour. Et une fois, il a dit qu'il était préparé à arriver à Jérusalem et que cette rédemption adviendra par eux. Mais lorsque c'était corrompu par les arguments qui sont advenus et les querelles qui ont advenu entre les amis et leurs femmes, car la principale extension de la Torah, c'est par l'amour et la chesed, miséricorde, qui est la mesure de l'aspiration à la sainteté, et que par cela, nous sommes récompensés par la réception de la Torah et tout le bien. Est-ce que c'est clair? Oui, Moshe. L'extrait précédent, exact, était écrit au sujet de la gratitude vis-à-vis des amis. Et aussi, ils ont fait des workshops? Je ne pense pas que ça s'appelait des workshops. Maintenant, on doit comprendre qu'est-ce que le mot... D'où le mot workshop vient. Moi, je n'ai pas sorti, mais le fait qu'ils discutaient des choses qui sont appelées des réunions, yeshivot, des assemblées, des réunions, c'était toujours le cas. Ça, c'était toujours là. La connexion avant la leçon, durant la leçon, après la leçon, c'est très important. Savoir avec quoi tu rentres dans la leçon, de quelle façon tu as la leçon, à quoi tu t'engages, qu'est-ce que vous essayez d'obtenir de la leçon, de savoir ce que c'est, ce que nous avons atteint afin de corriger. Et se préparer pour le futur, c'était toujours là. Une grande différence entre étudier la sagesse de la Kabbale et les autres parties de la Torah. En bref, les autres parties de la Torah devraient également être étudiées de cette façon, mais parce que là, il ne parle pas de la connexion comme le moyen pour l'atteinte spirituelle. À cause de cela, ça ne prend pas place de cette façon, mais plutôt au contraire. Le plus important est de montrer la sagesse, la capacité de la personne à, en quelque sorte, se montrer. Ici, non, ici, c'est seulement la connexion. C'est l'issue désirée. Quelle est cette forme de connexion pour remercier les paroles des amis? La forme de connexion? Oui, si c'est entièrement la connexion, quelle est cette forme de connexion? de remercier les mots des amis. Rav, nous voulons nous connecter afin de recevoir dans la connexion entre nous la révélation de la déitude. Pourquoi est-ce que c'est toute la Torah, c'est la révélation de la déitude? Qu'est-ce que toute la sagesse de la Kabbale? C'est une méthode pour la révélation de la du Créateur aux créatures dans ce monde. Et c'est la raison pour laquelle nous étudions, c'est ce que nous recherchons. Donc, je ne recherche rien d'autre que la révélation de la déitude. Qu'est-ce que la révélation de la déitude? C'est de donner afin de donner. Comme nous atteignons de l'exode d'Égypte jusqu'à l'Akba Omer et plus tard recevoir afin de donner lorsque nous corrigeons les Kélim jusqu'à Shavuot. Et dans Shavuot, déjà, nous commençons à vraiment recevoir la lumière de Chochma dans les récipients de réception afin de donner. Et c'est ainsi que... Bien, ça c'est la réception de la Torah. Ok. Suivant, pas de questions, donc continuons. Oui, nous avons. Oui. Rav, les amis, nous allons maintenant à l'aéroport. Oh. Nous voulons dire quelques mots. Tout d'abord, nous sommes très enthousiaste, c'est pas la première fois qu'on le fait, on est très ému, mais jamais on a eu une telle préparation, une telle participation de tout le climat mondial comme un, une telle grandeur, une telle lumière, une telle peur, une telle si bonne préparation. Et en général, nous avons traversé de grandes leçons dans la préparation pour ce congrès. Qu'est-ce que ça signifie d'être des représentants, et des amis, et des étudiants?
1: Et
0: tu seras proche de nous, pas seulement dans l'emploi du temps, mais dans le cœur. Vous, c'est un grand congrès où chaque groupe, à travers tout le climat mondial, est le représentant. Et le qui maintient le keter de tout le congrès. C'est le congrès qui sera le début de la nouvelle vague de tout le climat mondial, tous comme un se connectant à travers le monde. À travers le monde, les amis, nous devons nous préparer à absorber tout le climat mondial dans le cœur de chacun d'entre nous. Donc, nous aspirons vraiment à vous ressentir comme un. Et le Créateur nous aidera et nous le ferons. Soyons ensemble, les amis. L'Echaim.
2: Baslaha.
0: Bonne chance. Bien, suivant. Extrait numéro 7 de Talmud Bavli, Masachat Yehuda Bavmot. Ils disent 7000 pères, 12000 pères d'étudiants ont étudié avec Rabbi Akiva de Dvag jusqu'à Tiperes. Ils sont tous morts dans une période, car ils ne sont pas respectés l'un l'autre. Et le monde est resté décelé jusqu'à ce que Rabbi Akiva arrive aux sages du Sud et leur a enseigné Rabbi Meir, Rabbi Yehuda, Rabbi Yossi, Rabbi Shimon et Rabbi Elazar ben Shamor. Et eux ont établi la Torah à ce temps. Rav, donc... Ils essaient de suivre la même méthode, la même direction de connexion jusqu'à... On saura le signaler les uns aux autres avec respect. Aime ton prochain comme toi-même, ok? Oui. Qu'est-ce que ça veut dire d'être des amis? Pas keter, ni malchut, mais amis. Ami signifie connecté. Chacun ensemble pour un but et tout ce que nous devons avoir dans ce but. Chacun est prêt à se sacrifier pour cela, à ajouter au compte général. Et qu'est-ce que l'égalité entre les amis? Rav, c'est-à-dire qu'ils se donnent complètement pour l'atteinte du but, chacun, dans tout ce qu'il peut. Numéro 8, s'il vous plaît. Extrait numéro 8 de Hadiror Maram. Et jusqu'au temps du Hydra, même si il y avait la connexion, un pacte entre eux, mais parce qu'ils étaient temporaires, c'était appelé le pacte d'une connexion. Et maintenant, Rashbi voulait connecter la seconde connexion. Et cela sera comme une forte et puissante note, et la correction qui en sortira, une grande correction. Et ces 10 amis étaient véritablement connectés dans leurs racines. Ce qui voulait dire « dit chassadim de Abba Veima » est interprété comme dans les mots de nos saints Rav le Hari. Et Rashbi était à la fondation ou le Yesod lui-même qui les connecte. Et maintenant, dans cette connexion du Hydra, ce pacte grandit, s'est renforcé dans deux notes, et c'est pour, à partir de là, il n'y a pas de diable ni de blâme. Des questions ? S'il n'y a pas de questions, alors... Vladimir de Kiev demande, qu'est-ce que ça veut dire que nous attachons tous les désirs ensemble ? Quel est ce lien ? Pour le même but de cœur, nous nous réjouirons en lui dans le même but. Nous ne savons pas ce que signifie d'attacher les cœurs, mais plutôt le but commun est ce qui nous oblige et ça le fait. Nous voulons simplement, autant que possible, que chacun se connecte aux amis et aux créateurs. Donc, n'oubliez pas que cela doit être à travers les amis aux créateurs. Et ensuite, d'en haut, spécifiquement du créateur, adviendra la force qui nous connecte tous. Ce n'est pas que nous le faisons. Nous devons... Et ça pourrait être difficile, mais simplement nous devons réaliser, savoir, ressentir que nous ne sommes pas capables de faire quoi que ce soit. Et nous n'avons pas à faire quoi que ce soit. Et ce qui est requis de nous, ce n'est qu'une chose, de se tourner avec votre requête. Demandez. Rien d'autre que cela. Ne faites rien d'autre qu'une requête. C'est tout. Donc, chacun dans le groupe doit seulement demander. Et aussi correctement que possible, aussi précisément que possible, examiner la requête. Et tout le temps être dans une requête. C'est-à-dire que vous êtes comme vis-à-vis du Créateur de façon plus et plus précise, c'est entièrement à l'intérieur de la requête seulement. Ceci est appelé le travail du Seigneur. Ceci est appelé surmonter. Tout est vis-à-vis de la requête.
1: Oui.
0: Denis demande, comment est-ce qu'en tant que groupe on peut devenir comme les étudiants de Rabbi Akiva et ne pas tomber, de cesser de se... de se ronger les uns les autres. Déjà, il faut être au degré de Rabbi Akiva et ensuite tomber de ce degré. Hormis que, bien qu'on ne comprenne pas que nous sommes dans un temps complètement différent, lorsque déjà nous devons atteindre la fin de la correction, on est pris par l'oreille et on est tiré dans la direction du Gmar Tikkun. Ça ne nous arrivera pas. Nous sommes déjà après l'exil final, le grand exil, et maintenant ça devrait être seulement des corrections et ascensions.
2: Monterrey.
3: Bon dia, Rav. Mi pregunta es,
0: bonjour, Rav.
3: À qui se refiere cuando dice que murieron los
0: la question de est. À quoi est-ce qu'il se relationne lorsqu'il dit que les étudiants de Rabbi Akiva sont morts ? Est-ce qu'on parle de désir ? Quel fait qu'il a été révélé sans connexion ou soit avec manque d'amour, manque de lumière ? À quoi est-ce qu'il se relationne exactement ? Je ne peux pas vous dire. Bien sûr, nous parlons de la brésure qui est la continuation de la distraction du temple. La chute du temple, plus et plus, comme ça s'est passé jusqu'à ce que tous les Kélim soient complètement tombés, tout le peuple d'Israël sont descendus en Égypte, et l'exil a commencé, et nous sommes les derniers, tu peux dire, qui ont conclu la brisure, la destruction du second temple. Suivant. Extrait numéro 9, Adir Baramor. Et Rabbi Shimon Bar Yochai révèle les secrets de la Torah et les amis qui écoutaient sa voix se connectaient avec lui pour qu'ils soient dans cette connexion. Chacun répond à sa, comme la Mishma disait, tous les connecter et les faire dans le livre de la Mishmah. Ainsi Rabbi Shimon Bar Yochai voulait que le livre soit composé et inclus de tous les étudiants de son assemblée, et le livre sera une interprétation de la Torah, car il parlait des sujets individuels. Mais le Zohar qui était écrit de la Torah, ça s'est appelé la grande ouverture de la Torah en général. Bien, ceci est pour le bien du livre du Zohar. Bon, Dodi, tu l'as demandé, il est où? Dans l'extrait numéro 8, je n'ai pas compris quelle est la première connexion et la seconde connexion. C'était où, Gilad? Et jusqu'à maintenant, jusqu'au temps de Hydraïd, même la correction, le pacte était entre eux, mais c'est appelé le pacte d'un pilier, c'est-à-dire la première connexion. Maintenant, Rajbi voulait faire la seconde connexion, d'établir une forte correction, et qu'à partir de cette connexion, on aura une bonne correction. Rav, je pense que c'est donner afin de donner et recevoir afin de donner. C'est ce qu'il me semble. Suivant. Extrait numéro 10, Bala Sulam, un discours pour la complétude du Zohar. À la Dvekut complète, et l'atteinte complète est divisée en 125 degrés l'un dans l'autre. Par conséquent, avant les jours du Messie, il est impossible d'être récompensé de tous les 125 degrés. Et il y a deux différences entre la génération du Messie et toutes les autres générations. L'une, seulement dans la génération du Messie, il est possible d'atteindre tous les 125 degrés et ne pas dans d'autres générations. Deux, à travers les générations, ceux qui sont montés et ont été récompensés avec la Dvekut étaient peu nombreux. Comme l'on s'est écrit au sujet du verset, j'ai trouvé une personne parmi mille. Mille sont entrés dans la salle et un en est sorti pour enseigner, ce qui signifie que à la Dvekut et à l'atteinte. Et c'est comme ils ont dit, dans la génération du Messie, chacun peut être récompensé avec la Dvekut et l'atteinte. Comme il était dit, et la terre était pleine de la connaissance du Seigneur, elle ne pourrait plus enseigner. Chaque homme et frère dit « connaît le Seigneur » puisque tous devraient me connaître de la liste du plus petit au plus grand. Hormis Rajbi et sa génération, les auteurs du Zohar, qui étaient récompensés dans tous les 125 degrés et la complétude, bien que c'était avant les jours du Messie. Et il était dit à son sujet et ses disciples, notre sage est préférable de profiter. Ainsi nous ferons dans le Zohar qu'il ne serait pas comme la génération de Rajbi jusqu'à la génération du Messie, du roi Messie. C'est pourquoi sa composition a établi un si grand impact dans le monde, puisque les secrets de la Torah, en cela, ont occupé le degré de tous les 125 degrés. De cela, tout d'abord, nous devons comprendre dans quel degré était Bala Sulam et le fait qu'il pouvait comprendre le Zohar à l'interpréter. Et que vraiment ce livre qui est ouvert devant nous, combien, quelle grande force il y a dedans, et que nous, En utilisant la sagesse de la Kabbale et le livre de Zohar, nous pouvons en arriver à la fin de la correction. À tous les 125 degrés, ok. Qui, Monterrey?
3: Si, Rab. Jürgen
0: de d'Allemagne demande. Il dit que dans l'extrait numéro 7, il est dit que les disciples de Rabbi Akiva sont morts par manque de respect les uns vis-à-vis des autres. Et ceci est l'état qu'on copie maintenant. Donc comment peut-on utiliser le congrès afin de construire l'amour entre nous? Les étudiants de Rabbi Akiva étaient dans donner afin de donner, mais pas d'en recevoir afin de donner. Moi, c'est ce que je comprends du Rab. C'est pourquoi ils sont morts. Ils sont morts en spiritualité, c'est le départ de Mochrin qui est appelé la mort. Ce que nous devons faire, nous devons essayer de connecter nos morts, nous devons nous connecter entre nous, essayer d'être tellement connectés entre nous que on se procurera pour les uns aux autres la lumière supérieure, la lumière qui réforme, afin qu'elle bougera à travers nous et qu'on se connecte. Lorsqu'on se connecte entre nous, ça aidera les autres à être connectés et à être dans une façon qu'il recevra la lumière qui réforme, et que de cette façon, ce que l'un ne fait pas, l'autre le fait. Comme on se jette une corde l'un à l'autre, on s'aide, on se supporte les uns les autres. C'est comme ça qu'on est construit pour être dans un système où chacun, s'il aide les autres, spécifiquement en aidant les autres, et alors chacun d'entre eux réussit. Personne ne peut se corriger lui-même. Personne ne peut s'attirer de la clipa du désir de recevoir. Un prisonnier ne peut pas se sauver de la prison. Seulement les autres peuvent en sortir. C'est pourquoi s'il y a une connexion entre nous, qui n'était pas là dans ces temps, pour les étudiants de Rabbi Akiva, donc si on n'aura pas une telle connexion, certainement, on est bien moins qu'eux. Qu'est-ce qu'on est par rapport à eux? Mais dans notre degré, si nous essayons, nous d'en bas vers le haut, nous pouvons monter. La chose principale est la connexion, parce que je répète, personne ne se corrige lui-même. S'il est connecté aux autres et que les autres sont responsables pour lui, ils sortent de ce marécage afin de recevoir. Et c'est ainsi que chacun est sauvé par les autres. Si vous n'avez pas devant vous une telle image, une telle description, si vous ne la ressentez pas dans votre cœur, c'est un très grand problème. C'est clair? Demandez à ce sujet. À ce sujet, bien. Est-ce que ça veut dire en pratique que la spiritualité des amis est plus importante que ma spiritualité? En pratique. En pratique, ça veut dire que ce qu'ont les amis, ce que tu auras, que tu n'auras pas plus que ça, que s'ils ne veulent pas, tu n'auras rien. S'ils ne te le donneront pas, toi, tu ne l'auras pas. Tout simplement. J'essaie de comprendre la différence entre donner afin de donner et recevoir afin de donner. Recevoir afin de donner, est-ce que ça veut dire que je reçois pour les amis? Bien sûr. Où sont les kelim que tu dois ressentir? On a toujours parlé du fait que nous sommes un point, que nous élevons les kelim qui sont à l'extérieur de ce point. Oui. Tout ce kli est mien. Donc j'essaie de comprendre. Qu'est-ce que ça veut dire? Quand est-ce que la spiritualité des amis, la préoccupation pour les amis est plus importante que ma réception? Ça, c'est considérer ta réception. Je suis prêt de recevoir seulement pour eux, seulement pour eux. Tu ne peux jamais recevoir pour ton bien. On parle d'un cli spirituel qui est complètement afin de donner. Qu'est-ce qui est afin de donner? Tu dois être vis-à-vis d'eux, grand, supérieur, qui les ressent et qui n'existe que pour cela, comme un tube. Et chacun de lui-même reste Chafet Reset, la lumière de miséricorde. Et l'addition, c'est la connaissance qu'il doit les ressentir. Et mes récipients de réception sont le Achab du supérieur que j'utilise afin de ressentir l'inférieur, qui est l'inférieur, tous mes 9 amis. Vis-à-vis de mes amis, chacun peut être un supérieur. Est-ce que c'est clair?
1: Akoka,
0: pourquoi est-ce que tu n'es pas satisfait de ça? Dis-le. Akoka, je n'ai pas compris ce que ça veut dire de donner la spiritualité aux amis. Qu'est-ce que tu peux leur donner? Donner la spiritualité aux amis, c'est appeler recevoir de leurs ambitions, leurs manques, leurs buts, tout ce qu'ils veulent, et de les remplir avec la force de la correction de Chafet Chesed et la lumière qui réforme, leur transmettre tout leurs manques, les élever au-dessus de moi pour m'incorporer en eux et les élever au-dessus de moi, et ensuite à travers moi la transmettre de moi à eux, d'être comme le premier-né qui prend 2 fois plus, comme le supérieur, comme celui qui est responsable. Et c'est ça que je suis vis-à-vis des autres, d'une façon telle que lorsque je travaille de cette façon, c'est considéré que je travaille dans le don. Qu'est-ce que j'ai de cela? Le fait que je leur donne, c'est ça que j'ai. Plus que cela, rien. Ce que j'investis en eux, c'est entièrement mon plaisir, ma vie tout entière, tout. Avant, tu as dit qu'on ne peut pas être plus élevé que tes amis. Que tu ne peux pas être plus élevé que les amis. Ah, je ne peux pas être plus élevé que les amis parce que l'un dans l'autre, je vis de leur manque. Donc comment est-ce que tu leur donnes si tu vis sur leur manque? Je prends leur manque parce que je suis intégré dans leur manque, donc j'ai la capacité d'élever leur manque au Créateur, au supérieur, supérieur. Donc chacun, le manque qu'il a, c'est pour ses amis seulement. Ça, c'est le système intégral, c'est comme ça que ça fonctionne. Ok, donc on a dit qu'on doit continuer à investir dans la prière pour toujours examiner la requête. Est-ce que c'est la même requête qui est meilleure sur le manque des amis? Ça et seulement ça. Attends, si je suis dans donner afin de donner et préparer les kélim, alors je travaille avec mon désir. Je veux m'élever au-dessus de mon ego, au-dessus de mon désir. Moi, je ne peux pas sortir de... Là, une personne a une tendance à implémenter ses désirs également. Ah, ça, c'est mon désir. Mon désir, c'est de les ressentir et à travers eux, le Créateur. Donc, comment est-ce que tu fais en sorte que leur désir sera ton désir? Comment est-ce que tu fais une telle transformation, Rav? C'est appelé « Fais ton désir comme son désir ». Avec quel désir est-ce que je travaillerai si ce n'est pas avec leur désir? Mon désir, c'est juste une bête. Le désir que j'ai reçu d'eux, malgré le fait que tu peux dire qu'est-ce qu'un désir spirituel, non. Mais lorsque j'ai reçu leur désir, en moi, ça devient spirituel. C'est appelé... La corporealité des amis, c'est ta spiritualité. C'est clair?
2: Monterrey.
0: Oui, Rav, notre ami Jürgen d'Allemagne et Jorge aussi demandent. Comment peut-on utiliser le congrès afin de construire et renforcer la connexion entre nous et obtenir un tel amour entre nous? comprendre que c'est une opportunité, que vraiment je peux être intégré avec tout le monde, recevoir un manque de chacun. Je peux élever ce manque au Créateur. Vouloir m'immerger en eux. Ou même si je ne demande pas, je ne réponds pas et rien, je suis incorporé déjà en eux. Il y a une inclusion. Je suis dans ce travail que déjà ils font. Ceci est le travail dans les congrès, peut être très très très intense. Je ne sais pas comment ce qu'on dit intense en hébreu. Forcé, adapté, adaptatif, concentré, et on peut être grandement récompensé, spécifiquement durant le temps du congrès, spécifiquement pour la connexion, l'incorporation, la soumission, l'aide, la peur de telles choses, me dissoudre en eux, le ressentir autant que je suis capable de recevoir d'eux, alors mes ambitions de les élever au Créateur, de constamment être celui qui organise entre eux le Créateur, pour mettre le Créateur en eux tout le temps, pour être juste comme un tuyau. Essayez de faire cela et vous verrez à quel point ça vous élève. Tout à coup, ça te donne ce sentiment du système. C'est clair ? On continue. Extrait numéro 11 de Bala Sulam, un discours pour la complétion du Zohar. Il est dit dans le Zohar que le livre du Zohar sera révélé seulement à la fin des jours, des temps, au temps du Messie. Il en est ainsi car nous avons déjà dit que si les degrés des étudiants ne sont pas dans la pleine mesure du degré de l'auteur, ils ne comprendront pas ces intimations, puisqu'ils n'ont pas une atteinte commune. Et puisque le degré des auteurs du Zohar sont en plein levé des plein degré des 125 degrés, ils ne peuvent pas être atteints avant les jours du Messie. Il s'ensuit qu'il n'y aura pas d'atteinte commune avec les auteurs du Zohar dans la génération qui précède les jours du Messie. Ainsi, le Zohar ne pouvait pas être révélé dans les générations avant la génération du Messie. Et ceci est une preuve claire que notre génération est arrivée au jour du Messie. Nous pouvons voir que toutes les interprétations du livre du Zohar avant les nôtres n'ont pas clarifié autant que 10% des lieux difficiles dans le Zohar. Et dans la petite, ils les ont clarifiés, leurs mots sont presque aussi vrais que les mots du Zohar eux-mêmes. Mais dans notre génération, nous avons été récompensés avec le Zohar, avec le commentaire du Soulam, qui est une interprétation complète de tout le travail du Zohar. Qui plus est, non seulement ça ne laisse pas une zone pas claire dans le Zohar sans l'interpréter, mais les clarifications sont basées sur l'analyse des mots directement qu'un étudiant peut comprendre. Et puisque le Zohar apparaît dans notre génération, c'est une preuve claire que nous sommes déjà dans les jours du Messie, à l'établissement de la génération selon laquelle il fut dit « Puisque la terre sera pleine de la connaissance du Seigneur ». Et c'est pourquoi nous devons utiliser le livre du Zohar autant que possible afin de se rapprocher des corrections. Ok ? Pas de questions. Bien, suivant. Extrait numéro 12 de Bala Sulam, introduction à Panim, Yirot, Matspirot. Il est écrit dans le Zohar, avec cette composition, les fils d'Israël seront rédemptés de l'exil. Également dans beaucoup d'autres endroits, seulement à travers l'expansion de la sagesse de la Kabbale dans les masses, obtiendrons-nous la rédemption complète. Ils ont également dit que la lumière qui est dedans le réforme. Ils étaient intentionnellement méticulés à ce sujet pour nous montrer que seule la lumière qui se revêt dedans réside le soin qui réforme la personne. À la fois individuel et nation n'accompliront pas l'intention pour laquelle ils ont été créés, d'atteindre l'internalité de la Torah et ses secrets. Ainsi, c'est une grande extension de la sagesse de la vérité à l'intérieur de la nation que nous devons recevoir pour mériter les bénéfices de du Messie. Par conséquent, l'extension de la Torah pour sont interdépendants. C'est pourquoi nous devons examiner des séminaires, des livres composés pour accélérer cette distribution de la sagesse à travers la nation. Et ainsi, nous sommes poussés à établir des séminaires et composer des livres pour accélérer la distribution de la sagesse à travers la nation. Bien. Ok, maintenant nous allons lire de volume 12 du Zohar pour tous. Extrait au sujet de Rabbi Shimon Bar Yochai, qui sont son jour spécial pour lui aujourd'hui. Et ce qu'on ne fait pas aujourd'hui, bien sûr, on le fera ce soir, la leçon du Zohar avant notre repas, s'il vous plaît.
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2: אלא... Il est écrit, Dieu dit, faisons un homme, il y a un secret qu'il a été révélé seulement à celui qu'il craigne. On lui a demandé, Shimon, Shimon, qui a dit on fera un homme? Et qui est ce nom Elohim? Et comme Rabbi Shimon a entendu ça, qu'il l'appelait Shimon, et pas Rabbi Shimon, il a dit à ses amis, sûrement, c'est le Saint béni soit-il, duquel il est écrit, Atik Yomin. Alors maintenant, c'est le temps d'ouvrir ce secret, car ici, il y a un secret qu'on n'a pas eu la permission de découvrir, et maintenant, ça veut dire que la permission a été donnée. Parce qu'on sait que les secrets qui sont révélés aux sages du Zohar étaient par l'atteinte des lumières, des degrés supérieurs, par inspiration, et il y a la face et l'arrière, c'est-à-dire le dissimuler et le révéler. Et selon la grandeur de la face, et aussi la grandeur de l'arrière, et l'arrière est l'appel et l'invitation à l'inspiration de la face. C'est pourquoi il savait que de la dissimulation, on peut établir la révélation. Comme il a entendu qu'il appelait Shimon et pas Rabbi Shimon, c'est-à-dire que l'arrière qui est l'appel était tellement forte, à tel point qu'il a perdu tous les degrés et il est devenu un homme simple, Shimon du marché. Et il a reconnu que c'est un appel pour atteindre la face. C'est pourquoi il a dit à ses amis, sûrement c'est le Saint béni soit-il dont il est écrit, Atik Yomin est assis, qu'il n'y a pas de degré plus élevé que lui. Et il a dit maintenant, ça veut dire qu'il y a la permission de révéler qu'il a cru qu'il pouvait révélé ce secret élevé. Oui, alors qu'est-ce qu'on apprend? Il y a toujours une descente avant la montée. Chez nous aussi, c'est la même chose. Et en plus, il ne faut pas être effrayé. Parce qu'on monte toujours après une descente. Et on voit dans quelle mesure cet homme était spécial, qu'il est arrivé à tous les
1: 125 degrés. 111.
2: Rabbi Shimon pleura et il dit: moi aussi j'ai craigné le Saint béni soit-il. Et il a levé les mains et il a dit: Ravivnun Asaba, à la lumière de la Torah, vous avez eu le privilège de le voir face à face et moi je ne l'ai pas vu. Il est tombé sur à terre et le vit déracinant des montagnes, allumant les bougies dans les palais du roi. Ravivnun Asaba lui dit: mon Rav, dans ce monde, tu seras à côté des têtes des séminaires devant le Saint béni soit-il. Depuis ce jour, il appela Rabbi Elazar son fils et Rabbi Abba Pnei El, les faces de Dieu, comme il est écrit: car j'ai vu Dieu face à face. Il fit sa propre louange pour qui lui aussi se serve de cette même peur du prophète Habakkuk, de ce qu'il a entendu du passé dans le verset: j'ai entendu ton message et j'ai eu peur. Dans le palais du roi, Messie, toutes les corrections qui doivent se révéler à la réparation finale, à l'arrivée du roi Messie, sont déjà préparées et prête. Pas un seul détail ne manque, et ces âmes dans le palais du roi Messie sont toutes celles qui ont déjà été récompensées de la correction finale depuis la racine de leurs propres âmes. C'est pourquoi il a dit qu'il l'a vu déracinant les montagnes, allumant les bougies dans le palais du roi Messie, car Ravivnun Asaba est le faiseur de ces corrections dans le palais du Messie. C'est lui qui déracine les montagnes de la Sitra Achra, qui semble au juste comme une haute montagne. Il allume les bougies et corrige le nouveau écran de Sag pour élever Man à la correction finale, car Man est appelé lumière de feu. De plus, il est l'âme de l'homme et la bougie du Seigneur, car la lumière du soleil indique la descente de Mad, comme la lumière du soleil qui descend à nous du haut en bas. De plus, les lumières du feu sont or chozer, qui monte du bas en haut comme une flamme montant de la bougie. Ce sont les deux corrections. 1. Faire partir Sitra Achra. 2. Élever et allumer les bougies dans le palais du roi Messie. Elles sont dans les mains de Ravivnun Asaba. Ces justes accomplis qui ont besoin de ces deux corrections sont récompensés d'elles par la découverte de l'âme du Ravivnun Asaba. Il lui dit que lui et ses étudiants aussi, Rabbi Elazar et Rabbi Abba, seraient aussi récompensés de servir dans le palais du roi Messie après leur mort. Ils seront là à côté de lui et seront les têtes des séminaires ici, devant le Saint béni soit-il. C'est-à-dire qu'ils n'étaient pas encore à la correction finale avant leur mort.
1: הישיבה במערה 187 ראה שתי ציפורים שהיו באות
2: il vit deux
1: הרים קולו ואמר
2: deux oiseaux qui venaient et volaient sur la mer. Il leva sa voix et dit: oiseau, oiseau, puisque vous volez sur la mer, avez-vous vu l'endroit où est Bar Yochai? Il attendit un peu et alors il dit: oiseau, oiseau, allez et répondez-moi. Ils s'envolèrent et partirent, rentrèrent dans la mer et s'en allèrent. Commentaire: Rabbi Shimon fuit le royaume qui avait ordonné de le tuer. Il se cacha, lui et son fils, dans une grotte, et personne ne savait où il était. C'est pourquoi Rabbi Pinchas ben Yair le chercha dans les îles de la mer. 188. Avant d'aller sur le bateau, les oiseaux arrivèrent et l'un d'eux tenait une lettre dans son bec, où il était écrit « Rabbi Shimon Bar Yochai est sorti de la grotte avec son fils Rabbi Elazar. » Rabbi Pinchas alla à lui et trouva qu'il avait changé. Son corps était rempli de trous et de blessures d'avoir été assis dans la grotte. Il pleura pour lui et dit « Malheur à moi de t'avoir vu ainsi. » Rabbi Shimon lui dit « Heureux suis-je que tu m'as vu ainsi. » Car si tu ne m'avais pas vu ainsi, je n'aurais pas été comme cela. Rabbi Shimon, parce que tout le temps qu'il était dans la grotte, il était obligé de s'asseoir dans le sable pour couvrir sa nudité et s'engager dans la Torah. Et c'est pourquoi son corps a été blessé. Rabbi Pinchas pleura et dit, malheur à moi t'avoir vu ainsi. Rabbi Shimon lui dit, heureux suis-je de que tu m'aies vu ainsi, car si tu ne m'avais pas vu ainsi, je n'aurais pas été comme cela. C'est-à-dire, je n'aurais pas reçu les secrets de la Torah, car toute l'élévation de sa sagesse, il a reçu dans ces jours où il était caché dans...
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6: חברים, זה נקרא מחוברים יחד, כולם למטרה אחד, וכל מה שצריך להיות במטרה זאת מוכן כל אחד להקריב להוסיף
7: תקופה משותפת. שקה יפה האג'וטי, פרטיסיפה.
6: הצד הזה של
7: שפה,
6: כל מה שיש לך לעשות,
7: finalement tout ce que tu as à faire, c'est pour les amis et tu reçois tout des amis, et si les amis ne veulent pas, tu n'avanceras pas. Tu n'auras rien. Ça revient à la dizaine. Le mieux, c'est dans la dizaine. Le travail du créateur de demander clarifie, il donne la force, il donne la bonne attitude et toutes les situations, à part la déconnexion. De leur demande. Et si je continue ce qu'a dit David, si vous ne le voulez pas, je ne demande pas. Et de ma part, je demande seulement pour vous. Il ne doit pas être que je suis sage, mais je dois remplir vos désirs spirituels. Et là, on arrive à un circuit, un cercle magique. La réalisation dans la dizaine, après qu'on a traversé toute cette période, et qu'on vient de lire et d'étudier, la brisure finalement, qui s'est terminée, avec les disciples de Rabbi Akiva qui sont morts parce qu'ils n'avaient pas d'honneur, de respect les uns envers les autres. Donc, le Rabbi a dit que c'est le départ des Mohrim. Nous, on est encore considérés comme morts et vers la correction finale dans le travail, dans la dizaine, la construction du cli. On veut monter, atteindre cette vie. Et on a le moyen, tout ce qu'on nous a préparé, tout ce que Rabbi Shimon nous a préparé, la dizaine, les sources, le livre du Zohar, si tout cela devient une prière, ça nous donne la force.
5: J'ai
7: entendu le Rav dire qu'il faut utiliser le livre du Zohar autant qu'on peut pour nous rapprocher des corrections. C'est ce qu'on voudrait faire aujourd'hui. On ne sait pas ce qu'est lié les cœurs, mais le but nous permet de le réaliser. Donc on essaye de s'attacher au maximum, ce qui est lié entre nous avec le Créateur.

créateur et donc toujours être comme un tuyau. Essayez et vous verrez à quel point ça vous élève. Là, vous pouvez ressentir le système. La réception de la Torah, ce n'est pas le remplissage des kélim, mais la lumière qui ramène vers le bien que nous attirons, bien que ça s'appelle la réception de la Torah, mais ça ne veut pas dire qu'on reçoit pour nous-mêmes. Enfin, vous avez déjà dit, mais le Rav a plusieurs fois mis en garde de uniquement la connexion, l'union, et tout ce que vous pouvez faire dans cette direction. Et la question de finalement quel est mon remplissage, ce que je donne, c'est finalement mon remplissage, ce que je donne aux amis. Zohar a écrit quelque chose? Ce texte, le Rav a dit, cette connexion de prendre les désirs des amis, les placer au-dessus de mes propres désirs. On passe à la prochaine partie, mais avant, une chanson ensemble.

0: Chers amis, on passe à l'étude entre amis, préparation au congrès. Petar Tikva 6, s'il vous plaît. Vous devez savoir qu'il y a beaucoup d'étincelles de sainteté en chacun des membres du groupe. Et en rassemblant toutes les étincelles de sainteté en un seul endroit, dans une fraternité, dans l'amour et l'amitié, il est certain qu'ils auront une stature de sainteté très importante pour un temps de la lumière de la vie. Balasulam, lettre 13. Vous devez savoir qu'il y a beaucoup d'étincelles de sainteté en chacun des membres du groupe. Et en rassemblant toutes les étincelles de sainteté en un seul endroit, dans une fraternité, dans l'amour et l'amitié, il est certain que vous aurez une stature de sainteté très importante pour un temps de la lumière de la vie. Balasulam, lettre 13. On a commencé à rassembler ces étincelles de sainteté. C'était à Shalim, le lieu, 2 jours, c'était un week-end, avant qu'on commençait à parler que c'est bien, on a ressenti ce besoin. Et depuis, c'est ainsi qu'on nomme toutes nos rencontres, à Shalim 1, 2, 3, on est arrivé à 6, ce sera la 7e fois. Je connais les ronfles de chacun de mes amis. Et j'ai ressenti, enfin, je ne sais pas, j'ai pu connaître les amis de toutes sortes de situations, conversations. C'est vraiment exceptionnel d'être ensemble quelques jours, parler de cette façon. Des choses s'ouvrent, se révèlent. Et voilà, comme le Rav nous a dit, et elle m'a rappelé que la Kabbalah, c'est pas quelque chose qu'on étudie, c'est quelque chose qu'on réalise à partir de l'union et de la connexion entre nous. Roter? Oui. Quel bénéfice on peut gagner d'un tel rassemblement, d'un week-end. Donc, c'est toujours, on se prépare et le Créateur nous prépare quelque chose au-delà de ce qu'on a préparé. Les premières fois, vraiment, chaque ami a fait sa partie. C'est comme un puzzle. L'image a commencé petit à petit à prendre forme, se compléter. Chacun fait ce qu'il sait et donne aux amis où il est capable. Et, enfin, on est devenus des professionnels, je dirais. Tout va bien. Et ça nous a donné la possibilité d'investir dans l'essentiel, c'est-à-dire l'union, le soutien, l'annulation entre nous. Et tu trouves dans le cœur de chaque ami vraiment des trésors. Enfin, je ne sais pas, c'est un certain temps, les yeux, on peut voir que les yeux des amis brillent vraiment. Et on ressent tous la même chose, on ressent une gratitude. Et on prie que tout le climat mondial, le monde entier arrive à cette sensation comme remède qui te permet de ressentir que tu vas guérir. Ton ego va guérir parce que tu as les amis autour de toi et le Rav nous a dit s'intégrer et ressentir leur manque, d'élever au Créateur. C'est un travail intense, concentré, et on peut vraiment gagner beaucoup par l'inclusion, l'annulation, l'aide, être toujours ce passage bio entre les amis et le créateur. Ça me permet de ressentir le système. Ensemble, on va réussir, les amis. Donc, ce congrès, c'est pas une dizaine qui, un week-end ensemble ou qui veut gagner quelque chose, mais toutes les dizaines. Imaginez ce qu'on peut atteindre. Extrait numéro 2. Extrait numéro 2, question. Quelles autres actions pouvons-nous faire pour nous préparer à ce congrès de Rav? Ce que je pense, c'est que nous devons nous rapprocher les uns des autres, tous ensemble, comme un seul homme dans un seul cœur, et ne craindre rien d'autre que la séparation entre nous. La séparation, c'est le problème central. Encore. La question était, quelles autres actions pouvons-nous faire pour nous préparer à ce congrès? Rav, ce que je pense, c'est que nous devons nous rapprocher les uns des autres, tous ensemble, comme un seul homme dans un seul cœur, et ne craindre rien d'autre que la séparation entre nous. La séparation, c'est le problème central. La séparation, c'est le problème central et chaque week-end, surtout, un tel congrès, justement pour corriger cette séparation. Et dans un tel congrès, il y a différentes situations, différents chose inattendue. Maintenant, on travaille beaucoup, on se prépare. La plupart des... c'est assez technique, disons. L'emploi du temps, le contenu, l'organisation logistique, c'est très important tout ça. Parce que c'est notre cadre. Et ça nous maintient pas seulement de réussir physiquement, mais aussi, c'est important, pas s'éparpiller, hein, des choses qui ne sont pas liées au congrès, faire des commencer à, des choses provisoires, je dirais qu'on n'a pas... Donc, c'est très important, hein, toute l'organisation, et, mais dans les activités même, les situations et d'autres se révèlent. Et là, c'est le véritable congrès. Par exemple, le dernier congrès à Shalim, après le repas de la communauté vendredi 14h30, il y a 3 heures qu'on a préparé, deux amis, deux couples d'amis étaient responsables des activités, moi et Boris, on a préparé une activité, des ateliers, des questions, et on a vu avec la deuxième équipe comment faire pour que ça se passe bien de l'un à l'autre, tout. Tout était bien organisé. Mais c'est un après la Seouda, c'est un bon moment d'inclusion. On a bu un petit peu, le cœur est c'est ouvert. Et depuis la première question, quelqu'un dit si je peux, je voudrais. Ouvrir mon cœur, je crois. Et donc, c'est comme un code pour nous quand un ami dit ça. Maintenant, on commence à ouvrir le cœur. Et maintenant, le line-up, on le met de côté, tout ce qu'on a préparé, on met de côté. Un ami veut ouvrir son cœur. Donc, c'est un moment pour nous de nous connecter à son cœur. Et depuis ce moment-là, plus d'activités préparées, plus de questions d'atelier. 3 heures de connexion, de conversation de cœur à cœur. Chacun parle, tout le monde écoute et ouvre le cœur. Dans ce Kailash me disait au début, mais il faut peut-être rappeler qu'on a un emploi du temps. Peut-être que c'est temps de passer à ce qu'on a préparé quand même. Non? Rester dans le cadre qu'on a préparé. Et aussi, que on doit apprendre à accepter les situations et suivre, parce que le Créateur sait exactement comment embrouiller ou changer les situations, et on doit accepter les changements. Je pense que c'est quelque chose que chaque dizaine doit développer, devenir des experts, voir que ce qui se passe, est-ce qu'on l'a préparé? On a préparé quelque chose, mais ce qui se passe, c'est tout à fait autre chose. Il ne faut pas oublier l'essentiel. L'essentiel, ce n'est pas de bien organiser les choses, mais l'union, c'est l'essentiel. Donc, on voudrait en parler maintenant. Je ne sais pas comment se préparer à quelque chose qu'on ne peut pas préparer, parce que c'est bien clair, on peut compter sur lui. Mais c'est sûr que quelque chose ne veut pas suivre ce qu'on a préparé. Donc, comment tout ce qui se passe, nous, on le fait pour qu'on se connecte encore et encore. Donc, on voudrait passer un atelier actif et discutons. Comment, dans toutes sortes de choses inattendues, on maintient l'union, la connexion entre nous. Donc, comment garder la connexion dans toute situation qui viendra? J'aime bien cette direction, Peter Tikva 6, parce que ce qui est inattendu pour nous, c'est inattendu, mais c'est ce qui doit se passer. Et donc, il faut savoir suivre ce qui se passe. C'est magique, je dirais. Devenir, hein, être souple, je dirais, souple. À la fin, tout le reste sert que de moyens, c'est pas le but. Le but, c'est d'arriver à ouvrir le cœur, de se connecter, un ami ouvrir le cœur, ça y est, maintenant, on met tout de côté et tout le monde suit et va dans ce sens. On essaye de se protéger. Comme de l'eau. Ça, comme de l'eau. Moi aussi, j'ai bien aimé la façon dans laquelle Peter Tikva 6 ont présenté les choses, parce que c'est vraiment ce qui se passe. Mais quand même, il faut bien voir que ça avance quand même vers le but. Et là aussi, il faudrait être, bah oui, souple, mais l'ego et des fois malin, puisque chacun est de nous tous. Il faut voir comment on arrive à diriger ces cœurs dans la bonne direction. Je n'ai pas vraiment autre chose à dire, parce que les amis ont dit notre direction, c'est l'union. Et si on a préparé quelque chose, et le Créateur a préparé autre chose, alors le but, c'est l'union, et voir comment on peut se rapprocher les amis. C'est ce qui se passe. Faire du bien à chacun des amis. Si ça suit le line-up, c'est super. Et si il y a d'autres choses qui peuvent nous unir davantage, c'est encore mieux. Nous avons une façon de faire. Le Rav nous a donné cette méthode. Tout d'abord, on investit tout ce qu'on peut dans la préparation. Tout dépend de la préparation. Ce qui se passe, c'est ce qui se passe. Et encore, on a un rôle, un autre rôle. C'est qu'on appelle la tête de la dizaine. C'est comme les parents de la dizaine. Tu vois quand même la direction. Et si il pense que ça ne convient pas vraiment, il peut donner une certaine direction, une demande ou une proposition. Donc, de cette façon, on peut surveiller et également laisser le Créateur diriger et respecter les responsables aussi. Maintenir la connexion en pensant les uns aux autres. Une personne ne peut rien faire pour lui-même, seulement pour les amis. Et donc, le plus vite qu'on a réussi à le faire, c'est le mieux. Plus de différence entre quelque chose qui est préparé, dès le moment où le Créateur est présent, tout se solutionne. Donc, tout d'abord, arrivons à cette situation et on veut aimer, envelopper chacun des amis. Zohar nous a écrit « Rester sérieux, maintenir l'intention et l'importance, tout dépend de la préparation. » Pas de surprise. Je pense qu'on doit voir le but avant tout. La connexion, c'est un moyen d'atteindre le but. Donc, demander, toujours demander au Créateur, peu importe ce qui se passe. Et on a préparé ce qu'on a préparé, c'est très bien, et on doit le faire, investir tout ce qu'on peut. Si je ne fais pas pour moi, personne ne fera, mais quoi qu'il se passe, on n'oublie pas qu'il n'y a rien hormis lui et on cherche le Créateur, quoi qu'il se passe, préparé ou non. Donc, c'est important d'avoir un line-up et chacun doit suivre quand même. Peut-être que ça fait partie du processus. Et si ce congrès est un événement exceptionnel, comme toute cette période à Bnei Baruch. Beaucoup de challenges devant nous, des choses qui changent, on change, on doit avoir, on est responsable et plus mûr. Les leçons du matin, les leçons enregistrées depuis 20 ans, qui vraiment comme s'il nous parle maintenant exactement de ce qu'il faut faire maintenant. Peut-être qu'aujourd'hui, on comprend même mieux que ce qu'on a entendu à cette période. Et un tel congrès nous attend ne ressemble à rien. 800 dizaines du monde entier, Sakhalin, Toronto, et partout, les amis se réunissent, chacun, soi-disant, se concentre dans sa propre dizaine, dans cette petite cellule, mais voyons l'image de toutes ces cellules, de ce corps qu'on appelle Nebaro, se renforce et attire le Créateur et la lumière, et donc toutes ces cellules comprennent qu'elles font partie de quelque chose de beaucoup plus grand. On parle de tout ce qu'on va faire, on va manger, chanter et parler, mais on s'est rassemblés pour unir tous les cœurs. Et notre amour, Chista Brista, c'est une chanson. C'est ça, finalement, être de plus en plus précis vers le but et tout se peut. Ce qu'on peut gagner de ces événements. Le Rav vient de nous dire maintenant qu'on peut attirer un grand bénéfice justement pendant le congrès inclusion, annulation, aide, tout ce que je peux faire pour remplir au possible les amis, donc recevoir leurs désirs et aspirations et les élever au Créateur. Donc être toujours entre les amis et le Créateur et les amis, sans arrêt. Être ce canal. Alors vous étiez, essayez, vous verrez que vous montez et que vous arrivez à ressentir le système. Donc c'est ce qui nous attend vraiment, un très grand bénéfice d'un tel rassemblement. Notre ami, notre grand ami, Asaf Ohayon a dit avant ce congrès que chaque groupe, chaque dizaine du Kli mondial doit ressentir qu'elle se trouve au sommet, qu'elle maintient, qu'elle est la couronne du congrès. Et c'est une nouvelle vague qui s'approche dans tout le climat mondial. On veut tous se connecter dans le monde entier. C'est ce que notre grand ami Asaf a dit. Et c'est vraiment ce qu'on doit faire. On y va. On attaque les bords. L'Echaim. On passe à Kli Bira.
1: את הרצון לקבל שלנו, להתחבר עם כל החברים.
2: Se connecter avec tous les amis, avec tous les dans la groupe, dans la dizaine. On ne va pas donner à la lumière supérieure à se revêtir dans notre désir. C'est-à-dire qu'il se passe une chose simple. D'une manière effective, je dois me connecter avec les amis, avec leurs désirs, me diriger vers leurs désirs, être connecté les embrasser intérieurement dans mon cœur. Et alors, mon cœur commence à recevoir une forme. Pas de lui-même, mais celle des amis. On se fiche de quel degré il se trouve. Mais si je suis comme ça d'une telle manière pré-arrangé, je veux plier comme ça mon cœur vers eux, je construis dans mon cœur les 9 premières du parsouf. Et le cœur reste comme ça, comme il est. Et alors, il en sort que dans mon dévouement envers les amis, dans le fait de me connecter à eux, dans le fait de les servir à eux, à travers eux, le Créateur, comme ça je me relie, et alors le Créateur est où rentrer, où remplir l'équilibre. Et alors, sa lumière, ses qualités, son illumination, sa réalité, oui, ses qualités, elles sont ressenties entre moi et les amis. Et alors, petit à petit, dans ça, je commence à ouvrir le monde spirituel. Chers amis, comme ici on a déjà raconté, on est déjà sorti 6 fois comme ça en week-end, et on garde en tête tout le temps la connexion entre nous, et une solution très forte pour une rencontre comme ça, c'est que tu commences à ressentir notre étude dans la chair. Tu commences à passer plein d'états où toutes les théories c'est très bien, mais en acte, on lit des choses que tu commences à ressentir ce qu'on étudie. Là, le Rav a dit dans le cours, pour la première partie, le problème c'est pas de comprendre la sagesse de la Kabbale, mais la réaliser. Le problème, c'est pas de comprendre la sagesse de la Kabbale, mais de la réaliser. Comment est-ce que ces conseils, on peut les réaliser pendant ce week-end, avec des ateliers de conclusion. Après toutes les dîners qu'on a fait, on a fait comme ça un grand atelier de connexion et on était tous dans la connexion très très connectés. Et là, tout d'un coup, un des amis demande, dites, où il est le créateur? C'est très, très... Ça a touché vraiment cette chose-là. Que tout d'un coup, on dit connexion, le but, tu l'oublies. Où est-ce qu'on doit arriver? On a oublié. Mais ce point, ce moment-là, c'était pour moi, et aussi maintenant pour toutes les dizaines, c'était un point très spécial, qu'on a pris comme ça un discernement avec nous sur le chemin, qu'on essaye de faire entrer le Créateur dans toute action qu'on fait. On le rappelle, et ça aide vraiment, vraiment, que quelqu'un le dise. Comme ça, au moins moi, je le ressens comme ça. On va essayer ensemble. Quand on sort maintenant pour la connexion entre nous, et il y aura de la connexion, il y aura de liens, et que tout ça sublime. Et tout le temps, on n'oublie pas pourquoi est-ce qu'on fait ça. Comme le Rav dit, on n'est pas juste une entreprise. On doit se rappeler c'est quoi le but. Le but, c'est de faire entrer le Créateur entre nous. Alors maintenant, on va prendre quelques minutes et parler sur comment est-ce que nous, et c'est quoi la différence entre l'action où des amis sont joyeux et contents et une action où des amis sont contents et joyeux parce qu'il y a le Créateur entre eux. On a pris le Seuda comme exemple, parce que c'est un bon item, comme ça. Mais, donc, c'est quoi la différence entre une Seuda où les amis sont contents et joyeux, et une Seuda où les amis sont contents et joyeux parce qu'il y a le Créateur entre eux, s'il vous plaît? La différence, c'est... dans le ressenti, parce que quand je suis content de la connexion entre les amis, sans le Créateur, je deviens juste un animal. Et j'ai rien comme ça. La connexion, elle est tellement sucrée, tellement forte que je disparais en elle. Comme ça, quand on maintient le Créateur, alors tu as deux lignes, tu as la connexion et tu as le Créateur. Tout le temps, tu es dans la demande et le dialogue avec le Créateur à travers la connexion et les amis. Et cette différence entre l'un et l'autre, ça te permet vraiment d'inclure dans l'action et pas comme ça et disparaître dans la connexion qui se passe entre nous. La différence entre si tu... cette différence, c'est si tu fais rentrer le Créateur pour tes kilims de réception et qu'on ne sait pas encore travailler avec les kilims de réception correctement, ou si tu utilises tes kilims pour te connecter avec le Créateur. Ça, c'est d'un point de vue théorique. Mais aussi dans ça, il y a une grande étude, parce que aussi le cercle comme ça de connexion pour ton propre bien, c'est comme ça une étude où il y a la reconnaissance du mal. Donc, de manière moins philosophique, avec plus de connexion, je pense que le Créateur va déjà corriger les discernements, c'est de manière intérieure et extérieure. Mais voilà, le plus important, c'est qu'il y ait de la joie. Je suis complètement d'accord avec David. Tout d'abord, et on est obligé qu'il y ait de la joie. On sait qu'on ne peut pas dire des choses mauvaises sur le Créateur. Oui, c'est correct, c'est écrit. Mais oui, bon, je ne sais pas. On doit parler on a parlé de la lourdeur de la tête, de la légèreté de la tête hier. Bon, justement, qu'on a l'impression que tout va bien, qu'on se connecte, etc. Mais en fait, on est... je le fais pour remplir nos kilim. Mais donc, faut voir, comme David a dit, faut voir où est le créateur et avoir le lien avec lui. Et je sais pas, tout le temps se rappeler tout le travail. Dans la révélation de la face, bon, il y a évidemment dissimulation de double, dissimulation simple, révélation de la face. Bon, je sais pas, peut-être un peu d'embrouille, je sais pas, un peu. Bon, tout d'abord, le créateur se trouve dans la connexion entre nous, dans la dizaine, quand je viens à une souda, j'ai toujours de la honte. Parce que vraiment, on ressent à quel point est-ce que chaque petit détail qu'il y a dans la Seuda a été préparé par l'investissement dans la préparation, et toute l'organisation de la table, et c'est très bon, et tout ça s'est fait à partir d'un très grand désir qu'on se rapproche. Et je pense que c'est ça, de l'annulation face au créateur, l'annulation face au don. Et je pense que c'est que cet endroit où tu peux te connecter relier entre ton état toi et la connexion des amis, et c'est là où tu peux faire la demande pour que tes actions soient comme les actions de ton ami. Et moi aussi, je suis d'accord avec Yuri. Toute la Seuda, elle est comme je sais pas, la réception de Shabbat. Ça dépend de quelle heure ça se passe, à quel jour ça se passe. J'ai l'impression que, en fait, l'essence du travail, c'est que cette société qui fait cette action, ça montre déjà qu'on est sur la bonne direction, parce que de manière naturelle, on n'a pas vraiment envie de rentrer dans un voyage comme ça. Mais le créateur, il a choisi qu'on fasse ce voyage. Et on va aller à Luna Park. Il y aura de la joie. On aura un exercice comme ça dans la soda où tu ressens le goût, et il faut rentrer dans l'intention. Bon, évidemment, c'est plus compliqué de quand c'est la cuisine de Zohar Veido, mais là, c'est une préparation comme ça. Dans la soda, on est déjà dans une position très haute où l'homme oublie déjà soi-même, et on s'inclut comme ça. Ça dépend de la préparation pour qu'on puisse ressentir qu'on est devant le créateur, devant le roi, avec les amis. Le Zohar écrit que tout dépend du désir, de comment on réalise la Souda. Est-ce que le but, c'est que je me fasse du plaisir, ou que j'ai du plaisir avec eux? Chaim.
3: J'ai
2: beaucoup aimé ce que David a dit avant, que si le créateur est présent, alors tous les problèmes sont résolus. Il faut vérifier. On va lire maintenant du Zohar, de matériel d'étude de la première partie de la leçon. Comme ça, c'est écrit, ça s'appelle les corrections de Rabbi Shimon et ses compagnons. Ça se trouve dans... Et faisons entrer le Créateur entre nous. N'oublions pas ce qu'on fait et tout ce qu'on fait. On va lire maintenant le Zohar. Et on se rappelle de tout ce que le Rav nous a fait apprendre sur le Zohar. Ici, on a la capacité d'attirer de la lumière, se connecter ensemble, demander de la lumière qu'elle nous connecte. Donnons maintenant la capacité à la lumière du Zohar de nous purifier et de faire de nous des amis aimants comme un seul homme dans un seul cœur.
4: Tikkuni Rabbi Shimon va haverav.
2: Les corrections de Rabbi Shimon et ses compagnons. 1.
4: Amar Rabbi Shimon la haverav.
2: A dit Rabbi Shimon aux compagnons.
4: Ad matai neshev
2: be. Jusqu'à quand resterons-nous dans l'existence d'une seule colonne dans le monde de Toru, où les ats étaient sur une seule ligne, l'un au-dessus de l'autre. Et Rabbi Shimon voulait le révéler la question des degrés du monde de la correction, qui sont en trois colonnes, trois lignes, droite, gauche, milieu. Il est écrit, il est temps d'agir pour le Créateur, ils ont annulé ta Torah. Les jours sont peu, nombreux, et le fauteur, l'accusateur, presse. Le héros appelle chaque jour au retour au Créateur, et les moissonneurs du champ sont peu nombreux. Ceux qui ont mérité la récolte du champ supérieur, la Mahout, qui sont les perceptions des secrets de la Torah. Et même ceux qui ont atteint se trouvent à la fin de la vigne, Mahout, et ils ne prêtent pas attention et ne savent pas, comme il convient, vers quel endroit ils vont.
4: 2.
2: Se rassemblèrent les compagnons au lieu de l'assemblée, revêtus de boucliers, d'épées et des lances dans leurs mains, qui sont des Yehudim pour faire cesser les clipotes. Hâtez-vous dans vos corrections, qu'ils se hâtent de faire les corrections de trois lignes, Chabad, Ragat, Nehi, par le conseil, par la sagesse, par la compréhension, par la connaissance, par la vision, par les mains qui sont Chagat et par les pieds qui sont Nehi. Couronnez sur vous celui qui détient la vie et la mort pour décréter des paroles de vérité, des paroles auxquelles les saints supérieurs prêtent attention et qui se réjouissent de les entendre et de les connaître. Hydra signifie assemblée, assemblée du Sanhedrin qui éclaire le peuple. 3. Rabbi Shimon s'assit et pleura. Et il dit, voici malheur si je révèle, voici malheur si je ne révèle pas. Car si je ne révèle pas, les nouveautés de la Torah seront perdues. Et si je révèle, peut-être quelqu'un qui n'est pas digne des secrets de la Torah entendra. Les compagnons qui étaient là se turent. Rabbi Abba se leva et lui dit, « Si cela est bon devant mon maître de révéler, il est écrit le secret du Créateur est pour ceux qui le craignent. Et voici que ses amis sont des craignants du Créateur, et ils sont déjà entrés dans l'assemblée du sanctuaire de la maison. Et nous avons appris qu'ils sont entrés dans la grande assemblée Hydra Rabba et en sont sortis, mais pas tous, car trois amis sont décédés. 4. Les amis furent comptés devant Rabbi Shimon, et il se trouva Rabbi Elazar son fils, et Rabbi Abba, et Rabbi Yehuda, et Rabbi Yossi bar Yaakov, et Rabbi Yitzhak, et Rabbi Chizkiya bar Rav, et Rabbi Chia, et Rabbi Yossi, et Rabbi Issa. Les mains furent données à Rabbi Shimon, et les doigts furent dressés vers le haut. Et ils entrèrent dans le champ parmi les arbres, et ils s'assirent. Rabbi Shimon se leva et fit sa prière. Il s'assit parmi eux et dit, « Que chacun mette ses mains sur ses genoux. Ils mirent chacun leurs mains sur leurs genoux et Rabbi Shimon les prit. Il ouvrit et dit, « Maudit soit l'homme qui fait une idole ou une image, abomination pour le Créateur, œuvre des mains d'un artisan et la place en secret. » Et tous répondirent, « Amen. » Aussitôt après que les amis furent comptés devant lui, ils accomplirent ce qu'il leur avait recommandé. Ils se hâtèrent dans leur correction, se firent immédiatement l'unification des trois lignes pour les attirer vers Malchut. Et ils firent une action en bas afin d'éveiller son équivalent en haut. Les mains furent données à Rabbi Shimon, car Rabbi Shimon est Da'at, la racine de la ligne médiane. Et c'est pourquoi ils lui donnèrent leurs mains, droite et gauche, et elles furent unifiées et incluses, leur droite et leur gauche l'une dans l'autre, grâce à Rabbi Shimon, la ligne médiane. Et par cela fut éveillée en haut l'unification de trois lignes. Jusqu'ici. On va continuer dans la prière, d'être connecté dans la prière entre nous et le Créateur. Yves. Merci beaucoup à PT6. Et finissons en chanson.

0: Chers amis, dans la première partie du cours, nous allons regarder un cours avec le Rav de 2003, basé sur des extraits sélectionnés du sujet sur les sources sur l'Agba Omer.
1: Bonjour. Nous lisons des extraits sélectionnés des sources au sujet de l'Agba Omer. Nous vous rappelons que vous pouvez poser des questions sur le site web. Vous pouvez poser des questions sur CapTV. Les questions sélectionnées seront posées en direct. Nous étudions, nous apprenons qu'au début de la création vient le désir de faire du bien à ses créatures. Et c'est pourquoi les quatre phases de la lumière directe sont apparues. La lumière, la brisure du monde, la correction du monde de Abiya, et ensuite l'âme d'Adam Arishon, qui également a cru et ensuite s'est brisé. Et à partir de cette immense préparation, à la fois dans les mondes et dans les âmes, et dans l'âme, nous devons maintenant retourner à l'état corrigé. Nous sommes comme si nous rassemblions ces fragments, nous arrivons à la compréhension de la création, le plan de la création du Créateur, nous devenons comme lui. C'est le but. Et dans ce processus, nous passons par différentes étapes. Il y a des étapes où nous devons accomplir, mettre un effort pour se connecter, pour rassembler ces fragments. Et dans la mesure où nous nous pressurisons pour être aussi proche que possible, le cerveau et le cœur, alors en conséquence, nous attirons la lumière qui réforme. Elle fonctionne sur nous, elle nous aide à nous connecter de la bonne façon. Et il y a des temps où nous n'allons pas avec cela, nous ne réussissons pas, à nous connecter, nous rapprocher les uns des autres. Et alors la lumière supérieure, selon le plan de la création, fonctionne sur nous, et alors, si nous sommes derrière sur le plan, alors ça fonctionne encore plus et ça nous pressure et nous ressentons des problèmes, différentes choses dans notre vie. Et également, ça nous rapproche, mais pas de la forme désirable, ni à nos yeux, ni de la part du Créateur, bien que cela existe. Hormis cela, hormis ce plan, il y a ces processus spéciaux qui ont lieu dans ce temps spéciaux, appelés les jours saints, les jours festifs, qui ont une illumination spéciale d'un genre différent, qui apparaissent à une certaine fréquence, qui sont les jours, les nuits, les semaines, les mois, et ainsi de suite. Ce sont tous les noms d'illumination qui brillent d'en haut et qui nous pousse ou nous tire vers la correction. Et nous devons également savoir comment les utiliser. Dans ces corrections, nous distinguons une correction particulière qui est la sortie de l'Égypte, l'ouverture de la mer Rouge, la réception de l'Arvout, la garantie mutuelle, et la préparation de la réception à la réception de la Torah. Il y a beaucoup d'étapes en cela, mais pour la plupart, l'exode d'Égypte a lieu avant Pessah, le jour saint de Pessah, qui est le début de notre liberté. Et durant Pâques, nous acquérons les récipients de données afin de donner. Nous prenons ces récipients, nous les corrigeons. Lag Baomer, le 32e jour, ce sont les récipients de dons qui nous corrigent. C'est pourquoi c'est appelé le temps de Katnout, les lois qui existent là-bas. Et ensuite, du manque du 32e jour et au-delà, c'est la correction des récipients de recevoir afin de donner. Et c'est le temps de Gadlout, jusqu'à ce que nous corrigions tous les récipients et que nous soyons en mesure de recevoir toutes les lumières à l'intérieur de nos récipients afin de donner ce qui est appelé la réception de la Torah. Et voilà des étapes dans lesquelles nous devons parler, parce que par cela également nous éveillons ces sources supérieures pour qu'elles nous influencent et qu'elles nous fassent avancer vers la sainteté. Allons-y. Le premier extrait est de Rabash. Le festival de Shavuot. Le temps du don de la Torah approche. Nous savons que Shavuot est considéré comme Malchut dans les mondes et le cœur dans l'homme. Et c'est comme Bala Sulam a interprété au sujet de Mekadesh Shevi'i, le septième sanctificateur, que Shevi'i vient des mots Shebi'chu, qui est en moi. Il veut dire que le Créateur est revêtu dans le cœur, et le temps lorsque nous pouvons interpréter que la Torah se revêt dans l'âme. Et c'est pourquoi c'est appelé Shavuot et le don de la Torah, c'est-à-dire que du temps de la Torah se revêt dans les cœurs de chacun de l'Israël complet. Durant le comptage de Pessah de Shavuot, c'est la purification des kelim, des récipients, laquelle purification se trouve dans le cœur et dans l'esprit. Lorsque les kelim sont devenus parfaits, nous sommes récompensés avec la Torah. C'est pourquoi avant Pessah, Pâques, la préparation de la purification des kelim était avec la foi appelée les mitzvahs, les commandements. À travers l'exode d'Égypte, ils étaient récompensés avec la foi. Comme je suis, comme il est dit, je suis votre Seigneur, votre Dieu, qui a pris de vous la terre d'Égypte. Après Pâques, commence le travail de la purification, de la préparation pour la réception de la Torah. Des questions ? Aucune. Il y a encore ? Le festival de Shavuot, le temps du don de notre Torah, approche. Nous savons que Shavuot est considéré comme Malchut dans les mondes et dans le cœur de l'homme. C'est comme a interprété Bala Sulam au sujet de Mekadesh Shevi'i, le septième sanctificateur, que Shevi'i vient des mots Shebi'chu, qui est en moi. Et il veut dire que le Créateur est revêtu dans le cœur et le temps où nous pouvons interpréter que la Torah se revêt dans l'âme. Et c'est pourquoi c'est appelé Shavuot et le don de la Torah. À savoir que, à ce moment, la Torah se revêt dans les cœurs de chacun de tout Israël. Durant le comptage de Pessah Pâques à Shavuot, c'est la purification des kelim, des récipients, qui est la purification dans le cœur et l'esprit. Lorsque les kelim ont été accomplis, nous sommes récompensés avec la Torah. C'est pourquoi, avant Pâques, la préparation de la purification des kelim était avec la foi, appelée mitzvah. À travers l'exode d'Égypte, ils ont été récompensés avec la foi, puisque « Je suis le Seigneur, votre Dieu, qui vous a sorti de la terre de l'Égypte ». Après Pâques, commence le travail de la purification en tant que préparation pour la réception de la Torah. Lorsque la Torah se revêt dans l'âme, elle est appelée Shavuot, le temps du don de la Torah. C'est-à-dire, aujourd'hui, nous célébrons Lag BaOmer, le 32e jour sur le comptage du Omer. Les récipients de dons sont accomplis. Nefesh Et là, nous sommes dans Chod Chod et nous commençons à entrer dans les récipients de réception et de les corriger afin de donner. C'est de Chod en Chod jusqu'en bas dans Malchut. C'est pourquoi c'est 33 jours. La correction de Chafet Chesed, la lumière de miséricorde. Le temps de Gadlout, la lumière de Bina que nous acquérons sur les récipients à travers lesquels ils ont quitté l'Égypte. Et pourquoi est-ce un jour saint ? Tout d'abord parce que nous avons accompli la préparation de corriger tous ces récipients en Gadlout. Et c'est clair pour nous que nous pouvons également atteindre Gadlout. Qu'est-ce que ça veut dire que nous corrigeons ? Nous ne corrigeons qu'une partie des récipients. Non, c'est incorrect. Il n'y a pas de somme ou juste un petit peu en spiritualité. Nous corrigeons tous les récipients, tous les 10 séphirotes, tous les récipients de l'âme d'Adam Rishon, mais de la perspective du don afin de donner. Et c'est pourquoi nous pouvons parler des séphirotes jusqu'au degré de Malchut et les 9 premières séphirotes, ce qui est Chot. Chot et Chot. Et c'est pourquoi nous pouvons dire que si nous avons corrigé tous les désirs de donner afin de donner, alors bien sûr nous pouvons en avoir.

Le 33e jour est un point critique. C'est à la frontière entre les récipients de dons et les récipients de réception, et c'est pourquoi nous le célébrons. Et avec cela, nous pouvons comprendre ce qui se passe dans l'histoire. L'Hag Baomer, ce jour festif, où 33 000 étudiants de Rabbi Akiva ont été tués, et ils ont divisé la Torah en pères. Pourquoi sont-ils morts? Car c'est écrit qu'ils ont cessé de se respecter les uns les autres. Et ce sont des corrections, bien sûr. Qu'il devait y avoir la brisure du récipient. Cette festivité de Lag BaOmer symbolise la connexion, comme tous les jours saints israéliens qui parlent de l'unité et la correction. Il dit, lorsque les récipients sont inclus, nous sommes récompensés avec le discernement de la Torah. Des questions? Aucune. Ok. Il dit qu'avant Pessah, il y a la préparation dans la purification des kélim en termes de foi. Qu'est-ce que cela? Avant Pessah, il y avait la purification des récipients de réception en termes de foi. Ah, la foi, c'est donner afin de donner. Mais qu'est-ce que la purification des kélim? La purification, c'est-à-dire que les récipients se purifient afin de recevoir. Il dit que c'est la préparation pour la réception de la Torah. Donc c'est quoi la différence entre les deux rabbes? La différence, c'est qu'avant Pâques, ils doivent dire qu'il n'y avait que un échappatoire des récipients de réception. De Pessah jusqu'à Lag BaOmer, nous avons la correction des récipients de donner afin de donner. Et à partir de Lag BaOmer jusqu'à Shavuot, c'est recevoir afin de donner. C'est seulement la correction, le remplissement est dans Shavuot. Quelle est la différence dans le travail entre le premier et le second? Qu'est-ce que nous faisons dans le travail ici contre là-bas? Donner afin de donner, c'est la correction de katnout dans les récipients. Lorsque nous ne travaillons que à travers la réception de Shoresh Aleph et Bet, de Adviut et l'épaisseur dans tous les séphirot, Shoresh Bet Aleph de Adviut, qui sont purifiés afin de recevoir et s'élever au degré de Bina, de donner afin de donner. Oui, j'ai compris ça, mais quelle est la connexion? Quel est le type de travail? Qu'est-ce que nous devons faire dans cet état contre cet autre état? Grave. Ne fais pas à ton ami ce qui... Sur ces deux degrés? Non, ça c'est donner afin de donner. Le second est aime ton ami comme toi-même. Autre? Réveille-toi un petit peu. C'est un jour spécial. Ce même travail que nous avons entre Hanouka et Purim, quelle est la différence maintenant entre la correction des kélim? Hanouka, la correction des récipients qui est similaire à Lag BaOmer. Ils sont deux vis-à-vis de donner afin de donner, la correction des récipients de dons, et Lag BaOmer est également une correction des récipients de dons, mais ce sont des états différents. Ici, c'est l'exode de l'exil d'Égypte et tous les récipients sont révélés, ils sont corrigés. Et nous sommes récompensés par la Torah, et c'est correction de donner afin de donner, recevoir afin de donner, et ensuite la réception de la Torah, et uniquement afin de commencer à corriger les récipients. Ici, lorsque nous corrigeons les récipients de donner afin de donner de Katnout et de Lag BaOmer jusqu'au don de la Torah, recevoir afin de donner, tout de même, c'est seulement afin de recevoir la Torah. Seulement pour commencer à recevoir la Torah, la lumière qui désormais commence à corriger les récipients. Ce n'est pas la fin de la correction, c'est la réception de la lumière avec laquelle on peut travailler. Maintenant, Hanouka, c'est après une brisure spéciale. Purim est après également la

0: Révélation. Du péché de la connaissance, la destruction dans une certaine mesure. Tous ces jours festifs sont des corrections, c'est des corrections que nous devons atteindre avant la correction finale. C'est pourquoi ces festivités, ces signes se répètent dans différentes formes durant le processus de la correction et c'est appelé l'histoire du peuple d'Israël. Est-ce que sont les mêmes kélim ou différents kélim? Différents états, différents récipients, brisure, correction. Comment dire ça? Tu ne peux pas corriger tes récipients entièrement d'un coup, parce que à chaque fois, tu corriges afin de voir que la brisure est plus profonde. Tu corriges encore et tu vois une brisure plus profonde. Quelle est la différence entre Ab et Galgalta? Ab est que Galgalta, qui se voit elle-même, dans la mesure où elle peut ajouter et se corriger elle-même. Tandis que dans la première expansion, elle ne peut pas se corriger. Donc maintenant, elle découvre cette addition, cet ajout. Autre, oui. Comment est-ce qu'aujourd'hui corriger s'il n'a pas encore reçu la méthode? Ou comment corriger que nous arrivons à Shavuot? Donc comment est-ce que nous corrigeons cette étape en utilisant quoi? Il y a une lumière qui vient à la correction des récipients. Elle vient selon les efforts. Recevoir la Torah, c'est lorsque vous êtes prêt à recevoir la lumière qui remplit les récipients, les corrige, mais d'une façon spéciale, pas à la fin de la correction encore. C'est encore par étapes. Et lorsque vous sortez de l'Égypte, c'est-à-dire que vous ne voulez pas utiliser les récipients de réception, en d'autres termes, alors vous méritez d'être dans la restriction, Tzimtzum. Lorsque vous accomplissez une restriction et que vous retirez de l'Égypte, vous passez par l'ouverture de la mer Rouge, alors il s'avère que vous passez par vous corriger vous-même et de donner afin de donner, et plus tard même d'en recevoir afin de donner. C'est-à-dire que vous voulez le faire. Donc qu'est-ce que vous voulez? Vous voulez avoir la lumière de donner afin de recevoir, pour recevoir afin de donner, pour la réception de la Torah, ce n'est pas la correction des récipients, mais plutôt c'est recevoir la lumière qui réforme. Donc la lumière qui réforme pour la Katnout et la lumière qui réforme pour Gadlout. En dehors de ça, il faut comprendre que il y a des corrections graduelles ici, juste comme nous apprenons encore Rosh Hashanah et Hanouka et Pâques et Purim et Shavuot, le cercle de l'année. C'est une sorte de travail où dans chaque étape nous devons accomplir ces corrections à travers les 6000 années de l'existence du monde, ok? Toutes ces années, je n'ai pas compris quel est le comptage de l'Homère. On compte sur les murs, on compte apparemment ses jours. Quelque chose de spécial également qui rave. Nous ne comptons pas ni les murs ni les jours, mais des discernements. Des séphirotes, ce qui veut dire des discernements. Compter les discernements de nos désirs que nous devons corriger. Moshe. C'est exactement quelque chose que, pour autant que la Kabbalah était dissimulée dans la nation, en fait, ça a pénétré toutes les couches, Et il y a quelque chose dans les gens, dans le quoi les gens s'investissent, dans le sens qu'ils disent oui, mais c'est comme ça qu'ils le lisent. Ils le lisent, blablabla, et voilà, c'est tout, c'est fini. Personne ne parle de correction. Dans les actualités, quelle correction maintenant je corrige? Comment je blâme les séphirins? Bien sûr, c'est clair qu'ils ne parlent pas de ça. Mais plutôt comme toutes les autres mitzvot. Donc ça c'est vraiment quelque chose d'ennuyeux parce qu'apparemment c'était impossible de toucher cela. Tu vois, on doit faire quelque chose et mais maintenant c'est ressenti d'un côté. Mais oui, le Créateur a créé pour cela pour qu'on le fasse et c'est tout. Qu'est-ce qu'on fait? Pourquoi est-ce qu'on se lave les mains? Tous ces commandements. Tous ces commandements sont pour et ils n'appartiennent pas au sens corporel. Et qu'est-ce qu'ils ont de la corporealité? Ils ont rien. Tu peux dire que la nourriture cachère est plus saine et que la prière va t'apporter plus de santé également, de telles choses. Non, tu ne devrais même pas dire cela. C'est une chose irrationnelle, c'est au-delà de la nature. Si tu le fais, apparemment, tu es connecté avec la force supérieure. Et c'est ainsi qu'une personne devrait faire. Et lorsque vous sortez la nuit, le premier jour du mois, et que vous sautez vers la lune pour la bénir, juste comme une danse, donc qu'est-ce que j'en retiens? Qu'est-ce que j'en retire? Quiconque le voit de l'extérieur pense que cette personne est tombée parmi dans une tribu quelque part. Tu vois, qu'ils célébrèrent quelque chose, qu'ils sont dans un lieu en feu, qu'ils vont faire un barbecue, le manger. On retire quelque chose. C'est quoi ces coutumes? C'est pourquoi le peuple a une telle attitude vis-à-vis des commandements, les mitzvot. Il ne voit rien de rationnel à ce sujet. Qu'est-ce qu'on peut faire? Mais en vérité, le texte lui-même, le texte de Lag BaOmer est un texte spécial qui est écrit comment est-ce qu'on blâme les séphirins et ainsi de suite. C'est très proche de la Kabbale. D'un côté, c'est très mesuré apparemment, mais d'un autre côté, toute la correction dans ces extraits parle de la foi que j'ai dans et que là également dans la Disséphérote, ça commence avec moi je suis dedans. Qu'est-ce que la correction générale par couche d'un côté? Nous avons quelque chose qui est très prescrit, les Séphirotes, et d'un autre côté, ce n'est pas tellement, ça ne suit pas une structure spécifique, je ne sais pas comment le dire. Tu corriges tous les séphirotes du début jusqu'à la fin. De donner jusqu'au degré de Bina. Et ensuite, de recevoir afin de donner de Bina jusqu'à Malchut. Et lorsque vous concluez toutes les corrections, vous pouvez commencer à travailler avec les lumières, avec les récipients. Ça, c'est déjà la réception de la Torah, toutes les lumières, tous les récipients. Vous pouvez travailler avec eux, les corriger, les remplir avec la lumière supérieure. Pour vous, le Seigneur, Hatzak, Hatzak, Kvura, Tiferet. D'abord les récipients du don pour corriger et ensuite les récipients de réception. Je ne vois rien ici. Bon, lisons autre chose, lisons plus. Peut-être qu'on va voir quelque chose d'autre, mais en fin de compte, c'est un processus très simple.
1: הבחינה הזאת של יציאת מצרים מהירה עד לג בעומר, ומלג בעומר מתחיל ההערה של מעמד הר סיני, שהיא קבלת התורה.
2: זה כבר בכלים לקבלה.
0: כן, הרספשון של התורה. C'est déjà dans le récipient de réception, la lumière de Chochma, afin de recevoir. Ça, c'est de là le 33e jour. Et ceci est dans Jacob, appelé le monument. Ce que signifie qu'il vient Gimel Dalet, qui s'applique à Lag Baomer, les mêmes lettres en hébreu. Ensuite, le discernement de l'illumination de la réception de la Torah commence à briller. Et la parole Ed, Ein Daled, est du moule de ornement. Ce qui signifie que jusqu'à Lag Baomer, il y avait l'illumination de l'exode d'Égypte, et à partir de Lag Baomer, brille l'illumination de la réception de la Torah, appliquée dans le mot Ed, également appliquée à la Torah. Rav.
2: C'est un
0: principe essentiel. À partir de Lag, on sanctifie les récipients pour la réception de la Torah. Troisième extrait de Rabash. Deuxième volume, lettre 59. En ce qui concerne le conte Homère, nous savons que le travail principal de l'homme est de se connecter au Créateur. Homer vient du mot en hébreu « ramasser des gerbes ». Rashi a interprété, comme elle est traduite, « ramasser des gerbes »,« ramasser ». Cela signifie qu'en devenant muet et en n'ouvrant pas la bouche avec des plaintes contre le Créateur, mais plutôt pour cette personne, tout ce que fait le miséricordieux, il le fait pour le mieux. Et dit, c'est-à-dire que sa pensée et son désir ne sera que pour le Créateur, alors il rassemble Homer en hébreu. C'est-à-dire qu'en reliant toutes ses pensées et tous ses désirs avec un lien étroit d'avoir un seul but, apporter du contentement au Créateur, une personne est considérée comme un rassemblement. Homer. Les interprètes disent que le conte d'Homer vient des mots « et sous ses pieds, il semblait y avoir de la brique de saphir, aussi pure que les corps du ciel ». Cela signifie que par une personne se connectant au Créateur, il est récompensé par la révélation de la lumière du Créateur apparaissant sur lui. Il s'ensuit qu'en rassemblant tous les désirs en un seul nœud, c'est-à-dire dans un seul but, pour le Créateur, alors Homer brille. C'est le sens du conte d'Homer, le rassemblement, où une personne brille de la lumière du Créateur. Et puisqu'un juif se compose de sept qualités qui doivent être corrigées pour le Créateur, et qu'il y a une règle selon laquelle chaque qualité comprend les autres, alors nous avons 7 fois 7 fois 7, donc 49 jours. C'est-à-dire que du mot Yehud, l'unité, on doit corriger toutes ces parties 7 fois 7, 49. C'est pourquoi nous comptons 49 jours jusqu'au jour de la réception de la Torah. Homer vient du mot Seorim, orge, mesure. Cela signifie qu'il vient de mesure, en mesurant dans le cœur la grandeur du Créateur, comme le Saint Zohar interprète le verset « Son mari est connu aux portes ». Le Saint Zohar dit « Chacun selon ce qu'il assume dans son cœur », à tel point que la lumière du Créateur est sur cette personne. C'est ce qu'on appelle la foi. Lorsqu'une personne est récompensée par la foi dans le Créateur, elle est considérée comme une bête. C'est le sens de l'être Homer de l'orge, qui est une nourriture animale, ce qui signifie qu'il n'a pas encore été récompensé par le point de vue de la Torah. Mais sur Shavuot, lorsqu'on est récompensé par la réception de la Torah, on reçoit le point de vue de la Torah. Pour cette raison, nous offrons l'offrande de blé, qui est la nourriture de l'homme qui parle. Mais avant que l'on soit récompensé par la Torah, qui est la parole, elle est considérée comme une offrande d'orge, qui est une nourriture animale. En ce temps-là, on l'appelle gerbe de ramassage, considérée comme étant muet, ce qui n'est qu'animé, et non pas parlant, car ce n'est que par la Torah qu'ils sont récompensés par le fait d'être parlant. C'est-à-dire la révélation des lumières de Chochma qui apparaissent dans les récipients de réception. Est-ce que c'est clair? Oui. Mais sur le sujet, ne nous confond pas. De Haïfa, que signifie de corriger et se faire afin de donner, et ensuite de recevoir afin de donner? Rav, corriger, c'est-à-dire les corrections. Réflexion, massar, rozer, lui réfléchit tout ce qui doit être là, également dans Katlout, la petitesse. Katlout signifie Rafet Resed. Si le clé dans Rafet Reset, la lumière de miséricorde, c'est déjà corrigé pour le travail. Ça ne peut pas encore commencer à faire un travail. Peut-être qu'on doit obtenir un peu plus de lumière de Chassadim, mais dans un état où ce n'est pas pour elle-même. C'est déjà au degré de Bina. Ceci est considéré que c'est corrigé. Transition de l'Ishma à l'Ishma. Il y a beaucoup de degrés sur cette transition de l'Ishma, l'Olishma à l'Ima. Même le premier jour du comptage, nous comptons déjà, nous passons déjà de l'Olishma à l'Ishma. À chaque fois, plus et plus et plus. Ce n'est pas que c'est fait d'un coup qu'il y a une correction. Tout ce qu'il blâme sur cette séphira, Keter de Keter, Chochma de Keter, Bina de Keter, etc. Donc c'est 7 fois 7. Oui, Moshe. Est-ce que je peux demander au sujet du texte? Oui, bien sûr. J'ai entendu dans les leçons de Rav Lightman que nous sommes parfois des bêtes. Et ici, dans le texte, nous ne sommes pas une bête, mais quoi tu dirais une bête une bête qui ne fait que manger, et donner afin de donner, c'est appelé une bête. Recevoir afin de donner, c'est appelé Adam, humain. Donc ce sont deux niveaux saints. Je suis confus. Bien, qu'est-ce que je peux y faire? C'est le don, l'offrande du blé. L'animal, c'est la même chose comme les humains. Mais c'est du grain. Un homme doit en faire de la nourriture. Bien, vas-y, demande. Donc, quel est notre travail? Notre travail, c'est de nous élever au degré de Adam, en fin de compte. Humain. Quoi qu'il en soit, je ne sais pas quoi veut dire. Vous élevez au degré de Adam. Ça, c'est le but qui est similaire au Créateur, d'en recevoir afin de donner. L'équivalence de forme. Tesfika qui a dit ça. Au sujet du décompte de Homer, nous savons que l'essence du travail primordial de l'homme est de se connecter au Créateur. C'est le plus important à travers toutes les 50 jours. Homer vient du mot rassembler c'est-à-dire, comme l'interprétait Rashi, qu'en devenant muet, exact, lorsqu'une personne devient muet, elle fait une restriction. Et ne pas ouvrir sa bouche avec aucune complainte contre le Créateur, mais plutôt pour que cette personne, tout ce qu'il fait avec miséricorde, il le fait pour le mieux, et il dit que, c'est-à-dire que ses pensées et ses désirs ne seront que pour le bien du ciel. Alors, il rassemble, il est dans un état de Homer, c'est-à-dire qu'il essaye de tout faire dans la direction du Créateur, c'est-à-dire qu'en connectant toutes ses pensées et désirs avec un lien étroit d'avoir un seul but qui est apporté du contentement au Créateur, une personne est considérée comme un rassemblement, un Homer. Les interprètes disent que le comptage d'Homer vient des mots « et sous ses pieds il semblait y avoir de la brique de saphir aussi pure que les corps du ciel ». Cela signifie que par une personne qui se connecte au Créateur, il est récompensé par la révélation de la lumière du Créateur apparaissant sur lui. Il s'ensuit qu'en rassemblant tous les désirs en un seul nœud, c'est-à-dire dans un seul but pour le Créateur, alors Homer brille. C'est le sens du compte, du comptage d'Homer, le rassemblement où une personne brille de la lumière du Créateur, s'il se connecte d'une certaine façon. Il y a également la question de temps spéciaux ici. Lorsqu'une personne brille avec la lumière du Créateur. Et puisqu'un juif qui est celui qui reçoit cette illumination est appelé le juif, là, toutes ces séphirotes sont déjà attachées ensemble, et c'est pourquoi il est appelé Yehudi, du mot Yehud, l'unification. Il consiste de sept qualités, ils doivent être corrigés afin que ce sera entièrement pour le bien du Créateur. Et il y a une règle que chaque qualité est comprise des autres, et c'est pourquoi nous finissons par 7 fois 7, 49 jours, et c'est pourquoi nous comptons 49 jours jusqu'à la réception de la Torah. Le Homer vient du mot Seurim, qui signifie mesure, et cela signifie que cela vient de mesure, par la mesure dans le cœur, la grandeur du Créateur. Comme l'interprète le Saint Zohar, son mari n'est pas aux portes, et le Saint Zohar dit « chacun selon ce qu'il assume dans son cœur ». Dans cette mesure, pour autant qu'une personne assume dans son cœur la grandeur du Créateur, la lumière du Créateur est sur cette personne. C'est ce qu'on appelle la foi. Lorsqu'une personne est récompensée et grand à ses yeux et qu'il aspire à lui, la lumière d'en haut brille sur lui et le corrige. Pour le moment, c'est appelé la lumière de la foi. Lorsqu'une personne est récompensée avec la foi dans le Créateur, c'est considéré comme une bête. Et ça, c'est pas simple. Être dans l'état de bête. C'est le sens du Homer, c'est-à-dire de Baolé, qui est animal, nourriture. C'est-à-dire que récompensé par la Torah, qui est le degré parlant, est considéré comme la nourriture animale. À ce moment-là, c'est appelé rassembler des gerbes. Et c'est seulement par la Torah qu'une personne est récompensée comme étant parlant. Des questions ? Bien, je ne sais pas. Oui ? Tu as dit que la lumière de... Quelle est la différence entre la lumière de foi dont on a parlé et la foi elle-même ? La lumière de la foi signifie la lumière supérieure qui vient sur moi et me donne la capacité d'être dans la foi au-dessus de mon désir de recevoir. Pas encore recevoir afin de donner, mais tout de même donner afin de donner. C'est appelé la lumière de la foi lorsque je me lève au-dessus de mon désir de recevoir. Comment est-ce qu'on le fait ? Je ne peux pas ressembler au Créateur dans les actions de don de façon active, mais je ne peux pas appartenir à mon désir de recevoir. Ne pas y appartenir, c'est-à-dire s'élever au-dessus. Comment est-ce qu'on le fait que la lumière de la foi va arriver sur moi ? Ça doit m'arriver, mais comment ? C'est à partir de la lumière supérieure. Dans la lumière supérieure, il n'y a pas de foi, c'est la lumière supérieure. Lorsqu'elle t'influence, selon ton degré, elle t'apporte de la correction. La correction, lorsque tu t'élèves au-dessus de ton désir de recevoir et que tu peux être non pas sous son autorité, à chaque restriction tu reçois la lumière de la foi. Mais quoi au sujet de Lag BaOmer qui est chaud dans le chaud? Quel est ce concept chaud dans le chaud? Chesed, Boura, Tiferet, Netzar. Ils sont combien? 4. Chesed, Boura, Tiferet. 7 fois 7, tu sais comment multiplier? Ça fait combien? 7 fois 7? On a 4 fois 7, 28. Et jusqu'à ce que tu aies tous ces degrés, tu en restes combien? 5. Non, je ne suis pas en train de te tester dans l'arithmétique, mais bon, 5. Chefet, Goura, Tiferet, Fessar, Nessar, maintenant tu as Chod. Et dans Chod, tu as Chesed, Goura, Tiferet, et ensuite Chod dans Chod. Et pourquoi Chod dans Chod? Parce qu'à partir de là commencent les réceptions. Écoute, plus tard tu demanderas. Et c'est pourquoi, dans un tel lieu, dans ce lieu, déjà nous entrons dans une purification différente des kelim, de recevoir afin de donner. C'est pourquoi là nous devons commencer à nous connecter entre nous, même plus à ce que quelqu'un écoute. Nous devons nous connecter encore plus, et c'est pourquoi Lag BaOmer, 24 000 étudiants de Rabbi Akiva sont morts. Apparemment, ils étaient dans le donner afin de donner, entre eux, encore, déjà, connectés, mais pour recevoir afin de donner, ils ne pouvaient pas le faire, et c'est pourquoi ils sont morts. Donc, Chod dans Chod. C'est comme le Sidour, le livre de prière. Regarde, prends ça. Prends le livre de prière et tu trouveras la prière. N'est-ce pas? Tu peux aussi la trouver dans les bénédictions. Enfin, bien dans le Seigneur et Gvura, la gloire du ciel, etc. C'est entièrement ce même point. Oui. Dit que Rabbi Shimon est parti dans le récipient dans Lag BaOmer. Ça, c'est dans le Hiloula. Le festival de Lag BaOmer, c'est qu'il a quitté le mot dans Chod de Chod. Moi, j'ai pas encore compris ce que signifie dans le Sefira elle-même. C'est trop haut, Chod dans Chod, c'est tellement exalté. Rappelez, récipient de réception, vous commencez à les corriger afin de donner, parce que donner afin de donner, on a déjà corrigé cela. S'il vous plaît, continuons. Extrait numéro
1: 4.
0: On lit dans le Saint Travail, c'est pourquoi les disciples de Rabbi Akiva sont morts entre Pessah et Atzeret. Car ces jours indiquent l'unité. Ils ne se sont pas traités les uns les autres avec respect. C'est pourquoi il apporte cette action de Kappa au milieu du prêche de Homer. Que Bar Kappa ne se souciait pas avant qu'il l'ait apporté avec ses amis. Bar Kappa était seulement énervé d'inviter, de ne pas être invité avec ses amis. Et dans les jours du comptage, l'un doit corriger cette qualité d'unité, et par cela, il est récompensé avec l'atteinte de la Torah sur Shavuot. C'est-à-dire qu'il ne pouvait pas surmonter sa haine d'en recevoir afin de donner. C'est Rav qui parle, donc il y a toute une histoire à ce sujet. Suivant, s'il vous plaît.
3: Que
0: signifie qu'une personne est dans donner afin de donner et qu'il ne respecte pas ses amis? Pour donner, mon ego ne me contrôle pas, dit Rav. Quoi qu'il en soit, je ne dois pas me connecter avec les autres. Je ne peux pas, si tu parles de la sainteté. Je ne peux pas. Je ne vais pas pour cela. Mes récipients ne me permettent pas cela. Tu veux que je l'embrasse? Je ne peux pas l'embrasser. C'est vrai, j'ai atteint une correction telle que moi je ne fais pas de mal à personne. Et ça, c'est une grande correction. Ça, c'est Bina, c'est au-dessus de la raison, au-dessus de tout mes récipients de réception. Quoi qu'il en soit, c'est pas que je travaille avec mes récipients de réception également, afin de donner ça, je ne peux pas le faire. Et ça, ça veut dire de manquer de respect aux amis ? Apparemment, oui. Qu'est-ce que ça veut dire de ne pas respecter, c'est de ne pas me connecter avec eux ? Ne pas se connecter avec eux, ne pas leur donner, ne pas te donner à eux-mêmes, à eux, mais plutôt comme ça. C'est le degré de correction, et c'est ce que la lumière supérieure, non ? C'est pas des choses qui sont, des gens qui sont corrigés ou idiots, ce sont des grandes personnes. Mais quand même, j'espère qu'on atteindra ça. Tu comprends de quoi on parle ? C'est la lumière supérieure qui leur donne et qui les influence d'une façon telle que... Ils sont protégés de leur propre désir égoïste. Quoi qu'il en soit, ils ne peuvent pas travailler activement avec cela afin de se connecter avec les autres. Donc, que je vais leur donner, je serai comme une source de lumière, de source pour eux, et ça je ne le ferai pas. Je veux l'immobilité, que je ne ferai pas de mal à personne. Comme on l'appelle, je suis un bon citoyen. Mais pour moi, de vraiment être celui qui donne, je n'ai pas obtenu une telle correction encore. Ok ? Oui. Quel type de plus grande correction cette transition de donner afin de donner à réception, recevoir afin de donner demande ? Ça, ce sont des corrections très différentes, très différentes. Parce que tu commences à travailler avec ton désir de recevoir à nouveau, comme si tu étais en Égypte, comme si tu étais dans la brisure. Tu éveilles ces kélim dans lesquels tu te réjouis à l'intérieur d'eux. En te réjouissant de tes récipients de réception, maintenant tu dois faire passer ces plaisirs à l'hôte. C'est quelque chose qui n'est pas clair du tout.
3: Ça
0: parle de cette dizaine qui est dans un certain degré, second type de connexion, on doit atteindre un deuxième type de connexion, Rav. À chaque fois, nous devons arriver à un nouvel type de connexion. Donc, qu'est-ce qui manque dans la connexion pour passer d'une étape à l'autre ? Rav, commencer à se connecter dans le récipient de... Entre nous, je ne peux pas expliquer à ce sujet, on n'a pas un sentiment à ce sujet. Ok ? Suivant. Extrait numéro 5, de Or Vashemesh. Nous avons découvert que le Rabbi a dit « Sois conscient vis-à-vis de tes amis ». C'est-à-dire qu'une personne admettra les mots des autres, y compris que Rabbi Akiva est mort parce qu'il ne s'est pas comporté dans l'amour fraternel entre eux, c'est-à-dire qu'ils n'étaient pas guéris les uns vis-à-vis des autres et qu'ils n'ont pas corrigé la vertu de Chod en conséquence. Et le jour de Lag, au décomptage du 33, qui est Chod dans Chod, lorsque toutes les gvorot du jugement ont médiqué dans leurs racines et les gvorot remercient la chassadim, cette vertu a été corrigée dans ce jour s'est transformé de mort à la vie pour eux. Rabbi Shimon Bar Yochai était toujours en avertissant ses amis au sujet de l'unité et d'élever les jugements à leurs racines par la repentance. Et les jugements remercie la Rassadim pour qu'elle soit révélée sur l'Assemblée d'Israël. Et c'est pourquoi, dans le jour de la festivité, nous avons un bon jour, que le jour de Lag BaOmer, qui est Chod de Chod. Dans ce jour, tous les jugements seront soignés. Dans cette racine, nous prions et remercions le Créateur que dans ce jour, les jugements remercient les Rassadim et sont d'accord qu'il soit révélé sur l'assemblée d'Israël, et ceci est Chod dans Chod. Rav, lorsque nous commençons à travailler avec les récipients de réception, bref, à les corriger. Tout le monde est si calme. Quoi ? Qu'est-ce qui se passe avec toi ? Bien. Il écrit Shimon Bar Yochai qu'il a toujours averti ses amis. Qu'est-ce que signifie qu'il a averti les amis ? Tu demandes de Rabbi Shimon, quoi ? Qu'est-ce qui est écrit ? Mais c'est ce qu'il a dit, moi j'ai pas écrit. Qu'est-ce que ça veut dire élever les gvurot, leurs racines ? Élever les gvurot avec leurs racines, c'est-à-dire qu'il éveillait les corrections sur les récipients de réception. Et ils ont dit, parce que toi aussi tu nous as avertis durant la leçon. Moi je vous avertis de vraiment se préparer à plus de connexions. Je ne dis pas quelles connexions donner afin de donner, récipient de Katnout ou Gadlout ou Itkalelout, incorporation. Je ne fais que vous dire, autant que possible, engagez-vous dans Itkalelout. Ce sont des temps spéciaux pour cela et aussi dans le congrès que nous allons avoir, c'est vraiment sur le sujet, dans le bon moment. Et nous devons essayer de l'utiliser. Mais c'est seulement une question d'unité, il n'y a rien d'autre à faire. Et cela a à voir avec tous les jours de l'année. Mais en particulier dans des congrès, dans de tels moments, oui. Ici, il écrit qu'à travers la repentance, il continue à dire à travers Tshuva, repentance au retour. Qu'est-ce que ça veut dire pour la repentance ? La repentance au retour, ça veut dire que ça revient au Vav lorsque le désir de recevoir commence à travailler sous l'influence de Bina. Lorsque Bina détermine le désir de recevoir, l'intention du don, elle détermine combien j'utilise mon désir de recevoir. C'est tout. Le problème, ce n'est pas de comprendre la sagesse de la Kabbale, mais de l'implémenter. L'un de l'autre, il n'y a rien ici. Le problème, c'est juste de le faire. Continuons. Extrait numéro 6 de l'Écouté à la Chotte. Le principal blâme de Rabbi Akiva est parce qu'il n'avait pas l'amour de Chesed, de la miséricorde, qui est la mesure de l'aspiration, que par cela est la principale expansion de la Torah qu'il devait attirer de Rabbi Akiva, qui était le discernement de la révélation de la Torah. C'est pourquoi Rabbi Shimon Bar Yochai a dit, ça dépend entièrement de leur gentillesse, que nous devons avoir entre nous un grand amour et que ceci est la chose principale. Et certainement, dans les étudiants du Hari, qu'ils ont averti plusieurs fois pour avoir entre eux un grand amour. Et une fois, il a dit qu'il était préparé à arriver à Jérusalem et que cette rédemption adviendra par eux. Mais lorsque c'était corrompu par les arguments qui sont advenus et les querelles qui ont advenu entre les amis et leurs femmes, car la principale extension de la Torah, c'est par l'amour et la chesed, miséricorde, qui est la mesure de l'aspiration à la sainteté, et que par cela, nous sommes récompensés par la réception de la Torah et tout le bien. Est-ce que c'est clair ? Oui, Moshe. L'extrait précédent, exact, était écrit au sujet de la gratitude vis-à-vis des amis. Et aussi, ils ont fait des workshops ? Je ne pense pas que ça s'appelait des workshops. Maintenant, on doit comprendre qu'est-ce que le mot... D'où le mot workshop vient. Moi, je n'ai pas sorti, mais le fait qu'ils discutaient des choses qui sont appelées des réunions, yeshivot, des assemblées, des réunions, c'était toujours le cas. Ça, c'était toujours là. La connexion avant la leçon, durant la leçon, après la leçon, c'est très important. Savoir avec quoi tu rentres dans la leçon, de quelle façon tu as la leçon, à quoi tu t'engages, qu'est-ce que vous essayez d'obtenir de la leçon, de savoir ce que c'est, ce que nous avons atteint afin de corriger. Et se préparer pour le futur, c'était toujours là. Une grande différence entre étudier la sagesse de la Kabbale et les autres parties de la Torah. En bref, les autres parties de la Torah devraient également être étudiées de cette façon, mais parce que là, il ne parle pas de la connexion comme le moyen pour l'atteinte spirituelle. À cause de cela, ça ne prend pas place de cette façon, mais plutôt au contraire. Le plus important est de montrer la sagesse, la capacité de la personne à, en quelque sorte, se montrer. Ici, non, ici, c'est seulement la connexion, c'est l'issue désirée. Quelle est cette forme de connexion pour remercier les paroles des amis? La forme de connexion? Oui, si c'est entièrement la connexion, quelle est cette forme de connexion? De remercier les mots des amis. Nous voulons nous connecter afin de recevoir dans la connexion entre nous la révélation de la déitude. Pourquoi est-ce que c'est toute la Torah, c'est la révélation de la déitude? Qu'est-ce que toute la sagesse de la Kabbale? C'est une méthode pour la révélation de du Créateur aux créatures dans ce monde. Et c'est la raison pour laquelle nous étudions, c'est ce que nous recherchons. Donc, je ne recherche rien d'autre que la révélation de la déitude. Qu'est-ce que la révélation de la déitude? C'est de donner afin de donner. Comme nous atteignons de l'exode d'Égypte jusqu'à l'Agba Omer et plus tard recevoir afin de donner lorsque nous corrigeons les Kélim jusqu'à Shavuot. Et dans Shavuot, déjà, nous commençons à vraiment recevoir la lumière de Chochma dans les récipients de réception afin de donner. Et c'est ainsi que... Bien, ça c'est la réception de la Torah. Ok. Suivant, pas de questions, donc continuons. Oui, nous avons. Oui. Bravo les amis. Nous allons maintenant à l'aéroport. Nous voulons dire quelques mots. Tout d'abord, nous sommes très enthousiaste, c'est pas la première fois qu'on le fait, on est très ému, mais jamais on a eu une telle préparation, une telle participation de tout le climat mondial comme un, une telle grandeur, une telle lumière, une telle peur, une telle si bonne préparation. Et en général, nous avons traversé de grandes leçons dans la préparation pour ce congrès. Qu'est-ce que ça signifie d'être des représentants et des amis et des étudiants?
3: Et
0: tu seras proche de nous, pas seulement dans l'emploi du temps, mais dans le cœur. Vous, c'est un grand congrès où chaque groupe, à travers tout le climat mondial, est le représentant. Et le qui maintient le keter de tout le congrès, c'est le congrès qui sera le début de la nouvelle vague de tout le climat mondial, tous comme un se connectant à travers le monde. À travers le monde, les amis, nous devons nous préparer à absorber tout le climat mondial dans le cœur de chacun d'entre nous. Donc, nous aspirons vraiment à vous ressentir comme un. Le Créateur nous aidera et nous le ferons. Soyons ensemble, les amis. L'Echaim.
2: Baslaha.
0: Bonne chance. Bien, suivant. Extrait numéro 7 de Talmud Bavli. Masachat Yehiel Bavmot. Ils disent 7000 pairs, 12000 pairs d'étudiants ont étudié avec Rabbi Akiva de Dvag jusqu'à Tiperes. Ils sont tous morts dans une période, car ils ne sont pas respectés l'un l'autre. Et le monde est resté décelé jusqu'à ce que Rabbi Akiva arrive aux sages du Sud et leur a enseigné Rabbi Meir, Rabbi Yehuda, Rabbi Yossi, Rabbi Shimon, Rabbi Elazar ben Shamor. Et eux ont établi la Torah à ce temps. Rav, donc, ils essaient de suivre la même méthode, la même direction, de connexion jusqu'à... On saura le signaler les uns aux autres avec respect. Aime ton prochain comme toi-même, ok? Oui.
3: Qu'est-ce
0: que ça veut dire d'être des amis? Pas keter ni malchut, mais amis. Amis signifie connecter. Chacun ensemble pour un but et tout ce que nous devons avoir dans ce but. Chacun est prêt à se sacrifier pour cela, à ajouter au compte général. Et qu'est-ce que l'égalité entre les amis? Rav, c'est-à-dire qu'ils se donnent complètement pour l'atteinte du but, chacun, dans tout ce qu'il peut. Numéro 8, s'il vous plaît. Extrait numéro 8 de Adiror Marom. Et jusqu'au temps du Hydra, même si il y avait la connexion, un pacte entre eux, mais parce qu'ils étaient temporaires, parce que c'était temporaire, c'était appelé le pacte d'une connexion. Et maintenant, Rashbi voulait connecter la seconde connexion. Et cela sera comme une forte et puissante note. Et la correction qui en sortira, une grande correction. Et ces 10 amis étaient véritablement connectés dans leur racine. Ce qui veut dire « dit chassadim de Abaveima » est interprété comme dans les mots de nos saints Rav le Hari. Et Rashbi était à la fondation ou le Yesod lui-même qui les connecte. Et maintenant, dans cette connexion du Hydra, ce pacte a grandi, s'est renforcé dans deux notes, et c'est pour, à partir de là, il n'y a pas de diable ni de blâme. Des questions? S'il n'y a pas de questions, alors... Vladimir de Kiev demande, qu'est-ce que ça veut dire que nous attachons tous les désirs ensemble? Quel est ce lien? Pour le même but de cœur, nous nous réjouirons en lui dans le même but. Nous ne savons pas ce que signifie d'attacher les cœurs, mais plutôt... Le but commun est ce qui nous oblige et ça le fait. Nous voulons simplement, autant que possible, que chacun se connecte aux amis et aux créateurs. Donc, n'oubliez pas que cela doit être à travers les amis aux créateurs. Et ensuite, d'en haut, spécifiquement du créateur, adviendra la force qui nous connecte tous. Ce n'est pas que nous le faisons. Nous devons... Et ça pourrait être difficile, mais simplement nous devons réaliser, savoir, ressentir que nous ne sommes pas capables de faire quoi que ce soit. Et nous n'avons pas à faire quoi que ce soit. Et ce qui est requis de nous, ce n'est qu'une chose, de se tourner avec votre requête. Demandez. Rien d'autre que cela. Ne faites rien d'autre qu'une requête. C'est tout. Donc, chacun dans le groupe doit seulement demander. Et aussi correctement que possible, aussi précisément que possible, examiner la requête. Et tout le temps être dans une requête. C'est-à-dire que vous êtes comme vis-à-vis du Créateur de façon plus et plus précise, c'est entièrement à l'intérieur de la requête seulement. Ceci est appelé le travail du Seigneur. Ceci est appelé surmonter. Tout est vis-à-vis de la requête.
3: Oui.
0: Denis demande, comment est-ce qu'en tant que groupe on peut devenir comme les étudiants de Rabbi Akiva et ne pas tomber, de cesser de se... de se ronger les uns les autres. Déjà, il faut être au degré de Rabbi Akiva et ensuite tomber de ce degré. Et hormis qu'un bien qu'on ne comprenne pas que nous sommes dans un temps complètement différent, lorsque déjà nous devons atteindre la fin de la correction, on est pris par l'oreille et on est tiré dans la direction du Gmar Tikkun. Ça ne nous arrivera pas. Nous sommes déjà après l'exil final, le grand exil, et maintenant ça devrait être seulement des corrections et ascensions.
2: Monterrey.
3: Bon dia, Rab. Mi pregunta es,
0: bonjour, Rav.
3: A qué se refiere cuando dice que murieron los
0: la question est, à quoi est-ce qu'il se relationne lorsqu'il dit que les étudiants de Rabbi Akiva sont morts? Est-ce qu'on parle de désir? Quel fait qu'il a été révélé sans connexion ou soit avec manque d'amour, manque de lumière, à quoi est-ce qu'il se relationne exactement? Je ne peux pas vous dire, bien sûr. Nous parlons de la brésure qui est la continuation de la distraction du temple.
2: Voilà.
0: La chute du temple, plus et plus, comme ça s'est passé, jusqu'à ce que tous les kélims soient complètement tombés, tout le peuple d'Israël sont descendus en Égypte, et l'exil a commencé, et nous sommes les derniers, tu peux dire, qui on conclut la brisure, la destruction du second temple.
2: Voilà.
0: Suivant. Extrait numéro 9, Adir Baramor. Et Rabbi Shimon Bar Yochai révèle les secrets de la Torah et les amis qui écoutaient sa voix se connectaient avec lui pour qu'il soit dans cette connexion. Chacun répond à sa, comme la Mishma disait, tous les connecter et les faire dans le livre de la Mishma. Ainsi, Rabbi Shimon Bar Yochai voulait que le livre soit composé et inclus de tous les étudiants de son assemblée, et le livre sera une interprétation de la Torah, car il parlait des sujets individuels. Mais le Zohar qui était écrit de la Torah, ça s'est appelé la grande ouverture de la Torah en général. Bien. Ceci est pour le bien du livre du Zohar. Bon, Dodi, tu l'as demandé, il est où? Dans l'extrait numéro 8, je n'ai pas compris quelle est la première connexion et la seconde connexion. C'était où, Gilad? Et jusqu'à maintenant, jusqu'au temps de Hidraïd, même la correction, il n'est pas que c'était entre eux, mais c'est appelé le pacte d'un pilier, c'est-à-dire la première connexion. Maintenant, Rajbi voulait faire la seconde connexion, d'établir une forte correction, et qu'à partir de cette connexion, on aura une bonne correction. Bref, je pense que c'est donner afin de donner et recevoir afin de donner. C'est ce qu'il me semble. Suivant. Extrait numéro 10, Bala Sulam, un discours pour la complétude du Zohar. À la dvekut complète et l'atteinte complète est divisée en 125 degrés l'un dans l'autre. Par conséquent, avant les jours du Messie, il est impossible d'être récompensé de tous les 125 degrés. Et il y a deux différences entre la génération du Messie et toutes les autres générations. L'une, seulement dans la génération du Messie, il est possible d'atteindre tous les 125 degrés et ne pas dans d'autres générations. Deux, à travers les générations, ceux qui sont montés et ont été récompensés avec la dvekoute étaient peu nombreux. Comme mon sage écrit au sujet du verset, j'ai trouvé une personne parmi mille. Mille sont entrés dans la salle et un en est sorti pour enseigner, ce qui signifie que à la dvekoute et à l'atteinte. Et c'est comme ils ont dit, dans la génération du Messie, chacun peut être récompensé avec la dvekoute et l'atteinte. Comme il était dit, et la terre était pleine de la connaissance du Seigneur, elle ne pourrait plus enseigner Chaque homme et frère dit connaît le Seigneur, puisque tous devraient me connaître de la liste du plus petit au plus grand. Hormis Rashbi et sa génération, les auteurs du Zohar, qui étaient récompensés dans tous les 125 degrés et la complétude, bien que c'était avant les jours du Messie. Il était dit à son sujet et ses disciples, notre sage est préférable de profiter. Ainsi nous ferons dans le Zohar qu'il ne serait pas comme la génération de Rashbi jusqu'à la génération du Messie, du roi Messie. C'est pourquoi sa composition a établi un si grand impact dans le monde.

0: Quelle grande force il y a dedans, et que nous, en utilisant la sagesse de la Kabbale et le livre de Zohar, nous pouvons en arriver à la fin de la correction. À tous les 125 degrés, ok. Qui, Monterrey?
1: Si, Rab.
0: Jürgen de l'Allemagne demande. Il dit que dans l'extrait numéro 7, il est dit que les disciples de Rabbi Akiva sont morts par manque de respect les uns vis-à-vis des autres. Et ceci est l'état qu'on copie maintenant. Donc comment peut-on utiliser le congrès afin de construire l'amour entre nous? Les étudiants de Rabbi Akiva étaient dans donner afin de donner, mais pas d'en recevoir afin de donner. Moi, c'est ce que je comprends du rabbe. C'est pourquoi ils sont morts. Ils sont morts en spiritualité, c'est le départ de Mochrin qui est appelé la mort. Ce que nous devons faire, nous devons essayer de connecter nos morts, nous devons nous connecter entre nous, essayer d'être tellement connectés entre nous que on se procurera pour les uns aux autres la lumière supérieure, la lumière qui réforme, afin qu'elle bougera à travers nous et qu'on se connecte. Lorsqu'on se connecte entre nous, ça aidera les autres à être connectés et à être dans une façon qu'il recevra la lumière qui réforme, et que de cette façon, ce que l'un ne fait pas, l'autre le fait. Comme on se jette une corde l'un à l'autre, on s'aide, on se supporte les uns les autres. C'est comme ça qu'on est construit pour être dans un système où chacun, s'il aide les autres, spécifiquement en aidant les autres, et alors chacun d'entre eux réussit. Personne ne peut se corriger lui-même. Personne ne peut s'attirer de la clipa du désir de recevoir. Un prisonnier ne peut pas se sauver de la prison. Seulement les autres peuvent en sortir. C'est pourquoi s'il y a une connexion entre nous, qui n'était pas là dans ces temps, pour les étudiants de Rabbi Akiva, donc si on n'aura pas une telle connexion, certainement, on est bien moins qu'eux. Qu'est-ce qu'on est par rapport à eux? Mais dans notre degré, si nous essayons, nous d'en bas vers le haut, nous pouvons monter. La chose principale est la connexion, parce que je répète, personne ne se corrige lui-même. S'il est connecté aux autres et que les autres sont responsables pour lui, ils le sortent de ce marécage de la fin de recevoir. Et c'est ainsi que chacun est sauvé par les autres. Si vous n'avez pas devant vous une telle image, une telle description, si vous ne la ressentez pas dans votre cœur, c'est un très grand problème. C'est clair? Demandez à ce sujet. À ce sujet, bien. Est-ce que ça veut dire en pratique que la spiritualité des amis est plus importante que ma spiritualité? En pratique. En pratique, ça veut dire que ce qu'ont les amis, ce que tu auras, que tu n'auras pas plus que ça, que s'ils ne veulent pas, tu n'auras rien. S'ils ne te le donneront pas, toi, tu ne l'auras pas. Tout simplement. J'essaie de comprendre la différence entre donner afin de donner et recevoir afin de donner. Donner afin de recevoir afin de donner, est-ce que ça veut dire que je reçois pour les amis? Bien sûr. Où sont les kelim que tu dois ressentir? On a toujours parlé du fait que nous sommes un point, que nous élevons les kelim qui sont à l'extérieur de ce point. Oui. Tout ce kli est mien. Donc j'essaie de comprendre. Qu'est-ce que ça veut dire? Quand est-ce que la spiritualité des amis, la préoccupation pour les amis est plus importante que ma réception? Ça, c'est considérer ta réception. Je suis prêt de recevoir seulement pour eux, seulement pour eux. Tu ne peux jamais recevoir pour ton bien.

0: On parle d'un clé spirituel qui est complètement afin de donner. Qu'est-ce qui est afin de donner? Tu dois être vis-à-vis d'eux, grand, supérieur, qui les ressent et qui n'existe que pour cela, comme un tube. Et chacun de lui-même reste Chafet Reset, la lumière de miséricorde. Et l'addition, c'est la connaissance qu'il doit les ressentir. Et mes récipients de réception sont le Hab supérieur que j'utilise afin de ressentir l'inférieur, qui est l'inférieur, tous mes 9 amis. Vis-à-vis de mes amis, chacun peut être un supérieur. Est-ce que c'est clair? Akoka, pourquoi est-ce que tu n'es pas satisfait de ça? Dis-le. Akoka, je n'ai pas compris ce que ça veut dire de donner la spiritualité aux amis. Qu'est-ce que tu peux leur donner? Donner la spiritualité aux amis, c'est appeler recevoir de leurs ambitions, leurs manques, leurs buts, tout ce qu'ils veulent, et de les remplir avec la force de la correction de Chafet Chesed et la lumière qui réforme, et leur transmettre tout leur manque, les élever au-dessus de moi pour m'incorporer en eux et les élever au-dessus de moi, et ensuite à travers moi la transmettre de moi à eux, d'être comme le premier-né qui prend 2 fois plus, comme le supérieur, comme celui qui est responsable. Et c'est ça que je suis vis-à-vis des autres, d'une façon telle que lorsque je travaille de cette façon, c'est considéré que je travaille dans le don. Qu'est-ce que j'ai de cela? Le fait que je leur donne, c'est ça que j'ai. Plus que cela, rien. Ce que j'investis en eux, c'est entièrement mon plaisir, ma vie tout entière, tout. Avant, tu as dit qu'on ne peut pas être plus élevé que tes amis, que tu ne peux pas être plus élevé que les amis. Ah, je ne veux pas être plus élevé que les amis parce que l'un dans l'autre, je vis de leur manque. Donc comment est-ce que tu leur donnes si tu vis sur leur manque? Je prends leur manque parce que je suis intégré dans leur manque, donc j'ai la capacité d'élever leur manque au Créateur, au supérieur, supérieur. Donc chacun, le manque qu'il a, c'est pour ses amis seulement. Ça, c'est le système intégral, c'est comme ça que ça fonctionne. Ok, donc on a dit qu'on doit continuer à investir dans la prière pour toujours examiner la requête. Est-ce que c'est la même requête qui est meilleure sur le manque des amis? Ça et seulement ça. Attends, si je suis dans donner afin de donner et préparer les kélim, alors je travaille avec mon désir. Je veux m'élever au-dessus de mon ego, au-dessus de mon désir. Simplement, je ne peux pas sortir de... Là, une personne a une tendance à implémenter ses désirs également. Ah, ça, c'est mon désir. Mon désir, c'est de les ressentir et à travers eux, le Créateur. Donc, comment est-ce que tu fais en sorte que leur désir sera ton désir? Comment est-ce que tu fais une telle transformation, Rav? C'est appelé « Fais ton désir comme son désir ». Avec quel désir est-ce que je travaillerai si ce n'est pas avec leur désir? Mon désir, c'est juste une bête. Le désir que j'ai reçu d'eux, malgré le fait que tu peux dire qu'est-ce qu'un désir spirituel, non. Mais lorsque j'ai reçu leur désir, en moi, ça devient spirituel. C'est appelé... La corporalité des amis, c'est ta spiritualité.
1: Barun.
0: C'est clair?
2: Monterrey. Sí, Rab, nuestro amigo de Jürgen de Alemania y Jorge de Toluca nos pregunta.
0: Oui, Rab, notre ami Jürgen d'Allemagne et Jorge aussi demande. Comment peut-on utiliser le congrès afin de construire et renforcer la connexion entre nous et obtenir un tel amour entre nous? comprendre que c'est une opportunité, que vraiment je peux être intégré avec tout le monde, recevoir un manque de chacun. Je peux élever ce manque au Créateur. Vouloir m'immerger en eux. Ou même si je ne demande pas, je ne réponds pas et rien, je suis incorporé déjà en eux. Il y a une inclusion. Je suis dans ce travail que déjà ils font. Ceci est le travail dans les congrès, peut être très très très intense. Je ne sais pas comment est-ce qu'on dit intense en hébreu. Forcer, adapté, adaptatif, concentré, et on peut être grandement récompensé, spécifiquement durant le temps du congrès, spécifiquement pour la connexion, l'incorporation, la soumission, l'aide, la peur de telle chose, me dissoudre en eux, le ressentir autant que je suis capable de recevoir d'eux, alors mes ambitions de les élever au Créateur, de consentement être celui qui organise entre eux le Créateur, pour mettre le Créateur en nous tout le temps, pour être juste comme un tuyau. Essayez de faire cela et vous verrez à quel point ça vous élève. Tout à coup, ça te donne ce sentiment du système. C'est clair ? On continue. Extrait numéro 11 de Bala Sulam, un discours pour la complétion du étude du Zohar. Il est dit dans le Zohar que le livre du Zohar sera révélé seulement à la fin des jours, des temps, au temps du Messie. Il en est ainsi car nous avons déjà dit que si les degrés des étudiants ne sont pas dans la pleine mesure du degré de l'auteur, ils ne comprendront pas ces intimations, puisqu'ils n'ont pas une atteinte commune. Et puisque le degré des auteurs du Zohar sont en plein degré des 125 degrés, ils ne peuvent pas être atteints avant les jours du Messie. Il s'ensuit qu'il n'y aura pas d'atteinte commune avec les auteurs du Zohar dans la génération qui précède les jours du Messie. Ainsi, le Zohar ne pouvait pas être révélé dans les générations avant la génération du Messie. Et ceci est une preuve claire que notre génération est arrivée au jour du Messie. Nous pouvons voir que toutes les interprétations du livre du Zohar avant les nôtres n'ont pas clarifié autant que 10% des lieux difficiles dans le Zohar. Et dans l'appétit, ils les ont clarifiés, leurs mots sont presque aussi vrais que les mots du Zohar eux-mêmes. Mais dans notre génération, nous avons été récompensés avec le Zohar, avec le commentaire du Soulam, qui est une interprétation complète de tout le travail du Zohar. Qui plus est, non seulement ça ne laisse pas une zone pas claire dans le Zohar sans l'interpréter, mais les clarifications sont basées sur l'analyse des mots directement qu'un étudiant peut comprendre. Et puisque le Zohar apparaît dans notre génération, c'est une preuve claire que nous sommes déjà dans les jours du Messie, à l'établissement de la génération selon laquelle il fut dit « Puisque la terre sera pleine de la connaissance du Seigneur. » Et c'est pourquoi nous devons utiliser le livre du Zohar autant que possible afin de se rapprocher des corrections. Ok ? Pas de questions. Bien, suivant. Extrait numéro 12 de Bala Sulam, introduction à Panim, Yirot, Omat, Spirot. Il est écrit dans le Zohar, avec cette composition, les fils d'Israël seront rédemptés de l'exil. Également dans beaucoup d'autres endroits, seulement à travers l'expansion de la sagesse de la Kabbale dans les masses, obtiendrons-nous la rédemption complète. Ils ont également dit que la lumière qui est dedans le réforme. Ils étaient intentionnellement méticulés à ce sujet pour nous montrer que seule la lumière qui se revêt dedans réside le soin qui réforme la personne. À la fois individuel et nation n'accompliront pas l'intention pour laquelle ils ont été créés, d'atteindre l'internalité de la Torah et ses secrets. Ainsi, c'est une grande extension de la sagesse de la vérité à l'intérieur de la nation que nous devons recevoir pour mériter les bénéfices du Messie. Par conséquent, l'extension de la Torah pour les sont interdépendants. C'est pourquoi nous devons examiner des séminaires, des livres composés pour accélérer cette distribution de la sagesse à travers la nation. Et ainsi, nous sommes poussés à établir des séminaires et composer des livres pour accélérer la distribution de la sagesse à travers la nation. Bien. Ok, maintenant nous allons lire de du volume 12 du Zohar pour tous. Extrait au sujet de Rabbi Shimon Bar Yochai, qui sont son jour spécial pour lui aujourd'hui. Et ce qu'on ne fait pas aujourd'hui, bien sûr, on le fera ce soir, la leçon du Zohar avant notre repas, s'il vous plaît.
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4: אלא... Il est écrit, Dieu dit, faisons un homme, il y a un secret qu'il a été révélé seulement à celui qu'il craigne. On lui a demandé, Shimon, Shimon, qui a dit on fera un homme? Et qui est ce nom Elohim? Et comme Rabbi Shimon a entendu ça, qu'il l'appelait Shimon, et pas Rabbi Shimon, il a dit à ses amis, sûrement, c'est le Saint béni soit-il, duquel il est écrit, alors maintenant, c'est le temps d'ouvrir ce secret, car ici il y a un secret qu'on n'a pas eu la permission de découvrir, et maintenant ça veut dire que la permission a été donnée. Parce qu'on sait que les secrets qui sont révélés aux sages du Zohar étaient par l'atteinte des lumières des degrés supérieurs, par inspiration, et il y a la face et l'arrière, c'est-à-dire le dissimuler et le révéler. Et selon la grandeur de la face, est aussi la grandeur de l'arrière, et l'arrière est l'appel et l'invitation à l'inspiration de la face. C'est pourquoi il savait que de la dissimulation, on peut établir la révélation. Comme il a entendu qu'il appelait Shimon et pas Rabbi Shimon, c'est-à-dire que l'arrière qui est l'appel était tellement forte, à tel point qu'il a perdu tous les degrés et il est devenu un homme simple, Shimon du marché. Et il a reconnu que c'est un appel pour atteindre la face. C'est pourquoi il a dit à ses amis, sûrement c'est le Saint béni soit-il dont il est écrit, Atik Yomin est assis, qu'il n'y a pas de degré plus élevé que lui. Et il a dit maintenant, ça veut dire qu'il y a la permission de révéler qu'il a cru qu'il pouvait révéler ce secret élevé. Oui, alors qu'est-ce qu'on apprend? Il y a toujours une descente avant la montée. Chez nous aussi, c'est la même chose. Et en plus, il ne faut pas être effrayé. Parce qu'on monte toujours après une descente. Et on voit dans quelle mesure cet homme était spécial. Il est arrivé à tous les 125 degrés. Rabbi Shimon pleura et il dit, moi aussi j'ai craigné le Saint-Béni soit-il. Et il a levé les mains et il a dit, Avivnu Nasab, à la lumière de la Torah, vous avez eu le privilège de le voir face à face et moi je ne l'ai pas vu. Il est tombé sur sa à terre et le vit déracinant des montagnes, allumant les bougies dans les palais du roi. Rav Yehuda Saba lui dit, mon Rav, dans ce monde, tu seras à côté des têtes des séminaires devant le Saint, béni soit-il. Depuis ce jour, il appela Rabbi Elazar son fils et Rabbi Abba, Pnei-El, les faces de Dieu, comme il est écrit, car j'ai vu Dieu face à face. Il fit sa propre louange pour qui lui aussi se serve de cette même peur du prophète Habakkuk, de ce qu'il a entendu du passé dans le verset « J'ai entendu ton message et j'ai eu peur ». Dans le palais du roi, Messie, toutes les corrections qui doivent se révéler à la réparation finale, à l'arrivée du roi Messie, sont déjà préparées et prêtes. Pas un seul détail ne manque et ces âmes dans le palais du roi Messie sont toutes celles qui ont déjà été récompensées de la correction finale depuis la racine de leurs propres âmes. C'est pourquoi il a dit qu'il l'a vu déracinant les montagnes allumant les bougies dans le palais du roi Messie, car Rav Yehuda Saba est le faiseur de ces corrections dans le palais du Messie. C'est lui qui déracine les montagnes de la Sitra Achra qui semble au juste comme une haute montagne. Il allume les bougies et corrige le nouveau écran de Sag pour élever Man à la correction finale, car Man est appelé lumière de feu. De plus, il est l'âme de l'homme et la bougie du Seigneur, car la lumière du soleil indique la descente de Mad, comme la lumière du soleil qui descend à nous du haut en bas. De plus, les lumières du feu sont or roser, qui montent du bas en haut comme une flamme montant de la bougie. Ce sont les deux corrections. 1. Faire partir Sitra Achra. 2. Élever et allumer les bougies dans le palais du roi Messie. Elles sont dans les mains de Rav Imnuna Saba. Ces justes accomplis qui ont besoin de ces deux corrections sont récompensés d'elles par la découverte de l'âme du Rav Yehuda Saba. Il lui dit que lui et ses étudiants aussi, Rabbi Elazar et Rabbi Abba, seraient aussi récompensés de servir dans le palais du roi Messie après leur mort. Ils seront là à côté de lui et seront les têtes des séminaires ici devant le Saint, béni soit-il. C'est-à-dire qu'ils n'étaient pas encore à la correction finale avant leur mort. Il vit deux oiseaux qui venaient et volaient sur la mer. Il leva sa voix et dit, « Oiseau, oiseau, puisque vous volez sur la mer, avez-vous vu l'endroit où est Bar Yochai ?» Il attendit un peu et alors il dit, « Oiseau, oiseau, allez et répondez-moi. » Ils s'envolèrent et partirent, rentrèrent dans la mer et s'en allèrent. Commentaire, « Rabbi Shimon fuit le royaume qui avait ordonné de le tuer. Il se cacha, lui et son fils, dans une grotte, et personne ne savait où il était. C'est pourquoi Rabbi Pinchas ben Yair le chercha dans les îles de la mer. 188. Avant d'aller sur le bateau, les oiseaux arrivèrent et l'un d'eux tenait une lettre dans son bec, où il était écrit « Rabbi Shimon Bar Yochai est sorti de la grotte avec son fils Rabbi Elazar. » Rabbi Pinchas alla à lui et trouva qu'il avait changé. Son corps était rempli de trous et de blessures. D'avoir été assis dans la grotte, il pleura pour lui et dit « Malheur à moi de t'avoir vu ainsi !» Rabbi Shimon lui dit « Heureux suis-je que tu m'as vu ainsi, car si tu ne m'avais pas vu ainsi, je n'aurais pas été comme cela. » Rabbi Shimon, parce que tout le temps qu'il était dans la grotte, il était obligé de s'asseoir dans le sable pour couvrir sa nudité et s'engager dans la Torah. Et c'est pourquoi son corps a été blessé. Rabbi Pinchas pleura et dit « Malheur à moi t'avoir vu ainsi. » Rabbi Shimon lui dit, heureux suis-je de que tu m'aies vu ainsi, car si tu ne m'avais pas vu ainsi, je n'aurais pas été comme cela. C'est-à-dire, je n'aurais pas reçu les secrets de la Torah, car toute l'élévation de sa sagesse, il a reçu dans ces jours où il était caché dans
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7: חברים, זה נקרא מחוברים יחד, כולם למטרה אחד, וכל מה שצריך להיות במטרה זאת מוכן כל אחד להקריב לו קורבן משותפת.
8: Chacun est prêt à ajouter, participer. Ce pas, que finalement tout ce que tu as à faire, c'est pour les amis et tu reçois tout des amis. Et si les amis ne veulent pas, tu n'avanceras pas. Tu n'auras rien. Ça revient à la dizaine. Le mieux, c'est dans la dizaine. Le travail du créateur de demander, il clarifie, il donne la force, il donne la bonne attitude, et toutes les situations, à part la déconnexion, et de leur demande. Et si je continue ce qu'a dit David, si vous ne le voulez pas, je ne demande pas. Et de ma part, je demande seulement pour vous. Il ne doit pas être que je suis sage, mais je dois remplir vos désirs spirituels. Et là, on arrive à un circuit, un cercle magique. La réalisation dans la dizaine, après qu'on a traversé toute cette période, et qu'on vient de lire et d'étudier, la brisure finalement, qui s'est terminée, avec les disciples du Rabbi Akiva qui sont morts parce qu'ils n'avaient pas d'honneur, de respect les uns envers les autres. Donc, le Rabbi a dit que c'est le départ des Mohrin. Nous, on est encore considérés comme morts et vers la correction finale dans le travail, dans la dizaine, la construction du Kli. On veut monter, atteindre cette vie. Et on a le moyen, tout ce qu'on nous a préparé, tout ce que Rabbi Shimon nous a préparé, la dizaine, les sources, le livre du Zohar, si tout cela devient une prière, ça nous donne la force.
6: J'ai
8: entendu leur dire qu'il faut utiliser le livre du Zohar autant qu'on peut pour nous rapprocher des corrections. C'est ce qu'on voudrait faire aujourd'hui. On ne sait pas ce qu'est lié les cœurs, mais le but nous permet de le réaliser. Donc on essaye de s'attacher au maximum, c'est lié entre nous, avec le Créateur. Et ensuite, quand on voit qu'on n'est pas capable, on maintient cette demande. Moi aussi, j'ai noté... Je viens remplir les amis, autant que je suis capable de recevoir leurs désirs et de les élever au Créateur, et être toujours entre eux et le Créateur. Le Créateur est donc toujours être comme un tuyau. Essayez, et vous verrez à quel point ça vous élève. Là, vous pouvez ressentir le système. La réception de la Torah, ce n'est pas le remplissage des kélim, mais la lumière qui ramène vers le bien que nous attirons, bien que ça s'appelle la réception de la Torah, mais ça ne veut pas dire qu'on reçoit pour nous-mêmes. Enfin, vous avez déjà dit, mais le Rav a plusieurs fois mis en garde de uniquement la connexion, l'union, et tout ce que vous pouvez faire dans des directions. Et la question de finalement quel est mon remplissage, ce que je donne, c'est finalement mon remplissage, ce que je donne aux amis. Zohar a écrit quelque chose? Ce texte, le Rava dit, cette connexion de prendre les désirs des amis, les placer au-dessus de mes propres désirs. On passe à la prochaine partie. Mais avant, une chanson ensemble.

0: Chers amis, on passe à l'étude entre amis, préparation au congrès, Petah Tikva 6, s'il vous plaît.
1: Vous devez savoir qu'il y a beaucoup d'étincelles de sainteté en chacun des membres du groupe.
0: Et en rassemblant toutes les étincelles de sainteté en un seul endroit, dans une fraternité, dans l'amour et l'amitié, il est certain qu'ils auront une stature de sainteté très importante pour un temps de la lumière de la vie. Bala Soulam, lettre 13. Vous devez savoir qu'il y a beaucoup d'étincelles de sainteté en chacun des membres du groupe. Et en rassemblant toutes les étincelles de sainteté en un seul endroit, dans une fraternité, dans l'amour et l'amitié, il est certain que vous aurez une stature de sainteté très importante pour un temps de la lumière de la vie. Bala Soulam, lettre 13. On a commencé à rassembler ces étincelles de sainteté. C'était à Shalim, le lieu, deux jours, c'était un week-end, avant qu'on commençait à parler, que c'est bien, on a ressenti ce besoin. Et depuis, c'est ainsi qu'on nomme toutes nos rencontres, à Shalim 1, 2, 3, on est arrivé à 6, ce sera la septième fois. Je connais les ronfles de chacun de mes amis. Et j'ai ressenti, enfin, je ne sais pas, j'ai pu connaître les amis de toutes sortes de situations, conversations. C'est vraiment exceptionnel d'être ensemble quelques jours, parler de cette façon. Des choses s'ouvrent, se révèlent. Et voilà, comme le Rav nous a dit, et elle m'a rappelé que la Kabbalah, ce n'est pas quelque chose qu'on étudie, c'est quelque chose qu'on réalise à partir de l'union et de la connexion entre nous.
2: Roter.
0: Oui, quel bénéfice on peut gagner d'un tel rassemblement, d'un week-end. Donc, c'est toujours, on se prépare et le Créateur nous prépare quelque chose au-delà de ce qu'on a préparé. Les premières fois, vraiment, chaque ami a fait sa partie. C'est comme un puzzle. L'image a commencé petit à petit à prendre forme, se compléter. Chacun fait ce qu'il sait et donne aux amis où il est capable. Et, enfin, on est devenus des professionnels, je dirais. Tout va bien. Et ça nous a donné la possibilité d'investir dans l'essentiel, c'est-à-dire l'union, le soutien, l'annulation entre nous. Et tu trouves dans le cœur de chaque ami vraiment des trésors. Enfin, je ne sais pas, c'est un certain temps, les yeux, on peut voir que les yeux des amis brillent vraiment. Et on ressent tous la même chose, on ressent une gratitude. Et on prie que tout le climat mondial, le monde entier arrive à cette sensation comme remède qui te permet de ressentir que tu vas guérir, ton ego va guérir parce que tu as les amis autour de toi et le Rav nous a dit s'intégrer et ressentir leur manque d'élever au Créateur. C'est un travail intense, concentré, et on peut vraiment gagner beaucoup par
1: l'inclusion, l'annulation, l'aide, être toujours ce passage bio entre les amis et le Créateur. Ça nous permet de ressentir le système. Ensemble, on va réussir, les amis. Donc, ce congrès, c'est pas une dizaine qui un week-end ensemble ou qui veut gagner quelque chose, mais toutes les dizaines. Imaginez ce qu'on peut atteindre. Extrait numéro 2. Extrait numéro 2, question. Quelles autres actions pouvons-nous faire pour nous préparer à ce congrès, le Rav? Ce que je pense, c'est que nous devons nous rapprocher les uns des autres, tous ensemble, comme un seul homme dans un seul cœur, et ne craindre rien d'autre que la séparation entre nous. La séparation, c'est le problème central. Encore. La question était, quelles autres actions pouvons-nous faire pour nous préparer à ce congrès? Le Rav, ce que je pense, c'est que nous devons nous rapprocher les uns des autres, tous ensemble, comme un seul homme dans un seul cœur, et ne craindre rien d'autre que la séparation entre nous. La séparation, c'est le problème central. La séparation, c'est le problème central et chaque week-end, surtout un tel congrès, justement pour corriger cette séparation. Et dans un tel congrès, il y a différentes situations, différents chose inattendue. Maintenant, on travaille beaucoup, on se prépare. La plupart des... c'est assez technique, disons. L'emploi du temps, le contenu, l'organisation logistique, c'est très important tout ça. Parce que c'est notre cadre. Et ça nous maintient pas seulement de réussir physiquement, mais aussi, c'est important, pas s'éparpiller, hein, des choses qui ne sont pas liées au congrès, faire des commencer à, des choses provisoires, je dirais qu'on n'a pas. Donc, c'est très important, hein, toute l'organisation, et, mais dans les activités même, des situations et d'autres se révèlent. Et là, c'est le véritable congrès. Par exemple, le dernier congrès à Shalim, après le repas de la communauté vendredi 14h30, il y a 3 heures qu'on a préparées, 2 amis, 2 couples d'amis étaient responsables des activités, moi et Boris. On a préparé une activité, des ateliers, des questions, et on a vu avec la deuxième équipe comment faire pour que ça se passe bien de l'un à l'autre, tout. Tout était bien organisé. Mais c'est un après la Seouda, c'est un bon moment d'inclusion. On a bu un petit peu, le cœur est ouvert. Et depuis la première question, quelqu'un dit, si je peux, je voudrais. Ouvrir mon cœur, je crois. Et donc c'est comme un code pour nous quand un ami dit ça. Maintenant, on commence à ouvrir le cœur. Et maintenant, le line-up, on le met de côté, tout ce qu'on a préparé, on met de côté. Un ami veut ouvrir son cœur. Donc c'est un moment pour nous de nous connecter à son cœur. Et depuis ce moment-là, plus d'activités préparées, plus de questions d'ateliers. 3 heures de connexion, de conversation de cœur à cœur. Chacun parle, tout le monde écoute et ouvre le cœur. Dans ce Kalash me disait au début, mais il faut peut-être rappeler qu'on a un emploi du temps. Peut-être que c'est temps de passer à ce qu'on a préparé quand même. Non? Rester dans le cadre qu'on a préparé. Et aussi, que on doit apprendre à accepter les situations et suivre, parce que le Créateur sait exactement comment embrouiller ou changer les situations, et on doit accepter les changements. Je pense que c'est quelque chose que chaque dizaine doit développer, devenir des experts, voir que ce qui se passe, est-ce qu'on l'a préparé? On a préparé quelque chose, mais ce qui se passe, c'est tout à fait autre chose. Il ne faut pas oublier l'essentiel. L'essentiel, ce n'est pas de bien organiser les choses, mais l'union, c'est l'essentiel. Donc, on voudrait en parler maintenant. Je ne sais pas comment se préparer à quelque chose qu'on ne peut pas préparer, parce que c'est bien clair, on peut compter sur lui. Mais c'est sûr que quelque chose ne veut pas suivre ce qu'on a préparé. Donc, comment tout ce qui se passe, nous, on le fait pour qu'on se connecte encore et encore. Donc, on voudrait passer un atelier actif et discutons. Comment, dans toutes sortes de choses inattendues, on maintient l'union, la connexion entre nous. Donc, comment garder la connexion dans toute situation qui viendra? J'aime bien cette direction, Peter Tikva 6, parce que ce qui est inattendu pour nous, c'est inattendu, mais c'est ce qui doit se passer. Et donc, il faut savoir suivre ce qui se passe, c'est magique, je dirais. Devenir être souple, je dirais, souple. À la fin, tout le reste sert que de moyens, c'est pas le but. Le but, c'est d'arriver à ouvrir le cœur, de se connecter, un ami d'ouvrir le cœur, ça y est, maintenant, on met tout de côté et tout le monde suit. Il va dans ce sens. On essaye de se protéger. Comme de l'eau. C'est ça? Comme de l'eau. Moi aussi, j'ai bien aimé la façon dans laquelle Peter Tikva 6 ont présenté les choses, parce que c'est vraiment ce qui se passe. Mais quand même, il faut bien voir que ça avance quand même vers le but. Et là aussi, il faudrait être, souple, mais l'ego et des fois malin, plus que chacun et de nous tous. Il faut voir comment on arrive à diriger ces cœurs dans la bonne direction. Je n'ai pas vraiment autre chose à dire, parce que les amis ont dit notre direction, c'est l'union. Et si on a préparé quelque chose, et le Créateur a préparé autre chose, alors le but, c'est l'union, et voir comment on peut se rapprocher les amis. C'est ce qui se passe. Faire du bien à chacun des amis. Si ça suit le line-up, c'est super. Et si il y a d'autres choses qui peuvent nous unir davantage, c'est encore mieux. Nous avons une façon de faire. Le Rav nous a donné cette méthode. Tout d'abord, on investit tout ce qu'on peut dans la préparation. Tout dépend de la préparation. Ce qui se passe, c'est ce qui se passe. Et encore, on a un rôle, un autre rôle. C'est ce qu'on appelle la tête de la dizaine. C'est comme les parents de la dizaine. Qui voit quand même la direction. Et si il pense que ça ne convient pas vraiment, il peut donner une certaine direction, une demande ou une proposition. Donc, de cette façon, on peut surveiller et également laisser le Créateur diriger et respecter les responsables aussi. Maintenir la connexion en pensant les uns aux autres. Une personne ne peut rien faire pour lui-même, seulement pour les amis. Et donc, le plus vite qu'on a réussi à le faire, c'est le mieux. Plus de différence entre quelque chose qui est préparé, spontané. Dès le moment où le Créateur est présent, tout se solutionne. Donc, tout d'abord, arrivons à cette situation et on veut aimer, envelopper chacun des amis. Zohar nous a écrit rester sérieux, maintenir l'intention et l'importance. Tout dépend de la préparation. Pas de surprise. Je pense qu'on doit voir le but avant tout. La connexion, c'est un moyen d'atteindre le but. Donc, toujours demander au Créateur, peu importe ce qui se passe. Et on a préparé ce qu'on a préparé, c'est très bien, et on doit le faire, investir tout ce qu'on peut. Si je ne fais pas pour moi, personne ne fera, mais quoi qu'il se passe, on n'oublie pas qu'il n'y a rien hormis lui, et on cherche le Créateur, quoi qu'il se passe, préparé ou non. Donc, c'est important d'avoir un line-up, et chacun doit suivre quand même que peut-être que ça fait partie du processus. Et si ce congrès est un événement exceptionnel, comme toute cette période à Bnei Baruch, beaucoup de challenges devant nous, des choses qui changent, on change, on doit avoir, on est responsable et plus mûr. Les leçons du matin, les leçons enregistrées depuis 20 ans, qui vraiment comme s'il nous parle maintenant exactement de ce qu'il faut faire maintenant. Peut-être qu'aujourd'hui, on comprend même mieux que ce qu'on a entendu à cette période. Et un tel congrès nous attend ne ressemble à rien. 800 dizaines dans le monde entier, Sakhalin, Toronto, et partout, les amis se réunissent, chacun, soi-disant, se concentre dans sa propre dizaine, dans cette petite cellule, mais voyons l'image de toutes ces cellules, de ce corps qu'on appelle Bnei Baruch, se renforce et attire le Créateur et la lumière, et donc toutes ces cellules comprennent qu'elles font partie de quelque chose de beaucoup plus grand. On parle de tout ce qu'on va faire, on va manger, chanter et parler, mais on s'est rassemblés pour unir tous les cœurs. Et notre amour, Chista Brista, c'est une chanson. C'est ça, finalement, être de plus en plus précis vers le but et tout ce qu'on peut gagner de ces événements. Le Rav vient de nous dire maintenant qu'on peut attirer un grand bénéfice justement pendant le congrès inclusion, annulation, aide, tout ce que je peux faire pour remplir au possible les amis, donc recevoir leurs désirs et aspirations et les élever au Créateur. Donc être toujours entre les amis et le Créateur et les amis, sans arrêt. Être ce canal. Alors vous étiez essayé, vous verrez que vous montez et que vous arrivez à ressentir le système. Donc c'est ce qui nous attend vraiment, un très grand bénéfice d'un tel rassemblement. Notre ami, notre grand ami, Asaf Ohayon a dit avant ce congrès que chaque groupe, chaque dizaine du Kli mondial doit ressentir qu'elle se trouve au sommet, qu'elle maintient, qu'elle est la couronne du congrès. Et c'est une nouvelle vague qui s'approche dans tout le Kli mondial. On veut tous se connecter dans le monde entier. C'est ce que notre grand ami Asaf a dit. Et c'est vraiment ce qu'on doit faire. On y va. On attaque les bords. L'Echaïm. On passe à Kibira.
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3: se connecter avec tous les amis, avec tous les, dans la groupe, dans la dizaine, on va pas donner à la lumière supérieure à se revêtir dans notre désir. C'est-à-dire qu'il se passe une chose simple. D'une manière effective, je dois me connecter avec les amis, avec leurs désirs, me diriger vers leurs désirs, être connecté et les embrasser intérieurement dans mon cœur. Et alors, mon cœur commence à recevoir une forme. Pas de lui-même, mais celle des amis. On se fiche de quel degré il se trouve. Mais si je suis comme ça d'une telle manière pré-arrangée, je veux plier comme ça mon cœur vers eux, je construis dans mon cœur les 9 premières du parsouf. Et le cœur reste comme ça, comme il est. Et alors, il en sort que dans mon dévouement envers les amis, dans le fait de me connecter à eux, dans le fait de les servir à eux, à travers eux, le Créateur, comme ça je me relie, et alors le Créateur est où rentrer, où remplir l'équilibre. Et alors, sa lumière, ses qualités, son illumination, sa réalité, oui, ses qualités, elles sont ressenties entre moi et les amis. Et alors, petit à petit, dans ça, je commence à ouvrir le monde spirituel. Chers amis, comme ici on a déjà raconté, on est déjà sorti 6 fois comme ça en week-end, et on garde en tête tout le temps la connexion entre nous, et une solution.

pas de comprendre la sagesse de la Kabbale, mais de la réaliser. Comment est-ce que ces conseils, on peut les réaliser pendant ce week-end, avec des ateliers de conclusion, après toutes les dîners qu'on a fait, on a fait comme ça un grand atelier de connexion, et on était tous dans la connexion très, très connectés. Et là, tout d'un coup, un des amis demande, dites, où il est le créateur? C'est très, très... Ça a touché vraiment cette chose-là, que tout d'un coup, on dit connexion, le but, tu l'oublies. Où est-ce qu'on doit arriver? On a oublié. Ce point, ce moment-là, c'était pour moi, et aussi maintenant pour toutes les dizaines, c'était un point très spécial, que on a pris comme ça un discernement avec nous sur le chemin, qu'on essaye de faire entrer le Créateur dans toute action qu'on fait. On le rappelle, et ça aide vraiment, vraiment, que quelqu'un le dise. Comme ça, au moins moi je le ressens comme ça. On va essayer ensemble. Quand on sort maintenant pour la connexion entre nous, et il y aura de la connexion, il y aura de liens, et que tout ça sublime. Et tout le temps, on n'oublie pas pourquoi est-ce qu'on fait ça. Comme le Rav dit, on n'est pas juste une entreprise. On doit se rappeler c'est quoi le but. Le but, c'est de faire entrer le Créateur entre nous. Alors maintenant, on va prendre quelques minutes et parler sur comment est-ce que nous, et c'est quoi, ou alors c'est quoi la différence entre l'action où des amis sont joyeux et contents et une action où des amis sont contents et joyeux parce qu'il y a le Créateur entre eux. On a pris le Seuda comme exemple, parce que c'est un bon item comme ça. Mais, donc, c'est quoi la différence entre une Seuda où les amis sont contents et joyeux et une Seuda où les amis sont contents et joyeux parce qu'il y a le Créateur entre eux, s'il vous plaît? La différence, c'est dans le ressenti, parce que quand je suis content de la connexion entre les amis, sans le Créateur, ça devient juste un animal. Et j'ai rien comme ça. La connexion, elle est tellement sucrée, tellement forte que je disparais en elle. Comme ça, quand on maintient le Créateur, alors tu as deux lignes. Tu as la connexion et tu as le Créateur. Tout le temps, tu es dans la demande et le dialogue avec le Créateur à travers la connexion et les amis. Et cette différence entre l'un et l'autre, ça te permet vraiment d'inclure dans l'action. Et pas comme ça, et disparaître dans la connexion qui se passe entre nous. La différence entre si tu... Cette différence, c'est si tu fais rentrer le Créateur pour tes kilims de réception et qu'on ne sait pas encore... on ne sait pas travailler avec les kilims de réception correctement, ou si tu utilises... pour utiliser tes kilims pour te connecter avec le Créateur. Ça, c'est d'un point de vue théorique. Mais aussi dans ça, il y a une grande étude, parce que aussi le cercle comme ça de connexion pour ton propre bien, c'est comme ça une étude où il y a la reconnaissance du mal. Donc, de manière moins philosophique, avec plus de connexion, je pense que le Créateur va déjà corriger les discernements, si de manière intérieure et extérieure. Mais voilà, le plus important, c'est qu'il y ait de la joie. Je suis complètement d'accord avec David. Tout d'abord, et on est obligé qu'il y ait de la joie. On sait qu'on ne peut pas dire des choses mauvaises sur le Créateur. Oui, c'est correct, c'est écrit. Mais, oui, bon, je ne sais pas. Dans une certaine... on doit parler... on a parlé de la lourdeur de la tête, de la légèreté de la tête hier. Bon, justement, quand on a l'impression que tout va bien, que

On se connectera, mais en fait, on fait pour nous remplir nos kélim. Mais donc, faut voir, comme David a dit, faut voir où est le créateur et avoir le lien avec lui. Et je sais pas, tout le temps se rappeler tout le travail. Dans la révélation de la face, bon, il y a évidemment dissimulation de double, dissimulation simple, révélation de la face. Bon, je sais pas, peut-être un peu d'embrouille, je sais pas, un peu. Bon, tout d'abord, le créateur se trouve dans la connexion entre nous, dans nous, dans la dizaine, quand je viens à une souda, j'ai toujours de la honte. Parce que vraiment, on ressent à quel point est-ce que chaque petit détail qu'il y a dans la Seuda a été préparé par l'investissement dans la préparation, et tout l'organisation de la table, et c'est très bon, et tout ça s'est fait à partir d'un très grand désir qu'on se rapproche. Et je pense que c'est ça, de l'annulation face au Créateur, l'annulation face au don. Et je pense que c'est que cet endroit où tu peux te connecter relier entre ton état toi et la connexion des amis, et c'est là où tu peux faire la demande pour que tes actions soient comme les actions de ton ami. Oui, moi aussi je suis d'accord avec Yuri. Toute la Seuda, elle est comme je sais pas, la réception de Shabbat. Ça dépend de à quelle heure ça se passe, à quel jour ça se passe. J'ai l'impression que, en fait, l'essence du travail, c'est que cette société qui fait cette action, ça montre déjà qu'on est sur la bonne direction, parce que de manière naturelle, on n'a pas vraiment envie de rentrer dans un voyage comme ça. Mais le Créateur, il a choisi qu'on fasse ce voyage. Et on va aller à Luna Park. Il y aura de la joie. On aura un exercice comme ça, pour un soda où tu ressens le goût, et il faut rentrer dans l'intention. Bon, évidemment, c'est plus compliqué quand c'est la cuisine de Zohar Veido, mais là, c'est une préparation. Comme ça, dans la soda, on est déjà dans une position très haute où l'homme oublie déjà soi-même et on s'inclut. Comme ça, ça dépend de la préparation pour qu'on puisse ressentir qu'on est devant le Créateur, devant le Roi, avec tes amis. Zohar écrit que tout dépend du désir de comment on réalise la Souda. Est-ce que le but c'est que je me fasse du plaisir ou que j'ai du plaisir avec eux? Rien. J'ai beaucoup aimé ce que David a dit avant, que si le Créateur est présent, alors tous les problèmes sont résolus. Il faut vérifier. On va lire maintenant du Zohar, de l'extrait de matériel d'étude de la première partie de la leçon. Comme ça, c'est écrit, ça s'appelle les corrections de Rabbi Shimon et ses compagnons. Ça se trouve dans... Et faisons entrer le Créateur entre nous. N'oublions pas ce qu'on fait et tout ce qu'on fait. On va lire maintenant le Zohar. Et on se rappelle de tout ce que le Rav nous a fait apprendre sur le Zohar. Ici, on a la capacité d'attirer de la lumière, se connecter ensemble, demander de la lumière qu'elle nous connecte. Donne-nous maintenant la capacité à la lumière du Zohar de nous purifier,
et de faire de nous des amis aimants comme un seul homme dans un seul cœur. Les corrections de Rabbi Shimon et ses compagnons. 1. A dit Rabbi Shimon aux compagnons, jusqu'à quand resterons-nous dans l'existence d'une seule colonne dans le monde de Tohu, où les Hâtes étaient sur une seule ligne, l'un au-dessus de l'autre. Et Rabbi Shimon voulait le révéler la question des degrés du monde de la correction, qui sont en trois colonnes, trois lignes, droite, gauche, milieu. Il est écrit, il est temps d'agir pour le Créateur, ils ont annulé ta Torah. Les jours sont peu, nombreux, et le fauteur, l'accusateur, presse. Le héros appelle chaque jour au retour au Créateur. Et les moissonneurs du champ sont peu nombreux. Ceux qui ont mérité la récolte du champ supérieur, la Mahout, qui sont les perceptions des secrets de la Torah. Et même ceux qui ont atteint se trouvent à la fin de la vigne, Mahout, et ils ne prêtent pas attention et ne savent pas, comme il convient, vers quel endroit ils vont. 2. Se rassemblèrent les compagnons au lieu de l'assemblée, revêtus de boucliers, d'épées et des lances dans leurs mains, qui sont des Yehudim pour faire cesser les clipotes. Hâtez-vous dans vos corrections, qu'ils se hâtent de faire les corrections de trois lignes, Chabad, Chagat, Nehi, par le conseil, par la sagesse, par la compréhension, par la connaissance, par la vision, par les mains qui sont Chagat et par les pieds qui sont Nehi. Couronnez sur vous celui qui détient la vie et la mort pour décréter des paroles de vérité, des paroles auxquelles les saints supérieurs prêtent attention et qui se réjouissent de les entendre et de les connaître. Hydra signifie assemblée, assemblée du Sanhedrin qui éclaire le peuple. 3. Rabbi Shimon s'assit et pleura. Et il dit, voici malheur si je révèle, voici malheur si je ne révèle pas. Car si je ne révèle pas, les nouveautés de la Torah seront perdues. Et si je révèle, peut-être quelqu'un qui n'est pas digne des secrets de la Torah entendra. Les compagnons qui étaient là se turent. Rabbi Abba se leva et lui dit, « Si cela est bon devant mon maître de révéler, il est écrit le secret du Créateur est pour ceux qui le craignent. Et voici que ses amis sont des craignants du Créateur. Et ils sont déjà entrés dans l'assemblée du sanctuaire de la maison. Et nous avons appris qu'ils sont entrés dans la grande assemblée Hydra Rabba et en sont sortis. Mais pas tous, car trois amis sont décédés. 4. Les amis furent comptés devant Rabbi Shimon et il se trouva Rabbi Elazar son fils et Rabbi Abba et Rabbi Yehuda, et Rabbi Yossi bar Yaakov, et Rabbi Yitzhak, et Rabbi Chizkiya bar Rav, et Rabbi Chia, et Rabbi Yossi, et Rabbi Issa. Les mains furent données à Rabbi Shimon, et les doigts furent dressés vers le haut, et ils entrèrent dans le champ parmi les arbres, et ils s'assirent.
Rabbi Shimon se leva et fit sa prière. Il s'assit parmi eux et dit, que chacun mette ses mains sur ses genoux. Ils mirent chacun leurs mains sur leurs genoux et Rabbi Shimon les prit. Il ouvrit et dit, maudit soit l'homme qui fait une idole ou une image, abomination pour le Créateur, œuvre des mains d'un artisan et la place en secret. Et tous répondirent, Amen. Aussitôt après que les amis furent comptés devant lui, ils accomplirent ce qu'il leur avait recommandé. Ils se hâtèrent dans leur correction, se firent immédiatement l'unification des trois lignes pour les attirer vers Malchut. Et ils firent une action en bas afin d'éveiller son équivalent en haut. Les mains furent données à Rabbi Shimon, car Rabbi Shimon est Da'at, la racine de la ligne médiane. Et c'est pourquoi ils lui donnèrent leurs mains, droite et gauche, et elles furent unifiées et incluses, leur droite et leur gauche l'une dans l'autre, grâce à Rabbi Shimon, la ligne médiane. Et par cela fut éveillée en haut l'unification de trois lignes. Jusqu'ici. On va continuer dans la prière, d'être connecté dans la prière entre nous et le Créateur. Yves. Merci beaucoup à PT6. Et finissons en chanson.

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1: Chers amis, dans la première partie du cours, nous allons regarder un cours avec le Rav de 2003, basé sur des extraits sélectionnés des sujets sur les sources sur l'Agba Omer.
2: Bonjour. Nous lisons des extraits sélectionnés des sources au sujet de l'Agba Omer. Nous vous rappelons que vous pouvez poser des questions sur le site web. Vous pouvez poser des questions sur CapTV. Les questions sélectionnées seront posées en direct. Nous étudions, nous apprenons qu'au début de la création vient le désir de faire du bien à ses créatures. Et c'est pourquoi les quatre phases de la lumière directe sont apparues. La lumière, la brisure du monde, la correction du monde de Abiya, ensuite l'âme d'Adam Arishon, qui également a cru et ensuite s'est brisée. Et à partir de cette immense préparation, à la fois dans les mondes et dans les âmes, et dans l'âme, nous devons maintenant retourner à l'état corrigé. Nous sommes comme si nous rassemblions ces fragments, nous arrivons à la compréhension de la création, le plan de la création, du Créateur, nous devenons comme lui. C'est le but. Et dans ce processus, nous passons par différentes étapes. Il y a des étapes où nous devons accomplir, mettre un effort pour se connecter, pour rassembler ces fragments. Et dans la mesure où nous nous pressurisons pour être aussi proches que possible, le cerveau et le cœur, alors en conséquence, nous attirons la lumière qui réforme. Elle fonctionne sur nous, elle nous aide à nous connecter de la bonne façon. Et il y a des temps où nous n'allons pas avec cela, nous ne réussissons pas, si ce n'est pas nous connecter, nous rapprocher les uns des autres. Et alors la lumière supérieure, selon le plan de la création, fonctionne sur nous, et alors, si nous sommes derrière sur le plan, alors ça fonctionne encore plus et ça nous pressure et nous ressentons des problèmes, différentes choses dans notre vie. Et également, ça nous rapproche, mais pas de la forme désirable, ni à nos yeux, ni de la part du Créateur, bien que cela existe. Hormis cela, hormis ce plan, il y a ces processus spéciaux qui ont lieu dans ce temps spéciaux, appelés les jours saints, les jours festifs, qui ont une illumination spéciale d'un genre différent, qui apparaissent à une certaine fréquence, qui sont les jours, les nuits, les semaines, les mois, et ainsi de suite. Ce sont tous les noms d'illumination qui brillent d'en haut et qui nous poussent ou nous tirent vers la correction. Et nous devons également savoir comment les utiliser. Dans ces corrections, nous distinguons une correction particulière qui est la sortie de l'Égypte, l'ouverture de la mer Rouge, la réception de l'Arvout, la garantie mutuelle, et la préparation de la réception à la réception de la Torah. Il y a beaucoup d'étapes en cela, mais pour la plupart, l'exode d'Égypte a lieu avant Pessah, le jour saint de Pessah, qui est le début de notre liberté. Et durant Pâques, nous acquérons les récipients de données afin de donner. Nous prenons ces récipients, nous les corrigeons. Lac Baomer, le 32e jour, ce sont les récipients de dons qui nous corrigent. C'est pourquoi c'est appelé le temps de Katnout, les lois qui existent là-bas. Et ensuite, du manque du 32e jour et au-delà, c'est la correction des récipients de recevoir afin de donner. Et c'est le temps de Gadlout, jusqu'à ce que nous corrigions tous les récipients et que nous soyons en mesure de recevoir toutes les lumières à l'intérieur de nos récipients afin de donner ce qui est appelé la réception de la Torah. Et voilà des étapes dans lesquelles nous devons parler, parce que par cela également nous éveillons ces sources supérieures pour qu'elles nous influencent et qu'elles nous fassent avancer vers la sainteté. Allons-y. Le premier extrait est de Rabash. Le festival de Shavuot. Le temps du don de la Torah approche. Nous savons que Shavuot est considéré comme Malchut dans les mondes et le cœur dans l'homme. Et c'est comme Balasulam a interprété au sujet de Mekadesh Shevi'i, le septième sanctificateur, que Shevi'i vient des mots Shebi'chu, qui est en moi. Il veut dire que le Créateur est revêtu dans le cœur, et le temps lorsque nous pouvons interpréter que la Torah se revêt dans l'âme. Et c'est pourquoi c'est appelé Shavuot et le don de la Torah, c'est-à-dire que du temps de la Torah se revêt dans les cœurs de chacun de l'Israël complet. Durant le comptage de Pessah de Shavuot, c'est la purification des kelim, des récipients, laquelle purification se trouve dans le cœur et dans l'esprit. Lorsque les kelim sont devenus parfaits, nous sommes récompensés avec la Torah. C'est pourquoi avant Pessah, Pâques, la préparation de la purification des kelim était avec la foi appelée les mitzvahs, les commandements. À travers l'exode d'Égypte, ils étaient récompensés avec la foi. Comme il est dit, je suis votre Seigneur, votre Dieu, qui a pris de vous la terre d'Égypte. Après Pâques, commence le travail de la purification, de la préparation pour la réception de la Torah. Des questions ? Aucune. Il est encore ? Le festival de Shavuot, le temps du don de notre Torah, approche. Nous savons que Shavuot est considéré comme Malchut dans les mondes et dans le cœur de l'homme. C'est comme a interprété Balasulam au sujet de Mekadesh Shevi'i, le septième sanctificateur, que Shevi'i vient des mots Shebi'chu, qui est en moi. Il veut dire que le Créateur est revêtu dans le cœur et le temps où nous pouvons interpréter que la Torah se revêt dans l'âme. Et c'est pourquoi c'est appelé Shavuot et le don de la Torah. À savoir que, à ce moment, la Torah se revêt dans les cœurs de chacun de tout Israël. Durant le comptage de Pessah Pâques à Shavuot, c'est la purification des kelim, des récipients, qui est la purification dans le cœur et l'esprit. Lorsque les kelim ont été accomplis, nous sommes récompensés avec la Torah. C'est pourquoi, avant Pâques, la préparation de la purification des kelim était avec la foi, appelée mitzvah. À travers l'exode d'Égypte, ils ont été récompensés avec la foi, puisque « Je suis le Seigneur, votre Dieu, qui vous a sorti de la terre de l'Égypte ». Après Pâques, commence le travail de la purification en tant que préparation pour la réception de la Torah. Lorsque la Torah se revêt dans l'âme, elle est appelée Shavuot, le temps du don de la Torah. C'est-à-dire, aujourd'hui, nous célébrons Lag BaOmer, le 32e jour sur le comptage du Homer. Les récipients de dons sont accomplis. Nefesh. Et là, nous sommes dans Chod et nous commençons à entrer dans les récipients de réception et de les corriger afin de donner. C'est de Chod en Chod jusqu'en bas dans Malchut. C'est pourquoi c'est 33 jours. La correction de Chafet Chesed, la lumière de miséricorde. Le temps de Gadlout, la lumière de Bina que nous acquérons sur les récipients à travers lesquels ils ont quitté l'Égypte. Et pourquoi est-ce un jour saint ? Tout d'abord parce que nous avons accompli la préparation de corriger tous ces récipients en Katnout. Et c'est clair pour nous que nous pouvons également atteindre Gadlout. Qu'est-ce que ça veut dire que nous corrigeons ? Nous ne corrigeons qu'une partie des récipients. Non, c'est incorrect. Il n'y a pas de somme ou juste un petit peu en spiritualité. Nous corrigeons tous les récipients, tous les 10 séphirotes, tous les récipients de l'âme d'Adam Rishon, mais de la perspective du don afin de donner. Et c'est pourquoi nous pouvons parler des séphirotes jusqu'au degré de Malchut et les 9 premières séphirotes, ce qui est Chot, Chot et Chot. Et c'est pourquoi nous pouvons dire que si nous avons corrigé tous les désirs de donner afin de donner, alors bien sûr nous pouvons en arriver à recevoir afin de donner. Et c'est pourquoi c'est un jour festif, saint, mais à partir de maintenant, nous devons être connectés même plus et plus dévoués les uns aux autres et entre nous pour mettre les récipients de recevoir afin de donner, de recevoir la lumière afin de donner, c'est-à-dire recevoir la Torah. La Torah, c'est la lumière de Chochma qui reçoit dans les récipients de réception et pour recevoir afin de donner. C'est pourquoi c'est une deuxième étape plus importante, mais quoi qu'il en soit, ce point, le 33e jour est un point critique. C'est à la frontière entre les récipients de don et les récipients de réception, et c'est pourquoi nous le célébrons. Et avec cela, nous pouvons comprendre ce qui se passe dans l'histoire. L'Ag BaOmer, ce jour festif où 33 000 étudiants de Rabbi Akiva ont été tués et ils ont divisé la Torah en pères. Pourquoi sont-ils morts ? Car c'est écrit qu'ils ont cessé de se respecter les uns les autres. Et ce sont des corrections, bien sûr. Il doit y avoir la brisure du récipient. Cette festivité de Lag BaOmer symbolise la connexion, comme tous les jours saints israéliens qui parlent de l'unité et la correction. Il dit, lorsque les récipients sont inclus, nous sommes récompensés avec le discernement de la Torah. Des questions ? Aucune. Ok. Il dit qu'avant Pessah, il y a la préparation dans la purification des kelim en termes de foi. Qu'est-ce que cela ? Avant Pessah, il y avait la purification des récipients de réception en termes de foi. Ah, la foi, c'est donner afin de donner. Mais qu'est-ce que la purification des kelim ? La purification, c'est-à-dire que les récipients se purifient afin de recevoir. De recevoir afin de donner. Il dit que c'est la préparation pour la réception de la Torah. Donc c'est quoi la différence entre les deux rabbes ? La différence c'est qu'avant Pâques, ils doivent dire qu'il n'y avait que un échappatoire des récipients de réception de Pessah jusqu'à Lag BaOmer. Nous avons la correction des récipients de donner afin de donner. Et à partir de Lag BaOmer jusqu'à Shavuot, c'est recevoir afin de donner. C'est seulement la correction, le remplissement est dans Shavuot. Quelle est la différence dans le travail entre le premier et le second ? Qu'est-ce que nous faisons dans le travail ici contre là-bas ? Donner afin de donner, c'est la correction de Katnou dans les récipients. Lorsque nous ne travaillons que à travers la réception de Shoresh Aleph et Bet de Adyut et l'épaisseur dans tous les Sephirot, Shoresh Bet Aleph de Adyut, qui sont purifiés de, afin de recevoir et s'élever au degré de Bina, de donner afin de donner. Oui, j'ai compris ça, mais quelle est la connexion? Quel est le type de travail? Qu'est-ce que nous devons faire dans cet état contre cet autre état? Rav. Ne fais pas à ton ami ce qui... Sur ces deux degrés? Non, ça c'est donner afin de donner. Le second est aime ton ami comme toi-même. Autre? Réveille-toi un petit peu. C'est un jour spécial. Ce même travail que nous avons entre Hanouka et Purim, quelle est la différence maintenant entre la correction des Kelim? Hanouka est la correction des récipients qui est similaire à Agba Omer. Ils sont deux vis-à-vis de donner afin de donner, la correction des récipients de dons, et l'Agba Omer est également une correction des récipients de dons, mais ce sont des états différents. Ici, c'est l'exode de l'exil d'Égypte et tous les récipients sont révélés, ils sont corrigés. Et nous sommes récompensés par la Torah, et c'est correction de donner afin de donner, recevoir afin de donner, et ensuite la réception de la Torah, et uniquement afin de commencer à corriger les récipients. Ici, lorsque nous corrigeons les récipients de donner afin de donner de Katnout et de l'Agba Omer jusqu'au don de la Torah, recevoir afin de donner, tout de même, c'est seulement afin de recevoir la Torah. Seulement pour commencer à recevoir la Torah, la lumière qui désormais commence à corriger les récipients. Ce n'est pas la fin de la correction, c'est... la réception de la lumière avec laquelle on peut travailler. Maintenant, Hanouka, c'est après une brisure spéciale. Purim est après également la révélation. Du péché de la connaissance, la destruction dans une certaine mesure. Tous ces jours festifs sont des corrections, c'est des corrections que nous devons atteindre avant la correction finale. C'est pourquoi ces festivités, ces signes se répète dans différentes formes durant le processus de la correction et c'est appelé l'histoire du peuple d'Israël. Est-ce que sont les mêmes kélim ou différents kélim? Différents états, différents récipients, brisure, correction. Comment dire ça? Tu ne peux pas corriger tes récipients entièrement d'un coup, parce que à chaque fois, tu corriges afin de voir que la brisure est plus profonde. Tu corriges encore et tu vois une brisure plus profonde. Quelle est la différence entre Ab et Galgalta? Ab est que Galgalta, qui se voit elle-même, dans la mesure où elle peut ajouter et se corriger elle-même. Tandis que dans la première expansion, elle ne peut pas se corriger. Donc maintenant, elle découvre cette addition, cet ajout. Autre, oui. Comment est-ce qu'aujourd'hui corriger s'il n'a pas encore reçu la méthode? Ou comment corriger que nous arrivons à Shavuot? Donc comment est-ce que nous corrigeons cette étape en utilisant quoi? Il y a une lumière qui vient à la correction des récipients. Elle vient selon les efforts. Recevoir la Torah, c'est lorsque vous êtes prêt à recevoir la lumière qui remplit les récipients, les corrige, mais d'une façon spéciale, pas à la fin de la correction encore. C'est encore par étapes. Et lorsque Vous sortez de l'Égypte, c'est-à-dire que vous ne voulez pas utiliser les récipients de réception, en d'autres termes, alors vous méritez d'être dans la restriction, Tzimtzum. Lorsque vous accomplissez une restriction et que vous vous retirez de l'Égypte, vous passez par l'ouverture de la mer Rouge, alors il s'avère que vous passez par vous corriger vous-même et de donner afin de donner, et plus tard même d'en recevoir afin de donner. C'est-à-dire que vous voulez le faire. Donc qu'est-ce que vous voulez? Vous voulez avoir la lumière de donner afin de recevoir, pour recevoir afin de donner, pour la réception de la Torah, ce n'est pas la correction des récipients, mais plutôt c'est recevoir la lumière qui réforme. Donc la lumière qui réforme pour la Katnout et la lumière qui réforme pour Gadlout. En dehors de ça, il faut comprendre que il y a des corrections graduelles ici, juste comme nous apprenons encore Rosh Hashanah et Hanouka et Pâques et Purim et Shavuot, le cercle de l'année. C'est une sorte de travail où dans chaque étape nous devons accomplir ces corrections à travers les 6000 années de l'existence du monde, ok?
0: Donc,
2: toutes ces années, je n'ai pas compris quel est le comptage de l'Homère. On compte sur les murs, on compte apparemment ses jours. Quelque chose de spécial également qui rave. Nous ne comptons pas ni les murs ni les jours, mais des discernements. Des séphirot, ce qui veut dire des discernements. Compter les discernements de nos désirs que nous devons corriger. Moshe. C'est exactement quelque chose que, pour autant que la Kabbalah a été dissimulée dans la nation, en fait, ça a pénétré toutes les couches. Et il y a quelque chose dans les quoi les gens s'investissent, dans le sens qu'ils disent oui, mais c'est comme ça qu'ils le lisent. Ils le lisent, blablabla, et voilà, c'est tout, c'est fini. Personne ne parle de correction. Dans les actualités, quelle correction maintenant je corrige, comment je blâme les séphirins, bien sûr, c'est clair qu'elle ne parle pas de ça, mais plutôt comme toutes les autres mitzvot. Donc ça, c'est vraiment quelque chose d'ennuyeux, parce qu'apparemment c'était impossible de toucher cela. Tu vois, on doit faire quelque chose, et mais maintenant c'est ressenti d'un côté, mais oui, le Créateur a créé pour cela, pour qu'on le fasse, et c'est tout. Qu'est-ce qu'on fait? Pourquoi est-ce qu'on se lave les mains? Tous ces commandements, tous ces commandements sont pour et ils n'appartiennent pas au sens corporel. Et qu'est-ce qu'ils ont de la corporealité? Ils ont rien. Tu peux dire que la nourriture cachère est plus saine et que la prière va t'apporter plus de santé également, de telles choses. Non, tu ne devrais même pas dire cela. C'est une chose irrationnelle, c'est au-delà de la nature. Si tu le fais, apparemment, tu es connecté avec la force supérieure. Et c'est ainsi qu'une personne devrait faire. Et lorsque vous sortez la nuit, le premier jour du mois, et que vous sautez vers la lune pour la bénir, juste comme une danse, donc qu'est-ce que j'en retiens? Qu'est-ce que j'en retire? Quiconque le voit de l'extérieur pense que cette personne est tombée parmi, dans une tribu quelque part, tu vois, qu'ils célébrèrent quelque chose, qu'ils sont dans un lieu en feu, qu'ils vont faire un barbecue, le manger, on retire quelque chose. C'est quoi ces coutumes? C'est pourquoi Le peuple a une telle attitude vis-à-vis des commandements, les mitzvot. Il ne voit rien de rationnel à ce sujet. Qu'est-ce qu'on peut faire? Mais en vérité, le texte lui-même, le texte de Lag BaOmer est un texte spécial qui est écrit comment est-ce qu'on blâme les séphirahs et ainsi de suite. C'est très proche de la Kabbale. D'un côté, c'est très mesuré apparemment, mais d'un autre côté, toute la correction dans ces extraits parle de la foi que j'ai dans et que là également, dans la Disséphérote, ça commence avec moi, je suis dedans. Qu'est-ce que la correction générale par couche, d'un côté, nous avons quelque chose qui est très prescrit, les Séphirotes, et d'un autre côté, ce n'est pas tellement, ça ne suit pas une structure spécifique, je ne sais pas comment le dire. Tu corriges tous les séphirotes du début jusqu'à la fin. De donner jusqu'au degré de Bina. Et ensuite, de recevoir afin de donner de Bina jusqu'à Malchut. Et lorsque vous concluez toutes les corrections, vous pouvez commencer à travailler avec les lumières, avec les récipients. Ça, c'est déjà la réception de la Torah, toutes les lumières, tous les récipients. Vous pouvez travailler avec eux, les corriger, les remplir avec la lumière supérieure. Pour vous, le Seigneur, Hatzak, Hatzak, Kvura, Tiferet, d'abord les récipients du don pour corriger et ensuite les récipients de réception. Je ne vois rien ici. Bon, lisons autre chose, lisons plus. Peut-être qu'on va voir quelque chose d'autre, mais en fin de compte, c'est un processus très simple.
3: C'est
2: la réception de la Torah. C'est déjà dans le récipient de réception, la lumière de Chochma, afin de recevoir. Ça, c'est de là le 33e jour. Et ceci est dans Jacob, appelé le monument. Ce que signifie qu'il vient Gimel Dalet, qui s'applique à Lag BaOmer, les mêmes lettres en hébreu. Ensuite, le discernement de l'illumination de la réception de la Torah commence à briller. Et la parole Ed, Ein Taled, est du moule de ornement. Ce qui signifie que jusqu'à Lag BaOmer, il y avait l'illumination de l'exode d'Égypte, et à partir de Lag BaOmer, brille l'illumination de la réception de la Torah, appliquée dans le mot Ed, également appliquée à la Torah. Rav. C'est un principe essentiel. À partir de Lag, on sanctifie les récipients pour la réception de la Torah. Troisième extrait de Rabash. Deuxième volume, lettre 59. En ce qui concerne le conte Homère, nous savons que le travail principal de l'homme est de se connecter au Créateur. Homer vient du mot en hébreu « ramasser des gerbes ». Rashi a interprété, comme elle est traduite, « ramasser des gerbes »,« ramasser ». Cela signifie qu'en devenant muet et en n'ouvrant pas la bouche avec des plaintes contre le Créateur, mais plutôt pour cette personne, tout ce que fait le miséricordieux, il le fait pour le mieux. Et dit, c'est-à-dire que sa pensée et son désir ne sera que pour le Créateur, alors il rassemble Homer en hébreu. C'est-à-dire qu'en reliant toutes ses pensées et tous ses désirs avec un lien étroit d'avoir un seul but, apporter du contentement au Créateur, une personne est considérée comme un rassemblement. Homer. Les interprètes disent que le conte d'Homer vient des mots « et sous ses pieds, il semblait y avoir de la brique de saphir » aussi pur que les corps du ciel. Cela signifie que par une personne se connectant au Créateur, il est récompensé par la révélation de la lumière du Créateur apparaissant sur lui. Il s'ensuit qu'en rassemblant tous les désirs en un seul nœud, c'est-à-dire dans un seul but, pour le Créateur, alors Homer brille. C'est le sens du conte d'Homer, le rassemblement, où une personne brille de la lumière du Créateur. Et puisqu'un juif se compose de 7 qualités qui doivent être corrigées pour le Créateur, et qu'il y a une règle selon laquelle chaque qualité comprend les autres, alors nous avons 7 × 7 × 7, donc 49 jours. C'est-à-dire que du mot Yehud, l'unité, on doit corriger toutes ces parties 7 x 7, 49. C'est pourquoi nous comptons 49 jours jusqu'au jour de la réception de la Torah. Homer vient du mot Seurim, orge, mesure. Cela signifie qu'il vient de mesure, en mesurant dans le cœur la grandeur du Créateur, comme le Saint Zohar interprète le verset « Son mari est connu aux portes ». Le Saint Zohar dit « Chacun selon ce qu'il assume dans son cœur, à tel point que la lumière du Créateur est sur cette personne. » C'est ce qu'on appelle la foi. Lorsqu'une personne est récompensée par la foi dans le Créateur, elle est considérée comme une bête. C'est le sens de l'être Homer de l'orge, qui est une nourriture animale, ce qui signifie qu'il n'a pas encore été récompensé par le point de vue de la Torah. Mais sur Shavuot, lorsqu'on est récompensé par la réception de la Torah, on reçoit le point de vue de la Torah. Pour cette raison, nous offrons l'offrande de blé, qui est la nourriture de l'homme qui parle. Mais avant que l'on soit récompensé par la Torah, qui est la parole, elle est considérée comme une offrande d'orge, qui est une nourriture animale. En ce temps-là, on l'appelle gerbe de ramassage, considérée comme étant muet, ce qui n'est qu'animé, et non pas parlant, car ce n'est que par la Torah qu'ils sont récompensés par le fait d'être parlant. C'est-à-dire la révélation des lumières de Chochma qui apparaissent dans les récipients de réception. Est-ce que c'est clair? Oui. Mais sur le sujet, ne nous confond pas. De Haïfa, que signifie de corriger et se faire afin de donner et ensuite de recevoir afin de donner? Rav, corriger, c'est-à-dire les corrections. Réflexion, massar, rozer, lui réfléchit tout ce qui doit être là, également dans Katlout, la petitesse. Katnout signifie Rafet Resed. Si le clé dans Rafet Reset, la lumière de miséricorde, c'est déjà corrigé pour le travail. Ça ne peut pas encore commencer à faire un travail. Peut-être qu'on doit obtenir un peu plus de lumière de Chassadim, mais dans un état où ce n'est pas pour elle-même. C'est déjà au degré de Bina. Ceci est considéré que c'est corrigé. Transition de l'Ishma à l'Ishma. Il y a beaucoup de degrés sur cette transition de l'Ishma, l'Olishma à l'Ima. Même le premier jour du comptage, nous comptons déjà, nous passons déjà de l'Olishma à l'Ishma. À chaque fois, plus et plus et plus. Ce n'est pas que c'est fait d'un coup qu'il y a une correction. Tout ce qu'il blâme sur cette séphira, Keter de Keter, Chochma de Keter, Bina de Keter, etc. Donc c'est 7 x 7. Oui, Moshe.
3: Il y a un texte.
2: à la texte. Est-ce que je peux demander au sujet du texte? Oui, bien sûr. J'ai entendu dans les leçons de Rav Lightman que nous sommes parfois des bêtes. Et ici, dans le texte, nous ne sommes pas une bête, mais quoi tu dirais une bête une bête qui ne fait que manger, et donner afin de donner, c'est appelé une bête. Recevoir afin de donner, c'est appelé Adam, humain. Donc ce sont deux niveaux saints. Je suis confus. Bien, qu'est-ce que je peux y faire? C'est le don, l'offrande du blé. L'animal, c'est la même chose comme les humains. Mais c'est du grain. Un homme doit en faire de la nourriture. Bien, vas-y, demande. Donc, quel est notre travail? Notre travail, c'est de nous élever au degré de Adam, en fin de compte. Humain. Quoi qu'il en soit, je ne sais pas quoi vous dire. Vous élevez au degré de Adam. Ça, c'est le but qui est similaire au Créateur, d'en recevoir afin de donner. L'équivalence de forme. Tesfika qui a dit ça. Au sujet du décompte de Homer, nous savons que l'essence du travail primordial de l'homme est de se connecter au Créateur. C'est le plus important à travers toutes les 50 jours. Homer vient du mot rassembler c'est-à-dire, comme l'interprétait Rashi, qu'en devenant muet, exact, lorsqu'une personne devient muet, elle fait une restriction. Et ne pas ouvrir sa bouche avec aucune complainte contre le Créateur, mais plutôt pour que cette personne, tout ce qu'il fait avec miséricorde, il le fait pour le mieux, et il dit que, c'est-à-dire que ses pensées et ses désirs ne seront que pour le bien du ciel. Alors, il rassemble, il est dans un état de Homer, c'est-à-dire qu'il essaye de tout faire dans la direction du Créateur. C'est-à-dire qu'en connectant toutes ses pensées et désirs avec un lien étroit d'avoir un seul but, qui est apporté du contentement au Créateur, une personne est considérée comme un rassemblement, un Homer. Les interprètes disent que le comptage d'Homère vient des mots « Et sous ses pieds, il semblait y avoir de la brique de saphir aussi pure que les corps du ciel. » Cela signifie que par une personne qui se connecte au Créateur, il est récompensé par la révélation de la lumière du Créateur apparaissant sur lui. Il s'ensuit qu'en rassemblant tous les désirs en un seul nœud, c'est-à-dire dans un seul but pour le Créateur, alors Homer brille. C'est le sens du compte, du comptage d'Homer, le rassemblement où une personne brille de la lumière du Créateur, s'il se connecte d'une certaine façon. Il y a également la question de temps spéciaux ici. Lorsqu'une personne brille avec la lumière du Créateur. Et puisqu'un juif qui est celui qui reçoit cette illumination est appelé le juif, là, toutes ces séphirotes sont déjà attachées ensemble, et c'est pourquoi il est appelé Yehudi, du mot Yehud, l'unification. Il consiste de sept qualités, elles doivent être corrigées afin que ce sera entièrement pour le bien du Créateur. Et il y a une règle que chaque qualité est comprise des autres, et c'est pourquoi nous finissons par 7 fois 7, 49 jours, et c'est pourquoi nous comptons 49 jours jusqu'à la réception de la Torah. Le Homer vient du mot Seurim qui signifie mesure, et cela signifie que cela vient de mesure, par la mesure dans le cœur, la grandeur du Créateur. Comme l'interprète le Saint Zohar, son mari n'est pas aux portes, et le Saint Zohar dit « Chacun selon ce qu'il assume dans son cœur ». Dans cette mesure, pour autant qu'une personne assume dans son cœur la grandeur du Créateur, la lumière du Créateur est sur cette personne. C'est ce qu'on appelle la foi. Lorsqu'une personne est récompensée et grand à ses yeux et qu'il aspire à lui. La lumière d'en haut brille sur lui et le corrige. Pour le moment, c'est appelé la lumière de la foi. Lorsqu'une personne est récompensée avec la foi dans le Créateur, c'est considéré comme une bête. Et ça, c'est pas simple. Être dans l'état de bête. C'est le sens du Omer, c'est-à-dire de Baolé, qui est animal, nourriture. C'est-à-dire que récompensé par la Torah, qui est le degré parlant, est considéré comme la nourriture animale. À ce moment-là, c'est appelé rassembler des gerbes. Et c'est seulement par la Torah qu'une personne est récompensée comme étant parlant. Des questions ? Bien, je ne sais pas. Oui. Tu as dit que la lumière de... Quelle est la différence entre la lumière de foi dont on a parlé et la foi elle-même ? La lumière de la foi signifie la lumière supérieure qui vient sur moi et me donne la capacité d'être dans la foi au-dessus de mon désir de recevoir. Pas encore recevoir afin de donner, mais tout de même donner afin de donner. C'est appelé la lumière de la foi. Alors,

0: Non pas sous son autorité, à chaque restriction tu reçois la lumière de la foi. Mais quoi au sujet de l'Agba Omer qui est chaud dans le chaud? Quel est ce concept chaud dans le chaud? Chesed, Boura, Tiferet, Netzar. Ils sont combien? 4. Chesed, Boura, Tiferet, 7 fois 7, tu sais comment multiplier? Ça fait combien? 7 fois 7? 4 fois 7, 28. Et jusqu'à ce que tu aies tous ces degrés, tu en restes combien? 5. Non, je ne suis pas en train de te tester dans l'arithmétique, mais bon, 5. Refet, Gura, Tiferet, Vesar, Nesar, maintenant tu as Chod. Et dans Chod, tu as. Tu as 7 Gura, Tiferet, et pourquoi? Et ensuite Chod dans Chod. Et pourquoi Chod dans Chod? Parce qu'à partir de là commencent les réceptions. Écoute, plus tard tu demanderas. Et c'est pourquoi, dans un tel lieu, dans ce lieu, déjà nous entrons dans une purification différente des kelim, de recevoir afin de donner. C'est pourquoi là nous devons commencer à nous connecter entre nous, même plus à ce que quelqu'un écoute. Nous devons nous connecter encore plus, et c'est pourquoi l'Agba Omer, 24 000 étudiants de Rabbi Akiva sont morts. Apparemment, ils étaient dans le donner afin de donner, entre eux, encore, déjà, connectés, mais pour recevoir afin de donner, ils ne pouvaient pas le faire, et c'est pourquoi ils sont morts. Donc, Chod dans Chod, c'est comme le Sidour, le livre de prière. Regarde, prends ça. Prends le livre de prière et tu trouveras la prière. N'est-ce pas? Tu peux aussi la trouver dans les bénédictions. Enfin, bien dans le Seigneur et Gvura, la gloire du ciel, etc. C'est entièrement ce même point. Oui. Dit que Rabbi Shimon est parti dans le récipient dans l'Agba Omer. Ça, c'est dans le Hiloula. Le festival de l'Agba Omer, c'est qu'il a quitté le mot dans Chod de Chod. Moi, je n'ai pas encore compris ce que signifie dans le Sefira elle-même. C'est trop haut, Chod dans Chod, c'est tellement exalté. Rappelez, récipient de réception, vous commencez à les corriger afin de donner, parce que donner afin de donner, on a déjà corrigé cela. S'il vous plaît, continuons. Extrait numéro
1: 4.
0: On lit dans le Saint-Travail, c'est pourquoi les disciples de Rabbi Akiva sont morts entre Pessah et Atzeret. Car ces jours indiquent l'unité. Ils ne se sont pas traités les uns les autres avec respect. C'est pourquoi il apporte cette action de Kappa au milieu du prêche de Homer. Que Bar Kappa ne se souciait pas avant qu'il l'ait apporté avec ses amis. Bar Kappa était seulement énervé d'inviter, de ne pas être invité avec ses amis. Et dans les jours du comptage, l'un doit corriger cette qualité d'unité, et par cela, il est récompensé avec l'atteinte de la Torah sur Shavuot. C'est-à-dire qu'il ne pouvait pas surmonter sa haine d'en recevoir afin de donner. C'est Rav qui parle, donc il y a toute une histoire à ce sujet. Suivant, s'il vous plaît.
2: Qu'est-ce
0: qui signifie qu'une personne est dans donner afin de donner et qu'il ne respecte pas ses amis? Choisir pour donner, c'est mon ego ne me contrôle pas, dit Rav. Quoi qu'il en soit, je ne dois pas me connecter avec les autres. Je ne peux pas, si tu parles de la sainteté. Je ne peux pas. Je ne vais pas pour cela. Mes récipients ne me permettent pas cela. Tu veux que je l'embrasse? Je ne peux pas l'embrasser.

0: C'est vrai, j'ai atteint une correction telle que moi je ne fais pas de mal à personne. Et ça, c'est une grande correction. Ça, c'est Bina, c'est au-dessus de la raison, au-dessus de tous mes récipients de réception. Quoi qu'il en soit, c'est pas que je travaille avec mes récipients de réception également. Afin de donner ça, je ne peux pas le faire. Et ça veut dire de manquer de respect aux amis ? Apparemment, oui. Qu'est-ce que ça veut dire de ne pas respecter, c'est de ne pas me connecter avec eux ? Ne pas se connecter avec eux, ne pas leur donner, ne pas te donner à eux-mêmes, à eux, mais plutôt comme ça. C'est le degré de correction, et c'est ce que la lumière supérieure, non ? C'est pas des choses qui sont, des gens qui sont corrigés ou idiots, ce sont de grandes personnes. Mais quand même, j'espère qu'on atteindra ça. Tu comprends de quoi on parle? C'est la lumière supérieure qui leur donne et qui les influence d'une façon telle que ils sont protégés de leur propre désir égoïste. Quoi qu'il en soit, ils ne peuvent pas travailler activement avec cela afin de se connecter avec les autres. Donc, que je vais leur donner, je serai comme une source de lumière, de source pour eux, et ça je ne le ferai pas. Je veux l'immobilité, que je ne ferai pas de mal à personne. Comme on l'appelle, je suis un bon citoyen. Mais pour moi, de vraiment être celui qui donne, je n'ai pas obtenu une telle correction encore. Ok ? Oui. Quel type de plus grande correction cette transition de donner afin de donner à réception, recevoir afin de donner demande? Ça, ce sont des corrections très différentes, très différentes. Est-ce que tu commences à travailler avec ton désir de recevoir à nouveau, comme si tu étais en Égypte, comme si tu étais dans la brisure? Tu éveilles ces kelim dans lesquels tu te réjouis à l'intérieur d'eux. En te réjouissant de tes réceptions de réception, maintenant tu dois faire passer ces plaisirs à l'autre. C'est quelque chose qui n'est pas clair du tout.
1: Je
0: parle de cette dizaine qui est dans un certain degré, second type de connexion, on doit atteindre un deuxième type de connexion, Rav. À chaque fois, nous devons arriver à un nouvel type de connexion. Donc, qu'est-ce qui manque dans la connexion pour passer d'une étape à l'autre? Rav, commencer à se connecter dans le récipient de... Entre nous, je ne peux pas expliquer à ce sujet, on n'a pas un sentiment à ce sujet. Ok ? Suivant. Extrait numéro 5, de Or Vashemesh. Nous avons découvert que le Rabbi a dit « Sois conscient vis-à-vis de tes amis ». C'est-à-dire qu'une personne admettra les mots des autres, y compris que Rabbi Akiva est mort parce qu'il ne s'est pas comporté dans l'amour fraternel entre eux, c'est-à-dire qu'ils n'étaient pas guéris les uns vis-à-vis des autres et qu'ils n'ont pas corrigé la vertu de Chod en conséquence. Et le jour de Lag, au décomptage du 33, qui est Chod dans Chod, lorsque toutes les gvourotes des jugements ont médiqué dans leurs racines et les gvourotes remercient la chassadim, cette vertu a été corrigée dans ce jour s'est transformé de mort à la vie pour eux. Rabbi Shimon Bar Yochai était toujours en avertissant ses amis au sujet de l'unité et d'élever les jugements à leurs racines par la repentance. Et les jugements remercie la Rassadim pour qu'elle soit révélée sur l'Assemblée d'Israël. Et c'est pourquoi, dans le jour de la festivité, nous avons un bon jour, que le jour de Lag Baomer, qui est Chod de Chod. Dans ce jour, tous les jugements seront soignés. Dans cette racine, nous prions et remercions le Créateur que dans ce jour, les jugements remercient les Rassadim et sont d'accord qu'il soit révélé sur l'Assemblée d'Israël. Et ceci est Chod dans Chod. Lorsque nous commençons à travailler avec le récipient de réception, bref, elle est corrigée. Tout le monde est si calme. Quoi? Qu'est-ce qui se passe avec toi? Bien. Il écrit, Shimon Bar Yochai, qu'il a toujours averti ses amis. Qu'est-ce que signifie qu'il a averti les amis? Tu demandes de Rabbi Shimon, quoi? Qu'est-ce qui est écrit? Mais c'est ce qu'il a dit, moi j'ai pas écrit. Qu'est-ce que ça veut dire élever les Gvurot, leurs racines? Élever les Gvurot avec leurs racines, c'est-à-dire qu'il éveillait les corrections sur les récipients de réception. Et ils ont dit, parce que toi aussi tu nous as avertis durant la leçon. Moi je vous avertis de vraiment se préparer à plus de connexions. Je ne dis pas quelle connexion on donnait afin de donner, récipient de Katnout ou Gadlout ou Itkalelout, incorporation. Je ne fais que vous dire, autant que possible, engagez-vous dans Itkalelout. Ce sont des temps spéciaux pour cela et aussi dans le congrès que nous allons avoir, c'est vraiment sur le sujet, dans le bon moment. Et nous devons essayer de l'utiliser. Mais c'est seulement une question d'unité, il n'y a rien d'autre à faire. Et cela a à voir avec tous les jours de l'année. Mais en particulier dans des congrès, dans de tels moments, oui. Ici, il écrit qu'à travers la repentance, il continue à dire à travers Tshuva, repentance ou retour, qu'est-ce que ça veut dire pour la repentance? La repentance ou retour, ça veut dire que ça revient au Vav lorsque le désir de recevoir commence à travailler sous l'influence de Bina. Lorsque Bina détermine le désir de recevoir, l'intention du don, elle détermine combien j'utilise mon désir de recevoir. C'est tout. Le problème, ce n'est pas de comprendre la sagesse de la Kabbale, mais de l'implémenter. L'un de l'autre, il n'y a rien ici. Le problème, c'est juste de le faire. Continuons. Extrait numéro 6 de l'Ikoutei Halakhot. Le principal blâme de Rabbi Akiva est parce qu'il n'avait pas l'amour de Chesed, de la miséricorde, qui est la mesure de l'aspiration, que par cela est la principale expansion de la Torah qu'il devait attirer de Rabbi Akiva, qui était le discernement de la révélation de la Torah. C'est pourquoi Rabbi Shimon Bar Yochai a dit: ça dépend entièrement de leur gentillesse, que nous devons avoir entre nous un grand amour et que ceci est la chose principale. Et certainement, dans les étudiants du Hari, qu'ils ont averti plusieurs fois pour avoir entre eux un grand amour. Et une fois, il a dit qu'il était préparé à arriver à Jérusalem et que cette rédemption adviendra par eux. Mais lorsque c'était corrompu par les arguments qui sont advenus et les querelles qui ont advenu entre les amis et leurs femmes, car la principale extension de la Torah, c'est par l'amour et la chesed, miséricorde, qui est la mesure de l'aspiration à la sainteté, et que par cela, nous sommes récompensés par la réception de la Torah et tout le bien. Est-ce que c'est clair? Oui, Moshe. L'extrait précédent, exact, était écrit au sujet de la gratitude vis-à-vis des amis. Et aussi, ils ont fait des workshops? Je ne pense pas que ça s'appelait des workshops. Maintenant, on doit comprendre qu'est-ce que le mot... D'où le mot workshop vient. Moi, je n'ai pas sorti, mais le fait qu'ils discutaient des choses qui sont appelées des réunions, yeshivot, des assemblées, des réunions, c'était toujours le cas. Ça, c'était toujours là. La connexion avant la leçon, durant la leçon, après la leçon, c'est très important. Savoir avec quoi tu rentres dans la leçon, de quelle façon tu as la leçon, à quoi tu t'engages, qu'est-ce que vous essayez d'obtenir de la leçon, de savoir ce que c'est, ce que nous avons atteint afin de corriger. et se préparer pour le futur, c'était toujours là. Une grande différence entre étudier la sagesse de la Kabbale et les autres parties de la Torah. En bref, les autres parties de la Torah devraient également être étudiées d'une telle, de cette façon, mais parce que là, il ne parle pas de la connexion comme le moyen pour l'atteinte spirituelle. À cause de cela, ça ne prend pas place de cette façon, mais plutôt au contraire. Le plus important est de montrer la sagesse, la capacité de la personne à, en quelque sorte, se montrer. Ici, non, ici, c'est seulement la connexion, c'est l'issue désirée. Quelle est cette forme de connexion pour remercier les paroles des amis? La forme de connexion? Oui, si c'est entièrement la connexion, quelle est cette forme de connexion? De remercier les mots des amis. Rav, nous voulons nous connecter afin de recevoir dans la connexion entre nous la révélation de la déitude. Pourquoi est-ce que c'est toute la Torah, c'est la révélation de la déitude? Qu'est-ce que toute la sagesse de la Kabbale? C'est une méthode pour la révélation de du Créateur aux créatures dans ce monde. Et c'est la raison pour laquelle nous étudions, c'est ce que nous recherchons. Donc, je ne recherche rien d'autre que la révélation de la déitude. Qu'est-ce que la révélation de la déitude? C'est de donner afin de donner. Comme nous atteignons de l'exode d'Égypte jusqu'à l'Akba Omer et plus tard recevoir afin de donner lorsque nous corrigeons les Kélim jusqu'à Shavuot. Et dans Shavuot, déjà, nous commençons à vraiment recevoir la lumière de Chochma dans les récipients de réception afin de donner. Et c'est ainsi que... Bien, ça c'est la réception de la Torah. Ok. Suivant, pas de questions, donc continuons. Oui, nous avons. Oui. Rav, les amis, nous allons maintenant à l'aéroport. Nous voulons dire quelques mots. Tout d'abord, nous sommes très enthousiaste, c'est pas la première fois qu'on le fait, on est très ému, mais jamais on a eu une telle préparation, une telle participation de tout le climat mondial comme un, une telle grandeur, une telle lumière, une telle peur, une telle si bonne préparation. Et en général, nous avons traversé de grandes leçons dans la préparation pour ce congrès. Qu'est-ce que ça signifie d'être des représentants et des amis et des étudiants? Et tu seras proche de nous, pas seulement dans l'emploi du temps, mais dans le cœur. Vous, c'est un grand congrès où chaque groupe, à travers tout le climat mondial, est le représentant. Et le qui maintient le keter de tout le congrès, c'est le congrès qui sera le début de la nouvelle vague de tout le climat mondial, tous comme un se connectant à travers le monde. À travers le monde, les amis, nous devons nous préparer à absorber tout le climat mondial dans le cœur de chacun d'entre nous. Donc, nous aspirons vraiment à vous ressentir comme un. Et le Créateur nous aidera et nous le ferons. Soyons ensemble, les amis, l'Echaim. Bonne chance. Bien, suivant. Extrait numéro 7 de Talmud Bavli. Ils disent 7000 pères, 12000 pères d'étudiants ont étudié avec Rabbi Akiva de Dvag jusqu'à Tiperes. Ils sont tous morts dans une période, car ils ne sont pas respectés l'un l'autre. Et le monde est resté décelé jusqu'à ce que Rabbi Akiva arrive aux sages du Sud et leur a enseigné Rabbi Meir, Rabbi Yehuda, Rabbi Yossi, Rabbi Shimon et Rabbi Elazar ben Shamor. Et eux ont établi la Torah à ce temps. Rav, donc... Ils essaient de suivre la même méthode, la même direction, de connexion jusqu'à sera le signalisant aux autres avec respect, aime ton prochain comme toi-même, ok? Oui. Qu'est-ce que ça veut dire d'être des amis? Pas keter ni malchut, mais amis. Amis signifie connecté. Chacun ensemble pour un but et tout ce que nous devons avoir dans ce but. Chacun est prêt à se sacrifier pour cela, à ajouter au compte général. Et qu'est-ce que l'égalité entre les amis? C'est-à-dire qu'ils se donnent complètement pour l'atteinte du but, chacun, dans tout ce qu'il peut. Numéro 8, s'il vous plaît. Extrait numéro 8 de Adiror Marom. Et jusqu'au temps du Hydra, même si il y avait la connexion, un pacte entre eux, mais parce qu'ils étaient temporaires, c'était appelé le pacte d'une connexion. Et maintenant, Rashbi voulait connecter la seconde connexion. Et cela sera comme une forte et puissante note. Et la correction qui en sortira, une grande correction. Et ces 10 amis étaient véritablement connectés dans leur racine. Ce qui voulait dire « dit chassadim de Abaveima » est interprété comme dans les mots de nos saints Rav le Hari. Et Rashbi était à la fondation ou le Yesod lui-même qui les connecte. Et maintenant, dans cette connexion du Hydra, ce pacte a grandi, s'est renforcé dans deux notes, et c'est pour, à partir de là, il n'y a pas de diable ni de blâme. Des questions ? S'il n'y a pas de questions, alors... Vladimir de Kiev demande, qu'est-ce que ça veut dire que nous attachons tous les désirs ensemble? Quel est ce lien? Pour le même but de cœur, nous nous réjouirons en lui dans le même but. Nous ne savons pas ce que signifie d'attacher les cœurs, mais plutôt... Le but commun est ce qui nous oblige et ça le fait. Nous voulons simplement, autant que possible, que chacun se connecte aux amis et au Créateur. Donc, n'oubliez pas que cela doit être à travers les amis au Créateur. Et ensuite, d'en haut, spécifiquement du Créateur, adviendra la force qui nous connecte tous. Ce n'est pas que nous le faisons. Nous devons... Et ça pourrait être difficile, mais simplement nous devons réaliser, savoir, ressentir que nous ne sommes pas capables de faire quoi que ce soit. Et nous n'avons pas à faire quoi que ce soit. Et ce qui est requis de nous, ce n'est qu'une chose, de se tourner avec votre requête. Demandez. Rien d'autre que cela. Ne faites rien d'autre qu'une requête. C'est tout. Donc, chacun dans le groupe doit seulement demander. Et aussi correctement que possible, aussi précisément que possible, examiner la requête. Et tout le temps être dans une requête. C'est-à-dire que vous êtes comme vis-à-vis du Créateur de façon plus et plus précise, c'est entièrement à l'intérieur de la requête seulement. Ceci est appelé le travail du Seigneur. Ceci est appelé surmonter. Tout est vis-à-vis de la requête.
1: Oui.
0: Denis demande, comment est-ce qu'en tant que groupe on peut devenir comme les étudiants de Rabbi Akiva et ne pas tomber de cesser de se... de se ronger les uns les autres. Déjà, il faut être au degré de Rabbi Akiva et ensuite tomber de ce degré. Et hormis que, bien qu'on ne comprenne pas que nous sommes dans un temps complètement différent, lorsque déjà nous devons atteindre la fin de la correction, on est pris par l'oreille et on est tiré dans la direction du Gmar Tikkun. Ça ne nous arrivera pas. Nous sommes déjà après l'exil final, le grand exil, et maintenant ça devrait être seulement des corrections et ascensions.
1: Monterrey.
0: Monterrey.
2: Buen día, Rab. Mi pregunta es.
0: Bonjour, Rab.
2: ¿A qué se refiere cuando dice que murieron los
0: alumnos? La question est. À quoi est-ce qu'il se relationne lorsqu'il dit que les étudiants de Rabbi Akiva sont morts? Est-ce qu'on parle de désir? Quel fait qu'il a été révélé sans connexion ou soit avec manque d'amour, manque de lumière? À quoi est-ce qu'il se relationne exactement? Je ne peux pas vous dire, bien sûr. Nous parlons de la brisure qui est la continuation de la distraction du temple.
1: Voilà.
0: La chute du temple, plus et plus, comme ça s'est passé, jusqu'à ce que tous les Kélim soient complètement tombés, tout le peuple d'Israël sont descendus en Égypte, et l'exil a commencé, et nous sommes les derniers, tu peux dire, qui on conclut la brisure, la destruction du second temple. Suivant. Extrait numéro 9, Adir Baramor. Et Rabbi Shimon Bar Yochai révèle les secrets de la Torah et les amis qui écoutaient sa voix se connectaient avec lui pour qu'ils soient dans cette connexion. Chacun répond à sa, comme la Mishma disait, tous les connecter et les faire dans le livre de la Mishma. Ainsi, Rabbi Shimon Bar Yochai voulait que le livre soit composé et inclus de tous les étudiants de son assemblée. Et le livre sera une interprétation de la Torah, car il parlait des sujets individuels. Mais le Zohar qui était écrit de la Torah, ça s'est appelé la grande ouverture de la Torah en général. Bien. Ceci est pour le bien du livre du Zohar. Bon, Dodi, tu l'as demandé, il est où? Dans l'extrait numéro 8, je n'ai pas compris quelle est la première connexion et la seconde connexion. C'était où, Gilad? Et jusqu'à maintenant, jusqu'au temps de Hidraïd, même la correction, mais le pacte était entre eux, mais c'est appelé le pacte d'un pilier, c'est-à-dire la première connexion. Maintenant, Rajbi voulait faire la seconde connexion, d'établir une forte correction, et qu'à partir de leur connexion, on aura une bonne correction. Bref, je pense que c'est donner afin de donner et recevoir afin de donner. C'est ce qu'il me semble. Suivant. Extrait numéro 10, Bala Sulam, un discours pour la complétude du Zohar. À la dvekut complète, et l'atteinte complète est divisée en 125 degrés l'un dans l'autre. Par conséquent, avant les jours du Messie, il est impossible d'être récompensé de tous les 125 degrés. Et il y a deux différences entre la génération du Messie et toutes les autres générations. L'une, seulement dans la génération du Messie, il est possible d'atteindre tous les 125 degrés et ne pas dans d'autres générations. Deux, à travers les générations, ceux qui sont montés et ont été récompensés avec la dvekut étaient peu nombreux. Comme dans ça, j'ai écrit au sujet du verset, j'ai trouvé une personne parmi mille. Mille sont entrés dans la salle et un en est sorti pour enseigner, ce qui signifie qu'à la dvekut et à l'atteinte. Et c'est comme ils ont dit, dans la génération du Messie, chacun peut être récompensé avec la dvekut et l'atteinte. Comme il était dit, et la terre était pleine de la connaissance du Seigneur, elle ne pourrait plus enseigner. Chaque homme et frère dit « connaît le Seigneur » puisque tous devraient me connaître de la liste du plus petit au plus grand. Hormis Rajbi et sa génération, les auteurs du Zohar, qui étaient récompensés dans tous les 125 degrés et la complétude, bien que c'était avant les jours du Messie. Il était dit à son sujet et ses disciples, notre sage est préférable de profiter. Ainsi, nous ferons dans le Zohar qu'il ne sera pas comme la génération de Rashbi jusqu'à la génération du Messie, du roi Messie. C'est pourquoi sa composition a établi un si grand impact dans le monde. Puisque les secrets de la Torah, en cela, ont occupé le degré de tous les 125 degrés. De cela, tout d'abord, nous devons comprendre dans quel degré était Bala Sulam et le fait qu'il pouvait comprendre le Zohar à l'interpréter. Et que vraiment ce livre qui est ouvert devant nous, combien, quelle grande force il y a dedans, et que nous, en utilisant la sagesse de la Kabbale et le livre du Zohar, nous pouvons en arriver à la fin de la correction. À tous les 125 degrés, ok. Qui, Monterrey?
2: Si, Rab.
0: Oui, Rab. Jürgen de d'Allemagne demande. Il dit que dans l'extrait numéro 7, il est dit que les disciples de Rabbi Akiva sont morts par manque de respect les uns vis-à-vis des autres. Et ceci est l'état qu'on copie maintenant. Donc comment peut-on utiliser le congrès afin de construire l'amour entre nous? Les étudiants de Rabbi Akiva étaient dans donner afin de donner, mais pas d'en recevoir afin de donner. Moi, c'est ce que je comprends du Rab. C'est pourquoi ils sont morts. Ils sont morts en spiritualité, c'est le départ de Mochrin qui est appelé la mort. Ce que nous devons faire, nous devons essayer de connecter nos morts, nous devons nous connecter entre nous, essayer d'être tellement connectés entre nous que on se procurera pour les uns aux autres la lumière supérieure, la lumière qui réforme, afin qu'elle bougera à travers nous et qu'on se connecte. Lorsqu'on se connecte entre nous, ça aidera les autres à être connectés et à être dans une façon qu'il recevra la lumière qui réforme, et que de cette façon, ce que l'un ne fait pas, l'autre le fait. Comme on se jette une corde l'un à l'autre, on s'aide, on se supporte les uns les autres. C'est comme ça qu'on est construit pour être dans un système où chacun, s'il aide les autres, spécifiquement en aidant les autres, et alors chacun d'entre eux réussit. Personne ne peut se corriger lui-même. Personne ne peut s'attirer de la clipa du désir de recevoir. Un prisonnier ne peut pas se sauver de la prison. Seulement les autres peuvent en sortir. C'est pourquoi s'il y a une connexion entre nous, qui n'était pas là dans ces temps, pour les étudiants de Rabbi Akiva, donc si on n'aura pas une telle connexion, certainement, on est bien moins qu'eux. Qu'est-ce qu'on est par rapport à eux? Mais dans notre degré, si nous essayons, nous d'en bas vers le haut, nous pouvons monter. Le principal est la connexion, parce que je répète, personne ne se corrige lui-même. S'il est connecté aux autres et que les autres sont responsables pour lui, ils le sortent de ce marécage afin de recevoir. Et c'est ainsi que chacun est sauvé par les autres. Si vous n'avez pas devant vous une telle image, une telle description, si vous ne la ressentez pas dans votre cœur, c'est un très grand problème. C'est clair? Demandez à ce sujet. À ce sujet, bien. Est-ce que ça veut dire en pratique que la spiritualité des amis est plus importante que ma spiritualité? En pratique. En pratique, ça veut dire que ce qu'ont les amis, ce que tu auras, que tu n'auras pas plus que ça, que s'ils ne veulent pas, tu n'auras rien. S'ils ne te le donneront pas, toi, tu ne l'auras pas. tout simplement. J'essaie de comprendre la différence entre donner afin de donner et recevoir afin de donner. Donner afin de recevoir afin de donner, est-ce que ça veut dire que je reçois pour les amis? Bien sûr. Où sont les kelim que tu dois ressentir? On parle toujours, on a toujours parlé du fait que nous sommes un point, que nous élevons les kelim qui sont à l'extérieur de ce point. Oui. Tout ce cli est mien. Donc j'essaie de comprendre. Qu'est-ce que ça veut dire? Quand est-ce que la spiritualité des amis, la préoccupation pour les amis est plus importante que ma réception? Ça, c'est considéré ta réception. Je suis prêt de recevoir seulement pour eux, seulement pour eux. Tu ne peux jamais recevoir pour ton bien. On parle d'un cli spirituel qui est complètement afin de donner. Qu'est-ce qui est afin de donner? Tu dois être vis-à-vis d'eux, grand, supérieur, qui les ressent et qui n'existe que pour cela, comme un tube. Et chacun de lui-même reste Chafet Reset, la lumière de miséricorde. Et l'addition, c'est la connaissance qu'il doit les ressentir. Et mes récipients de réception sont le Hachab du supérieur que j'utilise afin de ressentir l'inférieur, qui est l'inférieur, tous mes 9 amis. Vis-à-vis de mes amis, chacun peut être un supérieur. Est-ce que c'est clair? Pourquoi est-ce que tu n'es pas satisfait de ça? Dis-le. Akoka, je n'ai pas compris ce que ça veut dire de donner la spiritualité aux amis. Qu'est-ce que tu peux leur donner? Donner la spiritualité aux amis, c'est appeler recevoir de leurs ambitions, leurs manques, leurs buts, tout ce qu'ils veulent, et de les remplir avec la force de la correction de Chafet Chesed et la lumière qui réforme, et leur transmettre tout leur manque, les élever au-dessus de moi pour m'incorporer en eux et les élever au-dessus de moi, et ensuite à travers moi la transmettre de moi à eux, d'être comme le premier-né qui prend 2 fois plus, comme le supérieur, comme celui qui est responsable. Et c'est ça que je suis vis-à-vis des autres, d'une façon telle que lorsque je travaille de cette façon, c'est considéré que je travaille dans le don. Qu'est-ce que j'ai de cela? Le fait que je leur donne, c'est ça que j'ai. Plus que cela, rien. Ce que j'investis en eux, c'est entièrement mon plaisir, ma vie tout entière, tout. Avant, tu as dit qu'on ne peut pas être plus élevé que tes amis. Que tu ne peux pas être plus élevé que les amis. Alors, je ne peux pas être plus élevé que les amis parce que l'un dans l'autre, je vis de leur manque. Donc comment est-ce que tu leur donnes si tu vis sur leur manque? Je prends leur manque parce que je suis intégré dans leur manque, donc j'ai la capacité d'élever leur manque au Créateur, au supérieur, supérieur. Donc chacun, le manque qu'il a, c'est pour ses amis seulement. Ça, c'est le système intégral, c'est comme ça que ça fonctionne. Ok, donc on a dit qu'on doit continuer à investir dans la prière pour toujours examiner la requête. Est-ce que c'est la même requête qui est meilleure sur le manque des amis? Ça et seulement ça. Attends, si je suis dans donner afin de donner et préparer les kélim, alors je travaille avec mon désir. Je veux m'élever au-dessus de mon ego, au-dessus de mon désir. Simplement, je ne peux pas sortir de... Là, une personne a une tendance à implémenter ses désirs également. Ah, ça, c'est mon désir. Mon désir, c'est de les ressentir et à travers eux, le Créateur. Donc, comment est-ce que tu fais en sorte que leur désir sera ton désir? Comment est-ce que tu fais une telle transformation, Rav? C'est appelé « Fais ton désir comme son désir ». Avec quel désir est-ce que je travaillerai si ce n'est pas avec leur désir? Mon désir, c'est juste une bête. le désir que j'ai reçu d'eux, malgré le fait que tu peux dire qu'est-ce qu'un désir spirituel, non. Mais lorsque j'ai reçu leur désir en moi, ça devient spirituel. C'est appelé... La corporealité des amis, c'est ta spiritualité. C'est clair?
3: Monterrey.
2: Sí, Rab, nuestro amigo de Jürgen de Alemania y Jorge de Toluca nos pregunta.
0: Oui, Rab, notre ami Jürgen d'Allemagne et Jorge aussi demande. Comment peut-on utiliser le congrès afin de construire et renforcer la connexion entre nous et obtenir un tel amour entre nous? Comprendre que c'est une opportunité, que vraiment je peux être intégré avec tout le monde, recevoir un manque de chacun. Je peux élever ce manque au Créateur. Vouloir m'immerger en eux. Ou même si je ne demande pas, je ne réponds pas et rien, je suis incorporé déjà en eux, il y a une inclusion. Je suis dans ce travail que déjà ils font. Ceci est le travail dans les congrès, peut être très très très intense. Je ne sais pas comment est-ce qu'on dit intense en hébreu. Forcer, adapté, concentré, et on peut être grandement récompensé, spécifiquement durant le temps du congrès, spécifiquement pour la connexion, l'incorporation, la soumission, l'aide, la peur de telle chose, me dissoudre en eux, le ressentir autant que je suis capable de recevoir d'eux, alors mes ambitions de les élever au Créateur, de consentement être celui qui organise entre eux le Créateur, pour mettre le Créateur en nous tout le temps, pour être juste comme un tuyau. Essayez de faire cela et vous verrez à quel point ça vous élève. Tout à coup, ça te donne ce sentiment du système. C'est clair ? On continue. Extrait numéro 11 de Bala Sulam, un discours pour la complétion du Zohar. Il est dit dans le Zohar que le livre du Zohar sera révélé seulement à la fin des jours, des temps, au temps du Messie. Il en est ainsi car nous avons déjà dit que si les degrés des étudiants ne sont pas dans la pleine mesure du degré de l'auteur, ils ne comprendront pas ces intimations, puisqu'ils n'ont pas une atteinte commune. Et puisque le degré des auteurs du Zohar sont un plein degré des 125 degrés, ils ne peuvent pas être atteints avant les jours du Messie. Il s'ensuit

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2: Bonjour chers amis. Bonjour tout le monde, c'est bien de vous voir. C'est bien de vous voir, nous sommes si ravis d'avoir cette occasion d'être ensemble et de nous unir pour attirer à nous la lumière qui corrige. Aujourd'hui, nous avons un festival où nous commémorons une grande lumière qui nous vient lors du 32e jour du Homer. Oui, je pense que c'est très pratique pour notre vie et notre travail dans la dizaine. Aujourd'hui, nous célébrons, c'est un point tournant, une transition qui arrive dans notre développement spirituel. Et maintenant, nous avons l'opportunité de réaliser tout ça du bas vers le haut, tandis que nous approchons du congrès. À la fin de ce mois, nous avons un grand congrès très particulier. Alors, voyons voir comment nous mettons en pratique ces principes.

Alors oui, nous allons nous inclure dans les mots très profonds de notre Rav pour voir que sont les congés dans la spiritualité, précisément Lag BaOmer avec le clip numéro 1. Nous apprenons qu'au début de la création, ça commence avec le désir de faire le bien à ses créatures. Et par conséquent, là émerge la quatrième phase de la lumière du Rec, la brisure, la correction du... Et puis ensuite, le travail avec l'âme d'Adam Harishon. Et il faut voir que, oui, cette âme qui s'est brisée, et avec cette grande préparation, à la fois dans les mondes et dans les âmes, il nous faut retourner au bon état où, si nous nous rassemblons et que nous remettons en place toutes les parties brisées, nous parvenons à la compréhension du plan de la création et nous devenons en fait comme celui-ci, et ça, c'est le but. Et ce processus nous permet d'entrer dans différents stades. Il y a les stades dans lesquels il nous faut faire un effort pour nous connecter, pour rassembler ces parties brisées, et dans la mesure où nous faisons pression sur nous-mêmes, autant que possible dans l'esprit et le cœur, et par cela nous éveillons la lumière qui corrige, et conformément, celle-ci œuvre sur nous et nous aide à nous connecter de la bonne façon. Il y a des temps où nous ne nous entendons pas si bien, nous ne pouvons pas nous rapprocher les uns des autres et nous connecter. Et la lumière supérieure, suivant le plan de la création, œuvre sur nous. Et si nous prenons du retard quant au plan, le plan agit encore plus sur nous et en appliquant plus de pression. Et puis là, nous ressentons différents problèmes dans notre vie qui nous rapprochent aussi les uns des autres. Mais ce n'est pas la meilleure façon à suivre. Ce n'est pas ce que le Créateur veut et pas ce que nous voudrions non plus. Mais outre ce plan-là, il faut voir qu'il y a différents processus qui sont... qui arrivent à des temps particuliers, que nous pouvons appeler des jours particuliers, des congés, des festivals, des illuminations qui arrivent encore et encore, qui se révèlent à une certaine fréquence, qui sont des jours, des nuits, des semaines, des mois, etc. Et ça, ce sont tous des noms d'illuminations qui brillent d'en haut, et qui nous pousse vers la correction. Et nous aussi, il nous faut savoir comment les utiliser. Et dans ces corrections, il faut voir qu'il faut faire la différence entre cette correction qui est l'Égypte, la sortie d'Égypte, l'ouverture de la mer Rouge, la réception de l'Arvut, la préparation et la réception de la Torah. Ah oui, alors il y a plusieurs stades ici, mais principalement, nous sortons d'Égypte, et ça, c'est avant Pâques, avant le congé de Pâques. Ça, c'est le début de la liberté. Et par la suite, à Pâques, nous atteignons les kélim de dons en vue de donner. Et là, nous attirons ces récipients, nous les corrigeons jusqu'à Lag BaOmer, le 32e jour du décompte de Homer, où nous corrigeons les kélim de dons, et ça s'appelle le temps de la catnout, de la petitesse, avec toutes les lois
qui s'applique à ça. Et il s'avère que, bon, ensuite, c'est la correction des récipients de réception en vue de données. Et là, c'est le temps de la gadlut, l'âge adulte ou la grandeur, où nous corrigeons tout le récipient et nous sommes en mesure de recevoir toute la lumière dans notre récipient afin de donner. Et ça, ça s'appelle la réception de la Torah. Ça, c'est les stades dans lesquels nous nous trouvons. Il est bien d'en parler, et parce que par cela, nous éveillons les sources supérieures pour qu'elles œuvrent sur nous, nous influencent et nous fassent progresser vers la sainteté. Oui, nous devrions les connaître et en parler parce que par cela, nous éveillons sur nous les sources supérieures qui vont nous donner la plénitude et la sainteté. Alors, Rav, il commence en parlant de l'émergence de l'ego, et qui est symbolisé lorsque nous fuyons cet ego qui symbolise la sortie d'Égypte, et nous savons que l'ego, c'est l'Égypte. Et là, la sortie commence à partir de Pessah. Et c'est ça qui nous donne le décompte d'Homère. Et ça, c'est un processus de correction pendant lequel nous corrigeons nos désirs, comme le Rav nous l'a expliqué, au niveau du don pour donner. Et ça, c'est l'exode d'Égypte, jusqu'à ce que nous soyons au 32e jour du décompte, et par la suite, nous faisons une inversion. Plutôt que de travailler sur l'équilibre de don en vue de donner, nous travaillons maintenant sur la réception en vue de donner. Ce qui nous amène à Shavuot, la réception de la Torah. Et tout ça, nous parlons de 49 jours qui correspondent à 49 séphirotes qui nous séparent de la sortie d'Égypte jusqu'à la réception de la Torah. Car il y a la Shavuot. À Shavuot, nous recevons la Torah, la lumière qui corrige, et puis là, nous pouvons commencer à corriger nos désirs à un niveau plus profond. Alors, il y a tout un parcours par lequel nous passons, et comme nous le mentionnons, et comme Rav le dit, il est bon, premièrement, d'en parler, de le connaître pour des raisons très simples. Pourquoi? Parce que par cela, nous éveillons la lumière. Et ça, c'est la chose la plus unique sur notre chemin, que nous en apprenons sur ces états supérieurs, et nous souhaitons éveiller la lumière qui va nous amener à cela, et là, nous allons l'élever en pratique. Nous avons un extrait des sources là-dessus. Nous éveillons tout le monde à éveiller des questions qui aident vraiment à ouvrir la leçon, et nous touchons de nouveaux discernements. Alors, vous pouvez poser vos questions directement sur le système Arvut et vous pouvez aussi les envoyer par écrit via le bouton Send a Question et nous allons essayer d'y répondre. Commençons avec l'extrait numéro 1 qui porte sur l'Agba Omer. Oui, on parle de Shavuot et du décompte d'Omer. Alors, c'est le même processus tout ensemble. Pessah, Shavuot, ça s'appelle le décompte d'Homère. Entre les deux, aujourd'hui, c'est le 32e jour du Homère, le décompte. Oui, peut-être que plus tard, on va expliquer ce qu'est l'Homère en tant que tel. Oui, on va apprendre du Rabash, c'est mieux. Alors, Shavuot, c'est le temps du don de la Torah, s'approche. Et nous savons que Shavuot est perçu comme Malchut dans les mondes et le cœur dans l'homme. Comme l'a expliqué mon père sur le sanctuaire du septième, que le septième, Shevi'i, vient du mot Shevi'u, il est à moi. Son intention est que le Créateur se revêt dans le cœur de l'homme, et le moment où l'on peut expliquer que la Torah se revêt dans l'âme de l'homme. C'est pourquoi cela s'appelle Shavuot. Et cela s'appelle le don de la Torah, c'est-à-dire que la Torah se revêt alors dans les cœurs de chacun et chacune de l'ensemble d'Israël. Car pendant la période du compte de Pessah à Shavuot, c'est l'aspect de la purification des kélim, qui est l'aspect de la pureté dans le cœur et l'esprit.
Et lorsque les kélims sont achevés, on mérite alors l'aspect de la Torah. C'est pourquoi avant Pessah, il y avait une préparation dans la purification des kélims sur l'aspect de la foi qui s'appelle l'aspect de mitzvah. Et par la sortie d'Égypte,

0: יפה של התהליך שאנחנו עוברים.
1: Oui, c'est une description merveilleuse du processus par lequel nous passons. Comme on l'explique, ça semble très attrayant. Alors pensez-y, l'état dans lequel le Créateur se revêt dans les désirs, nous tous, et nous ressentons vraiment ici et là, et dans tout ce que nous imaginons qu'il y a un désir, qui est l'intention en vue de donner, et nous ressentons le Créateur, et ça, c'est l'état dans lequel nous sommes, ni plus ni moins. Et en chemin, tandis que nous l'apprenons, comme nous l'avons appris, nous passons par deux phases. Il y a la phase où nous purifions les kélim, ça, c'est le premier stade, et dans les écrits, nous l'appelons la transition des kélim de don, donner en vue de donner, ça c'est la première phase qui s'appelle aussi que oui, ce que tu détestes ne le fais pas aux autres. C'est la première phase où nous corrigeons les kélim, pas tout d'un coup mais en partie. Et après avoir atteint cette correction, commence la deuxième partie, qui est la correction des kélim de réception, de recevoir en vue de donner, ou ce qu'on appelle la réalisation de la Torah, qui est d'aimer son prochain comme soi-même. Et ça, ça arrive à Shavuot, dans cet état-là. Et là, il y a une question, qu'est-ce qui arrive par la suite? Après Shavuot, c'est tout, nous sommes corrigés? C'est ça que nous visons? Oui, nous sommes corrigés à ce degré-là. Et c'est important de comprendre que c'est comme ça que ça fonctionne. Et puis, un congé en hébreu vient du mot une révolution. Alors, c'est comme un autre cycle. Et alors, on corrige différents degrés. Alors ici, le passage qui portait sur Shavuot, on parle de différentes phases. C'est-à-dire qu'avant Pâques, il y avait une préparation dans la purification des récipients de la foi qui s'appelle un commandement. Et puis par la suite, on peut même arriver dans un état préparatoire où, premièrement, il nous faut acquérir cette qualité qui s'appelle la foi. Et de l'exode d'Égypte, nous sommes récompensés avec cela. Et puis, lorsque nous recevons ce qui nous permet ensuite de recevoir la Torah à Shavuot. Regardons le clip numéro 2 et par la suite, nous pourrons prendre vos questions. Vous êtes invités à mettre vos points d'interrogation dans le système Arvut ici. Et Rav, il va nous dire d'une façon plus pratique ce qu'est l'unicité de l'Agba Omer en termes de correction des séphirotes et qu'y a-t-il de spécial quant à ce jour particulier? Aujourd'hui, nous célébrons l'Agba Omer. L'Ag veut dire les kélim de don qui arrive à une fin, c'est Chesed Givora, Tiferet, Netzar et Rod. Et Rod, c'est le Rod qui est dans Et où commencent les kélims de réception, il faut les corriger en vue de donner. Et ça vient du Rod qui est dans Rod jusqu'à Malchut. Et par conséquent, c'est 33 jours, en tout et pour tout, l'Ag veut dire 33, et c'est la correction de Rafetz Chesed au temps de la Katnout, le degré que nous acquérons maintenant dans ces kélims avec lesquels nous sortons d'Égypte. Et pourquoi ce congé? Premièrement, parce que nous sommes préparés entièrement afin de corriger tous ces kélim dans la Katnout. Et à partir de là, il est déjà clair que nous pouvons observer la Gadlout. Alors, qu'est-ce que ça veut dire que nous n'avons corrigé qu'une partie des récipients? Ça, c'est incorrect parce que il n'y a pas de partiel ou de milieu dans la spiritualité. Nous corrigeons tous les kélims, toutes les différentes séphirotes, tous les kélims qui sont dans Dama Rishon, mais de donner en vue de donner. Par conséquent, si nous parlons des séphirotes,

0: Ça revient au degré de Malhut dans les 9 premières qui sont toutefois. Nous pouvons dire que si nous les avons corrigés dans le don afin de donner tous nos désirs, alors là, bien sûr, nous pouvons aussi parvenir à la réception en vue de donner. Et par conséquent, ça, c'est un congé. Mais à partir de maintenant, il nous faut être davantage connectés et dévoués les uns aux autres et ensemble, entre nous, pour préparer l'équilibre pour la réception en vue de donner, recevoir la lumière en vue de donner, ça s'appelle la réception de la Torah. La Torah, c'est la lumière de Chochma que nous recevons dans des kélims de réception en vue de donner. Alors, ça, c'est un stade très important, la deuxième phase, mais toujours, il y a ce point de l'acte 33 qui est très important. C'est un point très critique. Et vraiment, c'est à la frontière entre les kélims de réception et les kélims de don. Et puis, par conséquent, nous le célébrons. Et de pair avec ça, nous voyons que nous ne pouvons pas comprendre ces événements dans l'histoire, qu'à Lac Baomer, il y a 24 000 étudiants de Rabbi Akiva qui sont morts. Ils étaient séparés en paires de 12 000. Et pourquoi sont-ils morts? Parce que ils voulaient se respecter les uns les autres, mais il y a eu une correction qui devait arriver avant à ce moment-là. Mais ce congé de Lac Baomer symbolise la connexion, l'unité, comme tous les autres congés en Israël. On parle de séparation et puis de correction. Et après que les kélims sont faits, qui sont prêts, nous méritons la réception de la Torah. Oui, bon, ça c'est un espace de correction. Il y a 49 corrections de Hesed, Givura, Netzar, Rod, et puis Tiferet, jusqu'à Malhut, et c'est les sept inférieurs. Et ensemble, nous avons 49, 7 fois 7. Alors, qu'y a-t-il de spécial quant à Lac Baomer, le 33e jour? Ce jour-là, nous corrigeons Hesed, Givura, Tiferet, Netzar, et nous parvenons à Rod. Et la Séphira Rod représente Malhut. Et là, il y a 28 corrections qui sont passées jusqu'au troisième jour du compte. Nous avons 5 autres jours, Hesed, Givura, Netzarot et Arod. Et c'est pourquoi, comme Rav l'a expliqué, nous comptons Rod dans Rod, Malhut, qui représente le début des kélims de réception. Et ce qu'il y a de spécial quant à Lac Baomer, c'est que nous commençons la correction des kélims de réception. Et jusqu'à maintenant, c'était la correction des kélims de don. Et là, nous passons à Mac 11. Dans le clip précédent, Rav a dit que à Lac Baomer, il y a des lumières spéciales qui opèrent sur nous et il nous faut apprendre comment les utiliser. Que veut dire? Devrions-nous faire quelque chose de spécial, de différent de ce que nous faisons habituellement? Que veut dire d'apprendre à utiliser ces lumières? Oui, c'est quelque chose de très important que Rav décrit dans le clip. Tous les congés, les jours spéciaux, particuliers, tout ça, ce sont des jalons. Ce n'est pas une certaine date sur le calendrier, mais ce sont des discernements dans notre développement spirituel. Et ils symbolisent, comme nous l'avons entendu de la part du Rav dans le clip, il symbolise différents types, genres d'illumination qui œuvrent sur nous. Et comme nous l'avons dit, nous apprenons ce processus-là du haut vers le bas,
1: Et ces processus en termes de stade de développement, nous les apprenons tandis comme des relations de cause à effet. Et quel est le but de tout ça? C'est pour que nous puissions parvenir à un changement intérieur où, assurément, c'est quelque chose que nous pouvons faire nous-mêmes. Nous pouvons venir à cette compréhension que nous pouvons y arriver de par nous-mêmes. C'est un processus par lequel nous passons. Et là, ça aussi, c'est une partie des illuminations par lesquelles nous passons. Alors, que veut dire de les étudier? Que veut dire que maintenant nous faisons cela? Comment les utiliser correctement? Alors, la méthode, c'est la même. Il n'y a pas de différence. Outre prendre en considération nos désirs qui changent tout le temps, nous travaillons dans notre environnement et puis nous étudions, il y a les textes sources et nous nous concentrons sur cet effort commun et chaque fois, c'est quelque chose de nouveau, un nouvel effort. Même s'il nous semble que c'est la même chose, ce n'est pas tout à fait ça. Et puis là, pour étudier correctement ces illuminations, c'est-à-dire que nous aspirons à ce que nous lisons maintenant, l'Agba Omer, par exemple, Pâques ou l'Exode d'Égypte, ou Shavuot, ou Matan Torah, ou peu importe, tout ce que vous écoutez, vous entendez du Rav, ou de ce dont parlent les amis dans les ateliers, vous voulez que tout ça, ça œuvre sur vous. Comme il est dit que le congé de Shavuot symbolise Matan Torah, le don de la Torah. Et ça veut dire que ça commence à construire cette sensation à l'intérieur de vous. Et ça, ça veut dire que vous étudiez correctement ces états-là. Et nous passons à Latine 24, les femmes.
2: Buenos días, queridos maestros. Clim Mundial, buenos días. ¿Cómo puedo pedir una verdadera purificación de mis Kelim?
1: Comment pouvons-nous demander une véritable purification de nos kélim? Comment demander la véritable purification de nos kélim? Comme il est écrit ici, cela requiert de la préparation ou la purification des kélim. Et ça, c'est le stade dans lequel nous sommes en Égypte. Et c'est un état préparatoire où nous construisons le besoin. Alors, ta question, elle est correcte. Comment pouvons-nous demander une purification pour des kélim? Ne faut-il avoir un besoin pour la purification des kélim? Est-ce que je sais ce que ça veut dire de purifier les kélim? Est-ce que j'aspire à ça? Ou est-ce que je ne fais que lire là-dessus entre-temps et que je n'ai pas vraiment de véritable besoin dans mon cœur? Jusqu'au point où cette chose-là, elle commence à exploser en moi. Alors, comme j'ai d'autres désir, ou peut-être que je n'ai pas besoin qu'on me dise de lire un certain livre et que je devrais travailler là-dessus ou là-dessus parce que je le veux, je sens que je le veux. Alors, je dois me sentir pas moins qu'un désir de purifier mes récipients à partir de mon cœur. Alors, on nous parle de ça. Le Bala Sulam nous dit qu'il y a un processus qui s'appelle préparation pour la purification des kélim. Et ça, ça s'appelle Égypte. Et nous en avons beaucoup entendu parler, comment dans ce stade-là, il construit en nous un besoin. Et nous comprenons que nous sommes dans nos kélim de réception et nous aimerions en sortir. Et ça, ça s'appelle de construire un besoin pour la purification des kélim. Et lorsque nous en sortons des kélim de réception et nous ressentons qu'il y a des désirs qui sont impurs, mais nous aimerions les faire passer au don. Lorsque nous sortons d'Égypte dans ces nouveaux récipients-là. Et nous passons à Mac 39.
3: Добрый день, уважаемые друзья, преподаватели. Ну вот есть такое изречение: я свое обаяние менял. Вопрос: какие желания кли мы можем исправить, чтобы они соответствовали создателю нашему? Спасибо.
1: Moi, le Seigneur, je ne change pas. Comment cela peut-il être juste, compatible entre ce que vous dites et le Créateur? Ah oui, quel kelim pouvons-nous corriger pour être compatible avec le Créateur si je n'ai pas changé mon Havaya? C'était la question. Ben oui, oui, mais qu'y a-t-il à corriger si je suis le Seigneur, je ne change pas? Qu'y a-t-il à corriger? Oui, oui, il n'y a rien à corriger. Alors, pourquoi la création existe-t-elle? Quel est son rôle? Et que devons-nous faire? Qu'est-ce qui est attendu de nous? Alors, ce qui est attendu, c'est de faire un pas par notre propre gré. Et alors, quel est ce pas? D'avoir une certaine aptitude de corriger. Il nous faut activer, ou y a-t-il une différente direction qu'il nous faut choisir, un autre chemin? Pour ce qui est attendu de nous, et pour que cela arrive. Bon, il est important de se rappeler ce dont nous parlons tout le temps. Nous-mêmes, nous sommes très capables de nous corriger. Comme il est dit qu'une personne ne peut pas se libérer elle-même de prison. Alors, quelle est cette prison? Notre ego, notre désir de recevoir dans lequel nous sommes. Et c'est comme ça que nous avons été créés. Nous ne pouvons pas nous corriger, mais nous sommes en mesure de voir avec ce que le Créateur nous a laissé. Il nous a laissé une ouverture, l'extrémité d'une corde, que si nous nous agrippons à cela, nous allons pouvoir opérer nos changements. Et ça, c'est notre libre choix de choisir cette ouverture-là. Alors, quelle est cette action qu'il nous faut faire? Ou comment devrions-nous commencer à nous orienter correctement? Et à partir de ça, nous avons l'environnement, le professeur, les textes sources, les amis, le travail dans la dizaine. Et le but, qu'est-ce que ça veut dire si nous nous demandons à quoi cela, de quoi s'agit-il? C'est pour que nous puissions être en mesure de nous orienter vers la correction, pour vouloir développer en nous un certain chisaron, un manque pour un changement intérieur. Et ça, à la fin, c'est ce qui est attendu de nous. Mais certainement pas pour nous, pour être capable de faire ce changement-là de par nous-mêmes. Et nous passons à Mac 83, les femmes. Pendant la leçon, Rav a dit qu'est-ce que ça veut dire s'incorporer dans les désirs de donner, dans le désir de nous.
4: המצב של חפץ חסד זה באמת שאלה שהרב עונה עליה כמדומני בקליפ מספר ושמה הוא כבר לוקח אותנו להבדל
1: c'est une question à laquelle a répondu le Rav et par contre là il nous fait prendre il nous fait voir la différence entre les désirs de don où on se réjouit dans la miséricorde et les kelim que nous détestons ne le faisons pas à nos amis et les kelim les plus profonds d'aimer son prochain comme soi-même. Et quelle est la différence entre ces deux discernements? Nous serons en mesure de mieux comprendre ce qu'est la correction de ces kelim. Alors, regardons le clip numéro 4. Le clip numéro 4, il est important de noter qu'on a demandé ce qui est écrit quant aux étudiants de Rabbi Akiva, qui ne se respectaient pas les uns les autres. Ben, lisons peut-être auparavant la source qui en parle. C'est l'extrait numéro 5, et ensuite nous allons regarder le clip. Ou l'extrait numéro 4, plutôt. Où Maor Bachemesh dit cela. Les jours du compte de l'Omer indiquent l'unité, comme il est écrit dans les livres saints. Et c'est pourquoi les étudiants de Rabbi Akiva sont morts entre Pessah et Atzeret, car ces jours indiquent l'unité et ils ne se sont pas comportés avec respect les uns envers les autres. C'est pourquoi pendant les jours du compte, l'homme doit corriger cette qualité d'unité. Et par cela, il mérite d'atteindre la Torah à la fête de Shavuot.
4: וכעת נצפה בקליפ מספר 4, שמסביר לנו בו הרב מה זה אומר שהם לא נהגו כבוד זה לזה. מה ההבדל בין כמו ששאלה?
1: Nous répétons, nous allons passer au clip numéro 5. Que veut dire qu'ils ne se sont pas traités avec respect? Que veut dire lorsqu'une personne donne afin de donner et qu'elle ne respecte pas les autres parce que de donner envie de donner, ça veut dire que de donner envie de donner, ça veut dire laisse-moi tranquille. Mon ego ne me contrôle pas, mais je n'ai pas à me connecter avec les autres. Et je ne le peux pas si on parle de plénitude. Je ne dis pas cela, mais Kélim ne me permette pas d'y arriver. Alors, tu veux que je t'étreigne? Je n'en suis pas capable. Mais là, j'arrive à une correction où là, oui, je suis en mesure de ne pas faire de mal à qui que ce soit. C'est déjà une grande correction. C'est Bina, c'est au-dessus de la raison, c'est au-dessus de tous mes kélim de réception. Mais pas que je travaille avec les kélim de réception en vue de donner aussi. Ça, je suis incapable de le faire. Mais qu'est-ce que ça veut dire de ne pas respecter les amis, de ne pas se connecter, de ne pas se donner les uns les autres, de ne pas se consacrer à eux, mais c'est une mesure de correction. C'est la lumière supérieure. N'allez pas croire que ça, c'est des désirs corrompus ou c'est des gens idiots ou petits. Non, c'était des personnes très élevées. Moi, je souhaiterais que nous soyons à cette hauteur-là. Alors, tu comprends. Mais la lumière supérieure les influençait, leur donnait et les influençait d'une telle façon où ils étaient protégés de leurs désirs égoïstes, mais ils ne pouvaient pas activement travailler avec ceux-ci afin de se connecter aux autres, c'est-à-dire de donner aux autres. Et ça, c'est comme la source de lumière, le pouvoir, et ça, on en était incapable. Je ne vais pas voler. Je vais être sympa avec les autres de façon à ne pas faire de tort à qui que ce soit. Alors, on va m'appeler un bon citoyen, mais pour que je sois vraiment le donneur, alors non, ça, je n'ai pas reçu cette correction. Que veut dire de se réjouir dans la miséricorde? Alors, on est protégé de nos désirs égoïstes, mais on ne peut pas travailler avec cela activement afin de nous connecter aux autres. Que veut dire de se connecter aux autres? De donner aux autres, d'être comme la source de lumière, la force de lumière. Et ça, j'en suis incapable. Alors, qu'est-ce que je peux faire lorsque je me réjouis dans la miséricorde? Je ne vais pas voler, je vais être gentil avec les autres. Et de cette façon-là, je ne causerai pas de tort. Je suis un bon citoyen. Mais que je sois le donneur, non, ça, je n'ai toujours pas reçu une telle correction. Alors, Niv va répéter les paroles du Rav. Les Italiennes demandent de Pessah à Shavuot. C'est un temps de purification pour le don. Comment et qu'y a-t-il à faire avec la joie de la petitesse? Qu'est-ce qu'il a à faire avec la joie de la petitesse et avec le feu?
5: Oui,
1: nous sommes dans le processus de correction des récipients qui survient entre Pessah et Shavuot. Alors, tu as parlé de Katnout. Alors, il y a la Katnout d'un côté, la Gadlout de l'autre. Et la Katnout et la Gadlout, ce sont des degrés de correction qui correspondent à la Vyut dans lequel nous sommes. Et c'est un niveau de la correction que nous avons au-dessus. Et la joie, c'est toujours en raison de la même chose. La raison en est simple. Nous avons une occasion de parvenir à l'équivalence de forme avec le Créateur. C'est là où se trouve la joie. Et la joie peut venir du niveau de la katnout, c'est-à-dire que nous sommes heureux de parvenir au degré d'équivalence de forme au niveau de kim pur, comme le Rav le décrit dans Chafetz Chesed. Il y a une certaine correction à laquelle une personne en vient, où elle est protégée de son désir de recevoir, elle n'y chute pas. Et là, nous sommes heureux quant à ça, parce que nous avons une connexion au Créateur, et nous sommes avec lui afin de donner en équivalence de forme dans un certain niveau. Mais le processus, il ne s'arrête pas ici. Et il nous faut acquérir davantage. Le Créateur, il veut notre cœur. Et là, si nous n'avançons pas vers cela, nous ne réalisons pas pleinement notre rôle. Alors ici, nous avons une occasion de nous élever au prochain degré de la gadlut, corriger les kelim en vue de donner et de recevoir en vue de donner. Et ça, ça veut dire que je pense que, en fait, il y a une nouvelle chose quant à cela. C'est l'innovation dont nous parlons pendant ce congé, que cela symbolise une certaine transition qualitative dans notre relation aux amis, parce que disons-nous quant aux étudiants de Rabbi Akiva qui ne se respectaient pas les uns les autres et par conséquent ils sont morts. Oui, ils sont morts dans la spiritualité, toutefois, oui. Alors ça, c'est Istekuta Morin, mais nous comprenons à quel point c'est sévère le départ des Morin. C'est la profondeur du degré auquel nous en venons. Et ensuite, nous sommes avant le congé de Shavuot. Il s'avère que notre congé, c'est nous avançons vers Shavuot. Symboliquement, nous avançons vers le don de la Torah. Alors, pensons-y. Comment utilisons-nous cette préparation, ce processus où nous préparons nos dizaines avant le congrès, comment nous préparer à nous traiter les uns les autres avec respect, c'est-à-dire de transmettre nos désirs aux amis. Nous nous préparons dans les dizaines, n'est-ce pas? Oui, oui, bien sûr, oui, bien sûr. Alors nous parlons et nous sommes imprégnés de ça lorsque même nous dormons. Et tout ce que nous chantons, tout ce que nous disons, on a plusieurs occasions de se traiter avec respect. Ce n'est pas simplement d'être gentil, tout ce qui décide, je suis d'accord. Non, le Créateur, il veut notre cœur. Alors, vous allez parler maintenant et vous allez vous incorporer en cela. Et je veux me développer. Avec le congé de Lag BaOmer, ce n'est pas simplement quelque chose, une certaine date. C'est une réelle opportunité de faire le travail en pratique, ce que nous apprenons en pratique. Azerbaïdjan. Les kabbalistes disent que le travail lui-même est la récompense. Est-ce que c'est de donner en vue de donner ou est-ce de recevoir en vue de donner? À la base, ce principe s'applique aux deux processus, de donner en vue de donner et de recevoir en vue de donner. Le travail et la récompense, ça veut dire que je me réjouis du don, à la fois dans le stade de donner en vue de donner et de réception en vue de donner, parce que je ne m'attends pas à recevoir pour moi-même. Je m'attends à donner aux amis. Et les femmes espagnoles, hein, maintenant.
5: Queridos amigos, queremos hacer una clarificación. ¿Cómo podemos identificar que no estamos respetando a los amigos y que les hacemos daño en la práctica? ¿Cómo hago esta autoevaluación?
1: Ce que nous voulons clarifier, c'est comment pouvons-nous identifier si peut-être nous ne respectons pas les amis? Et en fait, nous leur causons du tort. Comment évaluer correctement cela? C'est une bonne question. Comment faire ce travail en pratique? Comment me mettre à l'épreuve que vraiment nous sommes dans la bonne direction avec mon ami? Alors, le Rav, il nous a donné plusieurs exemples. Je ne me souviens même pas si c'était dans le clip ou ailleurs, que nous voulons être prêt à donner et être grand en termes de dons. Alors, on ne peut pas le trouver maintenant, mais oui, dans le dernier clip que nous avons regardé, je leur donne, c'est-à-dire que je ne travaille plus avec mes kélim de réception, mais je ne peux pas travailler activement avec eux pour me connecter aux autres. Alors oui, en fait, il nous fallait nous orienter vers les amis, de sorte que nous voulions complètement nous consacrer à eux, leur donner, et puis c'est beaucoup comme comment nous traitons nos enfants, la façon dont un parent traite son enfant. À l'origine, le parent ne veut pas causer du tort à son enfant, lui faire mal. Alors ça, c'est une recommandation de traiter l'ami de façon à développer ce genre d'attitude, comme celle que tu aurais à l'égard de tes enfants, que tu te soucies d'eux, que tu les aimes, que même si tu es fâché maintenant, que tu n'es pas d'accord. Ce qui te meut, c'est une attitude d'amour. Et vraiment, je ne veux pas leur causer de tort. Mais ce qui est intéressant, c'est que tout ça, ça nous revient. Et nous voyons qu'à la fin, en cela que nous développons ce genre d'attitude, nous commençons à découvrir le genre de désir qui existe en nous et il nous faut demander une correction. Alors, les amis sont le cadre extérieur où on examine notre avancement vis-à-vis de l'équivalence de forme avec le Créateur. Les fameux Turcs 5, avant l'Akba Omer, on nous dit « ne fais pas » et ensuite on dit « fais, aime ton prochain comme toi-même ». Alors c'est comme s'il y avait une certaine conscientisation et ensuite une action. Comment cette transition-là est-elle ressentie? La transition de ne fais pas à ton ami ce que tu n'aimes pas qu'on te fasse et aime ton prochain comme toi-même. Bon, peut-être qu'ici, pour répondre à ta question, nous allons lire l'extrait numéro 5 où Maor Veshemesh, il écrit sur la transition entre ne fais pas effet. Nous trouvons que Rabbi a dit « Soyez vigilants avec l'honneur de vos compagnons. » Et ça, c'est une réponse aussi à la question des femmes espagnoles 1. C'est-à-dire que chacun admette les paroles de l'autre. Qu'est-ce que ça veut dire de nous soucier de l'honneur de l'autre, d'admettre les paroles de l'autre, d'en être reconnaissant. Et les étudiants de Rabbi Akiva sont morts parce qu'ils n'ont pas pratiqué la fraternité entre eux, c'est-à-dire qu'ils n'admettaient pas les paroles de l'autre, ils n'étaient pas, ils ne remerciaient pas, ils n'étaient pas reconnaissants de ce que les autres disaient, de pouvoir recevoir les paroles des autres. Et il ne corrigeait pas la qualité de Rod comme il convient. Et le 33e jour du conte, qui est Od dans Od, où toutes les rigueurs sont adoucies à leurs racines et les rigueurs admettent les bontés, cette qualité est corrigée. C'est pourquoi ce jour s'est transformé pour eux de la mort à la vie. Et c'est pourquoi ce jour-là s'est transformé pour eux de la mort à la vie. Et Rabbi Shimon Bar Yochai avertissait toujours ses compagnons sur l'unité et élevait les rigueurs à leurs racines, les gvurot à leurs racines, par la tshuva, la repentance. Et les gvurot admettent les bontés, alors sont reconnaissants quant aux bontés qui se révèlent sur l'Assemblée d'Israël. Et c'est pourquoi le jour de sa Iloula, nous faisons un jour de fête, un bon jour, Yom Tov, qui est le jour de Lag Baomer. Et ça, c'est le troisième jour du conte, qui est Od dans Rod, où toutes les gvurot sont adoucies à leurs racines. Et nous remercions et louons le Créateur pour le fait qu'en ce jour, les gvurot reconnaissent les rassadim et acceptent qu'ils se révèlent sur l'Assemblée d'Israël. Et c'est cela, Od dans Rod. Pour poursuivre la question de ce merveilleux extrait que nous venons de lire, relativement à la question « Comment ressentons-nous la transition ?» Alors, je dirais que la transition entre la vie et la mort, c'est comme de parler de la connexion dans la dizaine et vraiment commencer à vivre en cela. Alors, on peut prendre la direction qui nous semble être la plus convenable, mais qualitativement parlant, c'est ça qui doit être ressenti en nous, que nous passons à un degré complètement différent de la perception de la réalité, où nous vivons cette connexion. Nous ne faisons pas simplement parler, nous la réalisons. Et les Lituaniennes 8 nous demandent merci pour cette lumière et ce temps spécial et pour cette occasion de poser notre question qui est celle-ci. Qu'est-ce que les deux feux symbolisent maintenant en nous? Est-ce qu'on doit brûler quelque chose, se débarrasser de quelque chose en nous? Ou est-ce que cela symbolise qu'il nous faut allumer quelque chose en nous? J'ai entendu du Rav que le feu symbolise une grande lumière pendant ce congé. Et c'est ça que je pourrais dire à ce propos, si tu veux. Nous pourrions aussi voir les choses comme le feu dans les gvorot. Toutes les gvorot sont corrigées. C'est un signe pour la correction, une grande correction, une festivité, un jubilé, une grande joie dans la connexion. Et ça, c'est le point principal qui est dit ici, que Rabbi Shimon avertissait toujours ses compagnons sur l'unité et élevait les gvorot à leurs racines. C'est-à-dire que tous les désirs les plus lourds, c'est la correction de Hassadim, et c'est pourquoi il y a une grande correction spirituelle. Et nous passons aux Italiennes. Merci pour cette leçon incroyable. Nous avons une question d'une amie qui va comme suit. Pour la correction, est-ce important de savoir exactement ce qui doit être corrigé? Devons-nous avoir clairement un nom devant nous, ou est-ce suffisant de ressentir que quelque chose doit être corrigé, même si nous ne comprenons pas quoi?
4: Oui,
1: que ne faut-il corriger exactement? On pourrait le mettre en mots, mais la question, c'est comment le ressentons-nous vraiment? Notre correction, à la fin, nous pouvons dire que c'est une correction de la réception en vue de recevoir à une réception en vue de donner. C'est ça à quoi il faut en venir. Alors, la question, c'est de quoi avons-nous besoin? De quoi l'homme a-t-il besoin? Que demande-t-il? Est-ce que de remuer les lèvres ou faut-il passer de l'eau lishma à lishma? Alors, je pense que la meilleure recommandation ici, c'est d'être attiré vers la correction. Et tout le monde va passer par différents stades dans lesquels nous nous développons. Parfois, on se ressent comme ceci, parfois comme cela. Nous changeons à chaque instant, nous sentons quelque chose d'autre. Alors, la correction a la valeur. Je veux dire ce mot pour nous. Ça, c'est, ça apporte un changement. Et l'essentiel, c'est la persévérance. Toujours, il faut vouloir avancer vers cette direction de la correction. J'ai entendu la part du Rav qu'il faut toujours être dans l'accélération. Renouveler ces valeurs-là en nous. Quelle est cette correction? Comment est-ce que j'y parviens? Alors, bien sûr que tout est inclus dans notre cadre, les textes sources, le Rav, la dizaine. À l'intérieur de ce mécanisme, faites vos clarifications et vous obtiendrez une réponse d'en haut. Le Créateur, il va vous donner, suivant votre situation, il vous donner la situation, la définition de ce que vous devez vous corriger, et c'est comme ça que vous avancerez. Et nous passons aux femmes de Mac. Bonjour, cher professeur, ami bien-aimé. Nous voulons demander quelle est la différence entre la lumière de la foi et la lumière de la Torah dans notre perception, c'est-à-dire dans l'état de Katnut où on ne peut toujours pas utiliser la lumière. pour le bien des amis. Et la différence entre cette lumière et la lumière avec laquelle je peux déjà ressentir les amis, quelle est la différence dans les ressentis? Oui, bon, ben ça, c'est une question. Pour le ressentir, il faut l'atteindre. Il faut passer à travers ces corrections en pratique. Mais d'après ce que nous comprenons à ce point-là, comme nous l'avons entendu de la part de notre Rav, qui est la différence entre ne pas faire aux amis ce que je déteste, c'est-à-dire ne pas leur causer de tort, mais ça ne veut toujours pas dire que je leur fais du bien. C'est tout simplement que je ne leur cause pas de tort, tandis que la lumière, par la suite, après l'Akba Omer, ça a déjà la réception en vue de donner, c'est la lumière d'aimer son prochain comme soi-même. Lorsque je me consacre déjà aux amis, tout comme la source de lumière, et que je leur fais déjà du bien, pas simplement que je ne vole pas d'eux, mais je leur donne. Et nous passons maintenant aux femmes du Caucase.
6: Мой вопрос такой. Если не делать другому того, что не желаешь себе, это исправление отдающих келим, то как выглядит исправление получающих келим?
1: Si nous ne faisons pas à notre ami ce que nous détestons, ça c'est la correction des келим de don. Alors, quelle est la correction des келим de réception alors? Exactement, c'est d'aimer son prochain comme soi-même, que tout comme tu l'as dit, nous commençons à donner une partie de nous-mêmes. C'est une partie de notre propre chair que nous donnons aux amis. Et c'est comme ça. Aime ton ami comme toi-même, ni plus ni moins. Et lorsque nous parvenons à ce genre d'attitude et ce genre d'attitude d'avoir à l'égard des amis dans la dizaine, c'est ce à quoi il faut en venir. Et oui, le clé numéro 5 peut jeter un peu plus de lumière sur cette clarification, mieux comprendre ce que veut dire d'être un ami, ce que veut dire d'être dévoué à l'égard des amis relativement à notre but. Que veut dire d'être ami, pas Keter ou Malhout, mais des amis? Des amis, ça veut dire connecter chacun ensemble vers un seul but. Et tout ce qui devrait être ce but, c'est que chacun est prêt à sacrifier, à ajouter au trésor commun. Et qu'est-ce qui rend les amis égaux? Ils sont égaux en cela que chacun se consacre entièrement à la tête du but, chacun où il se trouve. L'Ade de Kiev demande, que veut dire que nous attachons tous nos désirs ensemble? Et quel est cet Omer dont nous parlons? Ben, c'est vers le même but. Et en cela, nous nous réjouissons. On ne sait pas ce que ça veut dire d'attacher, de connecter les cœurs, mais le but commun nous y oblige et le fait. Et nous, nous ne voulons qu'autant que possible que chacun s'attache aux amis et aux créateurs. Nous ne devrions pas oublier que ça doit se faire à travers les amis jusqu'au créateur. Et là, à partir d'en haut du créateur, il y a une force qui nous connecte. Et elle viendra sur tout le monde. Ce n'est pas nous qui le faisons, mais nous devons et voir que c'est même difficile, mais il nous faut comprendre et connaître et ressentir que nous sommes incapables de faire quoi que ce soit. Et on ne devrait pas faire quoi que ce soit. Et on nous demande de faire qu'une seule chose, de nous tourner vers le Créateur avec une requête et demander, ne rien faire d'autre que de demander. Et c'est tout. Alors chacun dans le groupe ne devrait que demander. Et autant que possible, aussi précisément que possible, clarifier la question et constamment être dans cette requête. Être de façon à être toujours plus précis, plus clarifié, mais nous sommes toujours dans la même clarification et ça s'appelle le travail du Créateur. Et c'est ce que nous appelons de surmonter, que tout est aligné sur la requête. C'est ce que nous appelons le travail du Créateur, ça s'appelle de surmonter tout avec une requête. Et nous avons aussi maintenant, nous savons ce que nous avons à faire, nous avons des instructions quant à comment le mettre en œuvre, alors rassemblons tous nos désirs en une seule unité, dans la même direction, et demandons, et nous voulons-nous vraiment traverser, et passer du don à l'égard des amis, nous voulons leur donner, nous voulons nous consacrer à eux, nous voulons les ressentir, nous voulons mener notre connexion en pratique et demander au Créateur qui nous aide à y arriver. C'est ça à quoi nous voulons venir. Alors, merci beaucoup pour votre participation. Merci à toi, Niv. Merci Yair, les reins de Baruch, et terminons en chanson.

0: Chers amis, dans la première partie du cours, nous allons regarder un cours avec le Rav de 2003, basé sur des extraits sélectionnés du sujet sur les sources sur l'Agba Omer.
1: Bonjour. Nous lisons des extraits sélectionnés des sources au sujet de l'Agba Omer. Nous vous rappelons que vous pouvez poser des questions sur le site web. Vous pouvez poser des questions sur CapTV. Les questions sélectionnées seront posées en direct. Nous étudions, nous apprenons qu'au début de la création vient le désir de faire du bien à ses créatures. Et c'est pourquoi les quatre phases de la lumière directe sont apparues. La lumière, la brisure du monde, la correction du monde de Abiya, ensuite l'âme d'Adam Arishon, qui également a cru et ensuite s'est brisé. Et à partir de cette immense préparation, à la fois dans les mondes et dans les âmes, et dans l'âme, nous devons maintenant retourner à l'état corrigé. Nous sommes comme si nous rassemblions ces fragments, nous arrivons à la compréhension de la création, le plan de la création, du Créateur, nous devenons comme lui. C'est le but. Et dans ce processus, nous passons par différentes étapes. Il y a des étapes où nous devons accomplir, mettre un effort pour se connecter, pour rassembler ces fragments. Et dans la mesure où nous nous pressurisons pour être aussi proches que possible, le cerveau et le cœur, alors en conséquence, nous attirons la lumière qui réforme. Elle fonctionne sur nous, elle nous aide à nous connecter de la bonne façon. Et il y a des temps où nous n'allons pas avec cela, nous ne réussissons pas, à nous connecter, nous rapprocher les uns des autres. Et alors la lumière supérieure, selon le plan de la création, fonctionne sur nous, et alors, si nous sommes derrière sur le plan, alors ça fonctionne encore plus et ça nous pressure et nous ressentons des problèmes, différentes choses dans notre vie. Et également, ça nous rapproche, mais pas de la forme désirable, ni à nos yeux, ni de la part du Créateur, bien que cela existe. Hormis cela, ce plan, il y a ces processus spéciaux qui ont lieu dans ce temps spéciaux, appelé les jours saints, les jours festifs, qui ont une illumination spéciale d'un genre différent, qui apparaissent à une certaine fréquence, qui sont les jours, les nuits, les semaines, les mois, et ainsi de suite. Ce sont tous les noms d'illumination qui brillent d'en haut et qui nous poussent ou nous tirent vers la correction. Et nous devons également savoir comment les utiliser. Dans ces corrections, nous distinguons une correction particulière qui est la sortie de l'Égypte, l'ouverture de la mer Rouge, la réception de l'Arvout, la garantie mutuelle, et la préparation de la réception à la réception de la Torah. Il y a beaucoup d'étapes en cela, mais pour la plupart, l'exode d'Égypte a lieu avant Pessah, le jour saint de Pessah, qui est le début de notre liberté. Et durant Pâques, nous accueillerons les récipients de données afin de donner. Nous prenons ces récipients, nous les corrigeons. Au Lag Baomer, le 32e jour, ce sont les récipients de dons qui nous corrigent. C'est pourquoi c'est appelé le temps de Katnout, les lois qui existent là-bas. Et ensuite, du manque du 32e jour et au-delà, c'est la correction des récipients de recevoir afin de donner. Et c'est le temps de Gadlout, jusqu'à ce que nous corrigions tous les récipients et que nous soyons en mesure de recevoir toutes les lumières à l'intérieur de nos récipients afin de donner ce qui est appelé la réception de la Torah. Et voilà des étapes dans lesquelles nous devons parler, parce que par cela également nous éveillons ces sources supérieures pour qu'elles nous influencent et qu'elles nous fassent avancer vers la sainteté. Allons-y. Le premier extrait est de Rabash. Le festival de Shavuot. Le temps du don de la Torah approche. Nous savons que Shavuot est considéré comme Malchut dans les mondes et le cœur dans l'homme. Et c'est comme Balasulam a interprété au sujet de Mekadesh Shevi'i, le septième sanctificateur, que Shevi'i vient des mots Shebi'hu, qui est en moi. Il veut dire que le Créateur est revêtu dans le cœur, et le temps lorsque nous pouvons interpréter que la Torah se revêt dans l'âme. Et c'est pourquoi c'est appelé Shavuot et le don de la Torah, c'est-à-dire que du temps de la Torah se revêt dans les cœurs de chacun de l'Israël complet. Durant le comptage de Pessah de Shavuot, c'est la purification des kelim, des récipients, laquelle purification se trouve dans le cœur et dans l'esprit. Lorsque les kelim sont devenus parfaits, nous sommes récompensés avec la Torah. C'est pourquoi avant Pessah, Pâques, la préparation de la purification des kelim était avec la foi appelée les mitzvahs, les commandements. À travers l'exode d'Égypte, ils étaient récompensés avec la foi. Comme il est dit, je suis votre Seigneur, votre Dieu, qui a pris de vous la terre d'Égypte. Après Pâques, commence le travail de la purification, de la préparation pour la réception de la Torah. Des questions ? Aucune. Il y a encore ? Le festival de Shavuot, le temps du don de notre Torah, approche. Nous savons que Shavuot est considéré comme Malchut dans les mondes et dans le cœur de l'homme. C'est comme a interprété Balasulam au sujet de Mekadesh Shevi'i, le septième sanctificateur, que Shevi'i vient des mots Shebi'hu, qui est en moi. Il veut dire que le Créateur est revêtu dans le cœur et le temps où nous pouvons interpréter que la Torah se revêt dans l'âme. Et c'est pourquoi c'est appelé Shavuot et le don de la Torah. À savoir que, à ce moment, la Torah se revêt dans les cœurs de chacun de tout Israël. Durant le comptage de Pessah Pâques à Shavuot, c'est la purification des kelim, des récipients, qui est la purification dans le cœur et l'esprit. Lorsque les kelim ont été accomplis, nous sommes récompensés avec la Torah. C'est pourquoi, avant Pâques, la préparation de la purification des kelim était avec la foi, appelée mitzvah. À travers l'exode d'Égypte, ils ont été récompensés avec la foi, puisque « Je suis le Seigneur, votre Dieu, qui vous a sorti de la terre de l'Égypte ». Après Pâques, commence le travail de la purification en tant que préparation pour la réception de la Torah. Lorsque la Torah se revêt dans l'âme, elle est appelée Shavuot, le temps du don de la Torah. C'est-à-dire, aujourd'hui, nous célébrons Lag BaOmer, le 32e jour sur le comptage du Omer. Les récipients de dons sont accomplis. Nefesh Et là, nous sommes dans Chod, et nous commençons à entrer dans les récipients de réception et de les corriger afin de donner. C'est de Chod en Chod jusqu'en bas dans Malchut. C'est pourquoi c'est 33 jours. La correction de Chafet Chesed, la lumière de miséricorde, le temps de Gadlout, la lumière de Bina que nous a

pas de somme ou juste un petit peu en spiritualité. Nous corrigeons tous les récipients, tous les disséphérotes, tous les récipients de l'âme d'Adaréchon, mais de la perspective du don afin de donner. Et c'est pourquoi nous pouvons parler des séphirotes jusqu'au degré de Malchut et les neuf premières séphirotes, ce qui est Chot. Chot et Chot. Et c'est pourquoi nous pouvons dire que si nous avons corrigé tout, tous les désirs de donner afin de donner, alors bien sûr nous pouvons en arriver à recevoir afin de donner. Et c'est pourquoi c'est un jour festif, saint, mais à partir de maintenant, nous devons être connectés même plus et plus dévoués les uns aux autres et entre nous pour mettre les récipients de recevoir afin de donner, de recevoir la lumière afin de donner, c'est-à-dire recevoir la Torah. La Torah, c'est la lumière de Chochma qui reçoit dans les récipients de réception et pour recevoir afin de donner. C'est pourquoi c'est une deuxième étape plus importante, mais quoi qu'il en soit, ce point, le 33e jour est un point critique. C'est à la frontière entre les récipients de dons et les récipients de réception, et c'est pourquoi nous le célébrons. Et avec cela, nous pouvons comprendre ce qui se passe dans l'histoire. L'Ag BaOmer, ce jour festif, où 33 000 étudiants de Rabbi Akiva ont été tués, et ils ont divisé la Torah en pères. Pourquoi sont-ils morts? Car c'est écrit qu'ils ont cessé de se respecter les uns les autres. Et ce sont des corrections, bien sûr. Il doit y avoir la brisure du récipient. Cette festivité de Lag BaOmer symbolise la connexion, comme tous les jours saints israéliens qui parlent de l'unité et la correction. Il dit, lorsque les récipients sont inclus, nous sommes récompensés avec le discernement de la Torah. Des questions? Aucune. Ok. Il dit qu'avant Pessah, il y a la préparation dans la purification des kelim en termes de foi. Qu'est-ce que cela? Avant Pessah, il y avait la purification des récipients de réception en termes de foi. Ah, la foi, c'est donner afin de donner. Mais qu'est-ce que la purification des kelim? La purification, c'est-à-dire que les récipients se purifient afin de recevoir. De recevoir afin de donner. Il dit que c'est la préparation pour la pour la réception de la Torah. Donc c'est quoi la différence entre les deux rabbes? La différence, c'est qu'avant Pâques, ils doivent dire qu'il n'y avait que un échappatoire des récipients de réception. De Pessah jusqu'à Lag BaOmer, nous avons la correction des récipients de donner afin de donner. Et à partir de Lag BaOmer jusqu'à Shavuot, c'est recevoir afin de donner. C'est seulement la correction, le remplissement est dans Shavuot. Quelle est la différence dans le travail entre le premier et le second? Qu'est-ce que nous faisons dans le travail ici contre là-bas? Donner afin de donner, c'est la correction de Katnout dans les récipients. Lorsque nous ne travaillons que à travers la réception de Shoresh Aleph et Bet, de Adviut et l'épaisseur dans tous les séphirot, Shoresh Bet Aleph de Adviut, qui sont purifiés afin de recevoir et s'élever au degré de Bina, de donner afin de donner. Oui, j'ai compris ça, mais quelle est la connexion? Quel est le type de travail? Qu'est-ce que nous devons faire dans cet état contre cet autre état? Grave. Ne fais pas à ton ami ce qui... Sur ces deux degrés? Non, ça c'est donner afin de donner. Le second est aime ton ami comme toi-même. Autre? Réveille-toi un petit peu. C'est un jour spécial. Ce même travail que nous avons entre Hanouka et Purim, quelle est la différence maintenant entre la correction des Kelim? Hanouka, la correction des récipients qui est similaire à Lag BaOmer. Ils sont deux.

0: vis-à-vis de donner afin de donner, la correction des récipients de dons, et l'Akba Omer est également une correction des récipients de dons, mais ce sont des états différents. Ici, c'est l'exode de l'exil d'Égypte et tous les récipients sont révélés, ils sont corrigés. Et nous sommes récompensés par la Torah, et c'est correction de donner afin de donner, recevoir afin de donner, et ensuite la réception de la Torah, et uniquement afin de commencer à corriger les récipients. Ici, lorsque nous corrigeons les récipients de donner afin de donner de Katnout et de l'Akba Omer jusqu'au don de la Torah, recevoir afin de donner, tout de même, c'est seulement afin de recevoir la Torah. Seulement pour commencer à recevoir la Torah, la lumière qui désormais commence à corriger les récipients. Ce n'est pas la fin de la correction, c'est la réception de la lumière avec laquelle on peut travailler. Maintenant, Hanouka, c'est après une brisure spéciale. Purim est après également la révélation. Du péché de la connaissance, la destruction dans une certaine mesure. Tous ces jours festifs sont des corrections, c'est des corrections que nous devons atteindre avant la correction finale. C'est pourquoi ces festivités, ces signes se répètent dans différentes formes durant le processus de la correction et c'est appelé l'histoire du peuple d'Israël. Est-ce que ce sont les mêmes kélim ou différents kélim? Différents états, différents récipients, brisure, correction. Comment dire ça? Tu ne peux pas corriger tes récipients entièrement d'un coup, parce que à chaque fois, tu corriges afin de voir que la brisure est plus profonde. Tu corriges encore et tu vois une brisure plus profonde. Quelle est la différence entre Ab et Galgalta? Ab est que Galgalta, qui se voit elle-même, dans la mesure où elle peut ajouter et se corriger elle-même. Tandis que dans la première expansion, elle ne peut pas se corriger. Donc maintenant, elle découvre cette addition, cet ajout. Autre, oui. Comment est-ce qu'aujourd'hui corriger s'il n'a pas encore reçu la méthode? Ou comment corriger que nous arrivons à Shavuot? Donc comment est-ce que nous corrigeons cette étape en utilisant quoi? Et il y a une lumière qui vient à la correction des récipients. Elle vient selon les efforts. Recevoir la Torah, c'est lorsque vous êtes prêt à recevoir la lumière qui remplit les récipients, les corrige, mais d'une façon spéciale, pas à la fin de la correction encore. C'est encore par étapes. Et lorsque vous sortez de l'Égypte, c'est-à-dire que vous ne voulez pas utiliser les récipients de réception, en d'autres termes, alors vous méritez d'être dans la restriction, Tzimtzum. Lorsque vous accomplissez une restriction et que vous retirez de l'Égypte, vous passez par l'ouverture de la mer Rouge, alors il s'avère que vous passez par vous corriger vous-même et de donner afin de donner, et plus tard même d'en recevoir afin de donner. C'est-à-dire que vous voulez le faire. Donc qu'est-ce que vous voulez? Vous voulez avoir la lumière de donner afin de recevoir, pour recevoir afin de donner, pour la réception de la Torah, ce n'est pas la correction des récipients, mais plutôt c'est recevoir la lumière qui réforme. Donc la lumière qui réforme pour la Katnout et la lumière qui réforme pour Galout. En dehors de ça, il faut comprendre que il y a des corrections graduelles ici, juste comme nous apprenons encore Rosh Hashanah et Hanouka et Pâques et Purim et Shavuot, le cercle de l'année. C'est une sorte de travail où dans chaque étape nous devons accomplir ces corrections à travers les 6000 années de l'existence du monde, ok? Toutes ces années, je n'ai pas compris quel est le comptage de l'Omer. On compte sur les murs, on compte apparemment ses jours. Quelque chose de spécial également qui rave. Nous ne comptons pas ni les murs ni les jours, mais des discernements. Des séphirotes, ce qui veut dire des discernements. Compter les discernements de nos désirs que nous devons corriger. Moshe. C'est exactement quelque chose que, pour autant que la Kabbalah était dissimulée dans la nation, en fait, ça a pénétré toutes les couches. Et il y a quelque chose dans lequel les gens s'investissent, dans le sens qu'ils disent oui, mais c'est comme ça qu'ils le lisent. Ils le lisent, blablabla, et voilà, c'est tout, c'est fini. Personne ne parle de correction. Dans les actualités, quelle correction maintenant je corrige, comment je blâme les séphirins, bien sûr, c'est clair qu'elle ne parle pas de ça. Mais plutôt comme toutes les autres mitzvot. Donc ça c'est vraiment quelque chose d'ennuyeux parce qu'apparemment c'était impossible de toucher cela. Tu vois, on doit faire quelque chose et même maintenant c'est ressenti d'un côté, mais oui, le Créateur a créé pour cela pour qu'on le fasse et c'est tout. Qu'est-ce qu'on fait? Pourquoi est-ce qu'on se lave les mains? Tous ces commandements sont pour et ils n'appartiennent pas au sens corporel. Et qu'est-ce qu'ils ont de la corporealité? Ils n'ont rien. Tu peux dire que la nourriture cachère est plus saine et que la prière va t'apporter plus de santé également, de telles choses. Non, tu ne devrais même pas dire cela. C'est une chose irrationnelle, c'est au-delà de la nature. Si tu le fais, apparemment, tu es connecté avec la force supérieure. Et c'est ainsi qu'une personne devrait faire. Et lorsque vous sortez la nuit, le premier jour du mois, et que vous sautez vers la lune pour la bénir, juste comme une danse, donc qu'est-ce que j'en retiens? Qu'est-ce que j'en retire? Quiconque le voit de l'extérieur pense que cette personne est tombée parmi dans une tribu quelque part, tu vois, qu'ils célébrèrent quelque chose, qu'ils sont dans un lieu en feu, qu'ils vont faire un barbecue ou le manger. On retire quelque chose. C'est quoi ces coutumes? C'est pourquoi le peuple a une telle attitude vis-à-vis des commandements, les mitzvot. Il ne voit rien de rationnel à ce sujet. Qu'est-ce qu'on peut faire? Mais en vérité, le texte lui-même, le texte de Lag BaOmer est un texte spécial qui est écrit. Comment est-ce qu'on blâme les séphirins et ainsi de suite. C'est très proche de la Kabbale. D'un côté, c'est très mesuré apparemment. Mais d'un autre côté, toute la correction dans ces extraits parle de la foi que j'ai dans et que là également, dans les 10 séphirotes, ça commence avec moi, je suis dedans. Qu'est-ce que la correction générale par couche, d'un côté, nous avons quelque chose qui est très prescrit, les séphirotes, et d'un autre côté, ce n'est pas tellement, ça ne suit pas une structure spécifique, je ne sais pas comment le dire. Tu corriges tous les séphirotes du début jusqu'à la fin. de donner jusqu'au degré de Bina, et ensuite de recevoir afin de donner de Bina jusqu'à Malchut. Et lorsque vous concluez toutes les corrections, vous pouvez commencer à travailler avec les lumières, avec les récipients. Ça, c'est déjà la réception de la Torah, toutes les lumières, tous les récipients. Vous pouvez travailler avec eux, les corriger, les remplir avec la lumière supérieure. Pour vous, le Seigneur, Tzak, Tzak, Kvura, Tiferet, d'abord les récipients du don pour corriger, et ensuite les récipients de réception. Je ne vois rien ici. Bon, lisons autre chose. Lisons plus. Peut-être qu'on va voir quelque chose d'autre, mais en fin de compte, c'est un processus très simple.
1: C'est
0: la réception de la Torah. C'est déjà dans le récipient de réception, la lumière de Chochma, afin de recevoir. Ça, c'est de là que le 33e jour est au-dessus. Et ceci est dans Jacob, appelé le monument. Ce que signifie qu'il vient Gimel Dalet, qui s'applique à Lag Baomer, les mêmes lettres en hébreu. Ensuite, le discernement de l'illumination de la réception de la Torah commence à briller. Et la parole Ed, En Daled, est du mot de ornement. Ce qui signifie que jusqu'à Lag Baomer, il y avait l'illumination de l'exode d'Égypte. Et à partir de Lag Baomer, brille l'illumination de la réception de la Torah, appliquée dans le mot Ed, également appliquée à la Torah. Rav. C'est un principe essentiel. À partir de Lag, on sanctifie les récipients pour la réception de la Torah. Troisième extrait de Rabash. Deuxième volume, lettre 59. En ce qui concerne le conte Homer, nous savons que le travail principal de l'homme est de se connecter au Créateur. Homer vient du mot en hébreu « ramasser des gerbes ». Rashi interprété, comme elle est traduite « ramasser des gerbes »,« ramasser ». Cela signifie qu'en devenant muet et en n'ouvrant pas la bouche avec des plaintes contre le Créateur, mais plutôt pour cette personne, tout ce que fait le miséricordieux, il le fait pour le mieux. Et dit, c'est-à-dire que sa pensée et son désir ne sera que pour le Créateur, alors il rassemble Homer en hébreu. C'est-à-dire qu'en reliant toutes ses pensées et tous ses désirs avec un lien étroit d'avoir un seul but, apporter du contentement au Créateur, une personne est considérée comme un rassemblement. Homer. Les interprètes disent que le conte d'Homer vient des mots « Et sous ses pieds, il semblait y avoir de la brique de saphir, aussi pure que les corps du ciel. » Cela signifie que par une personne se connectant au Créateur, il est récompensé par la révélation de la lumière du Créateur apparaissant sur lui. Il s'ensuit qu'en rassemblant tous les désirs en un seul nœud, c'est-à-dire dans un seul but, pour le Créateur, alors Homer brille. C'est le sens du conte d'Homère, le rassemblement, où une personne brille de la lumière du Créateur. Et puisqu'un juif se compose de 7 qualités qui doivent être corrigées pour le Créateur, et qu'il y a une règle selon laquelle chaque qualité comprend les autres, alors nous avons 7 × 7 × 7, donc 49 jours. C'est-à-dire que du mot Yehud, l'unité, on doit corriger toutes ces parties 7 × 7 = 49. C'est pourquoi nous comptons 49 jours jusqu'au jour de la réception de la Torah. Homer vient du mot Seorim, orge, mesure. Cela signifie qu'il vient de mesure, en mesurant dans le cœur la grandeur du Créateur, comme le Saint Zohar interprète le verset « Son mari est connu aux portes ». Le Saint Zohar dit « Chacun selon ce qu'il assume dans son cœur », à tel point que la lumière du Créateur est sur cette personne. C'est ce qu'on appelle la foi. Lorsqu'une personne est récompensée par la foi dans le Créateur, elle est considérée comme une bête. C'est le sens de l'être Homer de l'orge, qui est une nourriture animale, ce qui signifie qu'il n'a pas encore été récompensé par le point de vue de la Torah. Mais sur Shavuot, lorsqu'on est récompensé par la réception de la Torah, on reçoit le point de vue de la Torah. Pour cette raison, nous offrons l'offrande de blé, qui est la nourriture de l'homme qui parle. Mais avant que l'on soit récompensé par la Torah, qui est la parole, elle est considérée comme une offrande d'orge, qui est une nourriture animale. En ce temps-là, on l'appelle gerbe de ramassage, considérée comme étant muet, ce qui n'est qu'animé et non pas parlant, car ce n'est que par la Torah qu'ils sont récompensés par le fait d'être parlant. C'est-à-dire la révélation des lumières de Chochma qui apparaissent dans les récipients de réception. Est-ce que c'est clair? Oui. Mais sur le sujet, ne nous confond pas. De Haïfa, que signifie de corriger et se faire afin de donner, et ensuite de recevoir afin de donner? Rav, corriger, c'est-à-dire les corrections. Réflexion, massar, rozer, lui réfléchit tout ce qui doit être là, également dans Katlout, la petitesse. Katlout signifie Rafet Resed. Si le clé dans Rafet Reset, la lumière de miséricorde, c'est déjà corrigé pour le travail. Ça ne peut pas encore commencer à faire un travail. Peut-être qu'on doit obtenir un peu plus de lumière de Chassadim, mais dans un état où ce n'est pas pour elle-même. C'est déjà au degré de Bina. Ceci est considéré que c'est corrigé. Transition de l'Ishma à l'Ishma. Il y a beaucoup de degrés sur cette transition de l'Ishma, l'Olishma à l'Ishma. Même le premier jour du comptage, nous comptons déjà, nous passons déjà de l'Olishma à l'Ishma. À chaque fois, plus et plus et plus. Ce n'est pas que c'est fait d'un coup qu'il y a une correction. Tout ce qu'il blâme sur cette séphira, Keter de Keter, Chochma de Keter, Bina de Keter, etc. Donc c'est 7 x 7. Oui, Moshe.
1: Est-ce
0: que je peux demander au sujet du texte? Oui, bien sûr. J'ai entendu dans les leçons de Rav Lightman que nous sommes parfois des bêtes. Et ici, dans le texte, nous ne sommes pas une bête, mais quoi tu dirais une bête une bête qui ne fait que manger et donner afin de donner, c'est appelé une bête. Recevoir afin de donner, c'est appelé Adam, humain. Donc ce sont deux niveau saint. Je suis confus. Bien. Qu'est-ce que je peux y faire? C'est le don, l'offrande. du blé. L'animal, c'est la même chose comme les humains. Mais c'est du grain. Un homme doit en faire de la nourriture. Bien, vas-y, demande. Donc, quel est notre travail ? Notre travail, c'est de nous élever au degré de Adam, en fin de compte. Humain. Quoi qu'il en soit, je ne sais pas quoi vous dire. Vous élevez au degré de Adam. Ça, c'est le but qui est similaire au Créateur, d'en recevoir afin de donner. L'équivalence de forme. Tesfika qui a dit ça. Au sujet du décompte de Homer, nous savons que l'essence du travail primordial de l'homme est de se connecter au Créateur. C'est le plus important à travers toutes les 50 jours. Homer vient du mot rassembler c'est-à-dire, comme l'interprétait Rashi, qu'en devenant muet, exact, lorsqu'une personne devient muet, elle fait une restriction. Et ne pas ouvrir sa bouche avec aucune complainte contre le Créateur, mais plutôt pour que cette personne, tout ce qu'il fait avec miséricorde, il le fait pour le mieux, et il dit que... C'est-à-dire que ses pensées et ses désirs ne seront que pour le bien du ciel. Alors, il rassemble, il est dans un état de Homer, c'est-à-dire qu'il essaye de tout faire dans la direction du Créateur. C'est-à-dire qu'en connectant toutes ses pensées et désirs avec un lien étroit d'avoir un seul but, qui est apporter du contentement au Créateur, une personne est considérée comme un rassemblement, un Homer. Les interprètes disent que le comptage d'Homer vient des mots « Et sous ses pieds, il semblait y avoir de la brique de saphir aussi pure que les corps du ciel. » Cela signifie que par une personne qui se connecte au Créateur, il est récompensé par la révélation de la lumière du Créateur apparaissant sur lui. Il s'ensuit qu'en rassemblant tous les désirs en un seul nœud, c'est-à-dire dans un seul but pour le Créateur, alors Homer brille. C'est le sens du compte, du comptage d'Homer, le rassemblement où une personne brille de la lumière du Créateur, s'il se connecte d'une certaine façon. Il y a également la question de temps spéciaux ici. Lorsqu'une personne brille avec la lumière du Créateur. Et puisqu'un juif qui est celui qui reçoit cette illumination est appelé le juif, là, toutes ces séphirotes sont déjà attachées ensemble, et c'est pourquoi il est appelé Yehudi, du mot Yehud, l'unification. Il consiste de sept qualités, ils doivent être corrigés afin que ce sera entièrement pour le bien du Créateur. Et il y a une règle que chaque qualité est comprise des autres, et c'est pourquoi nous finissons par 7 fois 7, 49 jours, et c'est pourquoi nous comptons 49 jours jusqu'à la réception de la Torah. Le Homer vient du mot Seurim, qui signifie mesure, et cela signifie que cela vient de mesure, par la mesure dans le cœur, la grandeur du Créateur. Comme l'interprète le Saint Zohar, son mari n'est pas aux portes, et le Saint Zohar dit « Chacun selon ce qu'il assume dans son cœur ». Dans cette mesure, pour autant qu'une personne assume dans son cœur la grandeur du Créateur, la lumière du Créateur est sur cette personne. C'est ce qu'on appelle la foi. Lorsqu'une personne est récompensée et grand à ses yeux et qu'il aspire à lui, la lumière d'en haut brille sur lui et le corrige. Pour le moment, c'est appelé la lumière de la foi. Lorsqu'une personne est récompensée avec la foi dans le Créateur, c'est considéré comme une bête. Et ça, c'est pas simple. Être dans l'état de bête. C'est le sens du Homer, c'est-à-dire de Baolé, qui est animal, nourriture. C'est-à-dire que...
1: שהוא בחינת מדבר מה שאם כן מטרם שזכו לבחינת תורה
0: récompensé par la Torah, qui est le degré parlant, est considéré comme la nourriture animale. À ce moment-là, c'est appelé rassembler des gerbes. Et c'est seulement par la Torah qu'une personne est récompensée comme étant parlant. Des questions ? Bien, je ne sais pas. Oui ? Tu as dit que la lumière de... Quelle est la différence entre la lumière de foi dont on a parlé et la foi elle-même ? La lumière de la foi signifie la lumière supérieure qui vient sur moi et me donne la capacité d'être dans la foi au-dessus de mon désir de recevoir. Pas encore recevoir afin de donner, mais tout de même donner afin de donner. C'est appelé la lumière de la foi lorsque je me lève au-dessus de mon désir de recevoir. Comment est-ce qu'on le fait ? Je ne peux pas ressembler au Créateur dans les actions de don de façon active, mais je ne peux pas appartenir à mon désir de recevoir. Ne pas y appartenir, c'est-à-dire s'élever au-dessus. Comment est-ce qu'on le fait pour que la lumière de la foi va arriver sur moi ? Ça doit m'arriver, mais comment ? C'est à partir de la lumière supérieure. Dans la lumière supérieure, il n'y a pas de foi, c'est la lumière supérieure. Lorsqu'elle t'influence, selon ton degré, elle t'apporte de la correction. La correction, lorsque tu t'élèves au-dessus de ton désir de recevoir et que tu peux être... Non pas sous son autorité, à chaque restriction, tu reçois la lumière de la foi. Mais quoi au sujet de Lag BaOmer qui est chaud dans le chaud ? Quel est ce concept chaud dans le chaud ? Chesed, Boura, Tiferet, Netzar. Ils sont combien ? 4. Chesed, Boura, Tiferet, 7 fois 7, tu sais comment multiplier ? Ça fait combien ? 7 fois 7 ? On a 4 fois 7, 28. Et jusqu'à ce que tu aies tous ces degrés, tu en restes combien ? 5. Non, je ne suis pas en train de te tester dans l'arithmétique, mais bon, 5. Chefet, Goura, Tiferet, Fessar, Nessar. Maintenant, tu as Chod. Et dans Chod, tu as... Chesed, Boura, Tiferet, et ensuite Chod dans Chod. Et pourquoi Chod dans Chod ? Parce qu'à partir de là commencent les réceptions. Écoute, plus tard tu demanderas. Et c'est pourquoi, dans un tel lieu, dans ce lieu, déjà nous entrons dans une purification différente des kelim, de recevoir afin de donner. C'est pourquoi là nous devons commencer à nous connecter entre nous même plus à ce que quelqu'un écoute. Nous devons nous connecter encore plus, et c'est pourquoi Lag BaOmer, 24 000 étudiants de Rabbi Akiva sont morts apparemment. Ils étaient dans le donner afin de donner, entre eux, encore, déjà, connectés, mais pour recevoir afin de donner, ils ne pouvaient pas le faire, et c'est pourquoi ils sont morts. Donc, Chod dans Chod, c'est comme le Sidour, le livre de prière. Regarde, prends ça. Prends le livre de prière et tu trouveras la prière. N'est-ce pas ? Tu peux aussi la trouver dans les bénédictions. Avant, bien dans le Seigneur et Gvura, la gloire du ciel, etc. C'est entièrement ce même point. Oui. Dit que Rabbi Shimon est parti dans le récipient dans Lag BaOmer. Ça, c'est dans le Hiloula. Le festival de Lag BaOmer, c'est qu'il a quitté le mot dans Chod de Chod. Moi, j'ai pas encore compris ce que signifie dans le Sefira elle-même. C'est trop haut, Chod dans Chod, c'est tellement exalté. Rappelez, récipient de réception, vous commencez à les corriger afin de donner, parce que donner afin de donner, on a déjà corrigé cela. S'il vous plaît, continuons. Extrait numéro 4.
1: Comme
0: dit dans le Saint Travail, c'est pourquoi les disciples de Rabbi Akiva sont morts entre Pessah et Atzeret. Car ces jours indiquent l'unité. Ils n'ont pas, se sont pas traités les uns les autres avec respect. C'est pourquoi il apporte cette action de Kappa au milieu du prêche de Homer. Que Bar Kappa ne se souciait pas avant qu'il l'ait apporté avec ses amis. Bar Kappa était seulement énervé d'inviter, de ne pas être invité avec ses amis. Et dans les jours du comptage, l'un doit corriger cette qualité d'unité, et par cela, il est récompensé avec l'atteinte de la Torah sur Shavuot. C'est-à-dire qu'il ne pouvait pas surmonter sa haine d'en recevoir afin de donner. C'est Rav qui parle, donc il y a toute une histoire à ce sujet. Suivant, s'il vous plaît.
2: Qu'est-ce
0: qui signifie qu'une personne est dans donner afin de donner et qu'il ne respecte pas ses amis? Choisir pour donner, c'est... mon ego ne me contrôle pas, dit Rav. Quoi qu'il en soit, je ne dois pas me connecter avec les autres. Je ne peux pas, c'est de parler de la sainteté. Je ne peux pas. Je ne vais pas pour cela. Mes récipients ne me permettent pas cela. Tu veux que je l'embrasse, que je ne peux pas l'embrasser. Je... C'est vrai. J'ai atteint une correction telle que moi, je ne fais pas de mal à personne. Et ça, c'est une grande correction. Ça c'est Bina, c'est au-dessus de la raison, au-dessus de tout mes récipients de réception. Quoi qu'il en soit, c'est pas que je travaille avec mes récipients de réception également afin de donner ça, je ne peux pas le faire. Et ça veut dire de manquer de respect aux amis? Apparemment, oui. Qu'est-ce que ça veut dire de ne pas respecter, c'est de ne pas me connecter avec eux, ne pas se connecter avec eux, ne pas leur donner, ne pas te donner à eux-mêmes, à eux, mais plutôt comme ça. C'est le degré de correction, et c'est ce que la lumière supérieure, non ? C'est pas des choses qui sont, des gens qui sont corrigés ou idiots, ce sont de grandes personnes, mais quand même, j'espère qu'on atteindra ça. Tu comprends de quoi on parle? C'est la lumière supérieure qui leur donne et qui les influence d'une façon telle que... Ils sont protégés de leur propre désir égoïste. Quoi qu'il en soit, ils ne peuvent pas travailler activement avec cela afin de se connecter avec les autres. Donc, que je vais leur donner, je serai comme une source de lumière, de source pour eux, et ça je ne le ferai pas. Je veux l'immobilité, que je ne ferai pas de mal à personne. Comme on l'appelle, je suis un bon citoyen. Mais pour moi, de vraiment être celui qui donne, je n'ai pas obtenu une telle correction encore. Ok ? Oui. Quel type de plus grande correction cette transition de donner afin de donner à réception, recevoir afin de donner demande? Ça, ce sont des corrections très différentes, très différentes. Est-ce que tu commences à travailler avec ton désir de recevoir à nouveau, comme si tu étais en Égypte, comme si tu étais dans la brisure? Tu éveilles ces kelim dans lesquels tu te réjouis à l'intérieur d'eux. En te réjouissant de tes récipients de réception, maintenant tu dois passer, faire passer ces plaisirs à l'hôte. C'est quelque chose qui n'est pas clair du tout.
3: Je
0: parle de cette dizaine qui est dans un certain degré, second type de connexion, on doit atteindre un deuxième type de connexion, Rav. À chaque fois, nous devons arriver à un nouvel type de connexion. Donc, qu'est-ce qui manque dans la connexion pour passer d'une étape à l'autre? Rav, commencer à se connecter dans le récipient de... Entre nous, je ne peux pas expliquer à ce sujet, on n'a pas un sentiment à ce sujet. Ok.
1: Suivant.
0: Extrait numéro 5. Dehors Vachemesh. Nous avons découvert que le Rabbi a dit « Sois conscient vis-à-vis de tes amis, c'est-à-dire qu'une personne admettra les mots des autres, y compris que Rabbi Akiva est mort parce qu'il ne s'est pas comporté dans l'amour fraternel entre eux, c'est-à-dire qu'ils n'étaient pas guéris les uns vis-à-vis des autres et qu'ils n'ont pas corrigé la vertu de Chod en conséquence. Et le jour de Lag, au décomptage du 33, qui est Chod dans Chod, lorsque toutes les gvorotes du jugement ont médiqué dans leurs racines et les gvorotes remercient la chassadim, cette vertu a été corrigée dans ce, et ce jour s'est transformé de mort à la vie pour eux. Rabbi Shimon Bar Yochai était toujours en avertissant ses amis au sujet de l'unité et d'élever les jugements à leurs racines par la repentance. Et les jugements remercie la Rassadim pour qu'elle soit révélée sur l'Assemblée d'Israël. Et c'est pourquoi, dans le jour de la festivité, nous avons un bon jour que le jour de Lag Baomer, qui est Chod de Chod. Dans ce jour, tous les jugements seront soignés. Dans cette racine, nous prions et remercions le Créateur que dans ce jour, les jugements remercient les Rassadim et sont d'accord qu'il soit révélé sur l'Assemblée d'Israël. Et ceci est Chod dans Chod. Lorsque nous commençons à travailler avec les récipients de réception, bref, à les corriger. Tout le monde est si calme. Quoi? Qu'est-ce qui se passe avec toi? Bien. Il écrit, Shimon Bar Yochai, qu'il a toujours averti ses amis. Qu'est-ce que signifie qu'il a averti les amis? Tu demandes de Rabbi Shimon, quoi? Qu'est-ce qu'il a écrit? Mais c'est ce qu'il a dit, moi j'ai pas écrit. Qu'est-ce que ça veut dire élever les gvorot, leurs racines? Élever les gvorot avec leurs racines, c'est-à-dire qu'il éveillait les corrections sur les récipients de réception. Et ils ont dit, parce que toi aussi tu nous as avertis durant la leçon. Moi je vous avertis de vraiment se préparer à plus de connexions. Je ne dis pas quelle connexion donner afin de donner, récipient de Katnout ou Gadlout ou Itkalelout, incorporation. Je ne fais que vous dire, autant que possible, engagez-vous dans Itkalelout. Ce sont des temps spéciaux pour cela et aussi dans le congrès que nous allons avoir, c'est vraiment sur le sujet, dans le bon moment. Et nous devons essayer de l'utiliser. Mais c'est seulement une question d'unité, il n'y a rien d'autre à faire. Et cela a à voir avec tous les jours de l'année. Mais en particulier dans des congrès, dans de tels moments, oui. Ici, il écrit qu'à travers la repentance, il continue à dire à travers Tshuva, repentance ou retour. Qu'est-ce que ça veut dire pour la repentance? La repentance ou retour, ça veut dire que ça revient au Vav lorsque le désir de recevoir commence à travailler sous l'influence de Bina. Lorsque Bina détermine le désir de recevoir, l'intention du don, elle détermine combien j'utilise mon désir de recevoir. C'est tout. Le problème, ce n'est pas de comprendre la sagesse de la Kabbale, mais de l'implémenter. L'un de l'autre, il n'y a rien ici. Le problème, c'est juste de le faire. Continuons. Extrait numéro 6 de l'Ikutei Halachot. Le principal blâme de Rabbi Akiva est parce qu'il n'avait pas l'amour de Chesed, de la miséricorde, qui est la mesure de l'aspiration, que par cela est la principale expansion de la Torah qu'il devait attiré de Rabbi Akiva, qui était le discernement de la révélation de la Torah. C'est pourquoi Rabbi Shimon Bar Yochai a dit: ça dépend entièrement de leur gentillesse, que nous devons avoir entre nous un grand amour et que ceci est la chose principale. Et certainement, dans les étudiants du Hari, qu'ils ont averti plusieurs fois pour avoir entre eux un grand amour. Et une fois, il a dit qu'il était préparé à arriver à Jérusalem et que cette rédemption adviendra par eux. Mais lorsque c'était corrompu par les arguments qui sont advenus et les querelles qui ont advenu entre les amis et leurs femmes, car la principale extension de la Torah, c'est par l'amour et la chesed, miséricorde, qui est la mesure de l'aspiration à la sainteté, et que par cela, nous sommes récompensés par la réception de la Torah et tout le bien. Est-ce que c'est clair? Oui, Moshe. L'extrait précédent, exact, était écrit au sujet de la gratitude vis-à-vis des amis. Et aussi, ils ont fait des workshops? Je ne pense pas que ça s'appelait des workshops. Maintenant, on doit comprendre qu'est-ce que le mot... D'où le mot workshop vient. Moi, je ne l'ai pas sorti, mais le fait qu'ils discutaient des choses qui sont appelées des réunions, yeshivot, des assemblées, des réunions, c'était toujours le cas. Ça, c'était toujours là. La connexion avant la leçon, durant la leçon, après la leçon, c'est très important. Savoir avec quoi tu rentres dans la leçon, de quelle façon tu as la leçon, à quoi tu t'engages, qu'est-ce que vous essayez d'obtenir de la leçon, de savoir ce que c'est, ce que nous avons atteint afin de corriger. Et se préparer pour le futur, c'était toujours là. Une grande différence entre étudier la sagesse de la Kabbale et... les autres parties de la Torah. En bref, les autres parties de la Torah devraient également être étudiées de cette façon, mais parce que là, il ne parle pas de la connexion comme le moyen pour l'atteinte spirituelle. À cause de cela, ça ne prend pas place de cette façon, mais plutôt au contraire. Le plus important est de montrer la sagesse, la capacité de la personne à, en quelque sorte, se montrer. Ici, non, ici, c'est seulement la connexion, c'est l'issue désirée. Quelle est cette forme de connexion pour remercier les paroles des amis? La forme de connexion? Oui, si c'est entièrement la connexion, quelle est cette forme de connexion? De remercier les mots des amis. Rav, nous voulons nous connecter afin de recevoir dans la connexion entre nous la révélation de la déitude. Pourquoi est-ce que c'est toute la Torah, c'est la révélation de la déitude? Qu'est-ce que toute la sagesse de la Kabbale? C'est une méthode pour la révélation de du Créateur aux créatures dans ce monde. Et c'est la raison pour laquelle nous étudions, c'est ce que nous recherchons. Donc, je ne recherche rien d'autre que la révélation de la déitude. Qu'est-ce que la révélation de la déitude? C'est de donner afin de donner. Comme nous atteignons de l'exode d'Égypte jusqu'à l'Akba Omer, et plus tard recevoir afin de donner lorsque nous corrigeons les Kélim jusqu'à Shavuot. Et dans Shavuot, déjà, nous commençons... vraiment recevoir la lumière de Chochma dans les récipients de réception afin de donner. Et c'est ainsi que... Bien, ça c'est la réception de la Torah. Ok. Suivant, pas de questions, donc continuons. Oui, nous avons. Oui. Rav, les amis, nous allons maintenant à l'aéroport. Nous voulons dire quelques mots. Tout d'abord, nous sommes très, très, très, très, très enthousiastes. C'est pas la première fois qu'on le fait. On est très ému, mais jamais on a eu une telle préparation, une telle participation de tout le climat mondial comme une telle grandeur, une telle lumière, une telle peur, une telle si bonne préparation. Et en général, nous avons traversé de grandes leçons dans la préparation pour ce congrès. Qu'est-ce que ça signifie d'être des représentants, des amis, des étudiants?
1: Et
0: tu seras proche de nous, pas seulement dans l'emploi du temps, mais dans le cœur. Vous, c'est un grand congrès où chaque groupe, à travers tout le climat mondial, est le représentant. Et le qui maintient le keter de tout le congrès. C'est le congrès qui sera le début de la nouvelle vague de tout le climat mondial, tous comme un se connectant à travers le monde. À travers le monde, les amis, nous devons nous préparer à absorber tout le climat mondial dans le cœur de chacun d'entre nous. Donc, nous aspirons vraiment à vous ressentir comme un. Et le Créateur nous aidera et nous le ferons. Soyons ensemble, les amis. L'Achaïm. Bonne chance. Bien, suivant. Extrait numéro 7 de Talmud Bavli, Masachat Yehiel Bavmot. Ils disent 7000 pères, 12000 pères d'étudiants ont étudié avec Rabbi Akiva, de Dvak jusqu'à Tiperes. Ils sont tous morts dans une période, car ils ne sont pas respectés l'un de l'autre. Et le monde est resté décelé jusqu'à ce que Rabbi Akiva arrive aux sages du Sud et leur a enseigné. Rabbi Meir, Rabbi Yehuda, Rabbi Yossi, Rabbi Shimon et Rabbi Elazar ben Shamor. Et eux ont établi la Torah à ce temps. Rav, donc, ils essaient de suivre la même méthode, la même direction de connexion jusqu'à. On saura le signaliser aux autres avec respect. Aime ton prochain comme toi-même, ok? Oui. Qu'est-ce que ça veut dire d'être des amis? Pas keter ni malchut, mais amis. Amis signifie connecter. Chacun ensemble pour un but et tout ce que nous devons avoir dans ce but. Chacun est prêt à se sacrifier pour cela, à ajouter au compte général. Et qu'est-ce que l'égalité entre les amis? Rav, c'est dire qu'ils se donnent complètement pour l'atteinte du but, chacun, dans tout ce qu'il peut. Numéro 8, s'il vous plaît. Extrait numéro 8 de Adiror Marom. Et jusqu'au temps du Hydra, même si il y avait la connexion, un pacte entre eux, mais parce qu'ils étaient temporaires, parce que c'était temporaire, c'était appelé le pacte d'une connexion. Et maintenant, Rashbi voulait connecter la seconde connexion. Et cela sera comme une forte et puissante note. Et la correction qui en sortira, une grande correction. Et ces 10 amis étaient véritablement connectés dans leur racine. Ce qui voulait dire « dit chassadim de Abba Veima » est interprété comme dans les mots de nos saints Rav le Hari. Et Rashbi était à la fondation ou le Yesod lui-même qui les connecte. Et maintenant, dans cette connexion du Hydra, ce pacte a grandi, s'est renforcé dans deux notes, et c'est pour, à partir de là, il n'y a pas de diable ni de blâme. Des questions? S'il n'y a pas de questions, alors. Vladimir de Kiev demande : qu'est-ce que ça veut dire que nous attachons tous les désirs ensemble ? Quel est ce lien ? Pour le même but de cœur, nous nous réjouirons en lui dans le même but. Nous ne savons pas ce que signifie d'attacher les cœurs, mais plutôt le but commun est ce qui nous oblige et ça le fait. Nous voulons simplement, autant que possible, que chacun se connecte aux amis et au Créateur. Donc, n'oubliez pas que cela doit être à travers les amis au Créateur. Et ensuite, d'en haut, spécifiquement du Créateur, adviendra la force qui nous connecte tous. Ce n'est pas que nous le faisons. nous devons... Et ça pourrait être difficile, mais simplement nous devons réaliser, savoir, ressentir que nous ne sommes pas capables de faire quoi que ce soit. Et nous n'avons pas à faire quoi que ce soit. Et ce qui est requis de nous, ce n'est qu'une chose, de se tourner avec votre requête. Demandez. Rien d'autre que cela. Ne faites rien d'autre qu'une requête. C'est tout. Donc, chacun dans le groupe doit seulement demander. Et aussi correctement que possible, aussi précisément que possible, examiner la requête. Et tout le temps être dans une requête. C'est-à-dire que vous êtes comme vis-à-vis du Créateur de façon plus et plus précise, c'est entièrement à l'intérieur de la requête seulement. Ceci est appelé le travail du Seigneur. Ceci est appelé surmonter, tout est vis-à-vis de la requête.
1: Oui.
0: Denis demande comment est-ce qu'en tant que groupe on peut devenir comme les étudiants de Rabbi Akiva et ne pas tomber de cesser de se ronger les uns les autres. Déjà il faut être au degré de Rabbi Akiva et ensuite tomber de ce degré, hormis que bien qu'on ne comprenne pas que nous sommes dans un temps complètement différent, lorsque déjà nous devons atteindre la fin de la correction, on est pris par l'oreille et on est tiré dans la direction du Gmar Tikkun. Ça ne nous arrivera pas. Nous sommes déjà après l'exil final, le grand exil, et maintenant ça devrait être seulement des corrections et ascensions.
2: Monterrey.
3: Buen día, Rab. Mi pregunta es,
0: bonjour, Rab.
3: ¿A qué se refiere cuando dice que murieron los
0: alumnos? La question est, ¿a quoi est-ce qu'il se relationne lorsqu'il dit que les étudiants de Rabbi Akiva sont morts? Est-ce qu'on parle de désir?
3: ¿A qué se refiere esta
0: pregunta? Quel fait qu'il a été révélé sans connexion ou sans, avec manque d'amour, manque de lumière, à quoi est-ce qu'il se relationne exactement? Je ne peux pas vous dire, bien sûr. Nous parlons de la brisure qui est la continuation de la distraction du temple.
2: Voilà.
0: La chute du temple, plus et plus, comme ça s'est passé jusqu'à ce que tous les kélim soient complètement tombés, tout le peuple d'Israël sont descendus en Égypte, et l'exil a commencé, et nous sommes les derniers, tu peux dire, qui ont conclu la brisure, la destruction du second temple. Suivant. Extrait numéro 9, Adir Baramor. Et Rabbi Shimon Bar Yochai révèle les secrets de la Torah et les amis qui écoutaient sa voix se connectaient avec lui pour qu'il soit dans cette connexion. Chacun répond à sa, comme la Mishma disait, tous les connecter et les faire dans le livre de la Mishmah. Ainsi Rabbi Shimon Bar Yochai voulait que le livre soit composé et inclus de tous les étudiants de son assemblée, et le livre sera une interprétation de la Torah, car il parlait des sujets individuels. Mais le Zohar qui était écrit de la Torah, ça s'est appelé la grande ouverture de la Torah en général. Bien, ceci est pour le bien du livre du Zohar. Bon, Dodi, tu l'as demandé, il est où? Dans l'extrait numéro 8, je n'ai pas compris quelle est la première connexion et la seconde connexion. C'était où Gilad? Et jusqu'à maintenant, jusqu'au temps de Yidraïd, même la correction, le pacte était entre eux, mais c'est appelé le pacte d'un pilier, c'est-à-dire la première connexion. Maintenant, Rajbi voulait faire la seconde connexion, d'établir une forte correction, et qu'à partir de leur connexion, on aura une bonne correction. Bref, je pense que c'est donner afin de donner et recevoir afin de donner. C'est ce qu'il me semble. Suivant. Extrait numéro 10, Bala Sulam, un discours pour la complétude du Zohar. À la dvekut complète et l'atteinte complète est divisée en 125 degrés l'un dans l'autre. Par conséquent, avant les jours du Messie, il est impossible d'être récompensé de tous les 125 degrés. Et il y a deux différences entre la génération du Messie et toutes les autres générations. L'une, seulement dans la génération du Messie, il est possible d'atteindre tous les 125 degrés et pas dans d'autres générations. Deux, à travers les générations,

0: Comme il était dit, et la terre était pleine de la connaissance du Seigneur, elle ne pourrait plus enseigner. Chaque homme et frère dit « Connais le Seigneur » puisque tous devraient me connaître de la liste du plus petit au plus grand. Hormis Rashbi et sa génération, les auteurs du Zohar, qui étaient récompensés dans tous les 125 degrés et la complétude, bien que c'était avant les jours du Messie. Et il était dit à son sujet et ses disciples, notre sage est préférable de profiter. Ainsi nous ferons dans le Zohar qu'il ne serait pas comme la génération de Rashbi jusqu'à la génération du Messie, du roi Messie. C'est pourquoi sa composition a établi un si grand impact dans le monde, puisque les secrets de la Torah, en cela, ont occupé le degré de tous les 125 degrés. De cela, tout d'abord, nous devons comprendre dans quel degré était Bala Sulam et le fait qu'il pouvait comprendre le Zohar à l'interpréter. Et que vraiment ce livre qui est ouvert devant nous, combien, quelle grande force il y a dedans, et que nous, en utilisant la sagesse de la Kabbale et le livre du Zohar, nous pouvons en arriver à la fin de la correction. À tous les 125 degrés, ok. Qui, Monterrey?
1: Si, Rab.
0: Oui, Rab. Jürgen de d'Allemagne demande. Il dit que dans l'extrait numéro 7, il est dit que les disciples de Rabbi Akiva sont morts par manque de respect les uns vis-à-vis des autres. Et ceci est l'état qu'on copie maintenant. Donc comment peut-on utiliser le congrès afin de construire l'amour entre nous? Les étudiants de Rabbi Akiva étaient dans donner afin de donner, mais pas d'en recevoir afin de donner. Moi, c'est ce que je comprends du Rab. C'est pourquoi ils sont morts. Ils sont morts en spiritualité, c'est le départ de Mochrin qui est appelé la mort. Ce que nous devons faire, nous devons essayer de connecter nos morts, nous devons nous connecter entre nous, essayer d'être tellement connectés entre nous que on se procurera pour les uns aux autres la lumière supérieure, la lumière qui réforme, afin qu'elle bougera à travers nous et qu'on se connecte. Lorsqu'on se connecte entre nous, ça aidera les autres à être connectés et à être dans une façon qu'il recevra la lumière qui réforme, et que de cette façon, ce que l'un ne fait pas, l'autre le fait. Comme on se jette une corde l'un à l'autre, on s'aide, on se supporte les uns les autres. C'est comme ça qu'on est construit pour être dans un système où chacun, s'il aide les autres, spécifiquement en aidant les autres, et alors chacun d'entre eux réussit. Personne ne peut se corriger lui-même. Personne ne peut s'attirer de la clipa du désir de recevoir. Un prisonnier ne peut pas se sauver de la prison. Seulement les autres peuvent en sortir. C'est pourquoi s'il y a une connexion entre nous, qui n'était pas là dans ces temps, pour les étudiants de Rabbi Akiva, donc si on n'aura pas une telle connexion, certainement, on est bien moins qu'eux, qu'est-ce qu'on est par rapport à eux, mais dans notre degré. Si nous essayons, nous d'en bas vers le haut, nous pouvons monter. Le principal est la connexion, parce que je répète, personne ne se corrige lui-même. S'il est connecté aux autres et que les autres sont responsables pour lui, ils le sortent de ce marécage afin de recevoir. Et c'est ainsi que chacun est sauvé par les autres. Si vous n'avez pas devant vous une telle image, une telle description, si vous ne la ressentez pas dans votre cœur, c'est un très grand problème.
2: Barour, תשאלו על זה.

0: C'est clair? Demandez à ce sujet. À ce sujet? Bien. Est-ce que ça veut dire en pratique que la spiritualité des amis est plus importante que ma spiritualité? En pratique. En pratique, ça veut dire que ce qu'ont les amis, ce que tu auras, que tu n'auras pas plus que ça, que s'ils ne veulent pas, tu n'auras rien. S'ils ne te le donneront pas, toi tu ne l'auras pas. Tout simplement. J'essaie de comprendre la différence entre donner afin de donner et recevoir afin de donner. Donner afin de recevoir afin de donner, est-ce que ça veut dire que je reçois pour les amis? Bien sûr. Où sont les kelim que tu dois ressentir? On parle toujours, on a toujours parlé du fait que nous sommes un point, que nous élevons les kelim qui sont à l'extérieur de ce point. Oui. Tout ce cli est mien. Donc j'essaie de comprendre. Qu'est-ce que ça veut dire? Quand est-ce que la spiritualité des amis, la préoccupation pour les amis est plus importante que ma réception? Ça, c'est considéré ta réception. Je suis prêt de recevoir seulement pour eux, seulement pour eux. Tu ne peux jamais recevoir pour ton bien. On parle d'un cli spirituel qui est complètement afin de donner. Qu'est-ce qui est afin de donner? Tu dois être vis-à-vis d'eux, grand, supérieur, qui les ressent et qui n'existe que pour cela, comme un tube. Et chacun de lui-même reste Chafet Reset, la lumière de miséricorde. Et l'addition, c'est la connaissance qu'il doit les ressentir. Et mes récipients de réception sont le Hachab du supérieur que j'utilise afin de ressentir l'inférieur, qui est l'inférieur, tous mes 9 amis. Vis-à-vis de mes amis, chacun peut être un supérieur. Est-ce que c'est clair? Akoka, pourquoi est-ce que tu n'es pas satisfait de ça? Dis-le. Akoka, je n'ai pas compris ce que ça veut dire de donner la spiritualité aux amis. Qu'est-ce que tu peux leur donner? Donner la spiritualité aux amis, c'est appeler recevoir de leurs ambitions, leurs manques, leurs buts, tout ce qu'ils veulent, et de les remplir avec la force de la correction de Chafet Chesed et la lumière qui réforme, et leur transmettre tout leurs manques, les élever au-dessus de moi pour m'incorporer en eux et les élever au-dessus de moi, et ensuite à travers moi la transmettre de moi à eux, d'être comme le premier-né qui prend 2 fois plus, comme le supérieur, comme celui qui est responsable. Et c'est ça que je suis vis-à-vis des autres, d'une façon telle que lorsque je travaille de cette façon, c'est considéré que je travaille dans le don. Qu'est-ce que j'ai de cela? Le fait que je leur donne, c'est ça que j'ai. Plus que cela, rien. Ce que j'investis en eux, c'est entièrement mon plaisir, ma vie tout entière, tout. Avant, tu as dit qu'on ne peut pas être plus élevé que tes amis. Que tu ne peux pas être plus élevé que les amis. Alors, je ne peux pas être plus élevé que les amis parce que l'un dans l'autre, je vis de leur manque. Donc comment est-ce que tu leur donnes si tu vis sur leur manque? Je prends leur manque parce que je suis intégré dans leur manque, donc j'ai la capacité d'élever leur manque au Créateur, au supérieur, supérieur. Donc chacun, le manque qu'il a, c'est pour ses amis seulement. Ça, c'est le système intégral, c'est comme ça que ça fonctionne. Ok. Donc, on a dit qu'on doit continuer à investir dans la prière pour toujours examiner la requête. Est-ce que c'est la même requête qui est meilleure sur le manque des amis? Ah, ça et seulement ça. Attends. Si je suis dans donner afin de donner et préparer les kélim, alors je travaille avec mon désir. Je veux m'élever au-dessus de mon ego, au-dessus de mon désir.
1: Okay.
0: Simplement, je ne peux pas sortir de Là, une personne a une tendance à implémenter ses désirs également. Ah, ça, c'est mon désir. Mon désir, c'est de les ressentir et à travers eux, le Créateur. Donc, comment est-ce que tu fais en sorte que leur désir sera ton désir? Comment est-ce que tu fais une telle transformation, Rav? C'est appelé « Fais ton désir comme son désir ». Avec quel désir est-ce que je travaillerai si ce n'est pas avec leur désir? Mon désir, c'est juste une bête. Le désir que j'ai reçu d'eux, malgré le fait que tu peux dire qu'est-ce qu'un désir spirituel, non. Mais lorsque j'ai reçu leur désir, en moi, ça devient spirituel. C'est appelé... La corporalité des amis, c'est ta spiritualité. C'est clair?
1: Monterrey.
2: Sí, Rab, nuestro amigo de Jürgen de Alemania y Jorge de Toluca nos pregunta.
0: Oui, Rab, notre ami Jürgen d'Allemagne et Jorge aussi demande. Comment peut-on utiliser le congrès afin de construire et renforcer la connexion entre nous et obtenir un tel amour entre nous? Comprendre que c'est une opportunité, que vraiment je peux être intégré avec tout le monde, recevoir un manque de chacun. Je peux élever ce manque au Créateur. Vouloir m'immerger en eux. Ou même si je ne demande pas, je ne réponds pas et rien, je suis incorporé déjà en eux, il y a une inclusion. Je suis dans ce travail que déjà ils font. Ceci est le travail dans les congrès, peut être très très très intense. Je ne sais pas comment est-ce qu'on dit intense en hébreu. Forcer, adapté, concentré, et on peut être grandement récompensé, spécifiquement durant le temps du congrès, spécifiquement pour la connexion, l'incorporation, la soumission, l'aide, la peur de telle chose, me dissoudre en eux, le ressentir autant que je suis capable de recevoir d'eux, alors mes ambitions de les élever au Créateur, de consentement être celui qui organise entre eux le Créateur, pour mettre le Créateur en nous tout le temps, pour être juste comme un tuyau. Essayez de faire cela et vous verrez à quel point ça vous élève. Tout à coup, ça te donne ce sentiment du système. C'est clair ? On continue. Extrait numéro 11 de Bala Sulam, un discours pour la complétion du Zohar. Il est dit dans le Zohar que le livre du Zohar sera révélé seulement à la fin des jours, des temps, au temps du Messie. Il en est ainsi car nous avons déjà dit que si les degrés des étudiants ne sont pas dans la pleine mesure du degré de l'auteur, ils ne comprendront pas ces intimations, puisqu'ils n'ont pas une atteinte commune. Et puisque le degré des auteurs du Zohar sont un plein degré des 125 degrés, ils ne peuvent pas être atteints avant les jours du Messie. Il s'ensuit qu'il n'y aura pas d'atteinte commune avec les auteurs du Zohar dans la génération qui précède les jours du Messie. Ainsi, le Zohar ne pouvait pas être révélé dans les générations avant la génération du Messie. Et ceci est une preuve claire que notre génération est arrivée au jour du Messie. Nous pouvons voir que toutes les interprétations du livre du Zohar avant les nôtres n'ont pas clarifié autant que 10% des lieux difficiles dans le Zohar. Et dans la petite, ils ont clarifié, leurs mots sont presque aussi vrais que les mots du Zohar eux-mêmes. Mais dans notre génération, nous avons été récompensés avec le Zohar, avec le commentaire du Soulam, qui est une interprétation complète de tout le travail du Zohar. Qui plus est, non seulement ça ne laisse pas une zone pas claire dans le Zohar sans l'interpréter, mais les clarifications sont basées sur l'analyse des mots directement qu'un étudiant peut comprendre. Et puisque le Zohar apparaît dans notre génération, c'est une preuve claire que nous sommes déjà dans les jours du Messie, à l'établissement de la génération selon laquelle il fut dit « Puisque la terre sera pleine de la connaissance du Seigneur ». Et c'est pourquoi nous devons utiliser le livre du Zohar autant que possible afin de se rapprocher des corrections. Ok ? Pas de questions. Bien, suivant. Extrait numéro 12 de Baal HaSulam, introduction à Panim, Yerot, Matspirot. Il est écrit dans le Zohar, avec cette composition, les fils d'Israël seront rédemptés de l'exil. Également, dans beaucoup d'autres endroits, seulement à travers l'expansion de la sagesse de la Kabbale dans les masses, obtiendrons-nous la rédemption complète. Ils ont également dit que la lumière qui est dedans le réforme. Ils étaient intentionnellement méticulés à ce sujet pour nous montrer que seule la lumière qui se revêt dedans réside le soin qui réforme la personne. À la fois individuels et nations n'accompliront pas l'intention pour laquelle ils ont été créés, d'atteindre l'éternalité de la Torah et ses secrets. Ainsi, c'est une grande extension de la sagesse de la vérité à l'intérieur de la nation que nous devons recevoir pour mériter les bénéfices du Messie. Par conséquent, l'extension de la Torah pour sont interdépendants. C'est pourquoi nous devons examiner des séminaires, des livres composés pour accélérer cette distribution de la sagesse à travers la nation. Et ainsi, nous sommes poussés à établir des séminaires et composer des livres pour accélérer la distribution de la sagesse à travers la nation. Bien. Ok, maintenant nous allons lire de volume 12 du Zohar pour tous. Extrait au sujet de Rabbi Shimon Bar Yochai, qui sont son jour spécial pour lui aujourd'hui. Et ce qu'on ne fait pas aujourd'hui, bien sûr, on le fera ce soir, la leçon du Zohar avant notre repas, s'il vous plaît.
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3: אלא Il est écrit, Dieu dit, faisons un homme, il y a un secret qu'il a été révélé seulement à celui qu'il craigne. On lui a demandé, Shimon, Shimon, qui a dit on fera un homme? Et qui est ce nom Elohim? Et comme Rabbi Shimon a entendu ça, qu'il l'appelait Shimon, et pas Rabbi Shimon, il a dit à ses amis, sûrement, c'est le Saint béni soit-il, duquel il est écrit, alors maintenant, c'est le temps d'ouvrir ce secret, car ici il y a un secret qu'on n'a pas eu la permission de découvrir, et maintenant ça veut dire que la permission a été donnée. Parce qu'on sait que les secrets qui sont révélés aux sages du Zohar étaient par l'atteinte des lumières des degrés supérieurs, par inspiration et il y a la face et l'arrière, c'est-à-dire le dissimuler et le révéler. Et selon la grandeur de la face, et aussi la grandeur de l'arrière, et l'arrière est l'appel et l'invitation à l'inspiration de la face. C'est pourquoi il savait que de la dissimulation, on peut établir la révélation. Comme il a entendu qu'il appelait Shimon et pas Rabbi Shimon, c'est-à-dire que l'arrière, qui est l'appel, était tellement forte, à tel point qu'il a perdu tous les degrés et il est devenu un homme simple, Shimon du marché. Et il a reconnu que c'est un appel pour atteindre la face. C'est pourquoi il a dit à ses amis, sûrement c'est le Saint béni soit-il dont il est écrit, Atik Yomin est assis, qu'il n'y a pas de degré plus élevé que lui. Et il a dit maintenant, ça veut dire qu'il y a la permission de révéler, qu'il a cru qu'il pouvait révéler ce secret élevé. Oui, alors qu'est-ce qu'on apprend? Il y a toujours une descente avant la montée. Chez nous aussi, c'est la même chose. Et en plus, il ne faut pas être effrayé. Parce qu'on monte toujours après une descente. Et on voit dans quelle mesure cet homme était spécial. Qu'il est arrivé à tous les 125 degrés. 111. Rabbi Shimon pleura et il dit, moi aussi j'ai craigné le Saint béni soit-il. Et il a levé les mains et il a dit, Avivnou Nasab, à la lumière de la Torah, vous avez eu le privilège de le voir face à face et moi je ne l'ai pas vu. Il est tombé sur à terre et le vit déracinant des montagnes, allumant les bougies dans les palais du roi. Rav Yehuda Saba lui dit, mon Rav, dans ce monde, tu seras à côté des têtes des séminaires devant le Saint béni soit-il. Depuis ce jour, il appela Rabbi Elazar son fils et Rabbi Abba, Pnei-El, les faces de Dieu, comme il est écrit, car j'ai vu Dieu face à face. Il fit sa propre louange pour qui lui aussi se serve de cette même peur du prophète Habakkuk, de ce qu'il a entendu du passé dans le verset « J'ai entendu ton message et j'ai eu peur ». Dans le palais du roi, Messie, toutes les corrections qui doivent se révéler à la réparation finale, à l'arrivée du roi Messie, sont déjà préparées et prêtes. Pas un seul détail ne manque et ces âmes dans le palais du roi Messie sont toutes celles qui ont déjà été récompensées de la correction finale depuis la racine de leurs propres âmes. C'est pourquoi il a dit qu'il l'a vu déracinant les montagnes allumant les bougies dans le palais du roi Messie, car Rav Yehuda Saba est le faiseur de ces corrections dans le palais du Messie. C'est lui qui déracine les montagnes de la Sitra Achra qui semble au juste comme une haute montagne. Il allume les bougies et corrige le nouveau écran de Sag pour élever Man à la correction finale, car Man est appelé lumière de feu. De plus, il est l'âme de l'homme et la bougie du Seigneur, car la lumière du soleil indique la descente de Mad, comme la lumière du soleil qui descend à nous du haut en bas. De plus, les lumières du feu sont or choser, qui monte du bas en haut comme une flamme montant de la bougie. Ce sont les deux corrections. 1. Faire partir Sitra Achra. 2. Élever et allumer les bougies dans le palais du roi Messie. Elles sont dans les mains de Rav Imnona Saba. Ces justes accomplis qui ont besoin de ces deux corrections sont récompensés d'elles par la découverte de l'âme du Rav Imnona Saba. Il lui dit que lui et ses étudiants aussi, Rabbi Lazar et Rabbi Abba, seraient aussi récompensés de servir dans le palais du roi Messie après leur mort. Ils seront là à côté de lui et seront les têtes des séminaires ici, devant le Saint, béni soit-il. C'est-à-dire qu'ils n'étaient pas encore à la correction finale avant leur mort.
1: הישיבה במערה 187 ראה שתי ציפורים שהיו באות
3: il vit
1: הרים קולו ואמר
3: deux oiseaux qui venaient et volaient de la, sur la mer. Il leva sa voix et dit, « Oiseau, oiseau, puisque vous volez sur la mer, avez-vous vu l'endroit où est Bar Yochai ?» Il attendit un peu et alors il dit, « Oiseau, oiseau, allez et répondez-moi. » Ils s'envolèrent et partirent, rentrèrent dans la mer et s'en allèrent. Commentaire, Rabbi Shimon fuit le royaume qui avait ordonné de le tuer. Il se cacha, lui et son fils, dans une grotte, et personne ne savait où il était. C'est pourquoi Rabbi Pinchas ben Yair le chercha dans les îles de la mer. 188. Avant d'aller sur le bateau, les oiseaux arrivèrent et l'un d'eux tenait une lettre dans son bec, où il était écrit « Rabbi Shimon Bar Yochai est sorti de la grotte avec son fils Rabbi Elazar. Rabbi Pinchas alla à lui et trouva qu'il avait changé. Son corps était rempli de trous et de blessures d'avoir été assis dans la grotte. Il pleura pour lui et dit, « Malheur à moi de t'avoir vu ainsi. » Rabbi Shimon lui dit, « Heureux suis-je que tu m'as vu ainsi. » Car si tu ne m'avais pas vu ainsi, je n'aurais pas été comme cela. Rabbi Shimon, parce que tout le temps qu'il était dans la grotte, il était obligé de s'asseoir dans le sable pour couvrir sa nudité et s'engager dans la Torah. Et c'est pourquoi son corps a été blessé. Rabbi Pinchas pleura et dit, malheur à moi de t'avoir vu ainsi. Rabbi Shimon lui dit, heureux suis-je de que tu m'aies vu ainsi, car si tu ne m'avais pas vu ainsi, je n'aurais pas été comme cela. C'est-à-dire, je n'aurais pas reçu les secrets de la Torah, car toute l'élévation de sa sagesse, il a reçu dans ces jours où il était caché dans
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7: Chacun est prêt à ajouter, participer. Ce pas, que finalement tout ce que tu as à faire, c'est pour les amis et tu reçois tout des amis. Et si les amis ne veulent pas, tu n'avanceras pas. Tu n'auras rien. Ça revient à la dizaine. Le mieux, c'est dans la dizaine. Le travail du créateur de demander qu'il clarifie, qu'il donne la force, qu'il donne la bonne attitude. et toutes les situations, à part la déconnexion de, et de leur demande. Et si je continue ce qu'a dit David, si vous ne le voulez pas, je ne demande pas, et de ma part, je demande seulement pour vous. Il ne doit pas être pas que je suis sage, mais je dois remplir vos désirs spirituels. Et là, on arrive à un circuit, un cercle magique. La réalisation dans la dizaine, après qu'on a traversé toute cette période, et qu'on vient de lire et d'étudier, la brisure finalement, qui s'est terminée, avec les disciples de Rabbi Akiva qui sont morts parce qu'ils n'avaient pas d'honneur, de respect les uns envers les autres. Donc, le Rav a dit que c'est le départ des Mohrin. Nous, on est encore considérés comme morts et vers la correction finale dans le travail, dans la dizaine, la construction du Kli. On veut monter, atteindre cette vie. Et on a le moyen, tout ce qu'on nous a préparé, tout ce que Rabbi Shimon nous a préparé, la dizaine, les sources, le livre du Zohar, si tout cela devient une prière, ça nous donne la force.
8: Et
7: j'ai entendu le Rav dire que il faut utiliser le livre du Zohar autant qu'on peut pour nous rapprocher des corrections. C'est ce qu'on voudrait faire aujourd'hui. On ne sait pas ce qu'est lié les cœurs, mais le but nous permet de le réaliser. Donc on essaye de s'attacher au maximum, c'est lié entre nous avec le Créateur. Et ensuite, quand on voit qu'on n'est pas capable, on maintient cette demande. Moi aussi, j'ai noté, je viens remplir les amis, autant que je suis capable de recevoir leur désir et de les élever au Créateur, et être toujours entre eux et le Créateur. Créateur est donc toujours être comme un tuyau. Essayez, et vous verrez à quel point ça vous élève. Là, vous pouvez ressentir le système. La réception de la Torah, ce n'est pas le remplissage des kélim, mais la lumière qui ramène vers le bien que nous attirons, bien que ça s'appelle la réception de la Torah, mais ça ne veut pas dire qu'on reçoit pour nous-mêmes. Enfin, vous avez déjà dit, mais le Rav a plusieurs fois mis en garde de uniquement la connexion, l'union, et tout ce que vous pouvez faire dans cette direction. Et la question de finalement quel est mon remplissage, ce que je donne, c'est finalement mon remplissage, ce que je donne aux amis. Zohar a écrit quelque chose? Ce texte, le Rav a dit, cette connexion, de prendre les désirs des amis, les placer au-dessus de mes propres désirs. On passe à la prochaine partie, mais avant, une chanson ensemble.

0: Chers amis, on passe à l'étude entre amis, préparation au congrès. Petar Tikva 6, s'il vous plaît. Vous devez savoir qu'il y a beaucoup d'étincelles de sainteté en chacun des membres du groupe. Et en rassemblant toutes les étincelles de sainteté en un seul endroit, dans une fraternité, dans l'amour et l'amitié, il est certain qu'ils auront une stature de sainteté très importante pour un temps de la lumière de la vie. Bala Soulam, lettre 13. Vous devez savoir qu'il y a beaucoup d'étincelles de sainteté en chacun des membres du groupe. Et en rassemblant toutes les étincelles de sainteté en un seul endroit, dans une fraternité, dans l'amour et l'amitié, il est certain que vous aurez une stature de sainteté très importante pour un temps de la lumière de la vie. Bala Soulam, lettre 13. On a commencé à rassembler ces étincelles de sainteté. C'était à Shalim, le lieu, 2 jours, c'était un week-end, avant qu'on commençait à parler que c'est bien, on a ressenti ce besoin. Et depuis, c'est ainsi qu'on nomme toutes nos rencontres, à Shalim 1, 2, 3, on est arrivé à 6, ce sera la 7e fois. Je connais les ronfles de chacun de mes amis. Et j'ai ressenti, enfin, je ne sais pas, j'ai pu connaître les amis de toutes sortes de situations, conversations. C'est vraiment exceptionnel d'être ensemble quelques jours, parler de cette façon, des choses s'ouvrent, se révèlent. Et voilà, comme le Rav nous a dit, et elle m'a rappelé que la Kabbalah, ce n'est pas quelque chose qu'on étudie, c'est quelque chose qu'on réalise à partir de l'union et de la connexion entre nous. Roter. Oui, quel bénéfice on peut gagner d'un tel rassemblement, d'un week-end. Donc, c'est toujours, on se prépare et le Créateur nous prépare quelque chose au-delà de ce qu'on a préparé. Les premières fois, vraiment, chaque ami a fait sa partie. C'est comme un puzzle. L'image a commencé petit à petit à prendre forme, se compléter. Chacun fait ce qu'il sait et donne aux amis où il est capable. Et, enfin, on est devenus des professionnels, je dirais. Tout va bien. Et ça nous a donné la possibilité d'investir dans l'essentiel, c'est-à-dire l'union, le soutien, l'annulation entre nous. Et tu trouves dans le cœur de chaque ami vraiment des trésors. Enfin, je sais pas, c'est un certain temps, les yeux, on peut voir que les yeux des amis brillent vraiment. Et on ressent tous la même chose, on ressent une gratitude. Et on prie que tout le climat mondial, le monde entier arrive à cette sensation comme remède qui te permet de ressentir que tu vas guérir. Ton ego va guérir parce que tu as les amis autour de toi et le Rav. J'allais s'intégrer et ressentir leur manque d'élever au Créateur. C'est un travail intense, concentré, et on peut vraiment gagner beaucoup par l'inclusion, l'annulation, l'aide, être toujours ce passage bio entre les amis et le Créateur. Ça nous permet de ressentir le système. Ensemble, on va réussir, les amis. Donc, ce congrès, c'est pas une dizaine qui un week-end ensemble ou qui veut gagner quelque chose, mais toutes les dizaines. Imaginez ce qu'on peut atteindre. Extrait numéro 2. Extrait numéro 2, question. Quelles autres actions pouvons-nous faire pour nous préparer à ce congrès, le Rav? Ce que je pense, c'est que nous devons nous rapprocher les uns des autres, tous ensemble, comme un seul homme dans un seul cœur, et ne craindre rien d'autre que la séparation entre nous. La séparation, c'est le problème central. Encore. La question était, quelles autres actions pouvons-nous faire pour nous préparer à ce congrès? Ce que je pense, c'est que nous devons nous rapprocher les uns des autres, tous ensemble, comme un seul homme dans un seul cœur, et ne craindre rien d'autre que la séparation entre nous. La séparation, c'est le problème central. La séparation, c'est le problème central et chaque week-end, surtout un tel congrès, justement pour corriger cette séparation. Et dans un tel congrès, il y a différentes situations, différents chose inattendue. Maintenant, on travaille beaucoup, on se prépare. La plupart des. C'est assez technique, disons. L'emploi du temps, le contenu, l'organisation logistique, c'est très important tout ça. Parce que c'est notre cadre. Et ça nous maintient pas seulement de réussir physiquement, mais aussi, c'est important, pas s'éparpiller à des choses qui ne sont pas liées au congrès, faire des commencer à des choses provisoires, je dirais qu'on n'a pas. Donc, c'est très important, hein, toute l'organisation, mais dans les activités même, des situations et d'autres se révèlent. Et là, c'est le véritable congrès. Par exemple, le dernier congrès à Shalim, après le repas de la communauté vendredi 14h30, il y a 3 heures qu'on a préparées, deux amis, deux couples d'amis étaient responsables des activités, moi et Boris. On a préparé une activité, des ateliers, des questions, et on a vu avec la deuxième équipe comment faire pour que ça se passe bien de l'un à l'autre, tout. Tout était bien organisé. Mais c'est après la Seouda, c'est un bon moment d'inclusion. On a bu un petit peu, le cœur est ouvert. Depuis la première question, quelqu'un dit, si je peux, je voudrais. Ouvrir mon cœur, je crois. Et donc c'est comme un code pour nous, quand un ami dit ça. Maintenant, on commence à ouvrir le cœur. Et maintenant, le line-up, on le met de côté, tout ce qu'on a préparé, on met de côté. Un ami veut ouvrir son cœur. Donc c'est un moment pour nous de nous connecter à son cœur. Et depuis ce moment-là, plus d'activités préparées, plus de questions d'ateliers. 3 heures de connexion, de conversation de cœur à cœur. Chacun parle, tout le monde écoute et ouvre le cœur. Dans ce Kailash me disait au début, mais il faut peut-être rappeler qu'on a un emploi du temps. Peut-être que c'est temps de passer à ce qu'on a préparé quand même. Non? Rester dans le cadre qu'on a préparé. Et aussi, on doit apprendre à accepter les situations et suivre, parce que le Créateur sait exactement comment embrouiller ou changer les situations, et on doit accepter les changements. Je pense que c'est quelque chose que chaque dizaine doit développer, devenir des experts, voir que ce qui se passe, est-ce qu'on l'a préparé? On a préparé quelque chose, mais ce qui se passe, c'est tout à fait autre chose. Il ne faut pas oublier l'essentiel. L'essentiel, ce n'est pas de bien organiser les choses, mais l'union, c'est l'essentiel. Donc, on voudrait en parler maintenant. Je ne sais pas comment se préparer à quelque chose qu'on ne peut pas préparer, parce que c'est bien clair, on peut compter sur lui. Mais c'est sûr que quelque chose ne veut pas suivre ce qu'on a préparé. Donc, comment tout ce qui se passe, nous, on le fait pour qu'on se connecte encore et encore. Donc, on voudrait passer un atelier actif et discutons. Comment, dans toutes sortes de choses inattendues, on maintient l'union, la connexion entre nous. Donc, comment garder la connexion dans toute situation qui viendra? J'aime bien cette direction, Peter Tikva 6, parce que ce qui est inattendu pour nous, c'est inattendu, mais c'est ce qui doit se passer. Et donc, il faut savoir suivre ce qui se passe. C'est magique, je dirais. Devenir être souple, je dirais, souple. À la fin, tout le reste sert que de moyens, c'est pas le but. Le but, c'est d'arriver à ouvrir le cœur, de se connecter, un ami ouvrir le cœur, ça y est, maintenant, on met tout de côté et tout le monde suit et va dans ce sens. On essaye de se protéger. Comme de l'eau. C'est ça? Comme de l'eau? Moi aussi, j'ai bien aimé la façon dans laquelle Peter Tikva 6 ont présenté les choses, parce que c'est vraiment ce qui se passe. Mais quand même, il faut bien voir que ça avance quand même vers le but. Et là aussi, il faudrait être, souple, mais l'ego est des fois malin, puisque chacun est de nous tous. Il faut voir comment on arrive à diriger ses cœurs dans la bonne direction. J'ai pas vraiment autre chose à dire, parce que les amis ont dit, notre direction, c'est l'union. Et si on a préparé quelque chose, et le Créateur a préparé autre chose, alors le but, c'est l'union, et voir comment on peut se rapprocher les amis. C'est ce qui se passe. Faire du bien à chacun des amis. Si ça suit le line-up, c'est super. Et si il y a d'autres choses qui peuvent nous unir davantage, c'est encore mieux. Nous avons une façon de faire. Le Rav nous a donné cette méthode. Tout d'abord, on investit tout ce qu'on peut dans la préparation. Tout dépend de la préparation. Ce qui se passe, c'est ce qui se passe. Et encore, on a un rôle, un autre rôle. C'est ce qu'on appelle la tête de la dizaine. C'est comme les parents de la dizaine. Tu vois quand même la direction. Et si il pense que ça ne convient pas vraiment, il peut donner une certaine direction, une demande ou une proposition. Donc, de cette façon, on peut surveiller et également laisser le Créateur diriger et respecter les responsables aussi. Maintenir la connexion en pensant les uns aux autres. Une personne ne peut rien faire pour lui-même, seulement pour les amis. Et donc, le plus vite qu'on a réussi à le faire, c'est le mieux. Plus de différence entre quelque chose qui est préparé, spontané. Dès le moment où le Créateur est présent, tout se solutionne. Donc, tout d'abord, arrivons à cette situation et on veut aimer, envelopper chacun des amis. Zohar nous a écrit rester sérieux, maintenir l'intention et l'importance. Tout dépend de la préparation quand même. Pas de surprise. Je pense qu'on doit voir le but avant tout. La connexion, c'est un moyen d'atteindre le but. Donc, toujours demander au Créateur, peu importe ce qui se passe. Et on a préparé ce qu'on a préparé, c'est très bien, et on doit le faire, investir tout ce qu'on peut. Si je ne fais pas pour moi, personne ne fera, mais quoi qu'il se passe, on n'oublie pas qu'il n'y a rien hormis lui, et on cherche le Créateur, quoi qu'il se passe, préparé ou non. Donc, c'est important d'avoir un line-up. Et chacun doit suivre quand même que peut-être que ça fait partie du processus. Et si
1: ce
0: congrès est un événement exceptionnel, comme toute cette période à Bnei Baruch. Beaucoup de challenges devant nous, des choses qui changent, on change, on doit avoir les responsables et plus mûrs. Les leçons du matin. Les leçons enregistrées depuis 20 ans, qui vraiment comme s'il nous parle maintenant exactement de ce qu'il faut faire maintenant, peut-être qu'aujourd'hui on comprend même mieux que ce qu'on a entendu à cette période. Et un tel congrès nous attend ne ressemble à rien. 800 dizaines du monde entier, Sakhalin, Toronto, et partout, les amis se réunissent, chacun, soi-disant, se concentre dans sa propre dizaine, dans cette petite cellule, mais voyons l'image de toutes ces cellules, de ce corps qu'on appelle Bnei Baruch, se renforce et attire le Créateur et la lumière, et donc toutes ces cellules comprennent qu'elles font partie de quelque chose de beaucoup plus grand. On parle de tout ce qu'on va faire, on va manger, chanter et parler, mais on s'est rassemblés pour unir tous les cœurs. Notre amour, Chista Brista, c'est une chanson. C'est ça, finalement, être de plus en plus précis vers le but et tout se peut. Ce qu'on peut gagner de ces événements. Le Rav vient de nous dire maintenant qu'on peut attirer un grand bénéfice justement pendant le congrès inclusion, annulation, aide, tout ce que je peux faire pour remplir au possible les amis, donc recevoir leurs désirs et aspirations et les élever au Créateur. Donc être toujours entre les amis et le Créateur et les amis, sans arrêt. Être ce canal. Alors vous avez dit, essayez, vous verrez que vous montez et que vous arrivez à ressentir le système. Donc, c'est ce qui nous attend, vraiment. Un très grand bénéfice d'un tel rassemblement. Notre ami, notre grand ami, Asaf Ochayon a dit avant ce congrès que chaque groupe, chaque dizaine du QI mondial doit ressentir qu'elle se trouve au sommet, qu'elle maintient, qu'elle est la couronne du congrès. Et c'est une nouvelle vague qui s'approche dans tout le QI mondial. On veut tous se connecter dans le monde entier. C'est ce que notre grand ami Asaf a dit. Et c'est vraiment ce qu'on doit faire. On y va, on attaque les bords. L'Echaim. On passe à Kibira.
2: Se connecter avec tous les amis, avec tous les, dans la groupe, dans la dizaine, on va pas donner à la lumière supérieure à se revêtir dans notre désir. C'est-à-dire qu'il se passe une chose simple. D'une manière effective, je dois me connecter avec les amis, avec leurs désirs, me diriger vers leurs désirs, être connecté les embrasser intérieurement dans mon cœur. Et alors mon cœur commence à recevoir une forme, pas de lui-même, mais celle des amis. On s'en fiche de quel degré il se trouve. Mais si je suis comme ça d'une telle manière préarrangée, je veux

Et chose que tu commences à ressentir, ce qu'on étudie. Là, le Rav a dit dans le cours, pendant la première partie, c'est l'idée, c'est pas, le problème, c'est pas de comprendre la sagesse de la Kabbale, mais la réaliser. Le problème, c'est pas de comprendre la sagesse de la Kabbale, mais de la réaliser. Comment est-ce que ces conseils, on peut les réaliser pendant ce week-end? Avec des ateliers de conclusion, après toutes les dîners qu'on a fait, on a fait comme ça un grand atelier de connexion et on était tous dans la connexion très très connectés. Et là, tout d'un coup, un des amis demande, dites, où il est le créateur? C'est très très... Ça a touché vraiment cette chose-là, que tout d'un coup, on dit connexion, le but, tu l'oublies. Où est-ce qu'on doit arriver? On a oublié. Mais ce point, ce moment-là, c'était pour moi, et aussi maintenant pour toutes les dizaines, c'était un point très spécial, que on a pris comme ça un discernement avec nous sur le chemin, qu'on essaye de faire entrer le Créateur dans toute action qu'on fait. On le rappelle, et ça aide vraiment, vraiment, que quelqu'un le dise. Comme ça, au moins moi je le ressens comme ça. On va essayer ensemble. Quand on sort maintenant pour la connexion entre nous, et il y aura de la connexion, il y aura de liens, et que tout ça sublime. Et tout le temps, on n'oublie pas pourquoi est-ce qu'on fait ça. Comme le Rav dit, on n'est pas juste une entreprise. On doit se rappeler c'est quoi le but. Le but, c'est de faire entrer le Créateur entre nous. Alors maintenant, on va prendre quelques minutes et parler sur comment est-ce que nous, et c'est quoi, ou alors, c'est quoi la différence entre l'action où des amis sont joyeux et contents et une action où des amis sont contents et joyeux parce qu'il y a le Créateur entre eux. On a pris le Seuda comme exemple, parce que c'est un bon item, comme ça. Mais, donc, c'est quoi la différence entre une Seuda où les amis sont contents et joyeux, et une Seuda où les amis sont contents et joyeux parce qu'il y a le Créateur entre eux, s'il vous plaît? La différence, c'est... dans le ressenti, parce que quand je suis content de la connexion entre les amis, sans le Créateur, je deviens juste un animal. Et j'ai rien comme ça. La connexion, elle est tellement sucrée, tellement forte que je disparais en elle. Comme ça, quand on maintient le Créateur, alors tu as deux lignes. Tu as la connexion et tu as le Créateur. Tout le temps, tu es dans la demande et le dialogue avec le Créateur à travers la connexion et les amis. Et cette différence entre l'un et l'autre, ça permet vraiment d'inclure dans l'action. Et pas comme ça, et disparaître dans la connexion qui se passe entre nous. La différence entre... si tu... cette différence, c'est si tu fais rentrer le Créateur pour tes kilims de réception et qu'on ne sait pas encore... on ne sait pas travailler avec les kilims de réception correctement, ou si tu utilises pour utiliser tes kilims pour te connecter avec le Créateur. Ça, c'est d'un point de vue théorique. Mais aussi dans ça, il y a une grande étude, parce que aussi le cercle comme ça de connexion pour ton propre bien, c'est comme ça une étude où il y a la reconnaissance du mal. Donc, de manière moins philosophique, avec plus de connexion, je pense que le Créateur va déjà corriger les discernements, si de manière intérieure et extérieure. Mais voilà, le plus important, c'est qu'il y ait de la joie. Je suis complètement d'accord avec David. Tout d'abord, et on est obligé qu'il y ait de la joie. On sait qu'on ne peut pas dire
des choses mauvaises sur le Créateur. Oui, c'est correct, c'est écrit.

0: Mais oui, bon, je sais pas, dans une certaine, on doit parler de, on a parlé de la lourdeur de la tête, de la légèreté de la tête hier. Bon, justement, qu'on a l'impression que tout va bien, que on se connecte, etc. Mais en fait, on fait pour nous remplir notre kélim. Mais donc. Faut voir, comme David a dit, faut voir où est le créateur et avoir le lien avec lui. Et je sais pas, tout le temps se rappeler tout le travail. Dans la révélation de la face, bon, il y a évidemment dissimulation de double, dissimulation simple, révélation de la face. Je sais pas, peut-être un peu d'embrouille, je sais pas, un peu. Bon, tout d'abord, le créateur se trouve dans la connexion entre nous, dans la dizaine, quand je viens à une souda, j'ai toujours de la honte, parce que vraiment, on ressent à quel point est-ce que chaque petit détail qu'il y a dans la souda a été préparé par l'investissement dans la préparation, et toute l'organisation de la table, et c'est très bon, et tout ça s'est fait à partir d'un très grand désir qu'on se rapproche. Et je pense que c'est ça, de l'annulation face au créateur, l'annulation face au don. Et je pense que c'est que cet endroit où tu peux te connecter relier entre ton état à toi et la connexion des amis, et c'est là où tu peux faire la demande pour que tes actions soient comme les actions de ton ami. Oui, moi aussi je suis d'accord avec Yuri. Toute la Souda, elle est comme je sais pas, la réception de Shabbat. Ça dépend de quelle heure ça se passe, à quel jour ça se passe. J'ai l'impression que, en fait, l'essence du travail, c'est que cette société qui fait cette action, ça montre déjà qu'on est sur la bonne direction, parce que de manière naturelle, on n'a pas vraiment envie de rentrer dans un voyage comme ça. Mais le créateur, il a choisi qu'on fasse ce voyage. Et on va aller à Luna Park. Il y aura de la joie. On aura un exercice comme ça, dans la souda où tu ressens le goût, et il faut rentrer dans l'intention. Bon, évidemment, c'est plus compliqué quand c'est la cuisine de Zohar Veido, mais là, c'est une préparation. Comme ça, dans la souda, on est déjà dans une position très haute où l'homme oublie déjà soi-même et on s'inclut. Comme ça, ça dépend de la préparation pour qu'on puisse ressentir qu'on est devant le Créateur, devant le Roi, avec les amis. Zohar écrit que tout dépend du désir de comment on réalise la souda. Est-ce que le but c'est que je me fasse du plaisir ou que j'ai du plaisir avec eux? Rien. J'ai beaucoup aimé ce que David a dit avant, que si le Créateur est présent, alors tous les problèmes sont résolus. Il faut vérifier. On va lire maintenant du Zohar, de l'extrait de matériel d'étude de la première partie de la leçon. Comme ça, c'est écrit, ça s'appelle les corrections de Rabbi Shimon et ses compagnons. Ça se trouve dans... Et faisons entrer le Créateur entre nous. N'oublions pas ce qu'on fait et tout ce qu'on fait. On va lire maintenant le Zohar. Et on se rappelle de tout ce que le Rav nous a fait apprendre sur le Zohar. Ici, on a la capacité d'attirer de la lumière, se connecter ensemble, demander de la lumière qu'elle nous connecte. Donnons maintenant la capacité à la lumière du Zohar de nous purifier et de faire de nous des amis aimants comme un seul homme dans un seul cœur.
1: Tikkuni Rabbi Shimon va haverav.
0: Les corrections de Rabbi Shimon et ses compagnons. 1.
1: Amar Rabbi Shimon la haverav.
0: A dit Rabbi Shimon aux compagnons.
1: Ad matai neshev
0: bekiyum. Jusqu'à quand resterons-nous dans l'existence d'une seule colonne dans le monde de Toru, où les ats étaient sur une seule ligne, l'un au-dessus de l'autre. Et Rabbi Shimon voulait le révéler la question des degrés du monde de la correction, qui sont en trois colonnes, trois lignes, droite, gauche, milieu. Il est écrit, il est temps d'agir pour le Créateur, ils ont annulé ta Torah. Les jours sont peu, nombreux, et le fauteur, l'accusateur, presse. Le héros appelle chaque jour au retour au Créateur, et les moissonneurs du champ sont peu nombreux. Ceux qui ont mérité la récolte du champ supérieur, la Mahout, qui sont les perceptions des secrets de la Torah. Et même ceux qui ont atteint se trouvent à la fin de la vigne, Mahout, et ils ne prêtent pas attention et ne savent pas, comme il convient, vers quel endroit ils vont. 2. Se rassemblèrent les compagnons au lieu de l'assemblée, revêtus de boucliers, d'épées, et des lances dans leurs mains, qui sont des Yehudim pour faire cesser les clipotes. Hâtez-vous dans vos corrections, qu'ils se hâtent de faire les corrections de trois lignes, Chabad, Chagat, Nehi, par le conseil, par la sagesse, par la compréhension, par la connaissance, par la vision, par les mains qui sont Chagat et par les pieds qui sont Nehi. Couronnez sur vous celui qui détient la vie et la mort pour décréter des paroles de vérité, des paroles auxquelles les saints supérieurs prêtent attention et qui se réjouissent de les entendre et de les connaître. Hydra signifie assemblée, assemblée du Sanhedrin qui éclaire le peuple.
1: 3.
0: Rabbi Shimon s'assit et pleura. Et il dit, voici malheur si je révèle, voici malheur si je ne révèle pas. Car si je ne révèle pas, les nouveautés de la Torah seront perdues. Et si je révèle, peut-être quelqu'un qui n'est pas digne des secrets de la Torah entendra. Les compagnons qui étaient là se turent. Rabbi Abba se leva et lui dit, « Si cela est bon devant mon maître de révéler, il est écrit le secret du Créateur est pour ceux qui le craignent. Et voici que ses amis sont des craignants du Créateur. Et ils sont déjà entrés dans l'assemblée du sanctuaire de la maison. Et nous avons appris qu'ils sont entrés dans la grande assemblée Hydra Rabba et on s'en sortit. Mais pas tous, car trois amis sont décédés. 4. Les amis furent comptés devant Rabbi Shimon et il se trouva Rabbi Elazar son fils, et Rabbi Abba, et Rabbi Yehuda, et Rabbi Yossi bar Yaakov, et Rabbi Yitzhak, et Rabbi Chizkiya bar Rav, et Rabbi Chia, et Rabbi Yossi, et Rabbi Issa. Les mains furent données à Rabbi Shimon et les doigts furent dressés vers le haut. Et ils entrèrent dans le champ parmi les arbres et ils s'assirent. Rabbi Shimon se leva et fit sa prière. Il s'assit parmi eux et dit, « Que chacun mette ses mains sur ses genoux. » Ils mirent chacun leurs mains sur leurs genoux et Rabbi Shimon les prit. Il ouvrit et dit, « Maudit soit l'homme qui fait une idole ou une image. » L'abomination pour le Créateur, œuvre des mains d'un artisan et la place en secret. Et tous répondirent Amen. Aussitôt après que les amis furent comptés devant lui, ils accomplirent ce qu'il leur avait recommandé. Ils se hâtèrent dans leur correction, se firent immédiatement l'unification des trois lignes pour les attirer vers Malchut. Et ils firent une action en bas afin d'éveiller son équivalent en haut. Les mains furent données à Rabbi Shimon, car Rabbi Shimon est Da'at, la racine de la ligne médiane. Et c'est pourquoi ils lui donnèrent leurs mains, droite et gauche, et elles furent unifiées et incluses, leur droite et leur gauche l'une dans l'autre, grâce à Rabbi Shimon, la ligne médiane. Et par cela fut éveillée en haut l'unification de trois lignes. Jusqu'ici. On va continuer dans la prière, d'être connecté dans la prière entre nous et le Créateur. Yves. Merci beaucoup à PT6. Et finissons en chanson.

0: Chers amis, dans la première partie du cours, nous allons regarder un cours avec le Rav de 2003, basé sur des extraits sélectionnés du sujet sur les sources sur l'Agba Omer.
1: Bonjour. Nous lisons des extraits sélectionnés des sources au sujet de l'Agba Omer. Nous vous rappelons que vous pouvez poser des questions sur le site web. Vous pouvez poser des questions sur Captv. Les questions sélectionnées seront posées en direct. Nous étudions, nous apprenons qu'au début de la création vient le désir de faire du bien à ses créatures. Et c'est pourquoi les quatre phases de la lumière directe sont apparues. La lumière, la brisure du monde, la correction du monde de Abiya, ensuite l'âme d'Adam Arishon, qui également a cru et ensuite s'est brisée. Et à partir de cette immense préparation, à la fois dans les mondes et dans les âmes, et dans l'âme, nous devons maintenant retourner à l'état corrigé. Nous sommes comme si nous rassemblions ces fragments, nous arrivons à la compréhension de la création, le plan de la création, du Créateur, nous devenons comme lui. C'est le but. Et dans ce processus, nous passons par différentes étapes. Il y a des étapes où nous devons accomplir, mettre un effort pour se connecter, pour rassembler ces fragments. Et dans la mesure où nous nous pressurisons pour être aussi proches que possible, le cerveau et le cœur, alors en conséquence, nous attirons la lumière qui réforme. Elle fonctionne sur nous, elle nous aide à nous connecter de la bonne façon. Et il y a des temps où nous n'allons pas avec cela, nous ne réussissons pas, si ce n'est pas nous connecter, nous rapprocher les uns des autres. Et alors la lumière supérieure, selon le plan de la création, fonctionne sur nous, et alors, si nous sommes derrière sur le plan, alors ça fonctionne encore plus et ça nous pressure et nous ressentons des problèmes, différentes choses dans notre vie. Et également, ça nous rapproche, mais pas de la forme désirable, ni à nos yeux, ni de la part du Créateur, bien que cela existe. Hormis cela, hormis ce plan, il y a ces processus spéciaux qui ont lieu dans ce temps spéciaux, appelés les jours saints, les jours festifs, qui ont une illumination spéciale d'un genre différent, qui apparaissent à une certaine fréquence, qui sont les jours, les nuits, les semaines, les mois, et ainsi de suite. Ce sont tous les noms d'illumination qui brillent d'en haut et qui nous pousse ou nous tire vers la correction. Et nous devons également savoir comment les utiliser. Dans ces corrections, nous distinguons une correction particulière qui est la sortie de l'Égypte, l'ouverture de la mer Rouge, la réception de l'Arvout, la garantie mutuelle, et la préparation de la réception à la réception de la Torah. Il y a beaucoup d'étapes en cela, mais pour la plupart, l'exode d'Égypte a lieu avant Pessah, le jour saint de Pessah, qui est le début de notre liberté. Et durant Pâques, nous acquérons les récipients de données afin de donner. Nous prenons ces récipients, nous les corrigeons. Au Lag Baomer, le 32e jour, ce sont les récipients de dons qui nous corrigent. C'est pourquoi c'est appelé le temps de Katnout, les lois qui existent là-bas. Et ensuite, du manque du 32e jour et au-delà, c'est la correction des récipients de recevoir afin de donner. C'est le temps de Gadlout, jusqu'à ce que nous corrigions tous les récipients et que nous soyons en mesure de recevoir toutes les lumières à l'intérieur de nos récipients afin de donner ce qui est appelé la réception de la Torah. Et voilà des étapes dans lesquelles nous devons parler, parce que par cela également nous éveillons ces sources supérieures pour qu'elles nous influencent et qu'elles nous fassent avancer vers la sainteté. Allons-y. Le premier extrait est de Rabash. Le festival de Shavuot. Le temps du don de la Torah approche. Nous savons que Shavuot est considéré comme Malchut dans les mondes et le cœur dans l'homme. Et c'est comme Balasulam a interprété au sujet de Mekadesh Shevi'i, le septième sanctificateur, que Shevi'i vient des mots Shebi'chu, qui est en moi. Il veut dire que le Créateur est revêtu dans le cœur, et le temps lorsque nous pouvons interpréter que la Torah se revêt dans l'âme. Et c'est pourquoi c'est appelé Shavuot et le don de la Torah, c'est-à-dire que du temps de la Torah se revêt dans les cœurs de chacun de l'Israël complet. Durant le comptage de Pessah de Shavuot, c'est la purification des kelim, des récipients, laquelle purification se trouve dans le cœur et dans l'esprit. Lorsque les kelim sont devenus parfaits, nous sommes récompensés avec la Torah. C'est pourquoi avant Pessah, Pâques, la préparation de la purification des kelim était avec la foi appelée les mitzvahs, les commandements. À travers l'exode d'Égypte, ils étaient récompensés avec la foi. Comme il est dit, je suis votre Seigneur, votre Dieu, qui a pris de vous la terre d'Égypte. Après Pâques, commence le travail de la purification, de la préparation pour la réception de la Torah. Des questions ? Aucune. Il y a encore ? Le festival de Shavuot, le temps du don de notre Torah, approche. Nous savons que Shavuot est considéré comme Malchut dans les mondes et dans le cœur de l'homme. C'est comme a interprété Balasulam au sujet de Mekadesh Shevi'i, le septième sanctificateur, que Shevi'i vient des mots Shebi'chu, qui est en moi. Et il veut dire que le Créateur est revêtu dans le cœur et le temps où nous pouvons interpréter que la Torah se revêt dans l'âme. Et c'est pourquoi c'est appelé Shavuot et le don de la Torah. À savoir que, à ce moment, la Torah se revêt dans les cœurs de chacun de tout Israël. Durant le comptage de Pessah Pâques à Shavuot, c'est la purification des kelim, des récipients, qui est la purification dans le cœur et l'esprit. Lorsque les kelim ont été accomplis, nous sommes récompensés avec la Torah. C'est pourquoi, avant Pâques, la préparation de la purification des kelim était avec la foi, appelée mitzvah. À travers l'exode d'Égypte, ils ont été récompensés avec la foi, puisque « Je suis le Seigneur, votre Dieu, qui vous a sorti de la terre de l'Égypte ». Après Pâques, commence le travail de la purification en tant que préparation pour la réception de la Torah. Lorsque la Torah se revêt dans l'âme, elle est appelée Shavuot, le temps du don de la Torah. C'est-à-dire, aujourd'hui, nous célébrons Lag BaOmer, le 32e jour sur le comptage du Omer. Les récipients de dons sont accomplis. Nefesh Et là, nous sommes dans Chod Chod et nous commençons à entrer dans les récipients de réception et de les corriger afin de donner. C'est de Chod en Chod jusqu'en bas dans Malchut. C'est pourquoi c'est 33 jours. La correction de Chafet Chesed, la lumière de miséricorde. Le temps de Gadlout, la lumière de Bina que nous acquérons sur les récipients à travers lesquels ils ont quitté l'Égypte. Et pourquoi est-ce un jour saint ? Tout d'abord parce que nous avons accompli la préparation de corriger tous ces récipients en Gadlout. Et c'est clair pour nous que nous pouvons également atteindre Gadlout. Qu'est-ce que ça veut dire que nous corrigeons ? Nous ne corrigeons qu'une partie des récipients. Non, c'est incorrect. Il n'y a pas de somme ou juste un petit peu en spiritualité. Nous corrigeons tous les récipients, tous les 10 séphirotes, tous les récipients de l'âme de la Rishon, mais de la perspective du don afin de donner. Et c'est pourquoi nous pouvons parler des séphirotes jusqu'au degré de Malchut et les 9 premières séphirotes, ce qui est Chot, Chot et Chot. Et c'est pourquoi nous pouvons dire que si nous avons corrigé tous les désirs de donner afin de donner, alors bien sûr nous pouvons en arriver à recevoir afin de donner. Et c'est pourquoi c'est un jour festif, saint, mais à partir de maintenant, nous devons être connectés même plus et plus dévoués les uns aux autres et entre nous pour mettre les récipients de recevoir afin de donner, de recevoir la lumière afin de donner, c'est-à-dire recevoir la Torah. La Torah, c'est la lumière de Chochma qui reçoit dans les récipients de réception et pour recevoir afin de donner. C'est pourquoi c'est une deuxième étape plus importante, mais quoi qu'il en soit, ce point, le 33e jour est un point critique. C'est à la frontière entre les récipients de dons et les récipients de réception, et c'est pourquoi nous le célébrons. Et avec cela, nous pouvons comprendre ce qui se passe dans l'histoire. L'Ag BaOmer, ce jour festif où 33 000 étudiants de Rabbi Akiva ont été tués et ils ont divisé la Torah en pères. Pourquoi sont-ils morts ? Car c'est écrit qu'ils ont cessé de se respecter les uns les autres. Et ce sont des corrections, bien sûr. Il doit y avoir la brisure du récipient. Cette festivité de Lag BaOmer symbolise la connexion, comme tous les jours saints israéliens qui parlent de l'unité et la correction. Il dit, lorsque les récipients sont inclus, nous sommes récompensés avec le discernement de la Torah. Des questions ? Aucune. Ok. Il dit qu'avant Pessah, il y a la préparation dans la purification des kélim en termes de foi. Qu'est-ce que cela ? Avant Pessah, il y avait la purification des récipients de réception en termes de foi. Ah, la foi, c'est donner afin de donner. Mais qu'est-ce que la purification des kélim ? La purification, c'est-à-dire que les récipients se purifient afin de recevoir. De recevoir afin de donner. Il dit que c'est la préparation pour la pour la réception de la Torah. Donc c'est quoi la différence entre les deux rabbes ? La différence c'est qu'avant Pâques, ils doivent dire qu'il n'y avait que un échappatoire de récipients de réception, de Pessah jusqu'à Lag BaOmer, nous avons la correction des récipients de donner afin de donner. Et de, à partir de Lag BaOmer jusqu'à Shavuot, c'est recevoir afin de donner. C'est seulement la correction, le remplissement est dans Shavuot. Quelle est la différence dans le travail entre le premier et le second? Qu'est-ce que nous faisons dans le travail ici contre là-bas? Donner afin de donner, c'est la correction de Katnout dans les récipients. Lorsque nous ne travaillons que à travers les récipients de Shoresh Aleph et Bet de Adviut et l'épaisseur dans tous les Sephirot, Shoresh Bet Aleph de Adviut, qui sont purifiés de, afin de recevoir et s'élever au degré de Bina, de donner afin de donner. Oui, j'ai compris ça, mais quelle est la connexion? Quel est le type de travail? Qu'est-ce que nous devons faire dans cet état contre cet autre état? Rav. Ne fais pas à ton ami ce qui... Sur ces deux degrés? Non, ça c'est donner afin de donner. Le second est aime ton ami comme toi-même. Autre? Réveille-toi un petit peu. C'est un jour spécial. Ce même travail que nous avons entre Hanouka et Purim, quelle est la différence maintenant entre la correction des Kelim? Hanouka, la correction des récipients qui est similaire à Lag BaOmer. Ils sont deux vis-à-vis de donner afin de donner, la correction des récipients de dons, et Lag BaOmer est également une correction des récipients de dons, mais ce sont des états différents. Ici, c'est l'exode de l'exil d'Égypte et tous les récipients sont révélés, ils sont corrigés. Et nous sommes récompensés par la Torah, et c'est correction de donner afin de donner, recevoir afin de donner, et ensuite la réception de la Torah, et uniquement afin de commencer à corriger les récipients. Ici, lorsque nous corrigeons les récipients de donner afin de donner de Katnout et de Lag BaOmer jusqu'au don de la Torah, recevoir afin de donner, tout de même, c'est seulement afin de recevoir la Torah. Seulement pour commencer à recevoir la Torah, la lumière qui désormais commence à corriger les récipients. Ce n'est pas la fin de la correction, c'est... la réception de la lumière avec laquelle on peut travailler. Maintenant, Hanouka, c'est après une brisure spéciale. Purim est après également la révélation. Du péché de la connaissance, la destruction dans une certaine mesure. Tous ces jours festifs sont des corrections, c'est des corrections que nous devons atteindre avant la correction finale. C'est pourquoi ces festivités, ces signes, se répète dans différentes formes durant le processus de la correction et c'est appelé l'histoire du peuple d'Israël. Est-ce que sont les mêmes Kélim ou différents Kélim? Différents états, différents récipients, brisure, correction. Comment dire ça? Tu ne peux pas corriger tes récipients entièrement d'un coup, parce que à chaque fois, tu corriges afin de voir que la brisure est plus profonde. Tu corriges encore et tu vois une brisure plus profonde. Quelle est la différence entre Ab et Galgalta? Ab est que Galgalta, qui se voit elle-même, dans la mesure où elle peut ajouter et se corriger elle-même. Tandis que dans la première expansion, elle ne peut pas se corriger. Donc maintenant, elle découvre cette addition, cet ajout. Autre, oui. Comment est-ce qu'aujourd'hui corriger s'il n'a pas encore reçu la méthode? Ou comment corriger que nous arrivons à Shavuot? Donc comment est-ce que nous corrigeons cette étape en utilisant quoi? Il y a une lumière qui vient à la correction des récipients. Elle vient selon les efforts. Recevoir la Torah, c'est lorsque vous êtes prêt à recevoir la lumière qui remplit les récipients, les corrige, mais d'une façon spéciale, pas à la fin de la correction encore. C'est encore par étapes. Et lorsque vous sortez de l'Égypte, c'est-à-dire que vous ne voulez pas utiliser les récipients de réception, en d'autres termes, alors vous méritez d'être dans la restriction, Tzimtzum. Lorsque vous accomplissez une restriction et que vous vous retirez de l'Égypte, vous passez par l'ouverture de la mer Rouge, alors il s'avère que vous passez par vous corriger vous-même et de donner afin de donner, et plus tard même d'en recevoir afin de donner. C'est-à-dire que vous voulez le faire. Donc qu'est-ce que vous voulez? Vous voulez avoir la lumière de donner afin de recevoir, pour recevoir afin de donner, pour la réception de la Torah, ce n'est pas la correction des récipients, mais plutôt c'est recevoir la lumière qui réforme. Donc la lumière qui réforme pour la Katnout et la lumière qui réforme pour Gadlout. En dehors de ça, il faut comprendre que il y a des corrections graduelles ici, juste comme nous apprenons encore Rosh Hashanah et Hanouka et Pâques et Purim et Shavuot, le cercle de l'année. C'est une sorte de travail où dans chaque étape nous devons accomplir ces corrections à travers les 6000 années de l'existence du monde, ok? Toutes ces années, je n'ai pas compris quel est le comptage de l'Homère. On compte sur les murs, on compte apparemment ses jours. Quelque chose de spécial également qui rave. Nous ne comptons pas ni les murs ni les jours, mais des discernements, des séphirotes, ce qui veut dire des discernements. Compter les discernements de nos désirs que nous devons corriger. Moshe. C'est exactement quelque chose que, pour autant que la Kabbalah était dissimulée dans la nation, en fait, ça a pénétré toutes les couches. Et il y a quelque chose dans quoi les gens s'investissent, dans le sens qu'ils disent oui, mais c'est comme ça qu'ils le lisent. Ils le lisent, blablabla, et voilà, c'est tout, c'est fini. Personne ne parle de correction. Dans les actualités, quelle correction maintenant je corrige, comment je blâme les séphirins, bien sûr, c'est clair qu'ils ne parlent pas de ça, mais plutôt comme toutes les autres mitzvot. Donc ça, c'est vraiment quelque chose d'ennuyeux, parce qu'apparemment c'était impossible de toucher cela. Tu vois, on doit faire quelque chose, et mais maintenant c'est ressenti d'un côté, mais oui, le Créateur a créé pour cela, pour qu'on le fasse, et c'est tout. Qu'est-ce qu'on fait? Pourquoi est-ce qu'on se lave les mains? Tous ces commandements sont pour et ils n'appartiennent pas au sens corporel. Et qu'est-ce qu'ils ont de la corporealité? Ils ont rien. Tu peux dire que la nourriture cachère est plus saine et que la prière va t'apporter plus de santé également, de telles choses. Non, tu ne devrais même pas dire cela. C'est une chose irrationnelle, c'est au-delà de la nature. Si tu le fais, apparemment, tu es connecté avec la force supérieure. Et c'est ainsi qu'une personne devrait faire. Et lorsque vous sortez la nuit, le premier jour du mois, et que vous sautez vers la lune pour la bénir, juste comme une danse, donc qu'est-ce que j'en retiens? Qu'est-ce que j'en retire? Quiconque le voit de l'extérieur pense que cette personne est tombée parmi dans une tribu quelque part. Tu vois, qu'ils célébrèrent quelque chose, qu'ils sont dans un lieu en feu, qu'ils vont faire un barbecue ou le manger, on retire quelque chose. C'est quoi ces coutumes? C'est pourquoi le peuple a une telle attitude vis-à-vis des commandements, les mitzvot. Il ne voit rien de rationnel à ce sujet. Qu'est-ce qu'on peut faire? Mais en vérité, le texte lui-même, le texte de Lag BaOmer est un texte spécial qui est écrit comment est-ce qu'on blâme les séphirahs et ainsi de suite. C'est très proche de la Kabbale. D'un côté, c'est très mesuré apparemment, mais d'un autre côté, toute la correction dans ces extraits parle de la foi que j'ai dans et que là également, dans la Disséphérote, ça commence avec « moi je suis dedans ». Qu'est-ce que la correction générale par couche, d'un côté, nous avons quelque chose qui est très prescrit, les Séphirotes, et d'un autre côté, ce n'est pas... tellement ça ne suit pas une structure spécifique, je ne sais pas comment le dire. Tu corriges tous les séphirotes du début jusqu'à la fin. De donner afin de donner jusqu'au degré de Bina. Et ensuite, de recevoir afin de donner de Bina jusqu'à Malchut. Et lorsque vous concluez toutes les corrections, vous pouvez commencer à travailler avec les lumières, avec les récipients. Ça, c'est déjà la réception de la Torah, toutes les lumières, tous les récipients. Vous pouvez travailler avec eux, les corriger, les remplir avec la lumière supérieure. Pour vous, le Seigneur, Hatzak, Hatzak, Kvura, Tiferet, d'abord les récipients du don pour corriger et ensuite les récipients de réception. Je ne vois rien ici. Bon, lisons autre chose, lisons plus. Peut-être qu'on va voir quelque chose d'autre, mais en fin de compte, c'est un processus très simple.
2: C'est
1: la réception de la Torah. C'est déjà dans le récipient de réception, la lumière de Chochma, afin de recevoir. Ça, c'est de là le 33e jour et au-dessus du. Et ceci est dans Jacob, appelé le monument. Ce que signifie qu'il vient Gimel Dalet, qui s'applique à Lag BaOmer, les mêmes lettres en hébreu. Ensuite, le discernement de l'illumination de la réception de la Torah commence à briller. Et la parole Ed, Ein Daled, est du moule de ornement. Ce que signifie que jusqu'à Lag BaOmer, il y avait l'illumination de l'exode d'Égypte, et à partir de Lag BaOmer, brille l'illumination de la réception de la Torah, appliquée dans le mot Ed, également appliquée à la Torah. Rav. C'est un principe essentiel. À partir de Lag, on sanctifie les récipients pour la réception de la Torah. Troisième extrait de Rabash. Deuxième volume, lettre 59. En ce qui concerne le conte Homère, nous savons que le travail principal de l'homme est de se connecter au Créateur. Homer vient du mot en hébreu « ramasser des gerbes ». Rashi a interprété, comme elle est traduite, « ramasser des gerbes »,« ramasser ». Cela signifie qu'en devenant muet et en n'ouvrant pas la bouche avec des plaintes contre le Créateur, mais plutôt pour cette personne tout ce que fait le miséricordieux et il le fait pour le mieux. Et dit, c'est-à-dire que sa pensée et son désir ne sera que pour le Créateur, alors il rassemble Homer en hébreu. C'est-à-dire qu'en reliant toutes ses pensées et tous ses désirs avec un lien étroit d'avoir un seul but, apporter du contentement au Créateur, une personne est considérée comme un rassemblement. Homer. Les interprètes disent que le conte d'Homer vient des mots « et sous ses pieds, il semblait y avoir de la brique de saphir, aussi pure que les corps du ciel ». Cela signifie que, par une personne se connectant au Créateur, il est récompensé par la révélation de la lumière du Créateur apparaissant sur lui. Il s'ensuit qu'en rassemblant tous les désirs en un seul nœud, c'est-à-dire dans un seul but, pour le Créateur, alors Homer brille. C'est le sens du conte d'Homer, le rassemblement, où une personne brille de la lumière du Créateur. Et puisqu'un juif se compose de sept qualités qui doivent être corrigées pour le Créateur, et qu'il y a une règle selon laquelle chaque qualité comprend les autres, alors nous avons 7 fois 7 fois 7, donc 49 jours. C'est-à-dire que du mot Yehud, l'unité, on doit corriger toutes ces parties 7 fois 7, 49. C'est pourquoi nous comptons 49 jours jusqu'au jour de la réception de la Torah. Homer vient du mot Seurim, orge, mesure. Cela signifie qu'il vient de mesure, en mesurant dans le cœur la grandeur du Créateur, comme le Saint Zohar interprète le verset « Son mari est connu aux portes ». Le Saint Zohar dit « Chacun selon ce qu'il assume dans son cœur », à tel point que la lumière du Créateur est sur cette personne. C'est ce qu'on appelle la foi. Lorsqu'une personne est récompensée par la foi dans le Créateur, elle est considérée comme une bête. C'est le sens de l'être Homer de l'orge, qui est une nourriture animale, ce qui signifie qu'il n'a pas encore été récompensé par le point de vue de la Torah. Mais sur Shavuot, lorsqu'on est récompensé par la réception de la Torah, on reçoit le point de vue de la Torah. Pour cette raison, nous offrons l'offrande de blé, qui est la nourriture de l'homme qui parle. Mais avant que l'on soit récompensé par la Torah, qui est la parole, elle est considérée comme une offrande d'orge, qui est une nourriture animale. En ce temps-là, on l'appelle gerbe de ramassage, considérée comme étant muet, ce qui n'est qu'animé, et non pas parlant, car ce n'est que par la Torah qu'ils sont récompensés par le fait d'être parlant. C'est-à-dire la révélation des lumières de Chochma qui apparaissent dans les récipients de réception. Est-ce que c'est clair? Oui. Mais sur le sujet, ne nous confond pas. De Haïfa, que signifie de corriger et se faire afin de donner, et ensuite de recevoir afin de donner? Rav, corriger, c'est-à-dire les corrections. Réflexion, massar, rozer, lui réfléchit tout ce qui doit être là, également dans Katlout, la petitesse. Katlout signifie Rafet Resed. Si le clé dans Rafet Reset, la lumière de miséricorde, c'est déjà corrigé pour le travail. Ça ne peut pas encore commencer à faire un travail. Peut-être qu'on doit obtenir un peu plus de lumière de Chassadim, mais dans un état où ce n'est pas pour elle-même. C'est déjà au degré de Bina. Ceci est considéré que c'est corrigé. Transition de l'Ishma à l'Ishma.
0: Il y a beaucoup de degrés
1: sur cette transition de l'Ishma, l'Olishma Lima. Même le premier jour du comptage, nous comptons déjà, nous passons déjà de l'Olishma à l'Ishma. À chaque fois, plus et plus et plus. Ce n'est pas que c'est fait d'un coup qu'il y a une correction. Tout ce qu'il blâme sur cette séphira, Keter de Keter, Chochma de Keter, Bina de Keter, etc. Donc c'est 7 fois 7. Oui, Moshe.
2: Est-ce
1: que je peux demander au sujet du texte? Oui, bien sûr. J'ai entendu dans les leçons de Rav Lightman que nous sommes parfois des bêtes. Et ici, dans le texte, nous ne sommes pas une bête, mais quoi tu dirais une bête une bête qui ne fait que manger, et donner afin de donner, c'est appelé une bête. Recevoir afin de donner, c'est appelé Adam, humain. Donc ce sont deux niveau saint. Je suis confus. Bien. Qu'est-ce que je peux y faire? C'est le don, l'offrande du blé. L'animal, c'est la même chose comme les humains. Mais c'est du grain. Un homme doit en faire de la nourriture. Bien, vas-y, demande. Donc, quel est notre travail? Notre travail, c'est de nous élever au degré de Adam, en fin de compte. Humain. Quoi qu'il en soit, je ne sais pas quoi vous dire. Vous élever au degré de Adam, ça c'est le but qui est similaire au Créateur, d'en recevoir afin de donner. L'équivalence de forme, Tesfika qui a dit ça. Au sujet du décompte de Homer, nous savons que l'essence du travail primordial de l'homme est de se connecter au Créateur. C'est le plus important à travers toutes les 50 jours. Homer vient du mot rassembler des... C'est-à-dire, comme l'interprétait Rashi, qu'en devenant muet, exact, lorsqu'une personne devient muet, elle fait une restriction. Et ne pas ouvrir sa bouche avec aucune complainte contre le Créateur, mais plutôt pour que cette personne, tout ce qu'il fait avec miséricorde, il le fait pour le mieux, et il dit que... C'est-à-dire que ses pensées et ses désirs ne seront que pour le bien du ciel. Alors, il rassemble, il est dans un état de Homer, c'est-à-dire qu'il essaye de tout faire dans la direction du Créateur. C'est-à-dire qu'en connectant toutes ses pensées et désirs avec un lien étroit d'avoir un seul but, qui est apporter du contentement au Créateur, une personne est considérée comme un rassemblement, un Homer. Les interprètes disent que le comptage d'Homère vient des mots « Et sous ses pieds, il semblait y avoir de la brique de saphir aussi pure que les corps du ciel. » Cela signifie que par une personne qui se connecte au Créateur, il est récompensé par la révélation de la lumière du Créateur apparaissant sur lui. Il s'ensuit qu'en rassemblant tous les désirs en un seul nœud, c'est-à-dire dans un seul but pour le Créateur, alors Homer brille. C'est le sens du compte, du comptage d'Homer, le rassemblement où une personne brille de la lumière du Créateur, s'il se connecte d'une certaine façon. Et il y a également la question de temps spéciaux ici. Lorsqu'une personne brille avec la lumière du Créateur. Et puisqu'un juif qui est celui qui reçoit cette illumination est appelé le juif, là, toutes ces séphirotes sont déjà attachées ensemble, et c'est pourquoi il est appelé Yehudi, du mot Yehud, d'unification. Il consiste de sept qualités, ils doivent être corrigés afin que ce sera entièrement pour le bien du Créateur. Et il y a une règle que chaque qualité est comprise des autres, et c'est pourquoi nous finissons par 7 fois 7, 49 jours, et c'est pourquoi nous comptons 49 jours jusqu'à la réception de la Torah. Le Homer vient du mot Seurim, qui signifie mesure, et cela signifie que cela vient de mesure, par la mesure du, dans le cœur, la grandeur du Créateur. Comme l'interprète le Saint Zohar, son mari n'est pas aux portes, et le Saint Zohar dit « chacun selon ce qu'il assume dans son cœur ». Dans cette mesure, pour autant qu'une personne assume dans son cœur la grandeur du Créateur, la lumière du Créateur est sur cette personne. C'est ce qu'on appelle la foi. Lorsqu'une personne est récompensée et grand à ses yeux et qu'il aspire à lui, la lumière d'en haut brille sur lui et le corrige. Pour le moment, c'est appelé la lumière de la foi. Lorsqu'une personne est récompensée avec la foi dans le Créateur, c'est considéré comme une bête. Et ça, c'est pas simple. Être dans l'état de

0: comme la nourriture animale. À ce moment-là, c'est appelé rassembler des herbes. Et c'est seulement par la Torah qu'une personne est récompensée comme étant parlant. Des questions ? Bien, je ne sais pas. Oui ? Tu as dit que la lumière de... Quelle est la différence entre la lumière de foi dont on a parlé et la foi elle-même ? La lumière de la foi signifie la lumière supérieure qui vient sur moi et me donne la capacité d'être dans la foi au-dessus de mon désir de recevoir. Pas encore recevoir afin de donner, mais tout de même donner afin de donner. C'est appelé la lumière de la foi lorsque je me lève au-dessus de mon désir de recevoir. Comment est-ce qu'on le fait ? Je ne peux pas ressembler au Créateur dans les actions de don de façon active, mais je ne peux pas appartenir à mon désir de recevoir. Ne pas y appartenir, c'est-à-dire s'élever au-dessus. Comment est-ce qu'on le fait pour que la lumière de la foi va arriver sur moi ? Ça doit m'arriver, mais comment ? C'est à partir de la lumière supérieure. Dans la lumière supérieure, il n'y a pas de foi, c'est la lumière supérieure. Lorsqu'elle t'influence, selon ton degré, elle t'apporte de la correction. La correction, lorsque tu t'élèves au-dessus de ton désir de recevoir et que tu peux être... Non pas sous son autorité, à chaque restriction, tu reçois la lumière de la foi. Mais quoi au sujet de Lag BaOmer qui est chaud dans le chaud ? Quel est ce concept chaud dans le chaud ? Chesed, Boura, Tiferet, Netzar. Ils sont combien ? 4. Chesed, Boura, Tiferet, 7 fois 7. Tu sais comment multiplier ? Ça fait combien ? 7 fois 7, on a 4 fois 7, 28, et jusqu'à ce que tu aies tous ces degrés, tu en restes combien ? 5. Non, je ne suis pas en train de te tester dans l'arithmétique, mais bon, 5. Chefet, Gourat, Tiferet, Fessar, Nessar, maintenant tu as Chod, et dans Chod tu as... Chesed, Boura, Tiferet, et ensuite Chod dans Chod. Et pourquoi Chod dans Chod ? Parce qu'à partir de là commencent les réceptions. Écoute, plus tard tu demanderas. Et c'est pourquoi, dans un tel lieu, dans ce lieu, déjà nous entrons dans une purification différente des kelim, de recevoir afin de donner. C'est pourquoi là nous devons commencer à nous connecter entre nous, même plus à ce que quelqu'un écoute. Nous devons nous connecter encore plus, et c'est pourquoi Lag BaOmer, 24 000 étudiants de Rabbi Akiva sont morts. Apparemment, ils étaient dans le donner afin de donner, entre eux, encore, déjà, connectés, mais pour recevoir afin de donner, ils ne pouvaient pas le faire, et c'est pourquoi ils sont morts. Donc, Chod dans Chod. C'est comme le Sidour, le livre de prière. Regarde, prends ça. Prends le livre de prière et tu trouveras la prière. N'est-ce pas ? Tu peux aussi la trouver dans les bénédictions. Enfin, bien dans le Seigneur et Gvoura, la gloire du ciel, etc. C'est entièrement ce même point. Oui. Dit que Rabbi Shimon est parti dans le récipient dans Lag BaOmer. Ça, c'est dans le Chiloula. Le festival de Lag BaOmer, c'est qu'il a quitté le mot dans Chod de Chod. Moi, je n'ai pas encore compris ce que signifie dans le Sefira elle-même. C'est trop haut, Chod dans Chod, c'est tellement exalté. Rappelez, récipient de réception, vous commencez à les corriger afin de donner, parce que donner afin de donner, on a déjà corrigé cela. S'il vous plaît, continuons. Extrait numéro 4.
1: On
0: lit dans le Saint Travail, c'est pourquoi les disciples de Rabbi Akiva sont morts entre Pessah et Atzeret. Car ces jours

0: Toujours indique l'unité. Ils n'ont pas, se sont pas traités les uns les autres avec respect. C'est pourquoi il apporte cette action de Kappa au milieu du prêche de Homer, que Bar Kappa ne se souciait pas avant qu'il l'ait apporté avec ses amis. Bar Kappa était seulement énervé d'inviter, de ne pas être invité avec ses amis. Et dans les jours du comptage, l'Inde a corrigé cette qualité d'unité et par cela, il est récompensé avec l'atteinte de la Torah sur Shavuot. C'est-à-dire qu'il ne pouvait pas surmonter sa haine d'en recevoir afin de donner. C'est Rav qui parle, donc il y a toute une histoire à ce sujet. Suivant, s'il vous plaît.
1: Que
0: signifie qu'une personne est dans donner afin de donner et qu'il ne respecte pas ses amis? Pour donner, mon ego ne me contrôle pas, dit Rav. Quoi qu'il en soit, je ne dois pas me connecter avec les autres. Je ne peux pas, si tu parles de la sainteté, je ne peux pas. Je ne vais pas pour cela. Mes récipients ne me permettent pas cela. Tu veux que je l'embrasse, que je ne peux pas l'embrasser. C'est vrai, j'ai atteint une correction telle que moi, je ne fais pas de mal à personne. Et ça, c'est une grande correction. Ça c'est Bina, c'est au-dessus de la raison, au-dessus de tout mes récipients de réception. Quoi qu'il en soit, c'est pas que je travaille avec mes récipients de réception également afin de donner ça, je ne peux pas le faire. Et ça, ça veut dire de manquer de respect aux amis? Apparemment, oui. Qu'est-ce que ça veut dire de ne pas respecter, c'est de ne pas me connecter avec eux, ne pas se connecter avec eux, ne pas leur donner, ne pas te donner à eux-mêmes, à eux, mais plutôt comme ça. C'est le degré de correction, et c'est ce que la lumière supérieure, non ? C'est pas des choses qui sont, des gens qui sont corrigés ou idiots, ce sont de grandes personnes, mais quand même, j'espère qu'on atteindra ça. Tu comprends de quoi on parle? C'est la lumière supérieure qui leur donne et qui les influence d'une façon telle que ils sont protégés de leur propre désir égoïste. Quoi qu'il en soit, ils ne peuvent pas travailler activement avec cela afin de se connecter avec les autres. Donc, que je vais leur donner, je serai comme une source de lumière, de source pour eux, et ça je ne le ferai pas. Je veux l'immobilité, que je ne ferai pas de mal à personne. Comme on l'appelle, je suis un bon citoyen. Mais pour moi, de vraiment être celui qui donne, je n'ai pas obtenu une telle correction encore. Ok ? Oui. Quel type de plus grande correction cette transition de donner afin de donner à réception, recevoir afin de donner demande? Ça, ce sont des corrections très différentes, très différentes. Parce que tu commences à travailler avec ton désir de recevoir à nouveau, comme si tu étais en Égypte, comme si tu étais dans la brisure. Tu éveilles ces kélim dans lesquels tu te réjouis à l'intérieur d'eux. En te réjouissant de tes réceptions de réception, maintenant tu dois faire passer ces plaisirs à l'autre. C'est quelque chose qui n'est pas clair du tout. Ça parle de cette dizaine qui est dans un certain degré, second type de connexion, on doit atteindre un deuxième type de connexion, Rav. À chaque fois, nous devons arriver à un nouvel type de connexion. Donc, qu'est-ce qui manque dans la connexion pour passer d'une étape à l'autre? Rav, commencer à se connecter dans le récipient de... Entre nous, je ne peux pas expliquer à ce sujet, on n'a pas un sentiment à ce sujet. Ok ? Suivant. Extrait numéro 5, de Or Vashemesh. Nous avons découvert que le Rabbi a dit « Sois conscient vis-à-vis de tes amis, c'est-à-dire qu'une personne admettra les mots des autres, y compris que Rabbi Akiva est mort parce qu'il ne s'est pas comporté dans l'amour fraternel entre eux, c'est-à-dire qu'ils n'étaient pas guéris les uns vis-à-vis des autres et qu'ils n'ont pas corrigé la vertu de Chod en conséquence. Et le jour de Lag, au décomptage du 33, qui est Chod dans Chod, lorsque toutes les gvorot du jugement ont médiqué dans leurs racines et les gvorot remercient la chassadim, cette vertu a été corrigée dans ce, et ce jour s'est transformé de mort à la vie pour eux. Rabbi Shimon Bar Yochai était toujours en avertissant ses amis au sujet de l'unité et d'élever les jugements à leurs racines par la repentance. Et les jugements remercie la Rassadim pour qu'elle soit révélée sur l'Assemblée d'Israël. Et c'est pourquoi, dans le jour de la festivité, nous avons un bon jour que le jour de Lag BaOmer, qui est Chod de Chod. Dans ce jour, tous les jugements seront soignés. Dans cette racine, nous prions et remercions le Créateur que dans ce jour, les jugements remercient les Rassadim et sont d'accord qu'il soit révélé sur l'Assemblée d'Israël, et ceci est Chod dans Chod. Lorsque nous commençons à travailler avec le récipient de réception, bref, elle est corrigée. Tout le monde est si calme. Quoi ? Qu'est-ce qui se passe avec toi ? Bien. Il écrit chez Shimon Bar Yochai qu'il a toujours averti ses amis. Qu'est-ce que signifie qu'il a averti les amis? Tu demandes de Rabbi Shimon quoi? Qu'est-ce qui est écrit? Mais c'est ce qu'il a dit, moi j'ai pas écrit. Qu'est-ce que ça veut dire élever les gvorot, leurs racines? Élever les gvorot avec leurs racines, c'est-à-dire qu'il éveillait les corrections sur les récipients de réception. Et ils ont dit, parce que toi aussi tu nous as avertis durant la leçon. Moi je vous avertis de vraiment se préparer à plus de connexions. Je ne dis pas quelle connexion donner afin de donner, récipient de Katnout ou Gadlout ou Itkalelout, incorporation. Je ne fais que vous dire, autant que possible, engagez-vous dans Itkalelout. Ce sont des temps spéciaux pour cela et aussi dans le congrès que nous allons avoir, c'est vraiment sur le sujet, dans le bon moment. Et nous devons essayer de l'utiliser. Mais c'est seulement une question d'unité, il n'y a rien d'autre à faire. Et cela a à voir avec tous les jours de l'année. Mais en particulier dans des congrès, dans de tels moments, oui. Ici, il écrit qu'à travers la repentance, il continue à dire à travers Tshuva, repentance au retour. Qu'est-ce que ça veut dire pour la repentance? La repentance au retour, ça veut dire que ça revient en vave lorsque le désir de recevoir commence à travailler sous l'influence de Bina. Lorsque Bina détermine le désir de recevoir, l'intention du don, elle détermine combien j'utilise mon désir de recevoir. C'est tout. Le problème, ce n'est pas de comprendre la sagesse de la Kabbale, mais de l'implémenter. L'un de l'autre, il n'y a rien ici. Le problème, c'est juste de le faire. Continuons. Extrait numéro 6 de l'Écouté à la Chot. Le principal blâme de Rabbi Akiva est parce qu'il n'avait pas l'amour de Chesed, de la miséricorde, qui est la mesure de l'aspiration, que par cela est la principale expansion de la Torah qu'il devait attiré de Rabbi Akiva, qui était le discernement de la révélation de la Torah. C'est pourquoi Rabbi Shimon Bar Yochai a dit, ça dépend entièrement de leur gentillesse, que nous devons avoir entre nous un grand amour et que ceci est la chose principale. Et certainement, dans les étudiants du Hari, qu'ils ont averti plusieurs fois pour avoir entre eux un grand amour. Et une fois, il a dit qu'il était préparé à arriver à Jérusalem et que cette rédemption adviendra par eux. Mais lorsque c'était corrompu par les arguments qui sont advenus et les querelles qui ont advenu entre les amis et leurs femmes, car la principale extension de la Torah, c'est par l'amour et la chesed, miséricorde, qui est la mesure de l'aspiration à la sainteté, et que par cela, nous sommes récompensés par la réception de la Torah et tout le bien. Est-ce que c'est clair? Oui, Moshe. L'extrait précédent, exact, était écrit au sujet de la gratitude vis-à-vis des amis. Et aussi, ils ont fait des workshops? Je ne pense pas que ça s'appelait des workshops. Maintenant, on doit comprendre qu'est-ce que le mot... D'où le mot workshop vient. Moi, je l'ai pas sorti, mais le fait qu'ils discutaient des choses qui sont appelées des réunions, yeshivot, des assemblées, des réunions, c'était toujours le cas. Ça, c'était toujours là. La connexion avant la leçon, durant la leçon, après la leçon, c'est très important. Savoir avec quoi tu rentres dans la leçon, de quelle façon tu as la leçon, à quoi tu t'engages, qu'est-ce que vous essayez d'obtenir de la leçon, de savoir ce que c'est, ce que nous avons atteint afin de corriger. Et se préparer pour le futur, c'était toujours là. Il y a une grande différence entre étudier la sagesse de la Kabbale et... les autres parties de la Torah. En bref, les autres parties de la Torah devraient également être étudiées de cette façon, mais parce que là, il ne parle pas de la connexion comme le moyen pour l'atteinte spirituelle. À cause de cela, ça ne prend pas place de cette façon, mais plutôt au contraire. Le plus important est de montrer la sagesse, la capacité de la personne à, en quelque sorte, se montrer. Ici, non. Ici, c'est seulement la connexion. C'est l'issue désirée. Quelle est cette forme de connexion pour remercier les paroles des amis? La forme de connexion? Oui, si c'est entièrement la connexion, quelle est cette forme de connexion? De remercier les mots des amis. Rav, nous voulons nous connecter afin de recevoir dans la connexion entre nous la révélation de la déitude. Pourquoi est-ce que c'est toute la Torah, c'est la révélation de la déitude? Qu'est-ce que toute la sagesse de la Kabbale? C'est une méthode pour la révélation de du Créateur aux créatures dans ce monde. Et c'est la raison pour laquelle nous étudions, c'est ce que nous recherchons. Donc, je ne recherche rien d'autre que la révélation de la déitude. Qu'est-ce que la révélation de la déitude? C'est de donner afin de donner. Comme nous atteignons de l'exode d'Égypte jusqu'à l'Akba Omer, et plus tard recevoir afin de donner lorsque nous corrigeons les Kélim jusqu'à Shavuot. Et dans Shavuot, déjà, nous commençons... vraiment recevoir la lumière de Chochma dans les récipients de réception afin de donner. Et c'est ainsi que... Bien, ça c'est la réception de la Torah. Ok. Suivant, pas de questions, donc continuons. Oui, nous avons. Oui. Bravo les amis. Nous allons maintenant à l'aéroport. Nous voulons dire quelques mots. Tout d'abord, nous sommes très enthousiastes. C'est pas la première fois qu'on le fait. On est très émus, mais jamais on a eu une telle préparation, une telle participation de tout le climat mondial comme une telle grandeur. une telle lumière, une telle peur, une telle si bonne préparation. Et en général, nous avons traversé de grandes leçons dans la préparation pour ce congrès. Qu'est-ce que ça signifie d'être des représentants et des amis et des étudiants?
1: Et
0: tu seras proche de nous, pas seulement dans l'emploi du temps, mais dans le cœur. Vous, c'est un grand congrès où chaque groupe, à travers tout le climat mondial, est le représentant. Et le qui maintient le keter de tout le congrès, c'est le congrès qui sera le début de la nouvelle vague de tout le climat mondial, tous comme un se connectant à travers le monde. À travers le monde, les amis, nous devons nous préparer à absorber tout le climat mondial dans le cœur de chacun d'entre nous. Donc, nous aspirons vraiment à vous ressentir comme un. Le Créateur nous aidera et nous le ferons. Soyons ensemble, les amis, l'Echaim. Bonne chance. Bien, suivant. Extrait numéro 7 de Talmud Bavli. Masachati et le Bavmot. Ils disent 7000 pères, 12000 pères d'étudiants ont étudié avec Rabbi Akiva de Dvag jusqu'à Tiperes. Ils sont tous morts dans une période, car ils ne sont pas respectés l'un l'autre, et le monde est resté décelé jusqu'à ce que Rabbi Akiva arrive aux sages du Sud et leur a enseigné Rabbi Meir, Rabbi Yehuda, Rabbi Yossi, Rabbi Shimon et Rabbi Elazar ben Shamor. Et eux ont établi la Torah à ce temps. Rav, donc, ils essaient de suivre la même méthode, la même direction de connexion jusqu'à on saura le signer les uns aux autres avec respect, aime ton prochain comme toi-même, ok? Oui. Qu'est-ce que ça veut dire d'être des amis? Pas keter ni malchut, mais amis. Ami signifie connecté. Chacun ensemble pour un but et tout ce que nous devons avoir dans ce but. Chacun est prêt à se sacrifier pour cela, à ajouter au compte général. Et qu'est-ce que l'égalité entre les amis? Rav, c'est-à-dire qu'ils se donnent complètement pour l'atteinte du but, chacun, dans tout ce qu'il peut. Numéro 8, s'il vous plaît. Extrait numéro 8 de Adiror Marom. Et jusqu'au temps du Hydra, même si il y avait la connexion, un pacte entre eux, mais parce qu'ils étaient temporaires, parce que c'était temporaire, c'était appelé le pacte d'une connexion. Et maintenant, Rashbi voulait connecter la seconde connexion. Et cela sera comme une forte et puissante note. Et la correction qui en sortira, une grande correction. Et ces 10 amis étaient véritablement connectés dans leurs racines. Ce qui voulait dire « dit chassadim de Abaveima » est interprété comme dans les mots de nos saints Rav le Hari. Et Rashbi était à la fondation ou le Yesod lui-même qui les connecte. Et maintenant, dans cette connexion du Hydra, ce pacte grandit, s'est renforcé dans deux notes, et c'est pour, à partir de là, il n'y a pas de diable ni de blâme. Des questions? S'il n'y a pas de questions, alors... Vladimir de Kiev demande, qu'est-ce que ça veut dire que nous attachons tous les désirs ensemble? Quel est ce lien? Pour le même but de cœur, nous nous réjouirons en lui dans le même but. Nous ne savons pas ce que signifie d'attacher les cœurs, mais plutôt le but commun est ce qui nous oblige et ça le fait. Nous voulons simplement, autant que possible, que chacun se connecte aux amis et au Créateur. Donc, n'oubliez pas que cela doit être à travers les amis au Créateur. Et ensuite, d'en haut, spécifiquement du Créateur, adviendra la force qui nous connecte tous. Ce n'est pas que nous le faisons. Nous devons... Et ça pourrait être difficile, mais simplement nous devons réaliser, savoir, ressentir que nous ne sommes pas capables de faire quoi que ce soit. Et nous n'avons pas à faire quoi que ce soit. Et ce qui est requis de nous, ce n'est qu'une chose, de se tourner avec votre requête. Demandez. Rien d'autre que cela. Ne faites rien d'autre qu'une requête. C'est tout. Donc, chacun dans le groupe doit seulement demander. Et aussi correctement que possible, aussi précisément que possible, examiner la requête. Et tout le temps être dans une requête. C'est-à-dire que vous êtes comme vis-à-vis du Créateur de façon plus et plus précise, c'est entièrement à l'intérieur de la requête seulement. Ceci est appelé le travail du Seigneur. Ceci est appelé surmonter. Tout est vis-à-vis de la requête.
1: Oui.
0: Denis demande comment est-ce qu'en tant que groupe on peut devenir comme les étudiants de Rabbi Akiva et ne pas tomber de cesser de se ronger les uns les autres. Déjà il faut être au degré de Rabbi Akiva et ensuite tomber de ce degré bien qu'on ne comprenne pas que nous sommes dans un temps complètement différent. Lorsque déjà nous devons atteindre la fin de la correction, on est pris par l'oreille et on est tiré dans la direction du Gmar Tikkun. Ça ne nous arrivera pas. Nous sommes déjà après l'exil final, le grand exil, et maintenant ça devrait être seulement des corrections et ascensions.
2: Monterrey.
0: Bonjour Rav. Ma question est, à quoi est-ce qu'il se relationne lorsqu'il dit que les étudiants de Rabbi Akiva sont morts? Est-ce qu'on parle de désir? Quel fait qu'il a été révélé sans connexion ou soit avec manque d'amour, manque de lumière, à quoi est-ce qu'il se relationne exactement? Je ne peux pas vous dire. Bien sûr, nous parlons de la brésure qui est la continuation de la distraction du temple.
2: Voilà.
0: La chute du temple, plus et plus, comme ça s'est passé, jusqu'à ce que tous les kélims soient complètement tombés, tout le peuple d'Israël sont descendus en Égypte, et l'exil a commencé, et nous sommes les derniers, tu peux dire, qui ont conclu la brisure, la destruction du second temple. Suivant. Extrait numéro 9, Adir Baramor. Et Rabbi Shimon Bar Yochai révèle les secrets de la Torah et les amis qui écoutaient sa voix se connectaient avec lui pour qu'il soit dans cette connexion. Chacun répond à sa comme la Mishma disait. Tous les connecter et les faire dans le livre de la Mishmah. Ainsi, Rabbi Shimon Bar Yochai voulait que le livre soit composé et inclus de tous les étudiants de son assemblée. Et le livre sera une interprétation de la Torah, car il parlait des sujets individuels. Mais le Zohar qui était écrit de la Torah, ceci est appelé la grande ouverture de la Torah en général. Bien, ceci est pour le bien du livre du Zohar. Bon, Dodi, tu l'as demandé, il est où? Dans l'extrait numéro 8, je n'ai pas compris quelle est la première connexion et la seconde connexion. C'était où Gilad? Et jusqu'à maintenant, jusqu'au temps de Yidraïl, même la correction. Mais le pacte était entre eux, mais c'est appelé le pacte d'un pilier, c'est-à-dire la première connexion. Maintenant, Rajbi voulait faire la seconde connexion, d'établir une forte correction, et qu'à partir de l'autre connexion, on aura une bonne correction. Bref, je pense que c'est donner afin de donner et recevoir afin de donner. C'est ce qu'il me semble. Suivant. Extrait numéro 10, Bala Soulam, un discours pour la complétude du Zohar. À la Dvekut complète et l'atteinte complète est divisée en 125 degrés l'un dans l'autre. Par conséquent, avant les jours du Messie, il est impossible d'être récompensé de tous les 125 degrés. Et il y a deux différences entre la génération du Messie et toutes les autres générations. L'une, seulement dans la génération du Messie, il est possible d'atteindre tous les 125 degrés et ne pas dans d'autres générations. Deux, à travers les générations, ceux qui sont montés et ont été récompensés avec la découte étaient peu nombreux. Comme dans Sage écrit au sujet du verset, j'ai trouvé une personne parmi mille. Mille sont entrés dans la salle et un en est sorti pour enseigner, ce qui signifie qu'à la Dvekoute et à l'atteinte. Et c'est comme ils ont dit, dans la génération du Messie, chacun peut être récompensé avec la Dvekoute et l'atteinte. Comme il était dit, et la terre était pleine de la connaissance du Seigneur, et elle ne pourrait plus enseigner. Chaque homme et frère dit « connaît le Seigneur » puisque tous devraient me connaître de la liste du plus petit au plus grand. Hormis Rajbi et sa génération, les auteurs du Zohar, qui étaient récompensés dans tous les 125 degrés et la complétude, bien que c'était avant les jours du Messie. Il était dit à son sujet et ses disciples, notre sage est préférable de profiter. Ainsi nous ferons dans le Zohar qu'il ne serait pas comme la génération de Rajbi jusqu'à la génération du Messie, du roi Messie. C'est pourquoi sa composition a établi un si grand impact dans le monde, puisque les secrets de la Torah en cela ont occupé le degré de tous les 125 degrés. De cela, tout d'abord, nous devons comprendre dans quel degré était Bala Soulam et le fait qu'il pouvait comprendre le Zohar à l'interpréter. Et que vraiment ce livre qui est ouvert devant nous, combien, quelle grande force il y a dedans, et que nous, en utilisant la sagesse de la Kabbale et le livre du Zohar, nous pouvons en arriver à la fin de la correction. À tous les 125 degrés, ok. Qui, Monterrey?
1: Si, Rab. Jürgen
0: de d'Allemagne demande. Il dit que dans l'extrait numéro 7, il est dit que les disciples de Rabbi Akiva sont morts par manque de respect les uns vis-à-vis des autres. Et ceci est l'état qu'on copie maintenant. Donc comment peut-on utiliser le congrès afin de construire l'amour entre nous? Les étudiants de Rabbi Akiva étaient dans donner afin de donner, mais pas d'en recevoir afin de donner. Moi, c'est ce que je comprends du Rav. C'est pourquoi ils sont morts. Ils sont morts en spiritualité, c'est le départ de Mochrin qui est appelé la mort. Ce que nous devons faire, nous devons essayer de connecter nos morts, nous devons nous connecter entre nous, essayer d'être tellement connectés entre nous que on se procurera pour les uns aux autres la lumière supérieure, la lumière qui réforme, afin qu'elle bougera à travers nous et qu'on se connecte. Lorsqu'on se connecte entre nous, ça aidera les autres à être connectés et à être dans une façon qu'il recevra la lumière qui réforme, et que de cette façon, ce que l'un ne fait pas, l'autre le fait, comme on se jette une corde l'un à l'autre, on s'aide, on se supporte les uns les autres. C'est comme ça qu'on est construit pour être dans un système où chacun, s'il aide les autres, spécifiquement en aidant les autres, et alors chacun d'entre eux réussit. Personne ne peut se corriger lui-même. Personne ne peut s'attirer de la clépa du désir de recevoir. Un prisonnier ne peut pas se sauver de la prison. Seulement les autres peuvent en sortir. C'est pourquoi s'il y a une connexion entre nous, qui n'était pas là dans ces temps, pour les étudiants de Rabbi Akiva, donc si on n'aura pas une telle connexion, certainement, on est bien moins qu'eux. Qu'est-ce qu'on est par rapport à eux? Mais dans notre degré, si nous essayons, nous d'en bas vers le haut, nous pouvons monter. La chose principale est la connexion, parce que je répète, personne ne se corrige lui-même. S'il est connecté aux autres et que les autres sont responsables pour lui, ils le sortent de ce marécage de la fin de recevoir. Et c'est ainsi que chacun est sauvé par les autres. Si vous n'avez pas devant vous une telle image, une telle description, si vous ne la ressentez pas dans votre cœur, c'est un très grand problème. C'est clair? Demandez à ce sujet. À ce sujet? Bien. Est-ce que ça veut dire en pratique que la spiritualité des amis est plus importante que ma spiritualité? En pratique. En pratique, ça veut dire que ce qu'ont les amis, ce que tu auras, que tu n'auras pas plus que ça, que s'ils ne veulent pas, tu n'auras rien. S'ils ne te le donneront pas, toi, tu ne l'auras pas. Tout simplement. J'essaie de comprendre la différence entre donner afin de donner et recevoir afin de donner. Donner afin de recevoir afin de donner, est-ce que ça veut dire que je reçois pour les amis? Bien sûr. Au sens des kelim que tu dois ressentir. On a toujours parlé du fait que nous sommes un point, que nous élevons les kelim qui sont à l'extérieur de ce point. Oui. Tout ce kli est mien. Donc j'essaie de comprendre. Qu'est-ce que ça veut dire? Quand est-ce que la spiritualité des amis, la préoccupation pour les amis est plus importante que ma réception? Ça, c'est considérer ta réception. Je suis prêt de recevoir seulement pour eux, seulement pour eux. Tu ne peux jamais recevoir pour ton bien. On parle d'un clé spirituel qui est complètement afin de donner. Qu'est-ce qui est afin de donner? Tu dois être vis-à-vis d'eux grand, supérieur, qui les ressent et qui n'existe que pour cela, comme un tube. Et chacun de lui-même reste Chafet Reset, la lumière de miséricorde. Et l'addition, c'est la connaissance qu'il doit les ressentir. Et mes récipients de réception sont le Achab du supérieur que j'utilise afin de ressentir l'inférieur, qui est l'inférieur, tous mes 9 amis. Vis-à-vis de mes amis, chacun peut être un supérieur. Est-ce que c'est clair? Pourquoi est-ce que tu n'es pas satisfait de ça? Dis-le. Akoka, je n'ai pas compris ce que ça veut dire de donner la spiritualité aux amis. Qu'est-ce que tu peux leur donner? Donner la spiritualité aux amis, c'est appeler recevoir de leurs ambitions, leurs manques, leurs buts, tout ce qu'ils veulent, et de les remplir avec la force de la correction de ce Chafet Chesed et la lumière qui réforme, leur transmettre tout leur manque, les élever au-dessus de moi pour m'incorporer en eux et les élever au-dessus de moi, et ensuite à travers moi la transmettre de moi à eux. d'être comme le premier-né qui prend deux fois plus, comme le supérieur, comme celui qui est responsable. Et c'est ça que je suis vis-à-vis des autres, d'une façon telle que lorsque je travaille de cette façon, c'est considéré que je travaille dans le don. Qu'est-ce que j'ai de cela? Le fait que je leur donne, c'est ça que j'ai. Plus que cela, rien. Ce que j'investis en eux, c'est entièrement mon plaisir, ma vie tout entière, tout. Avant, tu as dit qu'on ne peut pas être plus élevé que tes amis. Que tu ne peux pas être plus élevé que les amis. Ah, je ne peux pas être plus élevé que les amis parce que l'un dans l'autre, je vis de leur manque. Donc comment est-ce que tu leur donnes si tu vis sur leur manque? Je prends leur manque parce que je suis intégré dans leur manque, donc j'ai la capacité d'élever leur manque au Créateur, au supérieur, supérieur. Donc chacun, le manque qu'il a, c'est pour ses amis seulement. Ça, c'est le système intégral, c'est comme ça que ça fonctionne. Ok, donc on a dit qu'on doit continuer à investir dans la prière pour toujours examiner la requête. Est-ce que c'est la même requête qui est meilleure sur le manque des amis? Ça et seulement ça. Attends, si je suis dans donner afin de donner et préparer les kélim, alors je travaille avec mon désir. Je veux m'élever au-dessus de mon ego, au-dessus de mon désir.
3: Donc
0: moi, je ne peux pas sortir de... Là, une personne a une tendance à implémenter ses désirs également. Ah, ça, c'est mon désir. Mon désir, c'est de les ressentir et à travers eux, le Créateur. Donc comment est-ce que tu fais en sorte que leur désir sera ton désir? Comment est-ce que tu fais une telle transformation, Rav? C'est appelé « fait ton désir comme son désir ». Avec quel désir est-ce que je travaillerai si ce n'est pas avec leur désir? Mon désir, c'est juste une bête. Le désir que j'ai reçu d'eux, malgré le fait que tu peux dire qu'est-ce qu'un désir spirituel, non. Mais lorsque j'ai reçu leur désir, en moi, ça devient spirituel. C'est appelé... La corporalité des amis, c'est ta spiritualité. C'est clair?
2: Monterrey.
0: Monterrey.
1: Sí, Rab, nuestro amigo de Jürgen de Alemania y Jorge de Toluca nos pregunta.
0: Oui, Rab, notre ami Jürgen d'Allemagne de, et Jorge aussi demande. Comment peut-on utiliser le congrès afin de construire et renforcer la connexion entre nous et obtenir un tel amour entre nous? Comprendre que c'est une opportunité, que vraiment je peux être intégré avec tout le monde, recevoir un manque de chacun. Je peux élever ce manque au Créateur. Vouloir m'immerger en eux. Ou même si je ne demande pas, je ne réponds pas et rien, je suis incorporé déjà en eux, il y a une inclusion. Je suis dans ce travail que déjà ils font. Ceci est le travail dans les congrès, peut être très très très intense. Je ne sais pas comment est-ce qu'on dit intense en hébreu. Forcé, adapté, adaptatif, concentré, Et on peut être grandement récompensé, spécifiquement durant le temps du congrès, spécifiquement pour la connexion, l'incorporation, la soumission, l'aide, la peur de telles choses, me dissoudre en eux, le ressentir autant que je suis capable de recevoir d'eux, alors mes ambitions de les élever au Créateur, de consentement être celui qui organise entre eux le Créateur, pour mettre le Créateur en de tout le temps, pour être juste comme un tuyau. Essayez de faire cela et vous verrez à quel point ça vous élève. Tout à coup, ça te donne ce sentiment du système. C'est clair ? On continue. Extrait numéro 11 de Bala Sulam, un discours pour la complétion du étude du Zohar. Il est dit dans le Zohar que le livre du Zohar sera révélé seulement à la fin des jours, des temps, au temps du Messie. Il en est ainsi car nous avons déjà dit que si les degrés des étudiants ne sont pas dans la pleine mesure du degré de l'auteur, ils ne comprendront pas ces intimations, puisqu'ils n'ont pas une atteinte commune. Et puisque le degré des auteurs du Zohar sont un plein levé des plein degré des 125 degrés, ils ne peuvent pas être atteints avant les jours du Messie. Il s'ensuit qu'il n'y aura pas d'atteinte commune avec les auteurs du Zohar dans la génération qui précède les jours du Messie. Ainsi, le Zohar ne pouvait pas être révélé dans les générations avant la génération du Messie. Et ceci est une preuve claire que notre génération est arrivée au jour du Messie. Nous pouvons voir que toutes les interprétations du livre du Zohar avant les nôtres n'ont pas clarifié autant que 10% des lieux difficiles dans le Zohar. Et dans l'appétit, ils les ont clarifiés, leurs mots sont presque aussi vrais que les mots du Zohar eux-mêmes. Mais dans notre génération, nous avons été récompensés avec le Zohar, avec le commentaire du Soulam, qui est une interprétation complète de tout le travail du Zohar. Qui plus est, non seulement ça ne laisse pas une zone pas claire dans le Zohar sans l'interpréter, mais les clarifications sont basées sur l'analyse des mots directement qu'un étudiant peut comprendre. Et puisque le Zohar apparaît dans notre génération, c'est une preuve claire que nous sommes déjà dans les jours du Messie, à l'établissement de la génération selon laquelle il fut dit « Puisque la terre sera pleine de la connaissance du Seigneur ». Et c'est pourquoi nous devons utiliser le livre du Zohar autant que possible afin de se rapprocher des corrections. Ok ? Pas de questions. Bien, suivant. Extrait numéro 12 de Bala Sulam, introduction à Panim, Yirot, Omat, Spirot. Il est écrit dans le Zohar, avec cette composition, les fils d'Israël seront rédemptés de l'exil. Également dans beaucoup d'autres endroits, seulement à travers l'expansion de la sagesse de la Kabbale dans les masses, obtiendrons-nous la rédemption complète. Ils ont également dit que la lumière qui est dedans le réforme. Ils étaient intentionnellement méticulés à ce sujet pour nous montrer que seule la lumière qui se revêt dedans réside le soin qui réforme la personne. À la fois individuelle et nation n'accompliront pas l'intention pour laquelle ils ont été créés, d'atteindre l'internalité de la Torah et ses secrets. Ainsi, c'est une grande extension de la sagesse de la vérité à l'intérieur de la nation que nous devons recevoir pour mériter les bénéfices du Messie. Par conséquent, l'extension de la Torah pour les sont interdépendants. C'est pourquoi nous devons examiner des séminaires, des livres composés pour accélérer cette distribution de la sagesse à travers la nation.
3: וכיוון שכן, הרי אנו מחויבים לקבוע מדרשות.
0: Ainsi nous sommes poussés à établir des séminaires et composer des livres pour accélérer la distribution de la sagesse à travers la nation.
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0: Ok, maintenant nous allons lire de du volume 12 du Zohar pour tous, extrait au sujet de Rabbi Shimon Bar Yochai, qui sont son jour spécial pour lui aujourd'hui. Et ce qu'on ne fait pas aujourd'hui, bien sûr, on le fera ce soir, la leçon du Zohar avant notre repas, s'il vous plaît.
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4: אלא... Il est écrit, Dieu dit, faisons un homme, il y a un secret qu'il a été révélé seulement à celui qu'il craigne. On lui a demandé, Shimon, Shimon, qui a dit on fera un homme? Et qui est ce nom Elohim? Et comme Rabbi Shimon a entendu ça, qu'il l'appelait Shimon, et pas Rabbi Shimon, il a dit à ses amis, sûrement, c'est le Saint béni soit-il, duquel il est écrit, Atikiyomin. Alors maintenant, c'est le temps d'ouvrir ce secret, car ici il y a un secret qu'on n'a pas eu la permission de découvrir, et maintenant ça veut dire que la permission a été donnée. Parce qu'on sait que les secrets qui sont révélés aux sages du Zohar étaient par l'atteinte des lumières des degrés supérieurs, par inspiration, et il y a la face et l'arrière, c'est-à-dire le dissimuler et le révéler. Et selon la grandeur de la face, et aussi la grandeur de l'arrière, et l'arrière est l'appel et l'invitation à l'inspiration de la face. C'est pourquoi il savait que de la dissimulation, on peut établir la révélation. Comme il a entendu qu'il appelait Shimon et pas Rabbi Shimon, c'est-à-dire que l'arrière qui est l'appel était tellement forte, à tel point qu'il a perdu tous les degrés et il est devenu un homme simple, Shimon du marché. Et il a reconnu que c'est un appel pour atteindre la face. C'est pourquoi il a dit à ses amis, sûrement c'est le Saint béni soit-il dont il est écrit, Atikiyomin est assis, qu'il n'y a pas de degré plus élevé que lui. Et il a dit maintenant, ça veut dire qu'il y a la permission de révéler, qu'il a cru qu'il pouvait révéler ce secret élevé. Oui, alors qu'est-ce qu'on apprend? Il y a toujours une descente avant la montée. Chez nous aussi, c'est la même chose. Et en plus, il ne faut pas être effrayé. Parce qu'on monte toujours après une descente. Et on voit dans quelle mesure cet homme était spécial. Qu'il est arrivé à tous les 125 degrés. 111. Rabbi Shimon pleura et il dit, moi aussi j'ai craigné le Saint béni soit-il. Et il a levé les mains et il a dit, Ravivnu Nasaba, la lumière de la Torah, vous avez eu le privilège de le voir face à face et moi je ne l'ai pas vu. Il est tombé sur sa à terre et le vit déracinant des montagnes, allumant les bougies dans les palais du roi. Rav Yehuda Saba lui dit, mon Rav, dans ce monde, tu seras à côté des têtes des séminaires devant le Saint, béni soit-il. Depuis ce jour, il appela Rabbi Elazar son fils et Rabbi Abba, Pnei El, les faces de Dieu, comme il est écrit, car j'ai vu Dieu face à face. Il fit sa propre louange pour qui lui aussi se serve de cette même peur du prophète Habakkuk, de ce qu'il a entendu du passé dans le verset « J'ai entendu ton message et j'ai eu peur ». Dans le palais du roi, Messie, toutes les corrections qui doivent se révéler à la réparation finale, à l'arrivée du roi Messie, sont déjà préparées et prête. Pas un seul détail ne manque, et ces âmes dans le palais du roi Messie sont toutes celles qui ont déjà été récompensées de la correction finale depuis la racine de leurs propres âmes. C'est pourquoi il a dit qu'il a vu des racines dans les montagnes allumant les bougies dans le palais du roi Messie, car Rav Yehuda Saba est le faiseur de ces corrections dans le palais du Messie. C'est lui qui déracine les montagnes de la Sitra Achra, qui semble au juste comme une haute montagne. Il allume les bougies et corrige le nouveau écran de Sag pour élever Man à la correction finale, car Man est appelé lumière de feu. De plus, il est l'âme de l'homme et la bougie du Seigneur, car la lumière du soleil indique la descente de Mad, comme la lumière du soleil qui descend à nous du haut en bas. De plus, les lumières du feu sont or chozer, qui monte du bas en haut comme une flamme montant de la bougie. Ce sont les deux corrections. 1. Faire partir Sitra Achra. 2. Élever et allumer les bougies dans le palais du roi Messie. Elles sont dans les mains de Rav Yehuda Saba. Ces justes accomplis qui ont besoin de ces deux corrections sont récompensés d'elles par la découverte de l'âme du Rav Yehuda Saba. Il lui dit que lui et ses étudiants aussi, Rabbi Elazar et Rabbi Abba, seraient aussi récompensés de servir dans le palais du roi Messie après leur mort. Ils seront là à côté de lui et seront les têtes des séminaires ici, devant le Saint, béni soit-il. C'est-à-dire qu'ils n'étaient pas encore à la correction finale avant leur mort.
5: הישיבה במערה 187 ראה שתי ציפורים שהיו באות
4: il vit deux
5: הרים קולו ואמר
4: deux oiseaux qui venaient et volaient sur la mer. Il leva sa voix et dit, « Oiseau, oiseau, puisque vous volez sur la mer, avez-vous vu l'endroit où est Bar Yochai ?» Il attendit un peu et alors il dit, « Oiseau, oiseau, allez et répondez-moi. » Ils s'envolèrent et partirent, rentrèrent dans la mer et s'en allèrent. Commentaire, Rabbi Shimon fuit le royaume qui avait ordonné de le tuer. Il se cacha, lui et son fils, dans une grotte, et personne ne savait où il était. C'est pourquoi Rabbi Pinchas ben Yair le chercha dans les îles de la mer. 188. Avant d'aller sur le bateau, les oiseaux arrivèrent et l'un d'eux tenait une lettre dans son bec, où il était écrit, Rabbi Shimon Bar Yochai est sorti de la grotte avec son fils Rabbi Elazar. Rabbi Pinchas alla à lui et trouva qu'il avait changé. Son corps était rempli de trous et de blessures d'avoir été assis dans la grotte. Il pleura pour lui et dit, « Malheur à moi de t'avoir vu ainsi !» Rabbi Shimon lui dit, « Heureux suis-je que tu m'as vu ainsi !» Car si tu ne m'avais pas vu ainsi, je n'aurais pas été comme cela. Rabbi Shimon, parce que tout le temps qu'il était dans la grotte, il était obligé de s'asseoir dans le sable pour couvrir sa nudité et s'engager dans la Torah. Et c'est pourquoi son corps a été blessé. Rabbi Pinchas pleura et dit, malheur à moi t'avoir vu ainsi. Rabbi Shimon lui dit, heureux suis-je que tu m'aies vu ainsi, car si tu ne m'avais pas vu ainsi, je n'aurais pas été comme cela. C'est-à-dire, je n'aurais pas reçu les secrets de la Torah, car toute l'élévation de sa sagesse, il a reçu dans ces jours où il était caché dans...
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9: Que finalement, tout ce que tu as à faire, c'est pour les amis, et tu reçois tout des amis. Et si les amis ne veulent pas, tu n'avanceras pas. Tu n'auras rien. Ça revient à la dizaine. Le mieux, c'est dans la dizaine.

0: éventuellement pour vous. Il ne doit pas être pas que je suis sage, mais je dois remplir vos désirs spirituels. Et là, on arrive à un circuit, un cercle magique. La réalisation dans la dizaine, après qu'on a traversé toute cette période, et qu'on vient de lire et d'étudier, la brisure finalement, qui s'est terminée, avec les disciples de Rabbi Akiva qui sont morts parce qu'ils n'avaient pas d'honneur, de respect les uns envers les autres. Donc, le Rav a dit que c'est le départ des Mohrin. Nous, on est encore considérés comme morts et vers la correction finale dans le travail, dans la dizaine, la construction du Kli. On veut monter, atteindre cette vie. Et on a le moyen, tout ce qu'on nous a préparé, tout ce que Rabbi Shimon nous a préparé, la dizaine, les sources, le livre du Zohar, si tout cela devient une prière, ça nous donne la force.
1: J'ai
0: entendu leur dire que il faut utiliser le livre du Zohar autant qu'on peut pour nous rapprocher des corrections. C'est ce qu'on voudrait faire aujourd'hui. On ne sait pas ce qu'est lié les cœurs, mais le but nous permet de le réaliser. Donc on essaye de s'attacher au maximum, c'est lié entre nous, avec le Créateur. Et ensuite, quand on voit qu'on n'est pas capable, on maintient cette demande. Moi aussi, j'ai noté, je viens remplir les amis, autant que je suis capable de recevoir leur désir et de les élever au Créateur, et être toujours entre eux et le Créateur. Créateur est donc toujours être comme un tuyau. Essayez, et vous verrez à quel point ça vous élève. Là, vous pouvez ressentir le système. La réception de la Torah, ce n'est pas le remplissage des kélim, mais la lumière qui ramène vers le bien que nous attirons, bien que ça s'appelle la réception de la Torah, mais ça ne veut pas dire qu'on reçoit pour nous-mêmes. Enfin, vous avez déjà dit, mais le Rav a plusieurs fois mis en garde de uniquement la connexion, l'union, et tout ce que vous pouvez faire dans des directions. Et la question de finalement quel est mon remplissage, ce que je donne, c'est finalement mon remplissage, ce que je donne aux amis. Zohar a écrit quelque chose? Ce texte, le Rav a dit, cette connexion de prendre les désirs des amis, les placer au-dessus de mes propres désirs. On passe à la prochaine partie, mais avant, une chanson ensemble.

0: Chers amis, on passe à l'étude entre amis, préparation au congrès. Petar Tikva 6, s'il vous plaît.
1: Vous
0: devez savoir qu'il y a beaucoup d'étincelles de sainteté en chacun des membres du groupe. Et en rassemblant toutes les étincelles de sainteté en un seul endroit, dans une fraternité, dans l'amour et l'amitié, il est certain qu'ils auront une stature de sainteté très importante pour un temps de la lumière de la vie. Balasulam, lettre 13. Vous devez savoir qu'il y a beaucoup d'étincelles de sainteté en chacun des membres du groupe. Et en rassemblant toutes les étincelles de sainteté en un seul endroit, dans une fraternité, dans l'amour et l'amitié, il est certain que vous aurez une stature de sainteté très importante pour un temps de la lumière de la vie. Balasulam, lettre 13. On a commencé à rassembler ces étincelles de sainteté. C'était à Shalim le lieu, 2 jours, c'était un week-end, avant qu'on commençait à parler que c'est bien, on a ressenti ce besoin. Et depuis, c'est ainsi qu'on nomme toutes nos rencontres, à Shalim 1, 2, 3, on est arrivé à 6, ce sera la 7e fois. Je connais les ronfles de chacun de mes amis. Et j'ai ressenti, enfin, je ne sais pas, j'ai pu connaître les amis de toutes sortes de situations, conversations. C'est vraiment exceptionnel d'être ensemble quelques jours, parler de cette façon, des choses s'ouvrent, se révèlent. Et voilà, comme le Rav nous a dit, et elle m'a rappelé que la Kabbalah, ce n'est pas quelque chose qu'on étudie, c'est quelque chose qu'on réalise à partir de l'union et de la connexion entre nous.
2: Roter.
0: Oui, quel bénéfice on peut gagner d'un tel rassemblement, d'un week-end. Donc, c'est toujours, on se prépare et le Créateur nous prépare quelque chose au-delà de ce qu'on a préparé. Les premières fois, vraiment, chaque ami a fait sa partie. C'est comme un puzzle. L'image a commencé petit à petit à prendre forme, se compléter. Chacun fait ce qu'il sait et donne aux amis où il est capable. Et, enfin, on est devenus des professionnels, je dirais. Tout va bien. Et ça nous a donné la possibilité d'investir dans l'essentiel, c'est-à-dire l'union, le soutien, l'annulation entre nous. Et tu trouves dans le cœur de chaque ami vraiment des trésors. Enfin, je ne sais pas, c'est un certain temps, les yeux, on peut voir que les yeux des amis brillent vraiment. Et on ressent tous la même chose, on ressent une gratitude. Et on prie que tout le climat mondial, le monde entier arrive à cette sensation comme remède qui te permet de ressentir que tu vas guérir. Ton ego va guérir parce que tu as les amis autour de toi et le Rav nous a dit s'intégrer et ressentir leur manque, d'élever au Créateur. C'est un travail intense, concentré, et on peut vraiment gagner beaucoup par l'inclusion, l'annulation, l'aide, être toujours ce passage bio entre les amis et le créateur. Ça nous permet de ressentir le système. Ensemble, on va réussir, les amis. Donc, ce congrès, c'est pas une dizaine qui un week-end ensemble ou qui veut gagner quelque chose, mais toutes les dizaines. Imaginez ce qu'on peut atteindre. Extrait numéro 2. Extrait numéro 2, question. Quelles autres actions pouvons-nous faire pour nous préparer à ce congrès, le Rav? Ce que je pense, c'est que nous devons nous rapprocher les uns des autres, tous ensemble, comme un seul homme dans un seul cœur, et ne craindre rien d'autre que la séparation entre nous. La séparation, c'est le problème central. Encore. La question était, quelles autres actions pouvons-nous faire pour nous préparer à ce congrès? Le Rav, ce que je pense, c'est que nous devons nous rapprocher les uns des autres, tous ensemble, comme un seul homme dans un seul cœur, et ne craindre rien d'autre que la séparation entre nous. La séparation, c'est le problème central. La séparation, c'est le problème central et chaque week-end, surtout, un tel congrès, justement pour corriger cette séparation. Et dans un tel congrès, il y a différentes situations, différents chose inattendue. Maintenant, on travaille beaucoup, on se prépare. La plupart des

0: אנחנו קוראים בספר חוכמת הקבלה למועדי ולחגי ישראל בעמוד 7 מאמר
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2: אני הרגלתי אותם שאני מגיע לשיעור, אני לא יודע מה לומדים. כן, נו, כי זה, האמת שזה...
1: ils sont...
2: רוחניות.
1: כשהתחתון
2: הוא קובע.
1: C'est un règle dans la spiritualité que l'inférieur arrive à une situation que il a été cité Rabbi Shimon et Rabbi Elazar que et ces mots restent arrivent au Rakia. Il y a deux jours qu'ils sont ils ne savaient pas si c'était le jour ou la nuit. Et dans ces deux jours, ils savaient qu'ils sont passés une situation quarante jours et quarante nuits et il n'a pas mangé de la pain. Et qu'est-ce qu'il avait que jusqu'à une situation que toutes les lumières sont passées et qu'on ne savait pas où on est. Dans cette situation, on peut voir que Moshe était 40 jours là-bas. Quand Rabbi Chia a expliqué à son père, Rabbi Shimon Gabriel, Rabbi Shimon ben Yochai est un lion et son fils est aussi un lion. Et sur lui est aussi un peu et il n'a pas expliqué rien dans ce monde sur quelque chose qui est passé et il coupe et le créateur fait le saint béni soit-il fait et il lui laisse comme qu'il est écrit que dans l'homme il est injuste et d'une autre façon la vérité c'est que le Zohar parle ici sur un degré qui est très supérieur. Qui est le créateur? Le créateur est et le sentiment intérieur que j'ai de un degré qui est supérieur de moi, un degré qui est en haut de moi, un degré que je peux imaginer. Chaque fois que je vois que je change, je commence à dessiner le Créateur d'une autre façon. Ça, c'est pourquoi ça s'appelle Bo-Ure. Bo-Ure. Viens et vois. Et ma relation à ce degré est toujours...

Et toujours une relation qui se change. Le juste annule le créateur et le méchant annule le créateur. Et ce n'est pas quelque chose d'absolu qui ne se change pas. C'est pas, ça ne travaille pas comme ça, quelque chose qui ne change pas dans notre réalité. Tout arrive d'une façon, et on étudie ça dans la préface du livre de Zohar, que Baal HaSulam nous aide à comprendre que tout arrive d'un degré qu'on commence à comprendre que de cette façon que tu peux, que tu vois, non, et ça ne travaille pas comme ça. Que tout est complet. Tout se change. Et tu dois être préparé que chaque chose va se changer. Qu'il y a noir et blanc, mais et la relation entre ces deux est différente toujours. Tout se change. Tu dois voir ça. On voit que c'est sans une essence, mais on voit que cette point qu'il nous amène, elle s'appelle Emouna le Mala Me'adat, que je commence à travailler en haut de mon cerveau. Et je ne pense que je comprends que ça ne peut pas être que quelque chose ne peut pas se changer. Ça me pousse. Ça commence à me pousser, que je commence à comprendre que je dois trouver quelque chose qui est... quelque chose qui commence à se dévoiler dans ma force et qui sont au haut de mon cerveau et de mes sentiments. Alors, par conséquent, tout ce qu'il nous explique ici, tous ces discernements qu'il parle ici sur le pain qu'il dit et l'eau qu'il n'a pas bu, tout ça amène l'homme à le degré de Bina. Moshe, qu'il est arrivé, il a monté vers le monde de Sion, ça s'appelle qu'il est arrivé à une situation de Malchut juste à Bina. S'appelle même ses 40 dans la géométrie. On voit que elle ferme l'homme de cette façon que elle devient même après sa mère. C'est comme ça devient comme une ventre après dans la place où l'homme est né. Cette place de le monde de Sinaï, la tribu de Sinaï, de Bina. Alors, Rajbi et son fils, et Rabbi Elazar, aussi, ils laissent leur situation suivante, qui était juste et qui travaille avec le méchant et le saint béni soit-il. Et chacun arrive de le degré de Bina, qui commence à compléter un et l'autre. Et ça arrive de le degré de Bina, qu'il veut donner, ce degré qu'il veut donner toujours. Ça devient comme Pharaon et le Créateur et l'homme et le serpent. C'est pas important. Tout est complet. Tout est complet, qui commence à accomplir un l'autre. Et de cette façon, tu peux voir que l'homme de cette façon, tu peux voir que l'homme commence à essayer à voir que chacun cherche un à l'autre. C'est comme Moshe avec son maté, qu'une fois il a un serpent, et après il devient
devient un parti de là-haut. Tu n'as pas besoin d'un pour travailler avec l'autre. Est-ce que c'est d'accord, vous comprendre? Ok, on va continuer. Quoi d'autre tu as? Ah, ok, on a lu le premier, ouais. Oui, hier on l'a lu. Hier, j'ai travaillé sur un autre Zohar, alors je ne me rappelle pas. Alors, le premier article s'appelle « Contre tous les deux d'Égypte, Jésus-Christ, le jugement ». Quelle était la pensée des Égyptiens et la pensée du ministre assigné sur eux, que la mise dans leur cœur, pour empêcher Israël de se multiplier? Il en est ainsi parce que il dit à son peuple se refaire à leur ministre. Et il leur dit, et il savait qu'un fils devait sortir d'Israël, par lequel leur Dieu serait jugé. Comme Moïse dit, contre tous les deux d'Égypte, j'exercerai le jugement d'Ouma, le ministre d'Égypte. Et la 400 de Parsa, à cause de la grande peur, le Saint-Béni soit-il, lui dit, un condamnation a été rendue devant moi, on ne peut faire appeler. Comme il est écrit, le Seigneur punira l'armée de ciel et lève sur les auteurs. À ce moment, l'autorité lui fut retiré et Douma sur assigné comme ministre de l'enfer pour juger les mauvaises âmes. Sur le Dieu, aussi le Seigneur exécutait le jugement, mais y a-t-il des jugements sur un Dieu en argent ou le Dieu d'Égypte était en agneau. Le Saint béni soit-il ordonna que le jugement soit exécuté sur lui, qu'il soit brûlé au feu, comme il est écrit, les images graves de leur Dieu, tu brûleras dans le feu, ainsi leur odeur se reprendra. De plus, sa tête et sur ses jambes et sur ses intensités d'une façon dégradante. De plus, son sang jeté au marché. Il est exactement le jugement vraiment dans leur Dieu. Et c'est leur ministre pour réaliser. Le Seigneur punira l'armée du ciel élevé sur leur hauteur. Et les rois de la terre sur la terre. Et les sagesses parmi eux savaient tout cela. Encore plus leur ministre. C'est pourquoi il écrit, occupons-nous sagement. L'idolâtrie abandonnée en Égypte et le Nil était leur Dieu. Effectivement, il était leur Dieu. Et en tout, le Seigneur exécuta le jugement. D'abord, leur Dieu furent frappait ensuite la nation, et aussi le Nil frappait en première, et les arbres et les pierres exactuelles. Ils rendaient en culte, comme il est écrit, il y a de sang dans toutes les pays d'Égypte, dans les arbres et dans les pierres, qui étaient vraiment leur Dieu. Il est écrit le propos de l'armée, le ciel élève sur les hauteurs que le Nil n'était pas en haut, mais sur la terre, pour la plus grande part. Les eaux du Nil sont similaires à la rivière comme elle est en haut. Leur ministre est frappé d'abord, et ensuite le reste de leur Dieu. La véritable frappe de la nation d'Égypte n'a fut qu'un mais comme il est écrit, même pas l'un d'entre
eux est resté. Mais avant cela, le jugement a été exécuté sur leur Dieu. C'est pourquoi il est écrit, viens, occupons-nous sagement d'eux. En sinon, ils vont se multiplier et en cas de jueur. C'est-à-dire, il prédisait l'avenir comme il leur arriva. Ils se rejoindront à nos ennemis, c'est-à-dire, il prédisait le camp d'anges élevés qui seront au milieu d'eux. Il y a beaucoup de discernements ici, qu'on ne peut pas parler sur eux. Car on n'a pas de sentiments intérieurs, qu'on sait sur quoi il parle. Mais qu'est-ce qu'il nous dit que il nous dit contre tous les dieux d'Égypte, j'exalterai le jugement, qu'ils vont prendre toutes ces nations et on va les brûler et on va être heureux de qu'est-ce qu'on sent. Quand on brûle la chair, ça sent bien. Ouais, alors vous dites oui, alors vous êtes des saints. L'intention de qu'est-ce qu'il nous sait à dire, c'est la lumière qui réfléchit. Il parle sur la lumière qui réfléchit ici. Qu'il inverse une façon qu'il veut donner. Ça dit que c'est inverse. Et c'est qu'est-ce qu'il sent, c'est qu'il prend ton désir de recevoir, il prend son désir de recevoir et il commence à s'approcher vers le Créateur. Ça s'appelle qu'il prend une autre partie de son chair, de son corps, et il commence à s'avancer. Et il s'avance vers les corrections qu'il fait, toutes les odeurs qu'il monte, la lumière qu'il réfléchit, l'intention pour le but de donner. Tout ça, c'est le travail avec les nations. Ça s'appelle l'odeur et la lumière qui réfléchit. Le travail commence de leur Créateur. Et après, ça se passe à tous les autres degrés que l'homme commence à comprendre. Il commence à comprendre les degrés plus élevés que. Il commence à voir que la différence entre son désir égoïstique et son désir de recevoir, c'est des choses très grandes, très globales. Il voit que la différence est que ça arrive de leur Seigneur, et après ça se passe à toute l'Union d'Égypte. Et sur ça parle le texte, l'article. On parle sur des parties dans le corps que il parle dans Pâques. Il y a une question de Dvi de Savion. Il demande qu'est-ce qu'il y a cette force qui s'appelle la lumière qui corrige, comment elle arrive, comment on peut le sentir. Est-ce que cette lumière parle sur qu'est-ce qui arrive entre nous ou ça parle sur quelque chose d'autre? Nous, on s'avance dans l'histoire de cette façon, des degrés matériel, animal, végétal. Et on voit que on a passé tout ça dans notre vie. Il y a un nouveau degré qui s'appelle homme. Et ce désir qui s'appelle homme n'a rien à faire avec nos récipients.
Ce désir est le point dans le cœur. Ce désir est la quatrième phase. Ce désir est la place où l'homme voit et commence à comprendre le Créateur. C'est un désir où que l'homme est en devant de l'autre et il commence à voir qu'il reçoit de l'autre et tout est d'accord avec cela. De cette façon, il voit que quelque chose de nouveau se dévoile et rien d'autre est arrivé. Je commence à voir que je commence à attraper des choses dans une façon et notre relation un entre l'autre s'est changée. C'est ça ce qui se passe à nous maintenant. De cette façon, de cette façon, on voit que j'ai reçu de lui quelque chose, mais ça travaille dans une autre façon. Comme ça, ça travaille vers mon degré que je me dévoile, vers le désir vers lui. Ici, le travail entre nous se change. Même dans notre monde, on peut voir que la relation entre nous deux est différente. La relation entre nous deux arrive à une situation que Rabash m'a dit une fois que toi, tu es arrivé à une situation que tu demandes, Michael, où tu pars? Et tu dis, je pars manger. Alors tu arrives à la maison et tu commences à manger. Et maintenant tu es. Un autre ami te demande, qu'est-ce que tu fais ici? Pourquoi tu es arrivé ici? Alors ta réponse est. Tu arrives à une place que tu n'arrives pas à ta maison. Tu arrives à une autre place, tu n'es pas dans la nature. Tu arrives à une nouvelle situation que tu sens différent vers le Créateur. Et ça te mélange toute ta vie, car ça commence à rentrer dans tes questions vers l'infini. Alors la question qui s'éveille ici, c'est la question sur la vie et sur la mort. Mais il n'y a pas ici la vie et la mort, mais pour lui, c'est comme ça il le sent. Alors d'ici vers le futur, tu peux voir que tout ce que tu dois faire, c'est commencer à travailler avec la relation entre toi et lui. Et ça s'appelle la lumière qui corrige. Alors d'ici vers le futur, tu vois que tu dois être égal à lui. D'ici vers le futur, tu commences à voir que tu dois être équivalent, tu dois être avec l'équivalence de forme vers lui. Tu dois être égal à lui. Tu dois devenir l'homme, tu dois devenir Adam. Et cette force s'appelle la lumière qui corrige. Cette force me fait comme lui. Il donne, alors moi aussi je donne. Comment je peux recevoir cette force? De cette façon, il y a un système complet qui travaille pour cela. Et elle travaille dans cette. Juste si j'éveille le système. Mais si je ne vais rien faire, alors je vais rester dans une place. Et cette place s'appelle que je suis un animal. Alors tu n'as pas besoin d'une force. La seule chose que tu as besoin, c'est. Il y a juste un qui te donne de force. Toi, tu n'as pas besoin de recevoir de la force.
Toi, la seule chose que tu as besoin de faire, si tu ne demandes pas à ta force, alors tu peux voir que

Tu reçois ta force pour donner. Et tu ne sens pas de lente vers, vers qu'est-ce que tu reçois. Et tout ce que tu reçois dans ton corps. Et ce n'est pas les 1000 calories que tu reçois durant le jour. Tu peux voir que c'est toutes ces choses qui arrivent durant le jour. Et tu ne l'as pas créé de cette façon. Alors sur ça, il chante dans une façon. Et si tu veux recevoir la lumière qui corrige, qui va te corriger, alors tu ne dois pas être honte. Et juste comme ça, tu peux arriver à cette correction finale. Quoi d'autre il demande? Ça s'appelle la lumière qui corrige. De cette façon, si tu veux voir qu'est-ce que les kabbalistes ont fait, ils ont construit dans les âmes qui ne sont pas corrigées, ils ont construit un système, que ce système est... que ce système est une place qu'il attrape tous les âmes qui sont dans la réalité. Et dans le lien entre eux, il commence à arriver à la naissance. C'est la lumière infinie. Et ils ont construit entre eux quelque chose qui commence à descendre. C'est comme une câble. C'est comme une câble qui commence à descendre et attache tous ces âmes. Et ils sont tous dirigés dans cette façon. Si ici on a un livre, le livre du Zohar, et si on se dirige vers recevoir cette lumière, alors elle arrive à nous. Si on ne se dirige pas, alors les kabbalistes suivants, si on n'avait pas les kabbalistes suivants, on n'avait pas cette câble entre nous. La lumière supérieure était dans une place et c'est tout. Ils ont fait une correction et c'est tout, rien d'autre. Leur correction sur leur âme. Et quand ils ont fait cette correction, ils ont créé ce système. Ce système que la lumière commence à descendre une étape après l'autre, une époque après l'autre. Et ça, c'est pourquoi le Zohar est préparé pour notre époque. Et de quelle façon on peut utiliser ça? C'est que de moi arrive Man, le désir, et d'en haut va arriver la lumière qui corrige. De cette façon, Man arrive du Yetzerara, le mauvais penchant, mauvais instinct, et alors sans eux, sans utiliser leur réception, sans utiliser leur réception, on ne peut pas arriver à cette lumière, à cette correction. C'est la seule façon qu'on peut arriver à cette place et recevoir toute la lumière. Alors, comment j'arrive à cette place? Cette place s'appelle la groupe et les livres. Les livres, c'est parce que je veux être en lien avec ce système et je veux m'annuler vers la lumière qui corrige, vers le même but. Et je veux passer ce... C'est comme un filtre. C'est un filtre. Alors moi, dans mon désir, que dans

désir, je demande à passer vers ce filtre qui est le groupe. Ça dit que quand je demande, alors qu'est-ce que je demande est vrai. Et elle peut arriver à ce degré supérieur. Elle peut arriver à ce système supérieur aussi. Ces choses ne sont pas complexes, mais nous, dans ce monde, on ne peut pas faire un plus un et arriver à cette conclusion. Oui. Alors pourquoi toutes ces forces qui sont dans l'homme? Alors les 10 frappes, et comment sont les discernements dans l'homme vers les 10 frappes? On ne peut pas comprendre ces 10 frappes dans nous. Car toi aussi, tu peux pas comprendre. Même quand tu es dans ces 10 frappes, alors tu peux pas avoir ces discernements. Tous ces discernements, tu commences à les voir dans une situation que tu peux recevoir ça juste plus tard. Mais juste quand tu vas dans un degré supérieur de ces 10 frappes, tu pourras comprendre ça. C'est comme que maintenant tu as 3 ans et tu vas essayer à comprendre qu'est-ce que c'est que j'ai 3 ans. Ça ne travaille pas comme ça. Mais quand tu vas grandir, tu vas passer cette étape que tu as 3 ans, tu vas être, on va dire, 5 ans, alors tu vas comprendre. Et alors ces 10 frappes, qu'on trappe sur eux, ils arrivent dans une façon, tu sais. C'est des discernements que l'homme le reçoit, un désir, c'est son désir. Comment de maintenant je peux comprendre que j'ai pas besoin à travailler avec lente et c'est comme les 10 fils de Haman. C'est les 10 sphirotes de notre malchoute, notre système. Pourquoi 10? Pourquoi 10? Et ça, on étudie dans la sagesse de la Kabbale que la lumière a créé le récipient qui est Shoresh Aleph Bet Gimel Dalet 1, 2, 3, 4. Et pourquoi la quatrième phase inclut dans elle 6 autres phases? C'est que la troisième phase est que Bina veut annuler l'attribut du don dans le Kélim. La troisième phase, c'est Zérampin. Zérampin, c'est le Saint béni soit-il, Boré, le Créateur, Saint béni soit-il. D'un autre côté, il s'appelle Vak, petit. Et c'est parce que Shoresh Aleph et Bet, racine 1 et 2, c'est les attributs du Créateur que il rentre dans le désir de recevoir. Et le racine est Keter. De 1, c'est la lumière de Chochma. Et deux, c'est la lumière de Chassadim qu'il monte aux créatures, comment donner, comment être dans la lumière qu'il peut donner. Alors, ces trois premières phases, ils sont le début. Dans eux, la créature n'est pas. Dans cette façon, on peut voir qu'il veut montrer aux créatures que il est juste dans Malchut, que Malchut c'est le créature.
Alors dans ce Zerampin, c'est, on voit que on retourne sur tous les attributs Keter Chochma Bina Zerampin et Malchut, et dans la troisième phase, il s'appelle dans une autre non Chesed Gvura Tiferet Netzach Hod Yesod, six parties. Chesed Gvura Tiferet, c'est comme Keter Chochma et Bina. Netzach Hod, c'est comme Zerampin et Malchut. Et Yesod, c'est le calcul de tous les suivants. Keter Chochma Bina Zerampin et Malchut. Dans Zerampin, il s'appelle Chesed Gvura Tiferet Netzach Hod. Et après, ils arrivent à un conclus que ce Yesod, de lui sort l'attribut du don vers la quatrième phase, Malchut. Alors, toutes ces choses, tous ces attributs qui sont dans qu'on voit dans Zerampin, s'appelle le Créateur. Ça, c'est pourquoi on dit viens et vois. Bore. Ça, c'est pourquoi il est en haut. Et je ne peux pas voir. Il me montre comment j'ai besoin d'être. J'ai besoin d'être comme Zerampin. Il s'appelle pour moi Bore. Bore, viens et vois. Alors, ce point, ce Yesod, s'appelle tout le point où Zerampin et Malchut s'accouplent ensemble. Et là-bas, il y a une place où que je peux me lier avec lui dans une façon correcte. Malchut s'appelle Knesset Israël. C'est la conclusion de tous les âmes. Qu'il reçoit tout de ce créateur, de ce Zerampin. De cette façon qu'il devient comme lui, qu'il commence à devenir comme cette lumière. Je suis prêt à recevoir tout de lui pour lui donner. Et ça, c'est notre travail, comme que l'autre nous fait. Alors, de cette façon, si je commence à compter Chesed Gvura Tiferet Netzach Hod et Yesod, c'est six parties, et Keter Chochma Bina Zerampin et Malchut, c'est 4, tu arrives à 10 Sfirot. Alors sur le numéro 10, j'ai répondu, ouais, alors toute la sagesse de la Kabbale est dans cela. Il y a quelqu'un d'autre qui n'a pas posé une question. C'est à faire ça court. On avait ici un congrès et on a aussi la diffusion. Alors, qu'est-ce qu'on a vu dans le congrès, dans la diffusion, qu'on donne la journal, on diffuse la journal? Est-ce que c'est quelque chose qu'on peut sentir que Israël commence à comprendre qu'il veut recevoir ou pas recevoir, qu'est-ce qu'il doit nous donner? Quand on voit que beaucoup de personnes s'éveillent et il y a des personnes qui veulent recevoir le journal sans que tu lui donnes, est-ce que ça dit que comment on doit travailler avec des personnes des personnes qui sont contre la Kabbale? Qu'est-ce qu'on doit faire ici? C'est tu demandes une question très grande. Et on doit comprendre une chose, qu'on a un but, on doit vouloir arriver à ce but, et c'est tout. On ne doit pas penser sur des autres choses. On ne doit pas penser sur les personnes qui sont contre nous. Qui est l'homme? L'homme est son désir. Son désir est cette place qu'il est avant de sa développement et
et sa racine ne parle pas dans lui à se lier avec le Créateur. Et ça, c'est pourquoi il travaille comme ça. Même ces personnes qui sont contre la sagesse de la Kabbale, ils ne comprennent pas sur qu'est-ce qu'on parle. Ils ne comprennent pas. Les Kabbalistes comprennent ça, car ils sont attachés au Créateur. Ils sont les seuls qui peuvent comprendre ça. Ils sont les seuls qui comprennent ce qui arrive dans toute la réalité. Et il dit que les personnes qui ne sont pas dans la Kabbale ne comprennent pas. Il manque tout. C'est des choses qui sont importantes à l'homme, mais on peut voir que tu prends de lui le prochain monde. Tu lui dis que tout ce que tu fais dans ce monde, tu ne vas rien recevoir pour ça dans le prochain monde. Tu lui dis que tout ce que tu fais dans ce monde, tu vas arriver à une façon que tu vas rentrer dans la terre et tu vas mourir là-bas. Tu arrives à une façon que l'homme va mourir et il veut te tuer. Il veut te tuer. On doit le comprendre. On doit le comprendre. Et moi aussi, j'ai un sentiment très bien avec ces personnes. Et je les aime. Car ils sont là-bas. On doit comprendre que c'est d'accord, cette place qu'ils sont. Il ne doit pas recevoir, il peut les repousser, et tout est d'accord. Toutes ces choses arrivent de la nature de l'homme. Nous, dans notre travail, on doit comprendre que on travaille maintenant avec les personnes qui peuvent nous écouter. Leur question est comment ça peut être que la Kabbale arrive à un succès, car on travaille de notre argent, on travaille de notre maaser que chacun veut donner pour la correction du monde. Et on ne reçoit pas de l'argent des justes et des personnes qui pensent qu'ils peuvent faire bien. Et de l'autre côté, on veut donner au peuple, on veut donner au monde, et on ne veut pas donner à nous-mêmes. On comprend que la correction doit être complète à tout le monde. Et on parle avec tout le monde, on le dit, viens, on va s'attacher à l'autre et on va arriver à l'amour entre les frères. Est-ce que tu as écouté ça des autres personnes qu'il dit que viens, arrive à cette façon que tu peux parler avec le peuple. Le peuple veut ça. Ça, c'est pourquoi ils sont heureux. Ça, c'est qu'est-ce que le peuple veut. Ça, c'est pourquoi tu as une réaction comme ça. Car tu travailles avec ton argent, tu travailles de ta force. C'est ouvrir pour tout le monde. Tu ouvres la télé. Vous voulez prendre. Si tu veux pas, tu dois pas prendre. Tu signes rien, tu fais rien pour personne. Si on va faire ça et ça, on va être le peuple d'Israël. Toutes les nations du monde vont nous aimer. On va être la lumière pour les nations du monde. On a des millions d'étudiants dans le monde qui ne sont pas juifs. Et on voit combien ils sont attirés vers nous. Alors, mais je te dis encore une fois qu'on doit comprendre qu'on est dans un processus et ce processus se développe une étape après l'autre. Et on doit voir que de cette façon, il doit attraper chaque chose une étape après l'autre et on commence à l'étudier car c'est dur pour l'homme à laisser tout ce qu'il a passé dans toute sa vie.
Cette brisure arrive, on voit que cette brisure arrive maintenant, que tout commence à tomber. Même quand on voit que tout commence à tomber, on ne doit rien faire nous-mêmes. On ne peut pas faire quelque chose de plus mal. On doit attendre à la processus. La seule chose qu'on peut faire, c'est diffuser la correction de la création. Et c'est tout. Tu dois laisser l'homme faire tout seul. Tu ne peux pas lui dire qu'il n'est pas bon, quelque chose.

0: Non. Il ne
1: Il
0: peut rien dire sur notre, sur qu'est-ce qu'on écrit, sur tout notre média. Tout ce qui est écrit ici est vrai. Il sait que c'est vrai. La seule chose qu'il peut dire, c'est peut-être qu'ils prennent de l'argent pour leur-mêmes. Je ne veux pas rentrer à ça. Je veux pas. Il y a quelques personnes qui étaient mariées et c'est tout. Est-ce que je te demande si tu es séparé ou non? Est-ce que ici on parle sur ces choses, non? On se marie et c'est tout. On ne parle pas sur séparer. La seule chose qui arrive, c'est que on attire vers nous des 1000 personnes, des millions de personnes, et le peuple ne comprend pas qui on est. Dis que tu veux être un parti du gouvernement. Tu peux dire ça. Alors on va comprendre qui tu es. Alors tu vas avoir quelques mandats. On va lui prendre un autre. Il va être un ami avec nous. On va comprendre qui il est. Et en dehors de cela, rien d'autre. Ça, c'est la chose qui est plus peur. Tu veux aller au gouvernement? Moi aussi, je veux pas aller. Vous connaître mon nature. Un kabbaliste ne peut pas être plus de quelqu'un qui sait étudier chaque autre chose dans ce monde n'a rien à faire avec la spiritualité. C'est matériel, végétal et animal, tout cela, c'est vers la diffusion. Alors, vers la fin, un étudiant de l'États-Unis, on voit que des centièmes de millions de journaux sont diffusés en Israël et dans l'Amérique du Sud. Comment je peux diffuser la Kabbale si je suis dans une confusion? Tu vas toujours être dans une confusion. Ça c'est le chemin. Et en dehors de cela, on est heureux que tous les Américains sont avec nous et ils sont avec le cours avec nous de le 5e jusqu'au 7e de mai. On a un congrès très grand dans les États-Unis pour le Learning Center qu'on étudie là-bas. On étudie tous nos étudiants dans une façon virtuelle en Espagne et en anglais. Et j'espère à se réunir avec tous nos nouveaux étudiants. Et j'espère qu'ils vont arriver. Ça va être à Upstate New York. J'ai écouté aussi que beaucoup des amis d'Europe veulent arriver, des amis de l'Angleterre, et ça va être 3 jours qu'on va étudier le Zohar. C'est très important que des amis vont arriver. Maintenant, beaucoup des amis commencent à s'éveiller et on commence à sentir que tout est passé car ici on s'est éveillé. On étudie ça dans la préface du livre de Zohar, qu'il dit que la lumière supérieure rentre premièrement dans Israël, et après qu'elle rentre en Israël, ça passe à toutes les nations du monde. Alors, de cette façon, quand on travaille avec tous nos amis dans l'Amérique du Sud et dans l'Amérique du Nord, qui devient plus fort et plus fort, on comprend que tout notre succès arrive juste de cela qu'en Israël, on arrive à un succès. Et j'espère que tout le monde va arriver aux forces supérieures. On va commencer à sentir que la lumière supérieure nous remplit. Et on va arriver aux vies infinies. Et dans cela, on termine. Entre le 5e et 7e du mai, il va avoir un congrès pour tout le monde dans Upstate New York et tous les amis d'Europe peuvent arriver. 3 jours des études du Zohar, des soirées culturelles et les Shivot Haverim.

0: Chers amis, dans la première partie du cours, nous allons regarder un cours avec le Rav de 2003, basé sur des extraits sélectionnés des sujets sur les sources sur l'Agba Omer.
1: Bonjour. Nous lisons des extraits sélectionnés des sources au sujet de l'Agba Omer. Nous vous rappelons que vous pouvez poser des questions sur le site web. Vous pouvez poser des questions sur CapTV. Les questions sélectionnées seront posées en direct. Nous étudions, nous apprenons qu'au début de la création vient le désir de faire du bien à ses créatures. Et c'est pourquoi les quatre phases de la lumière directe sont apparues. La lumière, la brisure du monde, la correction du monde de Abiya, ensuite l'âme d'Adam Arishon, qui également a cru et ensuite s'est brisé. Et à partir de cette immense préparation, à la fois dans les mondes et dans les âmes, et dans l'âme, nous devons maintenant retourner à l'état corrigé. Nous sommes comme si nous rassemblions ces fragments, nous arrivons à la compréhension de la création, le plan de la création, du Créateur, nous devenons comme lui. C'est le but. Et dans ce processus, nous passons par différentes étapes. Il y a des étapes où nous devons accomplir, mettre un effort pour se connecter, pour rassembler ces fragments. Et dans la mesure où nous nous pressurisons pour être aussi proche que possible, le cerveau et le cœur, alors en conséquence, nous attirons la lumière qui réforme. Elle fonctionne sur nous, elle nous aide à nous connecter de la bonne façon. Et il y a des temps où nous n'allons pas avec cela, nous ne réussissons pas, si ce n'est pas nous connecter, nous rapprocher les uns des autres. Et alors la lumière supérieure, selon le plan de la création, fonctionne sur nous, et alors, si nous sommes derrière sur le plan, alors ça fonctionne encore plus et ça nous pressure et nous ressentons des problèmes, différentes choses dans notre vie. Et également, ça nous rapproche, mais pas de la forme désirable, ni à nos yeux, ni de la part du Créateur, bien que cela existe. Hormis cela, hormis ce plan, il y a ces processus spéciaux qui ont lieu dans ce temps spécial appelé les jours saints, les jours festifs, qui ont une illumination spéciale d'un genre différent qui apparaissent à une certaine fréquence, qui sont les jours, les nuits, les semaines, les mois et ainsi de suite. Ce sont tous les noms d'illumination qui brillent d'en haut et qui nous poussent ou nous tirent vers la correction. Et nous devons également savoir comment les utiliser. Dans ces corrections, nous distinguons une correction particulière qui est la sortie de l'Égypte, l'ouverture de la mer Rouge, la réception de l'Arvout, la garantie mutuelle, et la préparation de la réception à la réception de la Torah. Il y a beaucoup d'étapes en cela, mais pour la plupart, l'exode d'Égypte a lieu avant Pessah, le jour saint de Pessah, qui est le début de notre liberté. Et durant Pâques, nous acquérons les récipients de données afin de donner. Nous prenons ces récipients, nous les corrigeons. Au Lac Baomer, le 32e jour, ce sont les récipients de dons qui nous corrigent. C'est pourquoi c'est appelé le temps de Katnout, les lois qui existent là-bas. Et ensuite, du manque du 32e jour et au-delà, c'est la correction des récipients de recevoir afin de donner. C'est le temps de Gadlout, jusqu'à ce que nous corrigions tous les récipients et que nous soyons en mesure de recevoir toutes les lumières à l'intérieur de nos récipients afin de donner ce qui est appelé la réception de la Torah. Et voilà des étapes dans lesquelles nous devons parler, parce que par cela également nous éveillons ces sources supérieures pour qu'elles nous influencent et qu'elles nous fassent avancer vers la sainteté. Allons-y. Le premier extrait est de Rabash. Le festival de Shavuot. Le temps du don de la Torah approche. Nous savons que Shavuot est considéré comme Malchut dans les mondes et le cœur dans l'homme. Et c'est comme Bala Sulam a interprété au sujet de Mekadesh Shevi'i, le septième sanctificateur, que Shevi'i vient des mots Shebi'hu, qui est en moi. Il veut dire que le Créateur est revêtu dans le cœur, et le temps lorsque nous pouvons interpréter que la Torah se revêt dans l'âme. Et c'est pourquoi c'est appelé Shavuot et le don de la Torah, c'est-à-dire que du temps de la Torah se revêt dans les cœurs de chacun de l'Israël complet. Durant le comptage de Pessah de Shavuot, c'est la purification des kelim, des récipients, laquelle purification se trouve dans le cœur et dans l'esprit. Lorsque les kelim sont devenus parfaits, nous sommes récompensés avec la Torah. C'est pourquoi avant Pessah, Pâques, la préparation de la purification des kelim était avec la foi appelée les mitzvahs, les commandements. À travers l'exode d'Égypte, ils étaient récompensés avec la foi. Comme il est dit, je suis votre Seigneur, votre Dieu, qui a pris de vous la terre d'Égypte. Après Pâques, commence le travail de la purification, de la préparation pour la réception de la Torah. Des questions ? Aucune. Il y a encore le festival de Shavuot, le temps du don de notre Torah approche. Nous savons que Shavuot est considéré comme Malchut dans les mondes et dans le cœur de l'homme. C'est comme a interprété Bala Sulam au sujet de Mekadesh Shevi'i, le septième sanctificateur, que Shevi'i vient des mots Shebi'hu, qui est en moi. Et il veut dire que le Créateur est revêtu dans le cœur et le temps où nous pouvons interpréter que la Torah se revêt dans l'âme. Et c'est pourquoi c'est appelé Shavuot et le don de la Torah. À savoir que, à ce moment, la Torah se revêt dans les cœurs de chacun de tout Israël. Durant le comptage de Pessah Pâques à Shavuot, c'est la purification des kelim, des récipients, qui est la purification dans le cœur et l'esprit. Lorsque les kelim ont été accomplis, nous sommes récompensés avec la Torah. C'est pourquoi, avant Pâques, la préparation de la purification des kelim était avec la foi, appelée mitzvah. À travers l'exode d'Égypte, ils ont été récompensés avec la foi, puisque « Je suis le Seigneur, votre Dieu, qui vous a sorti de la terre de l'Égypte ». Après Pâques, commence le travail de la purification en tant que préparation pour la réception de la Torah. Lorsque la Torah se revêt dans l'âme, elle est appelée Shavuot, le temps du don de la Torah. C'est-à-dire, aujourd'hui, nous célébrons Lag BaOmer, le 32e jour sur le comptage du Omer. Les récipients de dons sont accomplis. Nefesh Et là, nous sommes dans Chod Chod et nous commençons à entrer dans les récipients de réception et de les corriger afin de donner. C'est de Chod en Chod jusqu'en bas dans Malchut. C'est pourquoi c'est 33 jours. La correction de Chafet Chesed, la lumière de miséricorde. Le temps de Gadlout, la lumière de Bina que nous acquérons sur les récipients à travers lesquels ils ont quitté l'Égypte. Et pourquoi est-ce un jour saint ? Tout d'abord parce que nous avons accompli la préparation de corriger tous ces récipients en Gadlout. Et c'est clair pour nous que nous pouvons également atteindre Gadlout. Qu'est-ce que ça veut dire que nous corrigeons ? Nous ne corrigeons qu'une partie des récipients. Non, c'est incorrect. Il n'y a pas de somme ou juste un petit peu en spiritualité. Nous corrigeons tous les récipients, tous les 10 séphirotes, tous les récipients de l'âme d'Anarishon, mais de la perspective du don afin de donner. Et c'est pourquoi nous pouvons parler des séphirotes jusqu'au degré de Malchut et les 9 premières séphirotes, ce qui est Chot. Chot et Chot. Et c'est pourquoi nous pouvons dire que si nous avons corrigé tout, tous les désirs de donner afin de donner, alors bien sûr nous pouvons en arriver à recevoir afin de donner. Et c'est pourquoi c'est un jour festif, saint, mais à partir de maintenant, nous devons être connectés même plus et plus dévoués les uns aux autres et entre nous pour mettre les récipients de recevoir afin de donner, de recevoir la lumière afin de donner, c'est-à-dire recevoir la Torah. La Torah, c'est la lumière de Chochma qui reçoit dans les récipients de réception et pour recevoir afin de donner. C'est pourquoi c'est une deuxième étape plus importante, mais quoi qu'il en soit, ce point, le 33e jour est un point critique. C'est à la frontière entre les récipients de dons et les récipients de réception, et c'est pourquoi nous le célébrons. Et avec cela, nous pouvons comprendre ce qui se passe dans l'histoire. L'Ag BaOmer, ce jour festif, où 33 000 étudiants de Rabbi Akiva ont été tués et ils ont divisé la Torah en pères. Pourquoi sont-ils morts ? Car c'est écrit qu'ils ont cessé de se respecter les uns les autres. Et ce sont des corrections, bien sûr. Il doit y avoir la brisure du récipient. Cette festivité de Lag BaOmer symbolise la connexion, comme tous les jours saints israéliens qui parlent de l'unité et la correction. Il dit, lorsque les récipients sont inclus, nous sommes récompensés avec le discernement de la Torah. Des questions ? Aucune. Ok. Il dit qu'avant Pessah, il y a la préparation dans la purification des kélim en termes de foi. Qu'est-ce que cela ? Avant Pessah, il y avait la purification des récipients de réception en termes de foi. La foi, c'est donner afin de donner. Mais qu'est-ce que la purification des kélim ? La purification, c'est-à-dire que les récipients se purifient afin de recevoir. De recevoir afin de donner. Il dit que c'est la préparation pour la pour la réception de la Torah. Donc c'est quoi la différence entre les deux rabbes ? La différence c'est qu'avant Pâques, ils doivent dire qu'il n'y avait que un échappatoire de récipients de réception, de Pessah jusqu'à Lag BaOmer, Nous avons la correction des récipients de donner afin de donner. Et à partir de Lag BaOmer jusqu'à Shavuot, c'est recevoir afin de donner. C'est seulement la correction, le remplissement est dans Shavuot. Quelle est la différence dans le travail entre le premier et le second? Qu'est-ce que nous faisons dans le travail ici contre là-bas? Donner afin de donner, c'est la correction de Katnout dans les récipients. Lorsque nous ne travaillons que à travers les récipients de Shoresh Aleph et Bet de Adviut et l'épaisseur dans tous les Sephirot, Shoresh Bet Aleph de Adviut, qui sont purifiés de, afin de recevoir et s'élever au degré de Bina, de donner afin de donner. Oui, j'ai compris ça, mais quelle est la connexion? Quel est le type de travail? Qu'est-ce que nous devons faire dans cet état contre cet autre état? Brave. Ne fais pas à ton ami ce qui... Sur ces deux degrés? Non, ça c'est donner afin de donner. Le second est aime ton ami comme toi-même. Autre? Réveille-toi un petit peu. C'est un jour spécial. Ce même travail que nous avons entre Hanouka et Purim, quelle est la différence maintenant entre la correction des Kelim? Hanouka, la correction des récipients qui est similaire à Lag BaOmer. Ils sont deux vis-à-vis de donner afin de donner, la correction des récipients de dons, et Lag BaOmer est également une correction des récipients de dons, mais ce sont des états différents. Ici, c'est l'exode de l'exil d'Égypte et tous les récipients sont révélés, ils sont corrigés. Et nous sommes récompensés par la Torah et cette correction de donner afin de donner, recevoir afin de donner et ensuite la réception de la Torah est uniquement afin de commencer à corriger les récipients. Ici, lorsque nous corrigeons les récipients de donner afin de donner de Katnout et de Lag BaOmer jusqu'au don de la Torah, recevoir afin de donner, tout de même, c'est seulement afin de recevoir la Torah. Seulement pour commencer à recevoir la Torah, la lumière qui désormais commence à corriger les récipients. Ce n'est pas la fin de la correction, c'est... la réception de la lumière avec laquelle on peut travailler. Maintenant, Hanouka, c'est après une brisure spéciale. Purim est après également la révélation. Du péché de la connaissance, la destruction dans une certaine mesure. Tous ces jours festifs sont des corrections, des qui sont des. C'est des corrections que nous devons atteindre avant la correction finale. C'est pourquoi ces festivités, ces signes se répète dans différentes formes durant le processus de la correction et c'est appelé l'histoire du peuple d'Israël. Est-ce que sont les mêmes kélim ou différents kélim? Différents états, différents récipients, brisure, correction. Comment dire ça? Tu ne peux pas corriger tes récipients entièrement d'un coup, parce que à chaque fois, tu corriges afin de voir que la brisure est plus profonde. Tu corriges encore et tu vois une brisure plus profonde. Quelle est la différence entre Ab et Galgalta? Ab est que Galgalta, qui se voit elle-même, dans la mesure où elle peut ajouter et se corriger elle-même. Tandis que dans la première expansion, elle ne peut pas se corriger. C'est pour, donc maintenant, elle découvre cette addition, cet ajout. Autre, oui. Comment est-ce qu'aujourd'hui corriger s'il n'a pas encore reçu la méthode? Ou comment corriger que nous arrivons à Shavuot? Donc comment est-ce que nous corrigeons cette étape en utilisant quoi? Il y a une lumière qui vient à la correction des récipients. Elle vient selon les efforts. Recevoir la Torah, c'est lorsque vous êtes prêt à recevoir la lumière qui remplit les récipients, les corrige, mais d'une façon spéciale, pas à la fin de la correction encore. C'est encore par étapes. Et lorsque vous sortez de l'Égypte, c'est-à-dire que vous ne voulez pas utiliser les récipients de réception, en d'autres termes, alors vous méritez d'être dans la restriction, Tzimtzum. Lorsque vous accomplissez une restriction et que vous vous retirez de l'Égypte, vous passez par l'ouverture de la mer Rouge, alors il s'avère que vous passez par vous corriger vous-même et de donner afin de donner, et plus tard même d'en recevoir afin de donner. C'est-à-dire que vous voulez le faire. Donc qu'est-ce que vous voulez? Vous voulez avoir la lumière de donner afin de recevoir, pour recevoir afin de donner, pour la réception de la Torah, ce n'est pas les correction des récipients, mais plutôt c'est recevoir la lumière qui réforme. Donc la lumière qui réforme pour la Katnout et la lumière qui réforme pour Gadlout. En dehors de ça, il faut comprendre que il y a des corrections graduelles ici, juste comme nous apprenons encore Rosh Hashanah et Hanouka et Pâques et Purim et Shavuot, le cercle de l'année. C'est une sorte de travail où dans chaque étape nous devons accomplir ces corrections à travers les 6000 années de l'existence du monde, ok? Toutes ces années, je n'ai pas compris quel est le comptage de l'Homère. On le fait, on compte sur les murs, on compte apparemment ses jours. Quelque chose de spécial également qui rave. Nous ne comptons pas ni les murs ni les jours, mais des discernements, des séphirotes, ce qui veut dire des discernements. Compter les discernements de nos désirs que nous devons corriger. Moshe. C'est exactement quelque chose que, pour autant que la Kabbalah était dissimulée dans la nation, en fait, ça a pénétré toutes les couches. Et il y a quelque chose dans lequel les gens s'investissent, dans le sens Kabbalah. Oui, mais c'est comme ça qu'ils le lisent. Ils le lisent, blablabla, et voilà, c'est tout, c'est fini. Personne ne parle de correction. Dans les actualités, quelle correction maintenant je corrige, comment je blâme les séphirins, bien sûr, c'est clair qu'elle ne parle pas de ça, mais plutôt comme toutes les autres mitzvot. Donc ça, c'est vraiment quelque chose d'ennuyeux, parce qu'apparemment c'était impossible de toucher cela. Enfin, on doit faire quelque chose, et mais maintenant c'est ressenti d'un côté, mais oui, le Créateur a créé pour cela, pour qu'on le fasse, et c'est tout. Qu'est-ce qu'on fait? Pourquoi est-ce qu'on se lave les mains? Tous ces commandements sont pour et ils n'appartiennent pas au sens corporel. Et qu'est-ce qu'ils ont de la corporealité? Ils n'ont rien. Tu peux dire que la nourriture cachère est plus saine et que la prière va t'apporter plus de santé également, de telles choses. Non, tu ne devrais même pas dire cela. C'est une chose irrationnelle, c'est au-delà de la nature. Si tu le fais, apparemment, tu es connecté avec la force supérieure. Et c'est ainsi qu'une personne devrait faire. Et lorsque vous sortez la nuit, le premier jour du mois, et que vous sautez vers la lune pour la bénir, juste comme une danse, donc qu'est-ce que j'en retiens? Qu'est-ce que j'en retire? Quiconque le voit de l'extérieur pense que cette personne est tombée parmi, dans une tribu quelque part, tu vois, qu'ils célébrèrent quelque chose, qu'ils sont dans un lieu en feu, qu'ils vont faire un barbecue ou le manger, ils vont retirer quelque chose. C'est quoi ces coutumes? C'est pourquoi le peuple a une telle attitude vis-à-vis des commandements, les mitzvot. Il ne voit rien de rationnel à ce sujet. Qu'est-ce qu'on peut faire? Mais en vérité, le texte lui-même, le texte de l'Agba Omer est un texte spécial qui est écrit comment est-ce qu'on blâme les séphirats et ainsi de suite. C'est très proche de la Kabbale. D'un côté, c'est très mesuré apparemment, mais d'un autre côté, toute la correction dans ces extraits parle de la foi que j'ai dans tes... Et que là également, dans la Disséphérote, ça commence avec « moi je suis dedans ». Qu'est-ce que la correction générale par couche, d'un côté, nous avons quelque chose qui est très prescrit, les séphirotes, et d'un autre côté, ce n'est pas... tellement ça ne suit pas une structure spécifique, je ne sais pas comment le dire. Tu corriges tous les séphirotes du début jusqu'à la fin. De donner jusqu'au degré de Bina. Et ensuite, de recevoir afin de donner de Bina jusqu'à Malchut. Et lorsque vous concluez toutes les corrections, vous pouvez commencer à travailler avec les lumières, avec les récipients. Ça, c'est déjà la réception de la Torah, toutes les lumières, tous les récipients. Vous pouvez travailler avec eux, les corriger, les remplir avec la lumière supérieure. Pour vous, le Seigneur, Hatzak, Hatzak, Kvura, Tiferet, d'abord les récipients du don pour corriger et ensuite les récipients de réception. Je ne vois rien ici. Bon, lisons autre chose. Lisons plus. Peut-être qu'on va voir quelque chose d'autre, mais... En fin de compte, c'est un processus très simple.
2: C'est
1: la réception de la Torah. C'est déjà dans le récipient de réception, la lumière de Chochma, afin de recevoir. Ça, c'est de là que le 33e jour est au-dessus. Et ceci est dans Jacob, appelé le monument. Ce que signifie qu'il vient Gimel Dalet, qui s'applique à l'Agba Omer, les mêmes lettres en hébreu. Ensuite, le discernement de l'illumination de la réception de la Torah commence à briller. Et la parole Ed, Ein Taled, est du moule de ornements. Ce qui signifie que jusqu'à l'Agba Omer, il y avait l'illumination de l'Exode d'Égypte, et à partir de l'Agba Omer, brille l'illumination de la réception de la Torah, appliquée dans le mot Ed, également appliqué à la Torah. Rav. C'est un principe essentiel. À partir de l'Ag, on sanctifie les récipients pour la réception de la Torah. Troisième extrait de Rabash. Deuxième volume, lettre 59. En ce qui concerne le conte Homer, nous savons que le travail principal de l'homme est de se connecter au Créateur. Homer vient du mot en hébreu « ramasser des gerbes ». Rashi interprété, comme elle est traduite, « ramasser des gerbes »,« ramasser ». Cela signifie qu'en devenant muet et en n'ouvrant pas la bouche avec des plaintes contre le Créateur, mais plutôt pour cette personne tout ce que fait le miséricordieux et il le fait pour le mieux. Et dit, c'est-à-dire que sa pensée et son désir ne sera que pour le Créateur, alors il rassemble Omer en hébreu. C'est-à-dire qu'en reliant toutes ses pensées et tous ses désirs avec un lien étroit d'avoir un seul but, apporter du contentement au Créateur, une personne est considérée comme un rassemblement. Omer. Les interprètes disent que le conte d'Omer vient des mots « Et sous ses pieds, il semblait y avoir de la brique de saphir, aussi pure que les corps du ciel. » Cela signifie que, par une personne se connectant au Créateur, il est récompensé par la révélation de la lumière du Créateur apparaissant sur lui. Il s'ensuit qu'en rassemblant tous les désirs en un seul nœud, c'est-à-dire dans un seul but, pour le Créateur, alors Omer brille. C'est le sens du conte d'Omer, le rassemblement, où une personne brille de la lumière du Créateur. Et puisqu'un juif se compose de sept qualités qui doivent être corrigées pour le Créateur, et qu'il y a une règle selon laquelle chaque qualité comprend les autres, alors nous avons 7 fois 7 fois 7, donc 49 jours. C'est-à-dire que du mot Yehud, l'unité, on doit corriger toutes ces parties 7 fois 7, 49. C'est pourquoi nous comptons 49 jours jusqu'au jour de la réception de la Torah. Omer vient du mot Seorim, orge, mesure. Cela signifie qu'il vient de mesure, en mesurant dans le cœur la grandeur du Créateur, comme le Saint Zohar interprète le verset « Son mari est connu aux portes ». Le Saint Zohar dit « Chacun selon ce qu'il assume dans son cœur, à tel point que la lumière du Créateur est sur cette personne. » C'est ce qu'on appelle la foi. Lorsqu'une personne est récompensée par la foi dans le Créateur, elle est considérée comme une bête. C'est le sens de l'être Omer de l'orge, qui est une nourriture animale, ce qui signifie qu'il n'a pas encore été récompensé par le point de vue de la Torah. Mais sur Shavuot, lorsqu'on est récompensé par la réception de la Torah, on reçoit le point de vue de la Torah. Pour cette raison, nous offrons l'offrande de blé, qui est la nourriture de l'homme qui parle. Mais avant que l'on soit récompensé par la Torah, qui est la parole, elle est considérée comme une offrande d'orge, qui est une nourriture animale. En ce temps-là, on l'appelle gerbe de ramassage, considérée comme étant muet, ce qui n'est qu'animé, et non pas parlant, car ce n'est que par la Torah qu'ils sont récompensés par le fait d'être parlant. C'est-à-dire la révélation des lumières de Chochma qui apparaissent dans les récipients de réception. Est-ce que c'est clair? Oui. Mais sur le sujet, ne nous confond pas. De Haïfa, que signifie de corriger et se faire afin de donner et ensuite de recevoir afin de donner? Rav, corriger, c'est-à-dire des corrections. Réflexion, massar, rozer, lui réfléchit tout ce qui doit être là, également dans Katlout, la petitesse. Katlout signifie Hafet Resed. Si le clé dans Hafet Reset, la lumière de miséricorde, c'est déjà corrigé pour le travail. Ça ne peut pas encore commencer à faire un travail. Peut-être qu'on doit obtenir un peu plus de lumière de Chassadim, mais dans un état où ce n'est pas pour elle-même. C'est déjà au degré de Bina. Ceci est considéré que c'est corrigé. Transition de l'Ishma à l'Ishma.
0: Il y a beaucoup de degrés
1: sur cette transition de l'Ishma, l'Olishma Lima. Même le premier jour du comptage, nous comptons déjà, nous passons déjà de l'Olishma à l'Ishma. À chaque fois, plus et plus et plus. Ce n'est pas que c'est fait d'un coup qu'il y a une correction. Tout ce qu'il blâme sur cette séphira, Keter de Keter, Chorma de Keter, Bina de Keter, etc. Donc c'est 7 fois 7. Oui, Moshe.
2: Est-ce
1: que je peux demander au sujet du texte? Oui, bien sûr. J'ai entendu dans les leçons de Rav Lightman que nous sommes parfois des bêtes. Et ici, dans le texte, nous ne sommes pas une bête, mais quoi tu dire une bête? Une bête qui ne fait que manger et donner afin de donner, c'est appelé une bête. Recevoir afin de donner, c'est appelé Adam, humain. Donc ce sont deux niveaux saints. Je suis confus. Bien, qu'est-ce que je peux y faire? C'est le don, l'offrande du blé. L'animal, c'est la même chose comme les humains. Mais c'est du grain. Un homme doit en faire de la nourriture. Bien, vas-y, demande. Donc, quel est notre travail? Notre travail, c'est de nous élever au degré de Adam, en fin de compte. Humain. Quoi qu'il en soit, je ne sais pas quoi vous dire. Vous élevez au degré de Adam. Ça, c'est le but qui est similaire au Créateur, d'en recevoir afin de donner. L'équivalence de forme. Tesfika qui a dit ça. Au sujet du décompte de Homer, nous savons que l'essence du travail primordial de l'homme est de se connecter au Créateur. C'est le plus important à travers toutes les 50 jours. Homer vient du mot rassembler des. C'est-à-dire, comme l'interprétait Rashi, qu'en devenant muet, exact, lorsqu'une personne devient muet, elle fait une restriction. Et ne pas ouvrir sa bouche avec aucune complainte contre le Créateur, mais plutôt pour que cette personne, tout ce qu'il fait avec miséricorde, il le fait pour le mieux, et il dit que. C'est-à-dire que ses pensées et ses désirs ne seront que pour le bien du ciel. Alors, il rassemble, il est dans un état de Homer, c'est-à-dire qu'il essaye de tout faire dans la direction du Créateur. C'est-à-dire qu'en connectant toutes ses pensées et désirs avec un lien étroit d'avoir un seul but, qui est apporter du contentement au Créateur, une personne est considérée comme un rassemblement, un Homer. Les interprètes disent que le comptage d'Homère vient des mots « Et sous ses pieds, il semblait y avoir de la brique de saphir aussi pure que les corps du ciel. » Cela signifie que par une personne qui se connecte au Créateur, il est récompensé par la révélation de la lumière du Créateur apparaissant sur lui. Il s'ensuit qu'en rassemblant tous les désirs en un seul nœud, c'est-à-dire dans un seul but pour le Créateur, alors Homer brille. C'est le sens du compte du comptage d'Homer, le rassemblement où une personne brille de la lumière du Créateur, s'il se connecte d'une certaine façon. Et il y a également la question de temps spéciaux ici. Lorsqu'une personne brille avec la lumière du Créateur. Et puisqu'un juif qui est celui qui reçoit cette illumination est appelé le juif, là, toutes ces éphérodes sont déjà attachées ensemble, et c'est pourquoi il est appelé Yehudi, du mot Yehud, d'unification. Il consiste de sept qualités, ils doivent être corrigés afin que ce sera entièrement pour le bien du Créateur. Et il y a une règle que chaque qualité est comprise des autres, et c'est pourquoi nous finissons par 7 fois 7, 49 jours. Et c'est pourquoi nous comptons 49 jours jusqu'à la réception de la Torah. Le Homer vient du mot Seurim, qui signifie mesure, et cela signifie que cela vient de mesure, par la mesure du, dans le cœur, la grandeur du Créateur. Comme l'interprète le Saint Zohar, son mari n'est pas aux portes, et le Saint Zohar dit chacun selon ce qu'il assume dans son cœur. Dans cette mesure, pour autant qu'une personne assume dans son cœur la grandeur du Créateur, la lumière du Créateur est sur cette personne. C'est ce qu'on appelle la foi. Lorsqu'une personne est récompensée et grand à ses yeux et qu'il aspire à lui, la lumière d'en haut brille sur lui et le corrige, pour le moment c'est appelé la lumière de la foi. Lorsqu'une personne est récompensée avec la foi dans le Créateur, c'est considéré comme une bête. Et ça, c'est pas simple. Être dans l'état de bête. C'est le sens du Omer, c'est-à-dire de Baolé, qui est animal, nourriture. C'est-à-dire que...
2: שהוא מאכל אדם, שהוא בחינת מדבר. מה שאם כן מטרם שזכו לבחינת תורה, שהוא בחינת מדבר.
1: Récompensé par la Torah, qui le degré parlant est considéré comme la nourriture animale. À ce moment-là, c'est appelé rassembler des herbes. Et c'est seulement par la Torah qu'une personne est récompensée comme étant parlant. Des questions ? Bien, je ne sais pas. Oui ? Tu as dit que la lumière de... Quelle est la différence entre la lumière de foi dont on a parlé et la foi elle-même ? La lumière de la foi signifie la lumière supérieure qui vient sur moi et me donne la capacité d'être dans la foi au-dessus de mon désir de recevoir. Pas encore recevoir afin de donner, mais tout de même donner afin de donner. C'est appelé la lumière de la foi lorsque je me lève au-dessus de mon désir de recevoir. Comment est-ce qu'on le fait ? Je ne peux pas ressembler au Créateur dans les actions de don de façon active, mais je ne peux pas appartenir à mon désir de recevoir. Ne pas y appartenir, c'est-à-dire s'élever au-dessus. Comment est-ce qu'on le fait pour que la lumière de la foi va arriver sur moi ? Ça doit m'arriver, mais comment ? C'est à partir de la lumière supérieure. Dans la lumière supérieure, il n'y a pas de foi, c'est la lumière supérieure. Lorsqu'elle t'influence, selon ton degré, elle t'apporte de la correction. La correction, lorsque tu t'élèves au-dessus de ton désir de recevoir et que tu peux être... Non pas sous son autorité, à chaque restriction tu reçois la lumière de la foi. Mais quoi au sujet de Lag BaOmer qui est chaud dans le chaud ? Quel est ce concept chaud dans le chaud ? Chesed, Boura, Tiferet, Netzar. Ils sont combien ? 4. Chesed, Boura, Tiferet, 7 fois 7, tu sais comment multiplier ? Ça fait combien ? 7 fois 7, 4 fois 7, 28, et jusqu'à ce que tu aies tous ces degrés, tu en restes combien ? 5. Non, je suis pas en train de te tester dans l'arithmétique, mais bon, 5. Chefet, Gura, Tiferet, Vesar, Nesar, maintenant tu as Chod, et dans Chod tu as... Chesed, Boura, Tiferet, et pourquoi ? Et ensuite Chod dans Chod. Et pourquoi Chod dans Chod ? Parce qu'à partir de là commencent les réceptions. Écoute, plus tard tu demanderas. Et c'est pourquoi, dans un tel lieu, dans ce lieu, déjà nous entrons dans une purification différente des kelim, de recevoir afin de donner. C'est pourquoi là nous devons commencer à nous connecter entre nous, même plus à ce que quelqu'un écoute. Nous devons nous connecter encore plus, et c'est pourquoi Lag BaOmer 24 000 étudiants de Rabbi Akiva sont morts apparemment. Ils étaient dans le donner afin de donner, entre eux, encore, déjà, connectés, mais pour recevoir afin de donner, ils ne pouvaient pas le faire, et c'est pourquoi ils sont morts. Donc, Chod dans Chod, c'est comme le Sidour, le livre de prière. Regarde, prends ça. Prends le livre de prière et tu trouveras la prière. N'est-ce pas? Tu peux aussi la trouver dans les bénédictions. Enfin, bien dans le Seigneur et Gvura, la gloire du ciel, etc. C'est entièrement ce même point. Oui. Dit que Rabbi Shimon est parti dans le récipient dans l'Ag BaOmer.

0: Ça, c'est dans le Hiloula. Le festival de l'Agba Omer, c'est qu'il a quitté le mot dans Chod de Chod. Moi, j'ai pas encore compris ce que signifie dans le Sefira elle-même. C'est trop haut, Chod dans Chod, c'est tellement exalté. Rappelez, réception de réception, pour commencer à les corriger afin de donner, parce que donner afin de donner, on a déjà corrigé cela. S'il vous plaît, continuons. Extrait numéro 4.
1: הן מורים על האחדות, כפי שכתוב בספרים הקדושים, ולכן מתו תלמידי
0: רבי עקיבא. Dans le Saint Travail, c'est pourquoi les disciples de Rabbi Akiva sont morts entre Pessah et Atzeret. Car ces jours indiquent l'unité. Ils n'ont pas, se sont pas traités les uns les autres avec respect. C'est pourquoi il apporte cette action de Kappa au milieu du prêche de Homer, que Bar Kappa ne se souciait pas avant qu'il l'ait apporté avec ses amis. Bar Kappa était seulement énervé d'inviter, de ne pas être invité avec ses amis. Et dans les jours du comptage, l'un doit corriger cette qualité d'unité, et par cela il est récompensé avec l'atteinte de la Torah sur Shavuot. C'est-à-dire qu'il ne pouvait pas surmonter sa haine d'en recevoir afin de donner. C'est Rav qui parle, donc il y a toute une histoire à ce sujet. Suivant, s'il vous plaît.
2: Que
0: signifie qu'une personne est dans donner afin de donner et qu'il ne respecte pas ses amis? Pour donner, mon ego ne me contrôle pas, dit Rav. Quoi qu'il en soit, je ne dois pas me connecter avec les autres. Je ne peux pas, si tu parles de la sainteté, je ne peux pas. Je ne vais pas pour cela. Mes récipients ne me permettent pas cela. Tu veux que je l'embrasse, que je ne peux pas l'embrasser. C'est vrai, j'ai atteint une correction telle que moi je ne fais pas de mal à personne. Et ça, c'est une grande correction. Ça, c'est Bina, c'est au-dessus de la raison, au-dessus de tout mes récipients de réception. Quoi qu'il en soit, c'est pas que je travaille avec mes récipients de réception également afin de donner ça, je ne peux pas le faire. Et ça, ça veut dire de manquer de respect aux amis? Apparemment, oui. Qu'est-ce que ça veut dire de ne pas respecter, c'est de ne pas me connecter avec eux? Ne pas se connecter avec eux, ne pas leur donner, ne pas te donner à eux-mêmes, à eux, mais plutôt comme ça. C'est le degré de correction, et c'est ce que la lumière supérieure, non? C'est pas des choses qui sont, des gens qui sont corrigés ou idiots, ce sont de grandes personnes. Mais quand même, j'espère qu'on atteindra ça. Tu comprends de quoi on parle? C'est la lumière supérieure qui leur donne et qui les influence d'une façon telle que ils sont protégés de leur propre désir égoïste. Quoi qu'il en soit, ils ne peuvent pas travailler activement avec cela afin de se connecter avec les autres. Donc, que je vais leur donner, je serai comme une source de lumière, de source pour eux, et ça je ne le ferai pas. Je veux l'immobilité, que je ne ferai pas de mal à personne. Comme on l'appelle, je suis un bon citoyen. Mais pour moi, de vraiment être celui qui donne, je n'ai pas obtenu une telle correction encore. Ok ? Oui. Quel type de plus grande correction cette transition de donner afin de donner à réception, recevoir afin de donner demande? Ça, ce sont des corrections très différentes, très différentes. Parce que tu commences à travailler avec ton désir de recevoir à nouveau, comme si tu étais en Égypte, comme si tu étais dans la brisure. Tu éveilles ces kelim dans lesquels tu te réjouis à l'intérieur d'eux. En te réjouissant de tes récipients de réception, maintenant tu dois faire passer ces plaisirs à l'autre. C'est quelque chose qui

0: Ok.
1: Suivant.
0: Extrait numéro 5. Dehors Vachemesh. Nous avons découvert que le Rabbi a dit « Sois conscient vis-à-vis de tes amis, c'est-à-dire qu'une personne admettra les mots des autres, y compris que Rabbi Akiva est mort parce qu'il ne s'est pas comporté dans l'amour fraternel entre eux, c'est-à-dire qu'ils n'étaient pas guéris les uns vis-à-vis des autres et qu'ils n'ont pas corrigé la vertu de Chod en conséquence. Et le jour de Lag, au décomptage du 33, qui est Chod dans Chod, lorsque toutes les gvorotes du jugement ont médiqué dans leurs racines et les gvorotes remercient la chassadim, cette vertu a été corrigée dans ce, et ce jour s'est transformé de mort à la vie pour eux. Rabbi Shimon Bar Yochai était toujours en avertissant ses amis au sujet de l'unité et d'élever les jugements à leurs racines par la repentance. Et les jugements remercie la Rassadim pour qu'elle soit révélée sur l'Assemblée d'Israël. Et c'est pourquoi, dans le jour de la festivité, nous avons un bon jour que le jour de Lag Baomer, qui est Chod de Chod. Dans ce jour, tous les jugements seront soignés. Dans cette racine, nous prions et remercions le Créateur que dans ce jour, les jugements remercient les Rassadim et sont d'accord qu'il soit révélé sur l'Assemblée d'Israël. Et ceci est Chod dans Chod. Lorsque nous commençons à travailler avec les récipients de réception, bref, à les corriger. Tout le monde est si calme. Quoi? Qu'est-ce qui se passe avec toi? Bien. Il écrit, Shimon Bar Yochai, qu'il a toujours averti ses amis. Qu'est-ce que signifie qu'il a averti les amis? Tu demandes de Rabbi Shimon, quoi? Qu'est-ce qui est écrit? Mais c'est ce qu'il a dit, moi j'ai pas écrit. Qu'est-ce que ça veut dire élever les gvorot, leurs racines? Élever les gvorot avec leurs racines, c'est-à-dire qu'il éveillait les corrections sur les récipients de réception. Et ils ont dit, parce que toi aussi tu nous as avertis durant la leçon. Moi je vous avertis de vraiment se préparer à plus de connexions. Je ne dis pas quelle connexion donner afin de donner, récipient de Katnout ou Gadlout ou Itkalelout, incorporation. Je ne fais que vous dire, autant que possible, engagez-vous dans Itkalelout. Ce sont des temps spéciaux pour cela et aussi dans le congrès que nous allons avoir, c'est vraiment sur le sujet, dans le bon moment. Et nous devons essayer de l'utiliser. Mais c'est seulement une question d'unité, il n'y a rien d'autre à faire. Et cela a à voir avec tous les jours de l'année. Mais en particulier dans des congrès, dans de tels moments, oui. Ici, il écrit qu'à travers la repentance, il continue à dire à travers Tshuva, repentance ou retour. Qu'est-ce que ça veut dire pour la repentance? La repentance ou retour, ça veut dire que ça revient au Vav lorsque le désir de recevoir commence à travailler sous l'influence de Bina. Lorsque Bina détermine le désir de recevoir, l'intention du don, elle détermine combien j'utilise mon désir de recevoir. C'est tout. Le problème, ce n'est pas de comprendre la sagesse de la Kabbale, mais de l'implémenter. L'un de l'autre, il n'y a rien ici. Le problème, c'est juste de le faire. Continuons. Extrait numéro 6 de l'Ikoutei Halakhot. Le principal blâme de Rabbi Akiva est parce qu'il n'avait pas l'amour de Chesed, de la miséricorde, qui est la mesure de l'aspiration, que par cela est la principale expansion de la Torah qu'il devait attiré de Rabbi Akiva, qui était le discernement de la révélation de la Torah. C'est pourquoi Rabbi Shimon Bar Yochai a dit, ça dépend entièrement de leur gentillesse, que nous devons avoir entre nous un grand amour et que ceci est la chose principale. Et certainement, dans les étudiants du Hari,

0: qu'ils ont averti plusieurs fois pour avoir entre eux un grand amour. Et une fois, il a dit qu'il était préparé à arriver à Jérusalem et que cette rédemption adviendra par eux. Mais lorsque c'était corrompu par les arguments qui sont advenus et les querelles qui ont advenu entre les amis et leurs femmes, car la principale extension de la Torah, c'est par l'amour et la chesed, miséricorde, qui est la mesure de l'aspiration à la sainteté, et que par cela, nous sommes récompensés par la réception de la Torah et tout le bien. Est-ce que c'est clair? Oui, Moshe. L'extrait précédent, exact, était écrit au sujet de la gratitude vis-à-vis des amis. Et aussi, ils ont fait des workshops? Je ne pense pas que ça s'appelait des workshops. Maintenant, on doit comprendre qu'est-ce que le mot... D'où le mot workshop vient. Moi, je ne l'ai pas sorti, mais le fait qu'ils discutaient des choses qui sont appelées des réunions, yeshivot, des assemblées, des réunions, c'était toujours le cas. Ça, c'était toujours là. La connexion avant la leçon, durant la leçon, après la leçon, c'est très important. Savoir avec quoi tu rentres dans la leçon, de quelle façon tu as la leçon, à quoi tu t'engages, qu'est-ce que vous essayez d'obtenir de la leçon, de savoir ce que c'est, ce que nous avons atteint afin de corriger. Et se préparer pour le futur, c'était toujours là. Une grande différence entre étudier la sagesse de la Kabbale et... les autres parties de la Torah. En bref, les autres parties de la Torah devraient également être étudiées de cette façon, mais parce que là, il ne parle pas de la connexion comme le moyen pour l'atteinte spirituelle. À cause de cela, ça ne prend pas place de cette façon, mais plutôt au contraire. Le plus important est de montrer la sagesse, la capacité de la personne à, en quelque sorte, se montrer. Ici, non, ici, c'est seulement la connexion. C'est l'issue désirée. Quelle est cette forme de connexion pour remercier les paroles des amis? La forme de connexion? Oui, si c'est entièrement la connexion, quelle est cette forme de connexion? De remercier les mots des amis. Rav, nous voulons nous connecter afin de recevoir dans la connexion entre nous la révélation de la déitude. Pourquoi est-ce que c'est toute la Torah, c'est la révélation de la déitude? Qu'est-ce que toute la sagesse de la Kabbale? C'est une méthode pour la révélation du Créateur aux créatures dans ce monde. Et c'est la raison pour laquelle nous étudions, c'est ce que nous recherchons. Donc, je ne recherche rien d'autre que la révélation de la déitude. Qu'est-ce que la révélation de la déitude? C'est de donner afin de donner. Comme nous atteignons de l'exode d'Égypte jusqu'à l'Akba Omer, et plus tard recevoir afin de donner lorsque nous corrigeons les Kélim jusqu'à Shavuot. Et dans Shavuot, déjà, nous commençons... vraiment recevoir la lumière de Chochma dans les récipients de réception afin de donner. Et c'est ainsi que... Bien, ça c'est la réception de la Torah. Ok. Suivant, pas de questions, donc continuons. Oui, nous avons. Oui. Rav, les amis, nous allons maintenant à l'aéroport. Nous voulons dire quelques mots. Tout d'abord, nous sommes très enthousiaste. C'est pas la première fois qu'on le fait, on est très ému, mais jamais on a eu une telle préparation, une telle participation de tout le climat mondial comme un, une telle grandeur, une telle lumière, une telle peur, une telle si bonne préparation. Et en général, nous avons traversé de grandes leçons dans la préparation pour ce congrès. Qu'est-ce que ça signifie d'être des représentants et des amis et des étudiants? Et tu seras proche de nous, pas seulement dans l'emploi du temps, mais dans le cœur. Vous, c'est un grand congrès où chaque groupe à travers tout le climat mondial et le représentant et le qui maintient le keter de tout le congrès. C'est le congrès qui sera le début de la nouvelle vague de tout le climat mondial, tous comme un se connectant à travers le monde. À travers le monde, les amis, nous devons nous préparer à absorber tout le climat mondial dans le cœur de chacun d'entre nous. Donc, nous aspirons vraiment à vous ressentir comme un. Et le Créateur nous aidera et nous le ferons. Soyons ensemble, les amis. L'Echaim. Bonne chance. Bien, suivant. Extrait numéro 7 de Talmud Bavli, Masachat Yehiel Bahamot. Ils disent 7000 pères, 12000 pères d'étudiants ont étudié avec Rabbi Akiva, de Dvak jusqu'à Tiperes. Ils sont tous morts dans une période, car ils ne sont pas respectés l'un l'autre. Et le monde est resté décelé jusqu'à ce que Rabbi Akiva arrive aux sages du Sud et leur a enseigné Rabbi Meir, Rabbi Yehuda, Rabbi Yossi, Rabbi Shimon et Rabbi Elazar ben Shamor. Et eux ont établi la Torah à ce temps. Rav, donc, ils essaient de suivre la même méthode, la même direction de connexion jusqu'à. On saura le signaliser aux autres avec respect. Aime ton prochain comme toi-même, ok? Oui. Qu'est-ce que ça veut dire d'être des amis? Pas keter ni malchut, mais amis. Ami signifie connecté. Chacun ensemble pour un but et tout ce que nous devons avoir dans ce but. Chacun est prêt à se sacrifier pour cela, à ajouter au compte général. Et qu'est-ce que l'égalité entre les amis? Rav, c'est dire qu'ils se donnent complètement pour l'atteinte du but. Chacun, dans tout ce qu'il peut. Numéro 8, s'il vous plaît. Extrait numéro 8 de Adiror Marom. Et jusqu'au temps du Hydra, même si il y avait la connexion, un pacte entre eux, mais parce qu'ils étaient temporaires, parce que c'était temporaire, c'était appelé le pacte d'une connexion. Et maintenant, Rashbi voulait connecter la seconde connexion. Et cela sera comme une forte et puissante note. Et la correction qui en sortira est une grande correction. Et ces 10 amis étaient véritablement connectés dans leurs racines. Ce qui voulait dire « dit chassadim de Abba Veima » est interprété comme dans les mots de nos saints Rav le Hari. Et Rashbi était à la fondation ou le Yesod lui-même qui les connecte. Et maintenant, dans cette connexion du Hydra, ce pacte a grandi, s'est renforcé dans deux notes, et c'est pour, à partir de là, il n'y a pas de diable ni de blâme. Des questions? S'il n'y a pas de questions, alors. Vladimir de Kiev demande : qu'est-ce que ça veut dire que nous attachons tous les désirs ensemble ? Quel est ce lien ? Pour le même but de cœur, nous nous réjouirons en lui dans le même but. Nous ne savons pas ce que signifie d'attacher les cœurs, mais plutôt. Le but commun est ce qui nous oblige et ça le fait. Nous voulons simplement, autant que possible, que chacun se connecte aux amis et au Créateur. Donc, n'oubliez pas que cela doit être à travers les amis au Créateur. Et ensuite, d'en haut, spécifiquement du Créateur, adviendra la force qui nous connecte tous. Ce n'est pas que nous le faisons. Nous devons. Et ça pourrait être difficile, mais simplement nous devons réaliser, savoir, ressentir que nous ne sommes pas capables de faire quoi que ce soit. Et nous n'avons pas à faire quoi que ce soit. Et ce qui est requis de nous, ce n'est qu'une chose, de cette tournée avec votre requête. Demandez. Rien d'autre que cela. Ne faites rien d'autre qu'une requête. C'est tout. Donc, chacun dans le groupe doit seulement demander. Et aussi correctement que possible, aussi précisément que possible, examiner la requête. Et tout le temps être dans une requête. C'est-à-dire que vous êtes comme vis-à-vis du Créateur de façon plus et plus précise, c'est entièrement à l'intérieur de la requête seulement. Ceci est appelé le travail du Seigneur. Ceci est appelé surmonter, tout est vis-à-vis de la requête. Denis demande comment est-ce qu'en tant que groupe on peut devenir comme les étudiants de Rabbi Akiva et ne pas tomber de cesser de se ronger les uns les autres. Déjà il faut être au degré de Rabbi Akiva et ensuite tomber de ce degré, hormis que bien qu'on ne comprenne pas que nous sommes dans un temps complètement différent, lorsque déjà nous devons atteindre la fin de la correction, on est pris par l'oreille et on est tiré dans la direction du Gmar Tikkun. Ça ne nous arrivera pas. Nous sommes déjà après l'exil final, le grand exil, et maintenant ça devrait être seulement des corrections et ascensions.
1: Monterrey.
2: Buen día, Rab. Mi pregunta es,
0: bonjour, Rav.
2: ¿A qué se refiere cuando dice que murieron los
0: alumnos de Rabbi Akiva? ¿A quoi est-ce qu'il se relationne lorsqu'il dit que les étudiants de Rabbi Akiva sont morts? Est-ce qu'on parle de désir? Quel fait qu'il a été révélé sans connexion ou sans avec manque d'amour, manque de lumière, à quoi est-ce qu'il se relationne exactement? Je ne peux pas vous dire. Bien sûr, nous parlons de la brésure qui est la continuation de la distraction du temple.
1: Voilà.
0: La chute du temple, plus et plus, comme ça s'est passé jusqu'à ce que tous les Kélim soient complètement tombés, tout le peuple d'Israël sont descendus en Égypte, et l'exil a commencé, et nous sommes les derniers, tu peux dire, qui ont conclu la brisure, la destruction du second temple. Suivant. Extrait numéro 9, Adir Baramor. Et Rabbi Shimon Bar Yochai révèle les secrets de la Torah et les amis qui écoutaient sa voix se connectaient avec lui pour qu'ils soient dans cette connexion. Chacun répond à sa, comme la Mishma disait, tous les connecter et les faire dans le livre de la Mishmah. Ainsi, Rabbi Shimon Bar Yochai voulait que le livre soit composé et inclus de tous les étudiants de son assemblée, et le livre sera une interprétation de la Torah, car il parlait des sujets individuels. Mais le Zohar qui était écrit de la Torah, ça s'est appelé la grande ouverture de la Torah en général. Bien, ceci est pour le bien du livre du Zohar. Bon, Dodi, tu l'as demandé, il est où? Dans l'extrait numéro 8, je n'ai pas compris quelle est la première connexion et la seconde connexion. C'était où Gilad? Et jusqu'à maintenant, jusqu'au temps de Hidraïd, même la correction, mais le pacte était entre eux, mais c'est appelé le pacte d'un pilier, c'est-à-dire la première connexion. Maintenant, Rajbi voulait faire la seconde connexion, d'établir une forte correction, et qu'à partir de leur connexion, on aura une bonne correction. Bref, je pense que c'est donner afin de donner et recevoir afin de donner. C'est ce qu'il me semble. Suivant. Extrait numéro 10, Balasulam, du coup.

0: pour la complétude du Zohar. À la Dvekut complète, et la teinte complète est divisée en 125 degrés l'un dans l'autre. Par conséquent, avant les jours du Messie, il est impossible d'être récompensé de tous les 125 degrés. Et il y a deux différences entre la génération du Messie et toutes les autres générations. L'une, seulement dans la génération du Messie, il est possible d'atteindre tous les 125 degrés et ne pas dans d'autres générations. Deux, à travers les générations, ceux qui sont montés et ont été récompensés avec la Dvekut étaient peu nombreux. Comme l'on s'est écrit au sujet du verset, j'ai trouvé une personne parmi mille. Mille sont entrés dans la salle et un en est sorti pour enseigner, ce qui signifie que à la Dvekut et à la teinte. Et c'est comme ils ont dit, dans la génération du Messie, chacun peut être récompensé avec la Dvekut et la teinte. Comme il était dit, et la terre était pleine de la connaissance du Seigneur, elle ne pourrait plus enseigner. Chaque homme et frère dit « connaît le Seigneur » puisque tous devraient me connaître de la liste du plus petit au plus grand. Hormis Rashbi et sa génération, les auteurs du Zohar, qui étaient récompensés dans tous les 125 degrés et la complétude, bien que c'était avant les jours du Messie. Et il était dit à son sujet et ses disciples, notre sage est préférable de profiter. Ainsi nous ferons dans le Zohar qu'il ne serait pas comme la génération de Rashbi jusqu'à la génération du Messie, du roi Messie. C'est pourquoi sa composition a établi un si grand impact dans le monde, puisque les secrets de la Torah, en cela, ont occupé le degré de tous les 125 degrés. De cela, tout d'abord, nous devons comprendre dans quel degré était Bala Sulam et le fait qu'il pouvait comprendre le Zohar à l'interpréter. Et que vraiment ce livre qui est ouvert devant nous, combien, quelle grande force il y a dedans, et que nous, en utilisant la sagesse de la Kabbale et le livre du Zohar, nous pouvons en arriver à la fin de la correction. À tous les 125 degrés, ok. Qui, Monterrey?
1: Si, Rab.
0: Jürgen de d'Allemagne demande. Il dit que dans l'extrait numéro 7, il est dit que les disciples de Rabbi Akiva sont morts par manque de respect les uns vis-à-vis des autres. Et ceci est l'état qu'on copie maintenant. Donc comment peut-on utiliser le congrès afin de construire l'amour entre nous? Les étudiants de Rabbi Akiva étaient dans donner afin de donner, mais pas d'en recevoir afin de donner. Moi, c'est ce que je comprends. C'est pourquoi ils sont morts. Ils sont morts en spiritualité, c'est le départ de Mochrin qui est appelé la mort. Ce que nous devons faire, nous devons essayer de connecter nos morts, nous devons nous connecter entre nous, essayer d'être tellement connectés entre nous que on se procurera pour les uns aux autres la lumière supérieure, la lumière qui réforme, afin qu'elle bougera à travers nous et qu'on se connecte. Lorsqu'on se connecte entre nous, ça aidera les autres à être connectés et à être dans une façon qu'il recevra la lumière qui réforme, et que de cette façon, ce que l'un ne fait pas, l'autre le fait. Comme on se jette une corde l'un à l'autre, on s'aide, on se supporte les uns les autres. C'est comme ça qu'on est construit pour être dans un système où chacun, s'il aide les autres, spécifiquement en aidant les autres, et alors chacun d'entre eux réussit. Personne ne peut se corriger lui-même. Personne ne peut s'attirer de la clipa du désir de recevoir. Un prisonnier ne peut pas se sauver de la prison. Seulement les autres peuvent en sortir. C'est pourquoi s'il y a une connexion entre nous, qui n'était pas là dans ces temps, pour les étudiants de Rabbi Akiva, donc si on n'aura pas une telle connexion, certainement, on est bien moins qu'eux. Qu'est-ce qu'on est par rapport à eux? Mais dans notre degré, si nous essayons, nous d'en bas vers le haut, nous pouvons monter. La chose principale est la connexion, parce que je répète, personne ne se corrige lui-même. S'il est connecté aux autres et que les autres sont responsables pour lui, ils le sortent de ce marécage de la fin de recevoir. Et c'est ainsi que chacun est sauvé par les autres. Si vous n'avez pas devant vous une telle image, une telle description, si vous ne la ressentez pas dans votre cœur, c'est un très grand problème. C'est clair? Demandez à ce sujet. À ce sujet, bien. Est-ce que ça veut dire en pratique que la spiritualité des amis est plus importante que ma spiritualité? En pratique. En pratique, ça veut dire que ce qu'ont les amis, ce que tu auras, que tu n'auras pas plus que ça, que s'ils ne veulent pas, tu n'auras rien. S'ils ne te le donneront pas, toi, tu ne l'auras pas. Tout simplement. J'essaie de comprendre la différence entre donner afin de donner et recevoir afin de donner. Donner afin de recevoir afin de donner, est-ce que ça veut dire que je reçois pour les amis? Bien sûr. Où sont les kelim que tu dois ressentir? On a toujours parlé du fait que nous sommes un point, que nous élevons les kelim qui sont à l'extérieur de ce point. Oui. Tout ce cli est mien. Donc j'essaie de comprendre. Qu'est-ce que ça veut dire? Quand est-ce que la spiritualité des amis, la préoccupation pour les amis est plus importante que ma réception? Ça, c'est considérer ta réception. Je suis prêt de recevoir seulement pour eux, seulement pour eux. Tu ne peux jamais recevoir pour ton bien. On parle d'un cli spirituel qui est complètement afin de donner. Qu'est-ce qui est afin de donner? Tu dois être vis-à-vis d'eux grand, supérieur, qui les ressent et qui n'existe que pour cela, comme un tube. Et chacun de lui-même reste Chafet Reset, la lumière de miséricorde. Et l'addition, c'est la connaissance qu'il doit les ressentir. Et mes récipients de réception sont le Achab du supérieur que j'utilise afin de ressentir l'inférieur, qui est l'inférieur, tous mes 9 amis. Vis-à-vis de mes amis, chacun peut être un supérieur. Est-ce que c'est clair? Pourquoi est-ce que tu n'es pas satisfait de ça? Dis-le. Akoka, je n'ai pas compris ce que ça veut dire de donner la spiritualité aux amis. Qu'est-ce que tu peux leur donner? Donner la spiritualité aux amis, c'est appeler recevoir de leurs ambitions, leurs manques, leurs buts, tout ce qu'ils veulent, et de les remplir avec la force de la correction de ce Chafet Chesed et la lumière qui réforme, leur transmettre tout leur manque, les élever au-dessus de moi pour m'incorporer en eux et les élever au-dessus de moi et ensuite à travers moi la transmettre de moi à eux, d'être comme le premier-né qui prend 2 fois plus, comme le supérieur, comme celui qui est responsable. Et c'est ça que je suis vis-à-vis des autres, d'une façon telle que lorsque je travaille de cette façon, c'est considéré que je travaille dans le don. Qu'est-ce que j'ai de cela? Le fait que je leur donne, c'est ça que j'ai. Plus que cela, rien. Ce que j'investis en eux, c'est entièrement mon plaisir, ma vie tout entière, tout. Avant, tu as dit qu'on ne peut pas être plus élevé que tes amis. Que tu ne peux pas être plus élevé que les amis. Je ne peux pas être plus élevé que les amis parce que l'un dans l'autre, je vis de leur manque. Donc comment est-ce que tu leur donnes si tu vis sur leur manque? Je prends leur manque parce que je suis intégré dans leur manque, donc j'ai la capacité d'élever leur manque au Créateur, au supérieur supérieur. Donc chacun, le manque qu'il a, c'est pour ses amis seulement. Ça, c'est le système intégral, c'est comme ça que ça fonctionne. Ok, donc on a dit qu'on doit continuer à investir dans la prière pour toujours examiner la requête. Est-ce que c'est la même requête qui est meilleure sur le manque des amis? Ça et seulement ça. Attends, si je suis dans donner afin de donner et préparer les kélim, alors je travaille avec mon désir. Je veux m'élever au-dessus de mon ego, au-dessus de mon désir.
2: Ok. Donc
0: moi, je ne peux pas sortir de... Là, une personne a une tendance à implémenter ses désirs également. Ah, ça, c'est mon désir. Mon désir, c'est de les ressentir et à travers eux, le Créateur. Donc, comment est-ce que tu fais en sorte que leur désir sera ton désir? Comment est-ce que tu fais une telle transformation, Rav? C'est appelé « fait ton désir comme son désir ». Avec quel désir est-ce que je travaillerai si ce n'est pas avec leur désir? Mon désir, c'est juste une bête. Le désir que j'ai reçu d'eux, malgré le fait que tu peux dire qu'est-ce qu'un désir spirituel, non. Mais lorsque j'ai reçu leur désir en moi, ça devient spirituel. C'est appelé... La corporalité des amis, c'est ta spiritualité. C'est clair?
1: Monterrey.
0: Monterrey.
1: Sí, Rab, nuestro amigo de Jürgen de Alemania y Jorge de Toluca nos pregunta.
0: Oui, Rab, notre ami Jürgen d'Allemagne de, et Jorge aussi demande. Comment peut-on utiliser le congrès afin de construire et renforcer la connexion entre nous et obtenir un tel amour entre nous? Comprendre que c'est une opportunité, que vraiment je peux être intégré avec tout le monde, recevoir un manque de chacun. Je peux élever ce manque au Créateur. Vouloir m'immerger en eux. Ou même si je ne demande pas, je ne réponds pas et rien, je suis incorporé déjà en eux, il y a une inclusion. Je suis dans ce travail que déjà ils font. Ceci est le travail dans les congrès, peut être très très très intense. Je ne sais pas comment est-ce qu'on dit intense en hébreu. Forcé, adapté, concentré, et on peut être grandement récompensé, spécifiquement durant le temps du congrès, spécifiquement pour la connexion, l'incorporation, la soumission, l'aide, la peur de telle chose, me dissoudre en eux, le ressentir autant que je suis capable de recevoir d'eux, alors mes ambitions de les élever au Créateur, de consentement être celui qui organise entre eux le Créateur, pour mettre le Créateur en de tout le temps, pour être juste comme un tuyau. Essayez de faire cela et vous verrez à quel point ça vous élève. Tout à coup, ça te donne ce sentiment du système. C'est clair? On continue. Extrait numéro 11 de Bala Sulam, un discours pour la complétion du étude du Zohar. Il est dit dans le Zohar que le livre du Zohar sera révélé seulement à la fin des jours, des temps, au temps du Messie. Il en est ainsi car nous avons déjà dit que si les degrés des étudiants ne sont pas dans la pleine mesure du degré de l'auteur et ne comprendront pas ces intimations, puisqu'ils n'ont pas une atteinte commune. Et puisque le degré des auteurs du Zohar sont un plein levé des plein degré des 125 degrés, ils ne peuvent pas être atteints avant les jours du Messie. Il s'ensuit qu'il n'y aura pas d'atteinte commune avec les auteurs du Zohar dans la génération qui précède les jours du Messie. Ainsi, le Zohar ne pouvait pas être révélé dans les générations avant la génération du Messie. Et ceci est une preuve claire que notre génération est arrivée au jour du Messie. Nous pouvons voir que toutes les interprétations du livre du Zohar avant les nôtres n'ont pas clarifié autant que 10% des lieux difficiles dans le Zohar. Et dans l'appétit, ils les ont clarifiés, leurs mots sont presque aussi vrais que les mots du Zohar eux-mêmes. Mais dans notre génération, nous avons été récompensés avec le Zohar, avec le commentaire du Soulam, qui est une interprétation complète de tout le travail du Zohar. Qui plus est, non seulement ça ne laisse pas une zone pas claire dans le Zohar sans l'interpréter, mais les clarifications sont basées sur l'analyse des mots directement qu'un étudiant peut comprendre. Et puisque le Zohar apparaît dans notre génération, c'est une preuve claire que nous sommes déjà dans les jours du Messie. À l'établissement de la génération selon laquelle il fut dit, puisque la terre sera pleine de la connaissance du Seigneur. Et c'est pourquoi nous devons utiliser le livre du Zohar autant que possible afin de se rapprocher des corrections. Ok ? Pas de questions. Bien, suivant. Extrait numéro 12 de Baal HaSulam, introduction à Panim, Yirot, Omat, Spirot. Il est écrit dans le Zohar, avec cette composition, les fils d'Israël seront rédemptés de l'exil. Également dans beaucoup d'autres endroits, seulement à travers l'expansion de la sagesse de la Kabbale dans les masses, obtiendrons-nous la rédemption complète. Ils ont également dit que la lumière qui est dedans le réforme. Ils étaient intentionnellement méticulés à ce sujet pour nous montrer que seule la lumière qui se revêt dedans réside le soin qui réforme la personne. À la fois individuelle et nation n'accompliront pas l'intention pour laquelle ils ont été créés, d'atteindre l'internalité de la Torah et ses secrets. Ainsi, c'est une grande extension de la sagesse de la vérité à l'intérieur de la nation que nous devons recevoir pour mériter les bénéfices du Messie. Par conséquent, l'extension de la Torah pour les sont interdépendants. C'est pourquoi nous devons examiner des séminaires, des livres composés pour accélérer cette distribution de la sagesse à travers la nation. Et ainsi, nous sommes poussés à établir des séminaires et composer des livres pour accélérer la distribution de la sagesse à travers la nation. Bien. Ok, maintenant nous allons lire de du volume 12 du Zohar pour tous. Extrait au sujet de Rabbi Shimon Bar Yochai, qui sont son jour spécial pour lui aujourd'hui. Et ce qu'on ne fait pas aujourd'hui, bien sûr, on le fera ce soir, la leçon du Zohar avant notre repas, s'il vous plaît.
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3: אלא... Il est écrit, Dieu dit, faisons un homme. Il y a un secret qu'il a été révélé seulement à celui qu'il craigne. On lui a demandé, Shimon, Shimon, qui a dit on fera un homme? Et qui est ce nom Elohim? Et comme Rabbi Shimon a entendu ça, qu'il l'appelait Shimon, et pas Rabbi Shimon, il a dit à ses amis, sûrement, c'est le Saint béni soit-il, duquel il est écrit, Atik Yomin. Alors maintenant, c'est le temps d'ouvrir ce secret, car ici il y a un secret qu'on n'a pas eu la permission de découvrir, et maintenant ça veut dire que la permission a été donnée. Parce qu'on sait que les secrets qui sont révélés aux sages du Zohar étaient par l'atteinte des lumières des degrés supérieurs, par inspiration, et il y a la face et l'arrière, c'est-à-dire le dissimuler et le révéler. Et selon la grandeur de la face, est aussi la grandeur de l'arrière, et l'arrière est l'appel et l'invitation à l'inspiration de la face. C'est pourquoi il savait que de la dissimulation, on peut établir la révélation. Comme il a entendu qu'il appelait Shimon et pas Rabbi Shimon, c'est-à-dire que l'arrière qui est l'appel était tellement forte, à tel point qu'il a perdu tous les degrés et il est devenu un homme simple, Shimon du marché. Et il a reconnu que c'est un appel pour atteindre la face. C'est pourquoi il a dit à ses amis, sûrement c'est le Saint béni soit-il dont il est écrit, Atik Yomin est assis, qu'il n'y a pas de degré plus élevé que lui. Et il a dit maintenant, ça veut dire qu'il y a la permission de révéler, qu'il a cru qu'il pouvait révéler ce secret élevé. Oui, alors qu'est-ce qu'on apprend? Il y a toujours une descente avant la montée. Chez nous aussi, c'est la même chose. Et en plus, il ne faut pas être effrayé. Parce qu'on monte toujours après une descente. Et on voit dans quelle mesure cet homme était spécial. Qu'il est arrivé à tous les 125 degrés. 111. Rabbi Shimon pleura et il dit, moi aussi j'ai craigné le Saint béni soit-il. Et il a levé les mains et il a dit, Raviv Nunasaba, la lumière de la Torah, vous avez eu le privilège de le voir face à face et moi je ne l'ai pas vu. Il est tombé sur sa à terre et le vit déracinant des montagnes et allumant les bougies dans les palais du roi. Rabbi Nuna Saba lui dit, mon Rav, dans ce monde, tu seras à côté des têtes des séminaires devant le Saint béni soit-il. Depuis ce jour, il appela Rabbi Elazar son fils et Rabbi Abba, Pnei El, les faces de Dieu, comme il est écrit, car j'ai vu Dieu face à face. Il fit sa propre louange pour qui lui aussi se serve de cette même peur du prophète Habakkuk, de ce qu'il a entendu du passé dans le verset « J'ai entendu ton message et j'ai eu peur ». Dans le palais du roi, Messie, toutes les corrections qui doivent se révéler à la réparation finale, à l'arrivée du roi Messie, sont déjà préparées et prête. Pas un seul détail ne manque, et ces âmes dans le palais du roi Messie sont toutes celles qui ont déjà étaient récompensés de la correction finale depuis la racine de leurs propres âmes. C'est pourquoi il a dit qu'il a vu des racines dans les montagnes allumant les bougies dans le palais du roi Messie, car Rav Imnona Sabba est le faiseur de ces corrections dans le palais du Messie. C'est lui qui déracine les montagnes de la Sitra Achra, qui semble au juste comme une haute montagne. Il allume les bougies et corrige le nouveau écran de Sag pour élever Man à la correction finale, car Man est appelé lumière de feu. De plus, il est l'âme de l'homme et la bougie du Seigneur, car la lumière du soleil indique la descente de Mad, comme la lumière du soleil qui descend à nous du haut en bas. De plus, les lumières du feu sont or chozer, qui montent du bas en haut comme une flamme montant de la bougie. Ce sont les deux corrections. 1. Faire partir Sitra Achra. 2. Élever et allumer les bougies dans le palais du roi Messie. Elles sont dans les mains de Rav Imnona Sabba. Ces justes accomplis qui ont besoin de ces deux corrections sont récompensés d'elles par la découverte de l'âme du Rav Imnona Sabba. Il lui dit que lui et ses étudiants aussi, Rabbi Elazar et Rabbi Abba, seraient aussi récompensés de servir dans le palais du roi Messie après leur mort. Ils seront là à côté de lui et seront les têtes des séminaires ici, devant le Saint, béni soit-il. C'est-à-dire qu'ils n'étaient pas encore à la correction finale avant leur mort.
2: הישיבה במערה 187 ראה שתי ציפורים שהיו באות
3: il vit deux
2: הרים קולו ואמר
3: deux oiseaux qui venaient et volaient sur la mer. Il leva sa voix et dit, « Oiseau, oiseau, puisque vous volez sur la mer, avez-vous vu l'endroit où est Bar Yochai ?» Il attendit un peu et alors il dit, « Oiseau, oiseau, allez et répondez-moi. » Ils s'envolèrent et partirent, rentrèrent dans la mer et s'en allèrent. Commentaire, « Rabbi Shimon fuit le royaume qui avait ordonné de le tuer. Il se cacha, lui et son fils, dans une grotte, et personne ne savait où il était. C'est pourquoi Rabbi Pinchas ben Yair le chercha dans les îles de la mer. 188. Avant d'aller sur le bateau, les oiseaux arrivèrent et l'un d'eux tenait une lettre dans son bec, où il était écrit, Rabbi Shimon Bar Yochai est sorti de la grotte avec son fils Rabbi Elazar. Rabbi Pinchas alla à lui et trouva qu'il avait changé. Son corps était rempli de trous et de blessures d'avoir été assis dans la grotte. Il pleura pour lui et dit, « Malheur à moi de t'avoir vu ainsi. » Rabbi Shimon lui dit, « Heureux suis-je que tu m'as vu ainsi. » Car si tu ne m'avais pas vu ainsi, je n'aurais pas été comme cela. Rabbi Shimon, parce que tout le temps qu'il était dans la grotte, il était obligé de s'asseoir dans le sable pour couvrir sa nudité et s'engager dans la Torah. Et c'est pourquoi son corps a été blessé. Rabbi Pinchas pleura et dit, malheur à moi t'avoir vu ainsi. Rabbi Shimon lui dit, heureux suis-je que tu m'aies vu ainsi, car si tu ne m'avais pas vu ainsi, je n'aurais pas été comme cela. C'est-à-dire, je n'aurais pas reçu les secrets de la Torah, car toute l'élévation de sa sagesse, il a reçu dans ces jours où il était caché dans...
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6: חברים זה נקרא מחוברים יחד, כולם למטרה אחד. וכל מה שצריך להיות במטרה זאת מוכן כל אחד להקריב לאופן משותפת
7: שעקה יפה האג'וטי פרטיסיפה
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7: שפה
6: כל מה שיש לך לעשות
7: que finalement tout ce que tu as à faire c'est pour les amis et tu reçois tout des amis. Et si les amis ne veulent pas, tu n'avanceras pas. Tu n'auras rien. Ça revient à la dizaine. Le mieux, c'est dans la dizaine. Le travail du créateur de demander qu'il clarifie, qu'il donne la force, qu'il donne la bonne attitude et toutes les situations, à part la déconnexion de leur demande. Et si je continue ce qu'a dit David, vous ne le voulez pas, je ne demande pas, et de ma part, je demande seulement pour vous. Il ne doit pas être que je suis sage, mais je dois remplir vos désirs spirituels. Et là, on arrive à un circuit, un cercle magique. La réalisation dans la dizaine, après qu'on a traversé toute cette période, et qu'on vient de lire et d'étudier, la brisure finalement, qui s'est terminée avec les disciples de Rabbi Akiva qui sont morts parce qu'ils n'avaient pas d'honneur, de respect les uns envers les autres. Donc, le Rav a dit que c'est le départ des Mohrin. Nous, on est encore considérés comme morts et vers la correction finale dans le travail, dans la dizaine, la construction du kli. On veut monter, atteindre cette vie. Et on a le moyen, tout ce qu'on nous a préparé, tout ce que Rabbi Shimon nous a préparé, la dizaine, les sources, le livre du Zohar, si tout cela devient une prière, ça nous donne la force.
8: J'ai
7: entendu leur dire qu'il faut utiliser le livre du Zohar autant qu'on peut pour nous rapprocher des corrections. C'est ce qu'on voudrait faire aujourd'hui. On ne sait pas ce qu'est lié les cœurs, mais le but nous permet de le réaliser. Donc on essaye de s'attacher au maximum, c'est lié entre nous avec le Créateur. Et ensuite, quand on voit qu'on n'est pas capable, on maintient cette demande. Moi aussi, j'ai noté, je viens remplir, pour remplir les amis, autant que je suis capable de recevoir leur désir et de les élever au Créateur, et être toujours entre eux et le Créateur. Créateur est donc toujours être comme un tuyau. Essayez, et vous verrez à quel point ça vous élève. Là, vous pouvez ressentir le système. La réception de la Torah, ce n'est pas le remplissage des kélim, mais la lumière qui ramène vers le bien que nous attirons, bien que ça s'appelle la réception de la Torah, mais ça ne veut pas dire qu'on reçoit pour nous-mêmes. Enfin, vous avez déjà dit, mais le Rav a plusieurs fois mis en garde de uniquement la connexion, l'union, et tout ce que vous pouvez faire dans des directions. Et la question de finalement quelle est mon remplissage, ce que je donne, c'est finalement mon remplissage, ce que je donne aux amis. Zohar a écrit quelque chose? Ce texte, le Rav a dit, cette connexion de prendre les désirs des amis, les placer au-dessus de mes propres désirs. On passe à la prochaine partie, mais avant, une chanson ensemble.

Chers amis, on passe à l'étude entre amis, préparation au congrès. Petar Tikva 6, s'il vous plaît. Vous devez savoir qu'il y a beaucoup d'étincelles de sainteté en chacun des membres du groupe. Et en rassemblant toutes les étincelles de sainteté en un seul endroit, dans une fraternité, dans l'amour et l'amitié, il est certain qu'ils auront une stature de sainteté très importante pour un temps de la lumière de la vie. Balasulam, lettre 13. Vous devez savoir qu'il y a beaucoup d'étincelles de sainteté en chacun des membres du groupe. Et en rassemblant toutes les étincelles de sainteté en un seul endroit, dans une fraternité, dans l'amour et l'amitié, il est certain que vous aurez une stature de sainteté très importante pour un temps de la lumière de la vie. Balasulam, lettre 13. On a commencé à rassembler ces étincelles de sainteté

0: senti, enfin, je ne sais pas, j'ai pu connaître les amis de toutes sortes de situations, conversations. C'est vraiment exceptionnel d'être ensemble quelques jours, parler de cette façon, des choses s'ouvrent, se révèlent. Et voilà, comme le Rav nous a dit, et elle m'a rappelé que la Kabbalah, ce n'est pas quelque chose qu'on étudie, c'est quelque chose qu'on réalise à partir de l'union, de la connexion entre nous.
1: Roteur.
0: Oui. Quel bénéfice on peut gagner d'un tel rassemblement, d'un week-end. Donc, c'est toujours, on se prépare et le Créateur nous prépare quelque chose au-delà de ce qu'on a préparé. Les premières fois, vraiment, chaque ami a fait sa partie. C'est comme un puzzle. L'image a commencé petit à petit à prendre forme, se compléter. Chacun fait ce qu'il sait et donne aux amis où il est capable. Et, enfin, on est devenus des professionnels, je dirais. Tout va bien. Et ça nous a donné la possibilité d'investir dans l'essentiel, c'est-à-dire l'union, le soutien, l'annulation entre nous. Et tu trouves dans le cœur de chaque ami vraiment des trésors. Enfin, je ne sais pas, c'est un certain temps, les yeux, on peut voir que les yeux des amis brillent vraiment. Et on ressent tous la même chose, on ressent une gratitude. Et on prie que tout le climat mondial, le monde entier arrive à cette sensation, comme remède qui te permet de ressentir que tu vas guérir. Ton ego va guérir parce que tu as les amis autour de toi et le Rav. Je dis s'intégrer et ressentir leur manque, d'élever au Créateur. C'est un travail intense, concentré, et on peut vraiment gagner beaucoup par l'inclusion, l'annulation, l'aide, être toujours ce passage bio entre les amis et le Créateur. Ça nous permet de ressentir le système. Ensemble, on va réussir, les amis. Donc, ce congrès, c'est pas une dizaine qui un week-end ensemble ou qui veut gagner quelque chose, mais toutes les dizaines. Imaginez ce qu'on peut atteindre. Extrait numéro 2. Extrait numéro 2, question. Quelles autres actions pouvons-nous faire pour nous préparer à ce congrès de Rav? Ce que je pense, c'est que nous devons nous rapprocher les uns des autres, tous ensemble, comme un seul homme dans un seul cœur, et ne craindre rien d'autre que la séparation entre nous. La séparation, c'est le problème central. Encore. La question était, quelles autres actions pouvons-nous faire pour nous préparer à ce congrès? Rav, ce que je pense, c'est que nous devons nous rapprocher les uns des autres, tous ensemble, comme un seul homme dans un seul cœur, et ne craindre rien d'autre que la séparation entre nous. La séparation, c'est le problème central. La séparation, c'est le problème central et chaque week-end, surtout un tel congrès, justement pour corriger cette séparation.

0: Dans un tel congrès, il y a différentes situations, différentes choses inattendues. Maintenant, on travaille beaucoup, on se prépare. La plupart des, c'est assez technique, disons. L'emploi du temps, le contenu, l'organisation logistique, c'est très important tout ça, parce que c'est notre cadre. Et ça nous maintient pas seulement de réussir physiquement, mais aussi, c'est important, enfin, s'éparpiller, hein, des choses qui ne sont pas liées au congrès, faire des commencer à, des choses provisoires, je dirais qu'on n'a pas. Donc, c'est très important, hein, toute l'organisation, mais dans les activités même, des situations et d'autres se révèlent. Et là, c'est le véritable congrès. Par exemple, le dernier congrès à Shalim, après le repas de la communauté vendredi 14h30, il y a 3 heures qu'on a préparé, deux amis, deux couples d'amis étaient responsables des activités. Moi et Boris, on a préparé une activité, des ateliers, des questions, et on a vu avec la deuxième équipe comment faire pour que ça se passe bien de l'un à l'autre, tout. Tout était bien organisé. Mais c'est un, après la Seouda, c'est un bon moment d'inclusion, on a bu un petit peu, le cœur est ouvert. Et depuis la première question, quelqu'un dit, si je peux, je voudrais. Ouvrir mon cœur, je crois. Et donc c'est comme un code pour nous quand un ami dit ça. Maintenant, on commence à ouvrir le cœur. Et maintenant, le line-up, on le met de côté, tout ce qu'on a préparé, on met de côté. Un ami veut ouvrir son cœur. Donc c'est un moment pour nous de nous connecter à son cœur. Et depuis ce moment-là, plus d'activités préparées, plus de questions d'atelier, 3 heures de connexion, de conversation de cœur à cœur. Chacun parle, tout le monde écoute et ouvre le cœur. Dans ce cas-là, je me disais au début, mais il faut peut-être rappeler qu'on a un emploi du temps. Peut-être que c'est temps de passer à ce qu'on a préparé quand même. Non? Rester dans le cadre qu'on a préparé. Et aussi, que on doit apprendre à accepter les situations et suivre, parce que le Créateur sait exactement comment embrouiller ou changer les situations, et on doit accepter les changements. Je pense que c'est quelque chose que chaque dizaine doit développer, devenir des experts, voir que ce qui se passe, est-ce qu'on l'a préparé? On a préparé quelque chose, mais ce qui se passe, c'est tout à fait autre chose. Il ne faut pas oublier l'essentiel. L'essentiel, ce n'est pas de bien organiser les choses, mais l'union, c'est l'essentiel. Donc, on voudrait en parler maintenant. Je ne sais pas comment se préparer à quelque chose qu'on ne peut pas préparer, parce que c'est bien clair, on peut compter sur lui. Mais c'est sûr que quelque chose ne veut pas suivre ce qu'on a préparé. Donc, comment tout ce qui se passe, nous, on le fait pour qu'on se connecte encore et encore. Donc, on voudrait passer un atelier actif et discutons. Comment, dans toutes sortes de choses inattendues, on maintient l'union, la connexion entre nous. Donc, comment garder la connexion dans toute situation qui viendra? J'aime bien cette direction, Peter Tigva 6, parce que qui est inattendu pour nous, c'est inattendu, mais c'est ce qui doit se passer. Et donc, il faut savoir suivre ce qui se passe. C'est magique, je dirais. Devenir, hein, être souple, je dirais, souple. À la fin, tout le reste sert que de moyens, c'est pas le but. Le but, c'est d'arriver à ouvrir le cœur, de se connecter, un ami ouvrir le cœur, ça y est, maintenant, on met tout de côté et tout le monde suit et va dans ce sens. On essaye de se protéger. Comme de l'eau. Ça, comme de l'eau. Moi aussi, j'ai bien aimé la façon dont laquelle Peter Thiel aussi ont présenté les choses, parce que c'est vraiment ce qui se passe. Mais quand même, il faut bien voir que ça avance quand même vers le but. Et là aussi, il faudrait être, bah oui, souple, mais l'ego et des fois malin, puisque chacun est de nous tous. Il faut voir comment on arrive à diriger ses cœurs dans la bonne direction. Je n'ai pas vraiment autre chose à dire, parce que les amis ont dit, notre direction, c'est l'union. Et si on a préparé quelque chose, et le Créateur a préparé autre chose, alors le but, c'est l'union, et voir comment on peut se rapprocher les amis. C'est ce qui se passe. Faire du bien à chacun des amis. Si ça suit le line-up, c'est super. Et si il y a d'autres choses qui peuvent nous unir davantage, c'est encore mieux. Nous avons une façon de faire. Le Rav nous a donné cette méthode. Tout d'abord, on investit tout ce qu'on peut dans la préparation. Tout dépend de la préparation. Ce qui se passe, c'est ce qui se passe. Et encore, on a un rôle, un autre rôle. C'est qu'on appelle la tête de la dizaine. C'est comme les parents de la dizaine. Tu vois quand même la direction. Et si il pense que ça ne convient pas vraiment, il peut donner une certaine direction, une demande ou une proposition. Donc, de cette façon, on peut surveiller et également laisser le Créateur diriger et respecter les responsables aussi. Maintenir la connexion en pensant les uns aux autres. Une personne ne peut rien faire pour lui-même, seulement pour les amis. Et donc, le plus vite qu'on a réussi à le faire, c'est le mieux. Plus de différence entre quelque chose qui est préparé, dès le moment où le Créateur est présent, tout se solutionne. Donc, tout d'abord, arrivons à cette situation et on veut aimer, envelopper chacun des amis. Zohar nous a écrit rester sérieux, maintenir l'intention et l'importance. Tout dépend de la préparation. Pas de surprise. Je pense qu'on doit voir le but avant tout. La connexion, c'est un moyen d'atteindre le but. Donc, toujours demander au Créateur, peu importe ce qui se passe. Et On a préparé ce qu'on a préparé, c'est très bien, et on doit le faire, investir tout ce qu'on peut. Si je ne fais pas pour moi, personne ne fera, mais quoi qu'il se passe, on n'oublie pas qu'il n'y a rien hormis lui, et on cherche le Créateur, quoi qu'il se passe, préparé ou non. Donc, c'est important d'avoir un line-up, et chacun doit suivre quand même
1: que
0: peut-être que ça fait partie du processus.
1: Et
0: si ce congrès est un événement exceptionnel, comme toute cette période à Bnei Baruch. Beaucoup de challenges devant nous, des choses qui changent, on change, on doit avoir les responsables, les plus mûrs. Les leçons du matin, les leçons enregistrées depuis 20 ans, qui vraiment comme s'il nous parle maintenant exactement de ce qu'il faut faire maintenant. Peut-être qu'aujourd'hui, on comprend même mieux que ce qu'on a entendu à cette période. Et un tel congrès nous attend ne ressemble à rien. 800 dizaines. Le monde entier, Sakhalin, Toronto, et partout, des amis se réunissent, chacun, soi-disant, se concentre dans sa propre dizaine, dans cette petite cellule, mais voyons l'image de toutes ces cellules, de ce corps qu'on appelle Bnei Baruch, se renforce et attire le Créateur et la lumière. Et donc toutes ces cellules comprennent qu'elles font partie de quelque chose de beaucoup plus grand. On parle de tout ce qu'on va faire, on va manger, chanter et parler, mais on s'est rassemblés pour unir tous les cœurs et notre amour. Chista Brista, c'est une chanson. C'est ça, finalement, être de plus en plus précis vers le but et tout ce qu'on peut gagner de ces événements. Le Rav vient de nous dire maintenant qu'on peut attirer un grand bénéfice. Grand bénéfice, justement, pendant le congrès. Inclusion, annulation, aide, tout ce que je peux faire pour remplir au possible les amis, donc recevoir leurs désirs et aspirations et les élever au Créateur. Donc être toujours entre les amis et le Créateur et les amis, sans arrêt. Être ce canal. Alors vous étiez essayé, vous verrez que vous montez et que vous arrivez à ressentir le système. Donc c'est ce qui nous attend vraiment, un très grand bénéfice d'un tel rassemblement. Notre ami, notre grand ami, Asaf Ohayon a dit avant ce congrès que chaque groupe, chaque dizaine du cri mondial doit ressentir qu'elle se trouve au sommet, qu'elle maintient, qu'elle est la couronne du congrès. Et c'est une nouvelle vague qui s'approche dans tout le climat mondial. On veut tous se connecter dans le monde entier. C'est ce que notre grand ami Asaf a dit. Et c'est vraiment ce qu'on doit faire. On y va. On attaque les bords. L'Echaim. On passe à Kibira.
2: את הרצון לקבל שלנו, להתחבר עם כל החברים.
3: Se connecter avec tous les amis, avec tous les dans la groupe, dans la dizaine, on va pas donner à la lumière supérieure à se revêtir dans notre désir. C'est-à-dire qu'il se passe une chose simple. D'une manière effective, je dois me connecter avec les amis, avec leurs désirs, me diriger vers leurs désirs, être connecté les embrasser intérieurement dans mon cœur. Et alors, mon cœur commence à recevoir une forme, pas de lui-même, mais celle des amis. On se fiche de quel degré il se trouve. Mais si je suis comme ça d'une telle manière pré-arrangé, je veux plier comme ça mon cœur vers eux, je construis dans mon cœur les 9 premières du parsouf. Et le cœur reste comme ça, comme il est. Et alors, il en sort que dans mon dévouement envers les amis, dans le fait de me connecter à eux, dans le fait de les servir à eux, à travers eux, le Créateur, comme ça je me relie, et alors le Créateur est où rentrer, où remplir l'équilibre. Et alors, sa lumière, ses qualités, son illumination, sa réalité. Oui, ces qualités, elles sont ressenties entre moi et les amis. Et alors, petit à petit, dans ça, je commence à ouvrir le monde spirituel. Chers amis, comme ici on a déjà raconté, on est déjà sorti 6 fois comme ça en week-end et on garde en tête tout le temps la connexion entre nous. Et une solution très forte pour une rencontre comme ça, c'est que tu commences à ressentir notre étude dans la chair. Tu commences à passer plein d'états où toutes les théories c'est très bien, mais en acte, on lit des choses que tu commences à ressentir ce qu'on étudie. Là, le Rav a dit dans le cours, pour la première partie, le problème c'est pas de comprendre la sagesse de la Kabbale, mais la réaliser. Le problème, c'est pas de comprendre la sagesse de la Kabbale, mais de la réaliser. Comment est-ce que ces conseils, on peut les réaliser pendant ce week-end, avec des ateliers de conclusion, après toutes les dîners qu'on a fait, on a fait comme ça un grand atelier de connexion, et on était tous dans la connexion très, très connectée. Et là, tout d'un coup, un des amis demande, dites, où il est le Créateur? Ça a touché vraiment cette chose-là, que tout d'un coup, on dit connexion, le but, tu l'oublies. Où est-ce qu'on doit arriver? On a oublié. Mais ce moment-là, c'était pour moi, et aussi maintenant pour toute la dizaine, c'était un point très spécial, qu'on a pris comme ça un discernement avec nous sur le chemin, qu'on essaye de faire entrer le Créateur dans toute action qu'on fait. On le rappelle. Et ça aide vraiment, vraiment, que quelqu'un le dise. Comme ça, au moins moi, je le ressens comme ça. On va essayer ensemble. Quand on sort maintenant pour la connexion entre nous, et il y aura de la connexion, il y aura de liens, et que tout ça sublime. Et tout le temps, on n'oublie pas pourquoi est-ce qu'on fait ça. Comme le Rav dit, on n'est pas juste une entreprise. On doit se rappeler c'est quoi le but. Le but, c'est de faire entrer le Créateur entre nous. Alors maintenant, on va prendre quelques minutes et parler sur comment est-ce que nous, Et c'est quoi, ou alors, c'est quoi la différence entre l'action où des amis sont joyeux et contents et une action où des amis sont contents et joyeux parce qu'il y a le créateur entre eux? On a pris le Seuda comme exemple parce que c'est un bon item comme ça. Mais, donc c'est quoi la différence entre une Seuda où les amis sont contents et joyeux et une Seuda où les amis sont contents et joyeux parce qu'il y a le créateur entre eux, s'il vous plaît? La différence, c'est dans le ressenti, parce que quand je suis content de la connexion entre les amis, sans le créateur, ça devient juste un animal. Et j'ai rien comme ça. La connexion, elle est tellement sucrée, tellement forte que je disparais en elle. Comme ça, quand on maintient le créateur, alors, tu as deux lignes. Tu as la connexion et tu as le créateur. Tout le temps, tu es dans la demande et le dialogue avec le créateur à travers la connexion et les amis. Et cette différence entre l'un et l'autre, ça te permet vraiment d'inclure dans l'action. Et pas comme ça, et disparaître dans la connexion qui se passe entre nous. La différence entre si tu... Cette différence, c'est si tu fais rentrer le créateur pour tes kilims de réception et qu'on ne sait pas encore, on ne sait pas travailler avec les kilims de réception correctement, ou si tu utilises tes kilims pour te connecter avec le créateur. Ça, c'est d'un point de vue théorique. Mais aussi dans ça, il y a une grande étude parce que aussi le cercle comme ça de connexion pour ton propre bien, c'est comme ça une étude où il y a la reconnaissance du mal. Donc, de manière moins philosophique, avec plus de connexion, je pense que le créateur va déjà corriger les discernements, c'est de manière intérieure et extérieure. Mais voilà, le plus important, c'est qu'il y ait de la joie. Je suis complètement d'accord avec David. Tout d'abord, et on est obligé qu'il y ait de la joie. On sait qu'on ne peut pas dire des choses mauvaises sur le créateur. Oui, c'est correct, c'est écrit. Mais oui, bon, je ne sais pas. On a parlé de la lourdeur de la tête, de la légèreté de la tête hier. Bon, justement, quand on a l'impression que tout va bien, qu'on se connecte, etc. Mais en fait, on fait pour remplir un équilibre. Mais donc, il faut voir, comme David a dit, il faut voir où est le créateur et avoir le lien avec lui. Et je ne sais pas, tout le temps se rappeler tout le travail. Dans la révélation de la face, bon, il y a évidemment dissimulation de double, dissimulation simple, révélation de la face. Bon, je ne sais pas, peut-être un peu d'embrouille, je ne sais pas, un peu. Bon, tout d'abord, le créateur se trouve dans la connexion entre nous, dans la dizaine, quand je viens à une souda, j'ai toujours de la once. Parce que vraiment, on ressent à quel point est-ce que chaque petit détail qu'il y a dans la Seuda a été préparé par l'investissement dans la préparation et toute l'organisation de la table. Et c'est très bon. Et tout ça, c'est fait à partir d'un très grand désir qu'on se rapproche. Et je pense que c'est ça, de l'annulation face au créateur, l'annulation face au don. Et je pense que c'est que cet endroit où tu peux te connecter relier entre ton état à toi et la connexion des amis, et c'est là où tu peux faire la demande pour que tes actions soient comme les actions de ton ami. Oui, moi aussi, je suis d'accord avec Yuri. Toute la Seuda, elle est comme, je sais pas, la réception de Shabbat. Ça dépend de quelle heure ça se passe, à quel jour ça se passe. J'ai l'impression que, en fait, l'essence du travail, c'est que cette société, qui fait cette action, ça montre déjà qu'on est sur la bonne direction, parce que de manière naturelle, on n'a pas vraiment envie de rentrer dans un voyage comme ça. Mais le Créateur, il a choisi qu'on fasse ce voyage. Et on va aller à Luna Park. Il y aura de la joie. On aura un exercice comme ça, Puna Soda, où tu ressens le goût, et il faut rentrer dans l'intention. Bon, évidemment, c'est plus compliqué quand c'est la cuisine de Zohar Veido, mais là, c'est une préparation. Comme ça, dans la Soda, on est déjà dans une position très haute où l'homme oublie déjà soi-même et on s'inclut. Comme ça, ça dépend de la préparation pour qu'on puisse ressentir qu'on est devant le Créateur, devant le Roi, avec les amis. Le Zohar écrit que tout dépend du désir de comment on réalise la Souda. Est-ce que le but c'est que je me fasse du plaisir ou que j'ai du plaisir avec eux? Rien.
1: J'ai
3: beaucoup aimé ce que David a dit avant, que si le Créateur est présent, alors tous les problèmes sont résolus. Il faut vérifier. On va lire maintenant du Zohar, de l'extérieur. Trait de matériel d'étude de la première partie de la leçon. Comme ça, c'est écrit, ça s'appelle les corrections de Rabbi Shimon et ses compagnons. Ça se trouve dans. Et faisons entrer le Créateur entre nous. N'oublions pas ce qu'on fait et tout ce qu'on fait. On va lire maintenant le Zohar. Et on se rappelle de tout ce que le Rav nous a fait apprendre sur le Zohar. Ici, on a la capacité d'attirer de la lumière, se connecter ensemble, demander de la lumière qu'elle nous connecte. Donnons maintenant la capacité à la lumière du Zohar de nous purifier et de faire de nous des amis aimants comme un seul homme dans un seul cœur. Les corrections de Rabbi Shimon et ses compagnons. 1. A dit Rabbi Shimon aux compagnons, jusqu'à quand resterons-nous dans l'existence d'une seule colonne, dans le monde de Torah, où les Hats étaient sur une seule ligne, l'un au-dessus de l'autre. Et Rabbi Shimon voulait le révéler la question des degrés du monde de la correction, qui sont en trois colonnes, trois lignes, droite, gauche, milieu. Il est écrit, il est temps d'agir pour le Créateur, ils ont annulé ta Torah. Les jours sont peu nombreux et le fauteur, l'accusateur presse. Le héros appelle chaque jour au retour au Créateur. Et les moissonneurs du champ sont peu nombreux. Ceux qui ont mérité la récolte du champ supérieur, la Mahout, qui sont les perceptions des secrets de la Torah. Et même ceux qui ont atteint se trouvent à la fin de la vigne, Mahout, et ils ne prêtent pas attention et ne savent pas, comme il convient, vers quel endroit ils vont. 2. se rassemblèrent les compagnons au lieu de l'assemblée, revêtus de boucliers, d'épées et des lances dans leurs mains, qui sont des Yehudim pour faire cesser les clipotes. Hâtez-vous dans vos corrections, qu'ils se hâtent de faire les corrections de trois lignes, Chabad, Chagat, Nehi. Par le conseil, par la sagesse, par la compréhension, par la connaissance, par la vision, par les mains qui sont Chagat et par les pieds qui sont Nehi. Couronnez sur vous celui qui détient la vie et la mort pour décréter des paroles de vérité, des paroles auxquelles les saints supérieurs prêtent attention et qui se réjouissent de les entendre et de les connaître. Hydra signifie assemblée, assemblée du Sanhedrin qui éclaire le peuple. 3. Rabbi Shimon s'assit et pleura. Et il dit, voici malheur si je révèle, voici malheur si je ne révèle pas. Car si je ne révèle pas, les nouveautés de la Torah seront perdues. Et si je révèle, peut-être quelqu'un qui n'est pas digne des secrets de la Torah entendra. Les compagnons qui étaient là se turent. Rabbi Abba se leva et lui dit, « Si cela est bon devant mon maître de révéler, il est écrit le secret du Créateur pour ceux qui le craignent. Et voici que ses amis sont des craignants du Créateur. Et ils sont déjà entrés dans l'assemblée du sanctuaire de la maison. Et nous avons appris qu'ils sont entrés dans la grande assemblée Hydra Rabba et en sont sortis. Mais pas tous, car trois amis sont décédés. 4. Les amis furent comptés devant Rabbi Shimon et il se trouva Rabbi Elazar son fils et Rabbi Abba et Rabbi Yehuda, et Rabbi Yossi bar Yaakov, et Rabbi Yitzhak, et Rabbi Chizkiya bar Rav, et Rabbi Chia, et Rabbi Yossi, et Rabbi Issa. Les mains furent données à Rabbi Shimon, et les doigts furent dressés vers le haut. Et ils entrèrent dans le champ parmi les arbres, et ils s'assirent. Rabbi Shimon se leva et fit sa prière. Il s'assit parmi eux et dit, « Que chacun mette ses mains sur ses genoux. » Ils mirent chacun leurs mains sur leurs genoux et Rabbi Shimon les prit. Il ouvrit et dit, « Maudit soit l'homme qui fait une idole ou une image. » Abomination pour le Créateur, œuvre des mains d'un artisan et la place en secret. Et tous répondirent Amen. Aussitôt après que les amis furent comptés devant lui, ils accomplirent ce qu'il leur avait recommandé et se hâtèrent dans leur correction. Se firent immédiatement l'unification des trois lignes pour les attirer vers Malchut. Et ils firent une action en bas afin d'éveiller son équivalent en haut. Les mains furent données à Rabbi Shimon, car Rabbi Shimon est Da'at, la racine de la ligne médiane. Et c'est pourquoi ils lui donnèrent leurs mains, droite et gauche, et elles furent unifiées et incluses, leur droite et leur gauche l'une dans l'autre, grâce à Rabbi Shimon, la ligne médiane. Et par cela fut éveillée en haut l'unification de trois lignes. Jusqu'ici. On va continuer dans la prière, d'être connecté dans la prière entre nous et le Créateur. Yves. Merci beaucoup à PT6. Et finissons en chanson.

0: Chers amis, dans la première partie du cours, nous allons regarder un cours avec le Rav de 2003, basé sur des extraits sélectionnés du sujet sur les sources sur l'Agba Omer.
1: Bonjour. Nous lisons des extraits sélectionnés des sources au sujet de l'Agba Omer. Nous vous rappelons que vous pouvez poser des questions sur le site web. Vous pouvez poser des questions sur CapTV. Les questions sélectionnées seront posées en direct. Nous étudions, nous apprenons qu'au début de la création vient le désir de faire du bien à ses créatures. Et c'est pourquoi les quatre phases de la lumière directe sont apparues. La lumière, la brisure du monde, la correction du monde de Abiya, ensuite l'âme d'Adam Arishon, qui également a cru et ensuite s'est brisé. Et à partir de cette immense préparation, à la fois dans les mondes et dans les âmes, et dans l'âme, nous devons maintenant retourner à l'état corrigé. Nous sommes comme si nous rassemblions ces fragments, nous arrivons à la compréhension de la création, le plan de la création, du Créateur, nous devenons comme lui. C'est le but. Et dans ce processus, nous passons par différentes étapes. Il y a des étapes où nous devons accomplir, mettre un effort pour se connecter, pour rassembler ces fragments. Et dans la mesure où nous nous pressurisons pour être aussi proche que possible, le cerveau et le cœur, alors en conséquence, nous attirons la lumière qui réforme. Elle fonctionne sur nous, elle nous aide à nous connecter de la bonne façon. Et il y a des temps où nous n'allons pas avec cela, nous ne réussissons pas, à nous connecter, nous rapprocher les uns des autres. Et alors la lumière supérieure, selon le plan de la création, fonctionne sur nous, et alors, si nous sommes derrière sur le plan, alors ça fonctionne encore plus et ça nous pressure et nous ressentons des problèmes, différentes choses dans notre vie. Et également, ça nous rapproche, mais pas de la forme désirable, ni à nos yeux, ni de la part du Créateur, bien que cela existe. Hormis cela, hormis ce plan, il y a ces processus spéciaux qui ont lieu dans ce temps spéciaux, appelé les jours saints, les jours festifs, qui ont une illumination spéciale d'un genre différent, qui apparaissent à une certaine fréquence, qui sont les jours, les nuits, les semaines, les mois, et ainsi de suite. Ce sont tous les noms d'illumination qui brillent d'en haut, qui nous poussent ou nous tirent vers la correction. Et nous devons également savoir comment les utiliser. Dans ces corrections, nous distinguons une correction particulière qui est la sortie de l'Égypte, l'ouverture de la mer Rouge, la réception de l'Arvout, la garantie mutuelle, et la préparation de la réception à la réception de la Torah. Il y a beaucoup d'étapes en cela, mais pour la plupart, l'exode d'Égypte a lieu avant Pessah, le jour saint de Pessah, qui est le début de notre liberté. Et durant Pâques, nous accueillerons les récipients de données afin de donner. Nous prenons ces récipients, nous les corrigeons. Au Lag Baomer, le 32e jour, ce sont les récipients de dons qui nous corrigent. C'est pourquoi c'est appelé le temps de Katnout, les lois qui existent là-bas. Et ensuite, du manque du 32e jour et au-delà, c'est la correction des récipients de recevoir afin de donner. C'est le temps de Gadlout, jusqu'à ce que nous corrigions tous les récipients et que nous soyons en mesure de recevoir toutes les lumières à l'intérieur de nos récipients afin de donner ce qui est appelé la réception de la Torah. Et voilà des étapes dans lesquelles nous devons parler, parce que par cela également nous éveillons ces sources supérieures pour qu'elles nous influencent et qu'elles nous fassent avancer vers la sainteté. Allons-y. Le premier extrait est de Rabash. Le festival de Shavuot. Le temps du don de la Torah approche. Nous savons que Shavuot est considéré comme Malchut dans les mondes et le cœur dans l'homme. Et c'est comme Balasulam a interprété au sujet de Mekadesh Shevi'i, le septième sanctificateur, que Shevi'i vient des mots Shebi'hu, qui est en moi. Il veut dire que le Créateur est revêtu dans le cœur, et le temps lorsque nous pouvons interpréter que la Torah se revêt dans l'âme. Et c'est pourquoi c'est appelé Shavuot et le don de la Torah, c'est-à-dire que du temps de la Torah se revêt dans les cœurs de chacun de l'Israël complet. Durant le comptage de Pessah de Shavuot, c'est la purification des kelim, des récipients, laquelle purification se trouve dans le cœur et dans l'esprit. Lorsque les kelim sont devenus parfaits, nous sommes récompensés avec la Torah. C'est pourquoi avant Pessah, Pâques, la préparation de la purification des kelim était avec la foi appelée les mitzvahs, les commandements. À travers l'exode d'Égypte, ils étaient récompensés avec la foi. Comme il est dit, je suis votre Seigneur, votre Dieu, qui a pris de vous la terre d'Égypte. Après Pâques, commence le travail de la purification, de la préparation pour la réception de la Torah. Des questions ? Aucune. Il y a encore ? Le festival de Shavuot, le temps du don de notre Torah, approche. Nous savons que Shavuot est considéré comme Malchut dans les mondes et dans le cœur de l'homme. C'est comme a interprété Balasulam au sujet de Mekadesh Shevi'i, le septième sanctificateur, que Shevi'i vient des mots Shebi'hu, qui est en moi. Et il veut dire que le Créateur est revêtu dans le cœur, et le temps où nous pouvons interpréter que la Torah se revêt dans l'âme. Et c'est pourquoi c'est appelé Shavuot et le don de la Torah. À savoir que, à ce moment, la Torah se revêt dans les cœurs de chacun de tout Israël. Durant le comptage de Pessah Pâques à Shavuot, c'est la purification des kelim, des récipients, qui est la purification dans le cœur et l'esprit. Lorsque les kelim ont été accomplis, nous sommes récompensés avec la Torah. C'est pourquoi, avant Pâques, la préparation de la purification des kelim était avec la foi, appelée mitzvah. À travers l'exode d'Égypte, ils ont été récompensés avec la foi, puisque « Je suis le Seigneur, votre Dieu, qui vous a sorti de la terre de l'Égypte ». Après Pâques, commence le travail de la purification en tant que préparation pour la réception de la Torah. Lorsque la Torah se revêt dans l'âme, elle est appelée Shavuot, le temps du don de la Torah. C'est-à-dire, aujourd'hui, nous célébrons Lag BaOmer, le 32e jour sur le comptage du Omer. Les récipients de dons sont accomplis. Nefesh Et là, nous sommes dans Chod Chod et nous commençons à entrer dans les récipients de réception et de les corriger afin de donner. C'est de Chod en Chod jusqu'en bas dans Malchut. C'est pourquoi c'est 33 jours. La correction de Chafet Chesed, la lumière de miséricorde. Le temps de Gadlout, la lumière de Bina que nous acquérons sur les récipients à travers lesquels ils ont quitté l'Égypte. Et pourquoi est-ce un jour saint ? Tout d'abord parce que nous avons accompli la préparation de corriger tous ces récipients en Gadlout. Et c'est clair pour nous que nous pouvons également atteindre Gadlout. Qu'est-ce que ça veut dire que nous corrigeons ? Nous ne corrigeons qu'une partie des récipients. Non, c'est incorrect. Il n'y a pas de somme ou juste un petit peu en spiritualité. Nous corrigeons tous les récipients, tous les 10 séphirot, tous les récipients de l'âme d'Adaréchon, mais de la perspective du don afin de donner. Et c'est pourquoi nous pouvons parler des séphirot jusqu'au degré de Malchut et les 9 premières séphirot, ce qui est Chot. Chot et Chot. Et c'est pourquoi nous pouvons dire que si nous avons corrigé tout, tous les désirs de donner afin de donner, alors bien sûr nous pouvons en arriver à recevoir afin de donner. Et c'est pourquoi c'est un jour festif, saint, mais à partir de maintenant, nous devons être connectés même plus et plus dévoués les uns aux autres et entre nous pour mettre les récipients de recevoir afin de donner, de recevoir la lumière afin de donner, c'est-à-dire recevoir la Torah. La Torah, c'est la lumière de Chochma qui reçoit dans les récipients de réception et pour recevoir afin de donner. C'est pourquoi c'est une deuxième étape plus importante, mais quoi qu'il en soit, ce point, le 33e jour est un point critique. C'est à la frontière entre les récipients de don et les récipients de réception, et c'est pourquoi nous le célébrons. Et avec cela, nous pouvons comprendre ce qui se passe dans l'histoire. L'Ag BaOmer, ce jour festif où 33 000 étudiants de Rabbi Akiva ont été tués et ils ont divisé la Torah en pères. Pourquoi sont-ils morts ? Car c'est écrit qu'ils ont cessé de se respecter les uns les autres. Et ce sont des corrections, bien sûr. Il doit y avoir la brisure du récipient. Cette festivité de Lag BaOmer symbolise la connexion, comme tous les jours saints israéliens qui parlent de l'unité et la correction. Il dit, lorsque les récipients sont inclus, nous sommes récompensés avec le discernement de la Torah. Des questions ? Aucune. Ok. Il dit qu'avant Pessah, il y a la préparation dans la purification des kelim en termes de foi. Qu'est-ce que cela ? Avant Pessah, il y avait la purification des récipients de réception en termes de foi. La foi, c'est donner afin de donner. Mais qu'est-ce que la purification des kelim ? La purification, c'est-à-dire que les récipients se purifient afin de recevoir. De recevoir afin de donner. Il dit que c'est la préparation pour la réception de la Torah. Donc c'est quoi la différence entre les deux rabbes ? La différence c'est qu'avant Pâques, ils doivent dire qu'il n'y avait que un échappatoire des récipients de réception de Pessah jusqu'à Lag BaOmer, nous avons la correction des récipients de donner afin de donner. Et à partir de Lag BaOmer jusqu'à Shavuot, c'est recevoir afin de donner. C'est seulement la correction, le remplissement est dans Shavuot. Quelle est la différence dans le travail entre le premier et le second? Qu'est-ce que nous faisons dans le travail ici contre là-bas? Donner afin de donner, c'est la correction de Katnout dans les récipients. Lorsque nous ne travaillons que à travers la réception de Shoresh Aleph et Bet de Adyut et l'épaisseur dans tous les Sephirot, Shoresh Bet Aleph de Adyut, qui sont purifiés de, afin de recevoir et s'élever au degré de Bina, de donner afin de donner. Oui, j'ai compris ça, mais quelle est la connexion? Quel est le type de travail? Qu'est-ce que nous devons faire dans cet état contre cet autre état? Brave. Ne fais pas à ton ami ce qui... Sur ces deux degrés? Non, ça c'est donner afin de donner. Le second est aime ton ami comme toi-même. Autre? Réveille-toi un petit peu. C'est un jour spécial. Ce même travail que nous avons entre Hanouka et Purim, quelle est la différence maintenant entre la correction des Kelim? Hanouka, la correction des récipients qui est similaire à Lag BaOmer. Ils sont deux vis-à-vis de donner afin de donner, la correction des récipients de dons, et Lag BaOmer est également une correction des récipients de dons, mais ce sont des états différents. Ici, c'est l'exode de l'exil d'Égypte et tous les récipients sont révélés, ils sont corrigés. Et nous sommes récompensés par la Torah et c'est correction de donner afin de donner, recevoir afin de donner et ensuite la réception de la Torah et uniquement afin de commencer à corriger les récipients. Ici, lorsque nous corrigeons les récipients de donner afin de donner de Katnout et de Lag BaOmer jusqu'au don de la Torah, recevoir afin de donner, tout de même, c'est seulement afin de recevoir la Torah. Seulement pour commencer à recevoir la Torah, la lumière qui désormais commence à corriger les récipients. Ce n'est pas la fin de la correction, c'est... la réception de la lumière avec laquelle on peut travailler. Maintenant, Hanouka, c'est après une brisure spéciale. Purim est après également la révélation. Du péché de la connaissance, la destruction dans une certaine mesure. Tous ces jours festifs sont des corrections, c'est des corrections que nous devons atteindre avant la correction finale. C'est pourquoi ces festivités, ces signes se répète dans différentes formes durant le processus de la correction et c'est appelé l'histoire du peuple d'Israël. Est-ce que sont les mêmes kélim ou différents kélim? Différents états, différents récipients, brisure, correction. Comment dire ça? Tu ne peux pas corriger tes récipients entièrement d'un coup, parce que à chaque fois, tu corriges afin de voir que la brisure est plus profonde. Tu corriges encore et tu vois une brisure plus profonde. Quelle est la différence entre Ab et Galgalta? Ab est que Galgalta, qui se voit elle-même, dans la mesure où elle peut ajouter et se corriger elle-même. Tandis que dans la première expansion,

Et il y a une lumière qui vient à la correction des récipients. Elle vient selon les efforts. Recevoir la Torah, c'est lorsque vous êtes prêt à recevoir la lumière qui remplit les récipients, les corrige, mais d'une façon spéciale, pas à la fin de la correction encore. C'est encore par étapes. Et lorsque vous sortez de l'Égypte, c'est-à-dire que vous ne voulez pas utiliser les récipients de réception, en d'autres termes, alors vous méritez d'être dans la restriction, Tzimtzum. Lorsque vous accomplissez une restriction et que vous retirez de l'Égypte, vous passez par l'ouverture de la mer Rouge, alors il s'avère que vous passez par vous corriger vous-même et de donner afin de donner, et plus tard même d'en recevoir afin de donner. C'est-à-dire que vous voulez le faire. Donc qu'est-ce que vous voulez? Vous voulez avoir la lumière de donner afin de recevoir, pour recevoir afin de donner, pour la réception de la Torah, ce n'est pas la correction des récipients, mais plutôt c'est recevoir la lumière qui réforme. Donc la lumière qui réforme pour la Katnout et la lumière qui réforme pour Gadlout. En dehors de ça, il faut comprendre que il y a des corrections graduelles ici, juste comme nous apprenons encore Rosh Hashanah et Hanouka et Pâques et Purim et Shavuot, le cercle de l'année. C'est une sorte de travail où dans chaque étape nous devons accomplir ces corrections à travers les 6000 années de l'existence du monde, ok? Toutes ces années, je n'ai pas compris quel est le comptage de l'Omer. On compte sur les murs, on compte apparemment ses jours. Quelque chose de spécial également qui rave. Nous ne comptons pas ni les murs ni les jours, mais des discernements. Des séphirotes, ce qui veut dire des discernements. Compter les discernements de nos désirs que nous devons corriger. Moshe. C'est exactement quelque chose que, pour autant que la Kabbalah était dissimulée dans la nation, en fait, ça a pénétré toutes les couches. Et il y a quelque chose dans lequel les gens s'investissent, dans le sens Kabbalah. Oui, mais c'est comme ça qu'ils le lisent. Ils le lisent, blablabla, et voilà, c'est tout, c'est fini. Personne ne parle de correction. Dans les actualités, quelle correction maintenant je corrige, comment je blâme les séphirins, bien sûr, c'est clair qu'elle ne parle pas de ça. Mais plutôt comme toutes les autres mitzvot. Donc ça, c'est vraiment quelque chose d'ennuyeux, parce qu'apparemment c'était impossible de toucher cela. Tu vois, on doit faire quelque chose, et même maintenant c'est ressenti d'un côté, mais oui, le Créateur a créé pour cela, pour qu'on le fasse, et c'est tout. Qu'est-ce qu'on fait? Pourquoi est-ce qu'on se lave les mains? Tous ces commandements sont pour et ils n'appartiennent pas au sens corporel. Et qu'est-ce qu'ils ont de la corporealité? Ils n'ont rien. Tu peux dire que la nourriture cachère est plus saine et que la prière va t'apporter plus de santé également, de telles choses. Non, tu ne devrais même pas dire cela. C'est une chose irrationnelle, c'est au-delà de la nature. Si tu le fais, apparemment, tu es connecté avec la force supérieure. Et c'est ainsi qu'une personne devrait faire. Et lorsque vous sortez la nuit, le premier jour du mois, et que vous sautez vers la lune pour la bénir, juste comme une danse, donc qu'est-ce que j'en retiens? Qu'est-ce que j'en retire? Quiconque le voit de l'extérieur pense que cette personne est tombée parmi

0: dans une tribu quelque part. Tu vois? Qu'ils célébrèrent quelque chose, qu'ils sont dans un lieu en feu, qu'ils vont faire un barbecue ou le manger, ils vont retirer quelque chose. C'est quoi ces coutumes? C'est pourquoi le peuple a une telle attitude vis-à-vis des commandements, les mitzvot. Il ne voit rien de rationnel à ce sujet. Qu'est-ce qu'on peut faire? Mais en vérité, le texte lui-même, le texte de Lag BaOmer est un texte spécial qui est écrit comment est-ce qu'on blâme les séphirahs et ainsi de suite. C'est très proche de la Kabbale. D'un côté, c'est très mesuré apparemment, mais d'un autre côté, toute la correction dans ces extraits parle de la foi que j'ai dans et que là également, dans la 10 Sephirot, ça commence avec moi, je suis dedans. Qu'est-ce que la correction générale par couche, d'un côté, nous avons quelque chose qui est très prescrit, les Sephirot, et d'un autre côté, ce n'est pas tellement, ça ne suit pas une structure spécifique, je ne sais pas comment le dire. Tu corriges tous les séphirot du début jusqu'à la fin. De donner jusqu'au degré de Bina. Et ensuite, de recevoir afin de donner de Bina jusqu'à Malchut. Et lorsque vous concluez toutes les corrections, vous pouvez commencer à travailler avec les lumières, avec les récipients. Ça, c'est déjà la réception de la Torah, toutes les lumières, tous les récipients. Vous pouvez travailler avec eux, les corriger, les remplir avec la lumière supérieure. Pour vous, le Seigneur, Hatzak, Hatzak, Kvura, Tiferet, d'abord les récipients du don pour corriger et ensuite les récipients de réception. Je ne vois rien ici. Bon, lisons autre chose. Lisons plus. Peut-être qu'on va voir quelque chose d'autre, mais en fin de compte, c'est un processus très simple.
1: C'est
0: la réception de la Torah. C'est déjà dans le récipient de réception, la lumière de Chochma, afin de recevoir. Ça, c'est de là que le 33e jour est au-dessus du ciel. Et ceci est dans Jacob, appelé le monument. Ce que signifie qu'il vient Gimel Dalet, qui s'applique à Lag BaOmer, les mêmes lettres en hébreu. Ensuite, le discernement de l'illumination de la réception de la Torah commence à briller. Et la parole Ed, Ein Daled, est du moule de ornement. Ce qui signifie que jusqu'à Lag BaOmer, il y avait l'illumination de l'exode d'Égypte. Et à partir de Lag BaOmer, brille l'illumination de la réception de la Torah, appliquée dans le mot Ed, également appliqué à la Torah. Rav. C'est un principe essentiel. À partir de Lag, on sanctifie les récipients pour la réception de la Torah. Troisième extrait de Rabash. Deuxième volume, lettre 59. En ce qui concerne le conte Homer, nous savons que le travail principal de l'homme est de se connecter au Créateur. Homer vient du mot en hébreu « ramasser des gerbes ». Rashi interprété, comme elle est traduite, « ramasser des gerbes »,« ramasser ». Cela signifie qu'en devenant muet et en n'ouvrant pas la bouche avec des plaintes contre le Créateur, mais plutôt pour cette personne tout ce que fait le miséricordieux et il le fait pour le mieux. Et dit, c'est-à-dire que sa pensée et son désir ne sera que pour le Créateur, alors il rassemble Omer en hébreu. C'est-à-dire qu'en reliant toutes ses pensées et tous ses désirs avec un lien étroit d'avoir un seul but, apporter du contentement au Créateur, une personne est considérée comme un rassemblement. Omer. Les interprètes disent que le conte d'Omer vient des mots « et sous ses pieds, il semblait y avoir de la brique de saphir aussi pure que les corps du ciel ». Cela signifie que par une personne se connectant au Créateur, il est récompensé par la révélation de la lumière du Créateur apparaissant sur lui. Il s'ensuit qu'en rassemblant tous les désirs en un seul nœud, c'est-à-dire dans un seul but, pour le Créateur, alors Omer brille. C'est le sens du conte d'Omer, le rassemblement, où une personne brille de la lumière du Créateur. Et puisqu'un juif se compose de sept qualités qui doivent être corrigées pour le Créateur, et qu'il y a une règle selon laquelle chaque qualité comprend les autres, alors nous avons 7 fois 7 fois 7, donc 49 jours. C'est-à-dire que du mot « Yehud », l'unité, on doit corriger toutes ces parties 7 fois 7, 49. C'est pourquoi nous comptons 49 jours jusqu'au jour de la réception de la Torah. Omer vient du mot « Seorim », orge, mesure. Cela signifie qu'il vient de mesure, en mesurant dans le cœur la grandeur du Créateur, comme le Saint Zohar interprète le verset « Son mari est connu aux portes ». Le Saint Zohar dit « Chacun selon ce qu'il assume dans son cœur, à tel point que la lumière du Créateur est sur cette personne. » C'est ce qu'on appelle la foi. Lorsqu'une personne est récompensée par la foi dans le Créateur, elle est considérée comme une bête. C'est le sens de l'être Omer de l'orge, qui est une nourriture animale, ce qui signifie qu'il n'a pas encore été récompensé par le point de vue de la Torah. Mais sur Shavuot, lorsqu'on est récompensé par la réception de la Torah, on reçoit le point de vue de la Torah. Pour cette raison, nous offrons l'offrande de blé, qui est la nourriture de l'homme qui parle. Mais avant que l'on soit récompensé par la Torah, qui est la parole, elle est considérée comme une offrande d'orge, qui est une nourriture animale. En ce temps-là, on l'appelle gerbe de ramassage, considérée comme étant muet, ce qui n'est qu'animé, et non pas parlant, car ce n'est que par la Torah qu'ils sont récompensés par le fait d'être parlant. C'est-à-dire la révélation des lumières de Chochma qui apparaissent dans les récipients de réception. Est-ce que c'est clair? Oui. Mais sur le sujet, ne nous confonds pas. De Haïfa, que signifie de corriger, c'est faire afin de donner et ensuite de recevoir afin de donner? Rav, corriger, c'est-à-dire les corrections. Réflexion, massar, roser, lumière réfléchie, tout ce qui doit être là, également dans Katlout, la petitesse. Katlout signifie Rafet Resed. Si le clé dans Rafet Resed, la lumière de miséricorde, c'est déjà corrigé pour le travail. Ça ne peut pas encore commencer à faire un travail. Peut-être qu'on doit obtenir un peu plus de lumière de Chassadim, mais dans un état où ce n'est pas pour elle-même. C'est déjà au degré de Bina. Ceci est considéré que c'est corrigé. Transition de l'Ishma à l'Ishma.
1: Il y a beaucoup de degrés
0: sur cette transition de l'Ishma, l'Olishma Lima. Même le premier jour du comptage, nous comptons déjà, nous passons déjà de l'Olishma à l'Ishma. À chaque fois, plus et plus et plus. Ce n'est pas que c'est fait d'un coup qu'il y a une correction. Tout ce qu'il blâme sur cette séphira, Keter de Keter, Chorma de Keter, Bina de Keter, etc. Donc c'est 7 fois 7. Oui, Moshe.
1: Est-ce
0: que je peux demander au sujet du texte? Oui, bien sûr. J'ai entendu dans les leçons de Rav Lightman que nous sommes parfois des bêtes. Et ici, dans le texte, nous ne sommes pas une bête, mais quoi tu dirais une bête une bête qui ne fait que manger et donner afin de donner, c'est appelé une bête. Recevoir afin de donner, c'est appelé Adam, humain. Donc ce sont deux niveaux saints. Je suis confus. Bien, qu'est-ce que je peux y faire? C'est le don, l'offrande du blé. L'animal, c'est la même chose comme les humains. Mais c'est du grain. Un homme doit en faire de la nourriture. Bien, vas-y, demande. Donc, quel est notre travail? Notre travail, c'est de nous élever au degré de Adam, en fin de compte. Humain. Quoi qu'il en soit, je ne sais pas quoi vous dire. Vous élevez au degré de Adam. Ça, c'est le but qui est similaire au Créateur, d'en recevoir afin de donner. L'équivalence de forme. Tesfika qui a dit ça. Au sujet du décompte de Homer, nous savons que l'essence du travail primordial de l'homme est de se connecter au Créateur. C'est le plus important à travers toutes les 50 jours. Homer vient du mot rassembler c'est-à-dire, comme l'interprétait Rashi, qu'en devenant muet, exact, lorsqu'une personne devient muet, elle fait une restriction. Et ne pas ouvrir sa bouche avec aucune complainte contre le Créateur, mais plutôt pour que cette personne, tout ce qu'il fait avec miséricorde, il le fait pour le mieux, et il dit que, c'est-à-dire que ses pensées et ses désirs ne seront que pour le bien du ciel. Alors, il rassemble, il est dans un état de Homer, c'est-à-dire qu'il essaye de tout faire dans la direction du Créateur. C'est-à-dire qu'en connectant toutes ses pensées et désirs avec un lien étroit d'avoir un seul but, qui est apporté du contentement au Créateur, une personne est considérée comme un rassemblement, un Homer. Les interprètes disent que le comptage d'Homer vient des mômes et sous ses pieds il semblait y avoir de la brique de saphir aussi pure que les corps du ciel. Cela signifie que par une personne qui se connecte au Créateur, il est récompensé par la révélation de la lumière du Créateur apparaissant sur lui. Il s'ensuit qu'en rassemblant tous les désirs en un seul nœud, c'est-à-dire dans un seul but pour le Créateur, alors Homer brille. C'est le sens du compte du comptage d'Homer, le rassemblement où une personne brille de la lumière du Créateur, s'il se connecte d'une certaine façon. Il y a également la question de temps spéciaux ici. Lorsqu'une personne brille avec la lumière du Créateur. Et puisqu'un juif qui est celui qui reçoit cette illumination est appelé le juif, là, toutes ces éphérodes sont déjà attachées ensemble, et c'est pourquoi il est appelé Yehudi, du mot Yehud, l'unification. Il consiste de sept qualités, ils doivent être corrigés afin que ce sera entièrement pour le bien du Créateur. Et il y a une règle que chaque qualité est comprise des autres, et c'est pourquoi nous finissons par 7 fois 7, 49 jours, et c'est pourquoi nous comptons 49 jours jusqu'à la réception de la Torah. Le Homer vient du mot Seurim, qui signifie mesure, et cela signifie que cela vient de mesure, par les mesures du, dans le cœur, la grandeur du Créateur. Comme l'interprète le Saint Zohar, son mari n'est pas aux portes, et le Saint Zohar dit chacun selon ce qu'il assume dans son cœur. Dans cette mesure, pour autant qu'une personne assume dans son cœur la grandeur du Créateur, la lumière du Créateur est sur cette personne. C'est ce qu'on appelle la foi. Lorsqu'une personne est récompensée et grand à ses yeux et qu'il aspire à lui, la lumière d'en haut brille sur lui et le corrige. Pour le moment, c'est appelé la lumière de la foi. Lorsqu'une personne est récompensée avec la foi dans le Créateur, c'est considéré comme une bête. Et ça, c'est pas simple. Être dans l'état de bête. C'est le sens du Omer, c'est-à-dire de Baolé, qui est animal, nourriture. C'est-à-dire que récompensé par la Torah, qui est le degré parlant, est considéré comme la nourriture animale. À ce moment-là, c'est appelé rassembler des herbes. Et c'est seulement par la Torah qu'une personne est récompensée comme étant parlant. Des questions ? Bien, je ne sais pas. Oui ? Tu as dit que la lumière de... Quelle est la différence entre la lumière de foi dont on a parlé et la foi elle-même ? La lumière de la foi signifie la lumière supérieure qui vient sur moi et me donne la capacité d'être dans la foi au-dessus de mon désir de recevoir. Pas encore recevoir afin de donner, mais tout de même donner afin de donner. C'est appelé la lumière de la foi lorsque je me lève au-dessus de mon désir de recevoir. Comment est-ce qu'on le fait ? Je ne peux pas ressembler au Créateur dans les actions de don de façon active, mais je ne peux pas appartenir à mon désir de recevoir. Ne pas y appartenir, c'est-à-dire s'élever au-dessus. Comment est-ce qu'on le fait pour que la lumière de la foi va arriver sur moi ? Ça doit m'arriver, mais comment ? C'est à partir de la lumière supérieure. Dans la lumière supérieure, il n'y a pas de foi, c'est la lumière supérieure. Lorsqu'elle t'influence, selon ton degré, elle t'apporte de la correction. La correction, lorsque tu t'élèves au-dessus de ton désir de recevoir et que tu peux être... Non pas sous son autorité, à chaque restriction, tu reçois la lumière de la foi. Mais quoi au sujet de Lag BaOmer qui est chaud dans le chaud ? Quel est ce concept chaud dans le chaud ? Chesed, Boura, Tiferet, Netzar. Ils sont combien ? 4. Chesed, Boura, Tiferet, 7 fois 7, tu sais comment multiplier ? Ça fait combien ? 7 fois 7 ? On a 4 fois 7, 28. Et jusqu'à ce que tu aies tous ces degrés, tu en restes combien ? 5. Non, je ne suis pas en train de te tester dans l'arithmétique, mais bon, 5. Refet, Gura, Tiferet, Fessar, Nessar. Maintenant, tu as Chod. Et dans Chod, tu as... Chesed, Gura, Tiferet. Et pourquoi ? Et ensuite, Chod dans Chod. Et pourquoi Chod en Chod ? Parce qu'à partir de là commencent les réceptions. Écoute, plus tard tu demanderas. Et c'est pourquoi, dans un tel lieu, dans ce lieu, déjà nous entrons dans une purification différente des Kelim, de recevoir afin de donner. C'est pourquoi, là, nous devons commencer à nous connecter entre nous, même plus. Parce que quelqu'un écoute, nous devons nous connecter encore plus. Et c'est pourquoi Lag BaOmer 24 000 étudiants de Rabbi Akiva sont morts apparemment. Ils étaient dans le donner afin de donner, entre eux, encore, déjà, connectés, mais pour recevoir afin de donner, ils ne pouvaient pas le faire, et c'est pourquoi ils sont morts. Donc, Chod dans Chod. C'est comme le Sidour, le livre de prière. Regarde, prends ça. Prends le livre de prière et tu trouveras la prière. N'est-ce pas? Tu peux aussi la trouver dans les bénédictions. Enfin, bien dans le Seigneur et Gvura, la gloire du ciel, etc. C'est entièrement ce même point. Oui. Dit que Rabbi Shimon est parti dans le récipient dans Lag BaOmer. Ça, c'est dans le Hiloula. Le festival de Lag BaOmer, c'est qu'il a quitté le mot dans Chod de Chod. Moi, j'ai pas encore compris ce que signifie dans le Sefira elle-même. C'est trop haut, Chod dans Chod, c'est tellement exalté. Rappelez. Récipient de réception, vous commencez à les corriger afin de donner, parce que donner afin de donner, on a déjà corrigé cela. S'il vous plaît, continuons. Extrait numéro
1: 4.
0: Comme dit dans le Saint-Travail, c'est pourquoi les disciples de Rabbi Akiva sont morts entre Pessah et Atzeret. Car ces jours indiquent l'unité. Ils n'ont pas, se sont pas traités les uns les autres avec respect. C'est pourquoi il apporte cette action de Kappa au milieu du prêche de Homer. Que Bar Kappa ne se souciait pas avant qu'il l'ait apporté avec ses amis. Bar Kappa était seulement énervé d'inviter, de ne pas être invité avec ses amis. Et dans les jours du comptage, l'un doit corriger cette qualité d'unité, et par cela, il est récompensé avec l'atteinte de la Torah sur Shavuot. C'est-à-dire qu'il ne pouvait pas surmonter sa haine d'en recevoir afin de donner. C'est Rav qui parle, donc il y a toute une histoire à ce sujet. Suivant, s'il vous plaît.
2: Que
0: signifie qu'une personne est dans donner afin de donner et qu'il ne respecte pas ses amis? Choisir pour donner, mon ego ne me contrôle pas, dit Rav. Quoi qu'il en soit, je ne dois pas me connecter avec les autres. Je ne peux pas, si tu parles de la sainteté. Je ne peux pas. Je ne vais pas pour cela. Mes récipients ne me permettent pas cela. Tu veux que je l'embrasse, que je ne peux pas l'embrasser. C'est vrai, j'ai atteint une correction telle que moi, je ne fais pas de mal à personne. Et ça, c'est une grande correction. Ça, c'est Bina, c'est au-dessus de la raison, au-dessus de tout mes récipients de réception. Quoi qu'il en soit, c'est pas que je travaille avec mes récipients de réception également, afin de donner ça, je ne peux pas le faire. Et ça veut dire de manquer de respect aux amis? Apparemment, oui. Qu'est-ce que ça veut dire de ne pas respecter, c'est de ne pas me connecter avec eux? Ne pas se connecter avec eux, ne pas leur donner, ne pas te donner à eux-mêmes, à eux, mais plutôt comme ça. C'est le degré de correction, et c'est ce que la lumière supérieure, non? C'est pas des choses qui sont, des gens qui sont corrigés ou idiots, ce sont des grandes personnes. Mais quand même, j'espère qu'on atteindra ça. Tu comprends de quoi on parle? C'est la lumière supérieure qui leur donne et qui les influence d'une façon telle que ils sont protégés de leur propre désir égoïste. Quoi qu'il en soit, ils ne peuvent pas travailler activement avec cela afin de se connecter avec les autres. Donc, que je vais leur donner, je serai comme une source de lumière, source pour eux, ça je ne le ferai pas. Je veux l'immobilité, que je ne ferai pas de mal à personne. Comme on l'appelle, je suis un bon citoyen. Mais pour moi, de vraiment être celui qui donne, je n'ai pas obtenu une telle correction encore. Ok ? Oui. Quel type de plus grande correction cette transition de donner afin de donner à réception, recevoir afin de donner demande ? Ça, ce sont des corrections très différentes, très différentes. Parce que tu commences à travailler avec ton désir de recevoir à nouveau, comme si tu étais en Égypte, comme si tu étais dans la brisure. Tu éveilles ces kelim dans lesquels tu te réjouis à l'intérieur d'eux. En te réjouissant de tes réceptions de réception, maintenant tu dois faire passer ces plaisirs à l'hôte. C'est quelque chose qui n'est pas clair du tout.
1: Ça
0: parle de cette dizaine qui est dans un certain degré, second type de connexion, on doit atteindre un deuxième type de connexion, Rav. À chaque fois, nous devons arriver à un nouvel type de connexion. Donc, qu'est-ce qui manque dans la connexion pour passer d'une étape à l'autre? Rav, commencer à se connecter dans le récipient de... Entre nous, je ne peux pas expliquer à ce sujet, on n'a pas un sentiment à ce sujet. Ok ? Suivant. Extrait numéro 5, de Or Vashemesh. Nous avons découvert que le Rabbi a dit « Sois conscient vis-à-vis de tes amis ». C'est-à-dire qu'une personne admettra les mots des autres, y compris que Rabbi Akiva est mort parce qu'il ne s'est pas comporté dans l'amour fraternel entre eux, c'est-à-dire qu'ils n'étaient pas guéris les uns vis-à-vis des autres et qu'ils n'ont pas corrigé la vertu de Chod en conséquence. Et le jour de Lag, au décomptage du 33, qui est Chod dans Chod, lorsque toutes les Gvurot des jugements ont médiqué dans leurs racines et les Gvurot remercient la Chassadim, cette vertu a été corrigée dans ce jour s'est transformé de mort à la vie pour eux. Rabbi Shimon Bar Yochai était toujours en avertissant ses amis au sujet de l'unité et d'élever les jugements à leurs racines par la repentance. Et les jugements remercie la Chassadim pour qu'elle soit révélée sur l'Assemblée d'Israël. Et c'est pourquoi, dans le jour de la festivité, nous avons un bon jour, que le jour de Lag BaOmer, qui est Chod de Chod. Dans ce jour, tous les jugements seront soignés. Dans cette racine, nous prions et remercions le Créateur que dans ce jour, les jugements remercient les Chassadim et sont d'accord qu'il soit révélé sur l'Assemblée d'Israël, et ceci est Chod dans Chod. Rav, lorsque nous commençons à travailler avec les récipients de réception, bref, à les corriger. Tout le monde est si calme. Quoi ? Qu'est-ce qui se passe avec toi ? Bien. Il écrit, Shimon Bar Yochai, qu'il a toujours averti ses amis. Qu'est-ce que signifie qu'il a averti les amis? Tu demandes de Rabbi Shimon, quoi? Qu'est-ce qui est écrit? Mais c'est ce qu'il a dit, moi j'ai pas écrit. Qu'est-ce que ça veut dire élever les Gvurot, leurs racines? Élever les Gvurot avec leurs racines, c'est-à-dire qu'il éveillait les corrections sur les récipients de réception. Et ils ont dit, parce que toi aussi tu nous as avertis durant la leçon. Moi je vous avertis de vraiment se préparer à plus de connexions. Je ne dis pas quelle connexion donner afin de donner, récipient de Katnout ou Gadlout ou Itkalelout, incorporation. Je ne fais que vous dire, autant que possible, engagez-vous dans Itkalelout. Ce sont des temps spéciaux pour cela et aussi dans le congrès que nous allons avoir, c'est vraiment sur le sujet, dans le bon moment. Et Nous devons essayer de l'utiliser. Mais c'est seulement une question d'unité, il n'y a rien d'autre à faire. Et cela a à voir avec tous les jours de l'année. Mais en particulier dans des congrès, dans de tels moments, oui. Ici, il écrit qu'à travers la repentance, il continue à dire à travers Tshuva, repentance ou retour. Qu'est-ce que ça veut dire pour la repentance? La repentance ou retour, ça veut dire que ça revient au Vav lorsque le désir de recevoir commence à travailler sous l'influence de Bina. Lorsque Bina détermine le désir de recevoir, l'intention du don, elle détermine combien j'utilise mon désir de recevoir. C'est tout. Le problème, ce n'est pas de comprendre la sagesse de la Kabbale, mais de l'implémenter. L'un de l'autre, il n'y a rien ici. Le problème, c'est juste de le faire. Continuons. Extrait numéro 6 de l'Ikoutei Halakhot. Le principal blâme de Rabbi Akiva est parce qu'il n'avait pas l'amour de Chesed, de la miséricorde, qui est la mesure de l'aspiration, que par cela est la principale expansion de la Torah qu'il devait attirer de Rabbi Akiva, qui était le discernement de la révélation de la Torah. C'est pourquoi Rabbi Shimon Bar Yochai a dit: ça dépend entièrement de leur gentillesse, que nous devons avoir entre nous un grand amour et que ceci est la chose principale. Et certainement, dans les étudiants du Hari, qu'ils ont averti plusieurs fois pour avoir entre eux un grand amour. Et une fois, il a dit qu'il était préparé à arriver à Jérusalem et que cette rédemption adviendra par eux. Mais lorsque c'était corrompu par les arguments qui sont advenus et les querelles qui ont advenu entre les amis et leurs femmes, car la principale extension de la Torah, c'est par l'amour et la chesed, miséricorde, qui est la mesure de l'aspiration à la sainteté, et que par cela, nous sommes récompensés par la réception de la Torah et tout le bien. Est-ce que c'est clair? Oui, Moshe. L'extrait précédent, exact, était écrit au sujet de la gratitude vis-à-vis des amis. Et aussi, ils ont fait des workshops? Je ne pense pas que ça s'appelait des workshops. Maintenant, on doit comprendre qu'est-ce que le mot... D'où le mot workshop vient. Moi, je ne l'ai pas sorti, mais le fait qu'ils discutaient des choses qui sont appelées des réunions, yeshivot, des assemblées, des réunions, c'était toujours le cas. Ça, c'était toujours là. La connexion avant la leçon, durant la leçon, après la leçon, c'est très important. Savoir avec quoi tu rentres dans la leçon, de quelle façon tu as la leçon, à quoi tu t'engages, qu'est-ce que vous essayez d'obtenir de la leçon, de savoir ce que c'est, ce que nous avons atteint afin de corriger. Et se préparer pour le futur, c'était toujours là. Une grande différence entre étudier la sagesse de la Kabbale et les autres parties de la Torah. En bref, les autres parties de la Torah devraient également être étudiées de cette façon, mais parce que là, il ne parle pas de la connexion comme le moyen pour l'atteinte spirituelle. À cause de cela, ça ne prend pas place de cette façon, mais plutôt au contraire. Le plus important est de montrer la sagesse, la capacité de la personne à, en quelque sorte, se montrer. Ici, non, ici, c'est seulement la connexion, c'est l'issue désirée. Quelle est cette forme de connexion pour remercier les paroles des amis? La forme de connexion? Oui, si c'est entièrement la connexion, quelle est cette forme de connexion? De remercier les mots des amis. Rav, nous voulons nous connecter afin de recevoir dans la connexion entre nous la révélation de la déitude. Pourquoi est-ce que c'est toute la Torah, c'est la révélation de la déitude? Qu'est-ce que toute la sagesse de la Kabbale? C'est une méthode pour la révélation du Créateur aux créatures dans ce monde. Et c'est la raison pour laquelle nous étudions, c'est ce que nous recherchons. Donc, je ne recherche rien d'autre que la révélation de la déitude. Qu'est-ce que la révélation de la déitude ? C'est de donner afin de donner. Comme nous atteignons de l'exode d'Égypte jusqu'à l'Akba Omer et plus tard recevoir afin de donner lorsque nous corrigeons les Kélim jusqu'à Shavuot. Et dans Shavuot, déjà, nous commençons à vraiment recevoir la lumière de Chochma dans les récipients de réception afin de donner. Et c'est ainsi que... Bien, ça c'est la réception de la Torah. Ok. Suivant, pas de questions, donc continuons. Oui, nous avons. Oui. Rav, les amis, nous allons maintenant à l'aéroport. Nous voulons dire quelques mots. Tout d'abord, nous sommes très enthousiaste, c'est pas la première fois qu'on le fait, on est très ému, mais jamais on a eu une telle préparation, une telle participation de tout le climat mondial comme un, une telle grandeur, une telle lumière, une telle peur, une telle si bonne préparation. Et en général, nous avons traversé de grandes leçons dans la préparation pour ce congrès. Qu'est-ce que ça signifie d'être des représentants et des amis et des étudiants?
1: Et
0: tu seras proche de nous, pas seulement dans l'emploi du temps, mais dans le cœur. Vous, c'est un grand congrès où chaque groupe, à travers tout le climat mondial, est le représentant. Et le qui maintient le keter de tout le congrès, c'est le congrès qui sera le début de la nouvelle vague de tout le climat mondial, tous comme un se connectant à travers le monde. À travers le monde, les amis, nous devons nous préparer à absorber tout le climat mondial dans le cœur de chacun d'entre nous. Donc, nous aspirons vraiment à vous ressentir comme un. Et le Créateur nous aidera et nous le ferons. Soyons ensemble, les amis, l'Echaim.
2: Baslacha.
0: Bonne chance. Bien, suivant. Extrait numéro 7 de Talmud Bavli, Masachat Yehuda Bavmot. Ils disent 7000 pères, 12000 pères d'étudiants ont étudié avec Rabbi Akiva, de Dvag jusqu'à Tiperes. Ils sont tous morts dans une période, car ils ne sont pas respectés l'un de l'autre. Et le monde est resté décelé jusqu'à ce que Rabbi Akiva arrive aux sages du Sud et leur a enseigné Rabbi Meir, Rabbi Yehuda, Rabbi Yossi, Rabbi Shimon et Rabbi Elazar ben Shamor. Et eux ont établi la Torah à ce temps. Rav, donc... Ils essaient de suivre la même méthode, la même direction, de connexion jusqu'à... On saura le signer les uns aux autres avec respect, aime ton prochain comme toi-même, ok? Oui. Qu'est-ce que ça veut dire d'être des amis? Pas keter ni malchut, mais amis. Ami signifie connecté. Chacun ensemble pour un but et tout ce que nous devons avoir dans ce but. Chacun est prêt à se sacrifier pour cela, à ajouter au compte général. Et qu'est-ce que l'égalité entre les amis? Rav, c'est dire qu'ils se donnent complètement pour l'atteinte du but. Chacun, dans tout ce qu'il peut. Numéro 8, s'il vous plaît. Extrait numéro 8 de Adiror Marom. Et jusqu'au temps du Hydra, même si il y avait la connexion, un pacte entre eux, mais parce qu'ils étaient temporaires, c'était appelé le pacte d'un d'une connexion. Et maintenant, Rashbi voulait connecter la seconde connexion. Et cela sera comme une forte et puissante note. Et la correction qui en sortira est une grande correction. Et ces 10 amis étaient véritablement connectés dans leur racine. Ce qui voulait dire « dit chassadim de Abba Veima » est interprété comme dans les mots de nos saints Rav le Hari. Et Rashbi était à la fondation ou le Yesod lui-même qui les connecte. Et maintenant, dans cette connexion du Hydra, ce pacte grandit, s'est renforcé dans deux notes, et c'est pour, à partir de là, il n'y a pas de diable ni de blâme. Des questions ? S'il n'y a pas de questions, alors... Vladimir de Kiev demande, qu'est-ce que ça veut dire que nous attachons tous les désirs ensemble ? Quel est ce lien ? Pour le même but de cœur, nous nous réjouirons en lui dans le même but. Nous ne savons pas ce que signifie d'attacher les cœurs, mais plutôt... Le but commun est ce qui nous oblige et ça le fait. Nous voulons simplement, autant que possible, que chacun se connecte aux amis et aux créateurs. Donc, n'oubliez pas que cela doit être à travers les amis aux créateurs. Et ensuite, d'en haut, spécifiquement du créateur, adviendra la force qui nous connecte tous. Ce n'est pas que nous le faisons. Nous devons... Et ça pourrait être difficile, mais simplement nous devons réaliser, savoir, ressentir que nous ne sommes pas capables de faire quoi que ce soit. Et nous n'avons pas à faire quoi que ce soit. Et ce qui est requis de nous, ce n'est qu'une chose, de se tourner avec votre requête. Demandez. Rien d'autre que cela. Ne faites rien d'autre qu'une requête. C'est tout. Donc, chacun dans le groupe doit seulement demander. Et aussi correctement que possible, aussi précisément que possible, examiner la requête. Et tout le temps être dans une requête. C'est-à-dire que vous êtes comme vis-à-vis du Créateur de façon plus et plus précise, c'est entièrement à l'intérieur de la requête seulement. Ceci est appelé le travail du Seigneur. Ceci est appelé surmonter. Tout est vis-à-vis de la requête.
1: Oui.
0: Denis demande, comment est-ce qu'en tant que groupe on peut devenir comme les étudiants de Rabbi Akiva et ne pas tomber de cesser de se... de se ronger les uns les autres. Déjà, il faut être au degré de Rabbi Akiva et ensuite tomber de ce degré. Et hormis que, bien qu'on ne comprenne pas que nous sommes dans un temps complètement différent, lorsque déjà nous devons atteindre la fin de la correction, on est pris par l'oreille et on est tiré dans la direction du Gmar Tikkun. Ça ne nous arrivera pas. Nous sommes déjà après l'exil final, le grand exil, et maintenant ça devrait être seulement des corrections et ascensions.
2: Monterrey.
3: Bon dia, Rav. Mi pregunta es,
0: bonjour, Rav. Ma question est. À quoi est-ce qu'il se relationne lorsqu'il dit que les étudiants de Rabbi Akiva sont morts ? Est-ce qu'on parle de désir ? Quel fait qu'il a été révélé sans connexion ou sans avec manque d'amour, manque de lumière ? À quoi est-ce qu'il se relationne exactement ? Je ne peux pas vous dire, bien sûr. Nous parlons de la brésure qui est la continuation de... la distraction du temple.
2: Voilà.
0: La chute du temple, plus et plus, comme ça s'est passé jusqu'à ce que tous les kélim soient complètement tombés, tout le peuple d'Israël sont descendus en Égypte, et l'exil a commencé. Et nous sommes les derniers, tu peux dire, qui ont conclu la brisure, la destruction du second temple. Suivant. Extrait numéro 9, Adir Baramor. Et Rabbi Shimon Bar Yochai révèle les secrets de la Torah et les amis qui écoutaient sa voix se connectaient avec lui pour qu'ils soient dans cette connexion. Chacun répond à sa, comme la Mishma disait, tous les connecter et les faire dans le livre de la Mishma. Ainsi, Rabbi Shimon Bar Yochai voulait que le livre soit composé et inclus de tous les étudiants de son assemblée, et le livre sera une interprétation de la Torah, car il parlait des sujets individuels. Mais le Zohar qui était écrit de la Torah, ça s'est appelé la grande ouverture de la Torah en général. Bien. Ceci est pour le bien du livre du Zohar. Bon, Dodi, tu l'as demandé, il est où? Dans l'extrait numéro 8, je n'ai pas compris quelle est la première connexion et la seconde connexion. C'était où, Gilad? Et jusqu'à maintenant, jusqu'au temps de Hidraïd, même la correction, mais le pacte était entre eux, mais c'est appelé le pacte d'un pilier, c'est-à-dire la première connexion. Maintenant, Rajbi voulait faire la seconde connexion, d'établir une forte correction, et qu'à partir de leur connexion, on aura une bonne correction. Bref, je pense que c'est donner afin de donner et recevoir afin de donner. C'est ce qu'il me semble. Suivant. Extrait numéro 10, Bala Sulam, un discours pour la complétude du Zohar. À la dvekut complète, et l'atteinte complète est divisée en 125 degrés l'un dans l'autre. Par conséquent, avant les jours du Messie, il est impossible d'être récompensé de tous les 125 degrés. Et il y a deux différences entre la génération du Messie et toutes les autres générations. L'une, seulement dans la génération du Messie, il est possible d'atteindre tous les 125 degrés et ne pas dans d'autres générations. Deux, à travers les générations, ceux qui sont montés et ont été récompensés avec la dvekut étaient peu nombreux. Comme dans ça, j'ai écrit au sujet du verset, j'ai trouvé une personne parmi mille. Mille sont entrés dans la salle et un en est sorti pour enseigner, ce qui signifie qu'à la dvekut et à l'atteinte. Et c'est comme ils ont dit, dans la génération du Messie, chacun peut être récompensé avec la dvekut et l'atteinte. Comme il était dit, et la terre était pleine de la connaissance du Seigneur, elle ne pourrait plus enseigner. Chaque homme et frère dit « connaît le Seigneur » puisque tous devraient me connaître de la liste du plus petit au plus grand. Hormis Rajbi et sa génération, les auteurs du Zohar, qui étaient récompensés dans tous les 125 degrés et la complétude, bien que c'était avant les jours du Messie. Et il était dit à son sujet et ses disciples, notre sage est préférable de profiter. Ainsi nous feront dans le Zohar qu'il ne serait pas comme la génération de Rajbi jusqu'à la génération du Messie, du roi Messie. C'est pourquoi sa composition a établi un si grand impact dans le monde, puisque les secrets de la Torah, en cela, ont occupé le degré de tous les 125 degrés. De cela, tout d'abord, nous devons comprendre dans quel degré était Bala Sulam et le fait qu'il pouvait comprendre le Zohar à l'interpréter. Et que vraiment ce livre qui est ouvert devant nous, combien, quelle grande force il y a dedans, et que nous, en utilisant la sagesse de la Kabbale et le livre du Zohar, nous pouvons en arriver à la fin de la correction. À tous les 125 degrés, ok. Qui, Monterrey?
3: Si, Rab.
0: Jürgen de d'Allemagne demande. Il dit que dans l'extrait numéro 7, il est dit que les disciples de Rabbi Akiva sont morts par manque de respect les uns vis-à-vis des autres. Et ceci est l'état qu'on copie maintenant. Donc comment peut-on utiliser le congrès afin de construire l'amour entre nous ? Les étudiants de Rabbi Akiva étaient dans donner afin de donner, mais pas dans recevoir afin de donner. Moi, c'est ce que je comprends du Rav. C'est pourquoi ils sont morts. Ils sont morts en spiritualité, c'est le départ de Mochin qui est appelé la mort. Ce que nous devons faire, nous devons essayer de connecter nos morts, nous devons nous connecter entre nous, essayer d'être tellement connectés entre nous que on se procurera pour les uns aux autres la lumière supérieure, la lumière qui réforme, afin qu'elle bougera à travers nous et qu'on se connecte. Lorsqu'on se connecte entre nous, ça aidera les autres à être connectés et à être dans une façon qu'il recevra la lumière qui réforme, et que de cette façon, ce que l'un ne fait pas, l'autre le fait. Comme on se jette une corde l'un à l'autre, on s'aide, on se supporte les uns les autres. C'est comme ça qu'on est construit pour être dans un système où chacun, s'il aide les autres, spécifiquement en aidant les autres, et alors chacun d'entre eux réussit. Personne ne peut se corriger lui-même. Personne ne peut s'attirer de la clépa du désir de recevoir. Un prisonnier ne peut pas se sauver de la prison. Seulement les autres peuvent en sortir. C'est pourquoi s'il y a une connexion entre nous, qui n'était pas là dans ces temps, pour les étudiants de Rabbi Akiva, donc si on n'aura pas une telle connexion, certainement, on est bien moins qu'eux, qu'est-ce qu'on est par rapport à eux, mais dans notre degré. Si nous essayons, nous d'en bas vers le haut, nous pouvons monter. Le principal est la connexion, parce que je répète, personne ne se corrige lui-même. S'il est connecté aux autres et que les autres sont responsables pour lui, ils sortent de ce marécage afin de recevoir. Et c'est ainsi que chacun est sauvé par les autres. Si vous n'avez pas devant vous une telle image, une telle description, si vous ne la ressentez pas dans votre cœur, c'est un très grand problème. C'est clair ? Demandez à ce sujet. À ce sujet ? Bien. Est-ce que ça veut dire en pratique que la spiritualité des amis est plus importante que ma spiritualité ? En pratique. En pratique, ça veut dire que ce qu'ont les amis, ce que tu auras, que tu n'auras pas plus que ça, que s'ils ne veulent pas, tu n'auras rien. S'ils ne te le donneront pas, toi, tu ne l'auras pas. Tout simplement. J'essaie de comprendre la différence entre donner afin de donner et recevoir afin de donner. Donner afin de recevoir afin de donner, est-ce que ça veut dire que je reçois pour les amis ? Bien sûr. Où sont les kelim que tu dois ressentir ? On a toujours parlé du fait que nous sommes un point, que nous élevons les kelim qui sont à l'extérieur de ce point. Oui. Tout ce kli est mien. Donc j'essaie de comprendre. Qu'est-ce que ça veut dire ? Quand est-ce que la spiritualité des amis, la préoccupation pour les amis est plus importante que ma réception ? Ça, c'est considéré ta réception. Je suis prêt de recevoir seulement pour eux, seulement pour eux. Tu ne peux jamais recevoir pour ton bien. On parle d'un clé spirituel qui est complètement afin de donner. Qu'est-ce qui est afin de donner ? Tu dois être vis-à-vis d'eux, grand, supérieur, qui les ressent et qui n'existe que pour cela, comme un tube et chacun de lui-même reste Chafet Reset, la lumière de miséricorde. Et l'addition, c'est la connaissance qu'il doit les ressentir. Et mes récipients de réception sont le Achab supérieur que j'utilise afin de ressentir l'inférieur, qui est l'inférieur, tous mes 9 amis. Vis-à-vis de mes amis, chacun peut être un supérieur. Est-ce que c'est clair?
2: Akoka,
0: pourquoi est-ce que tu n'es pas satisfait de ça? Dis-le. Akoka, je n'ai pas compris ce que ça veut dire de donner la spiritualité aux amis. Qu'est-ce que tu peux leur donner? Donner la spiritualité aux amis, c'est appeler recevoir de leurs ambitions, leurs manques, leurs buts, tout ce qu'ils veulent, et de les remplir avec la force de la correction de Chafet Chesed et la lumière qui réforme, leur transmettre tout, leurs manques, les élever au-dessus de moi pour m'incorporer en eux.

0: Tout.
1: Avant, tu as dit qu'on ne peut pas être plus élevé que tes amis. Que tu ne peux pas être plus élevé que les amis. Ah, je ne peux pas être plus élevé que les amis parce que l'un dans l'autre, je vis de leur manque. Donc comment est-ce que tu leur donnes si tu vis sur leur manque ? Je prends leur manque parce que je suis intégré dans leur manque, donc j'ai la capacité d'élever leur manque au Créateur, au supérieur, supérieur. Donc chacun, le manque qu'il a, c'est pour ses amis seulement. Ça, c'est le système intégral, c'est comme ça que ça fonctionne. Ok, donc on a dit qu'on doit continuer à investir dans la prière pour toujours examiner la requête. Est-ce que c'est la même requête qui est meilleure sur le manque des amis? Ah, ça et seulement ça. Attends, si je suis dans donner afin de donner et préparer les kélim, alors je travaille avec mon désir. Je veux m'élever au-dessus de mon ego, au-dessus de mon désir.
0: Okay.
1: Simplement, je ne peux pas sortir de... Une personne a une tendance à implémenter ses désirs également. Ah, ça, c'est mon désir. Mon désir, c'est de les ressentir et à travers eux, le Créateur. Donc, comment est-ce que tu fais en sorte que leur désir sera ton désir? Comment est-ce que tu fais une telle transformation, Rav? C'est appelé « fait ton désir comme son désir ». Avec quel désir est-ce que je travaillerai si ce n'est pas avec leur désir? Mon désir, c'est juste une bête. Le désir que j'ai reçu d'eux, malgré le fait que tu peux dire qu'est-ce qu'un désir spirituel, non. Mais lorsque j'ai reçu leur désir en moi, ça devient spirituel. C'est appelé... La corporalité des amis, c'est ta spiritualité. C'est clair?
2: Monterrey.
3: Sí, Rab, nuestro amigo de Jürgen de Alemania y Jorge de Toluca nos pregunta.
1: Oui, Rab, notre ami Jürgen d'Allemagne de, et Jorge aussi demande. Comment peut-on utiliser le congrès afin de construire et renforcer la connexion entre nous et obtenir un tel amour entre nous? Comprendre que c'est une opportunité, que vraiment je peux être intégré avec tout le monde, recevoir un manque de chacun. Je peux élever ce manque au Créateur. Vouloir m'immerger en eux. Ou même si je ne demande pas, je ne réponds pas et rien, je suis incorporé déjà en eux, il y a une inclusion. Je suis dans ce travail que déjà ils font. Ceci est le travail dans les congrès, peut être très très très intense. Je ne sais pas comment est-ce qu'on dit intense en hébreu. Forcer, adapté, adaptatif, concentré, et on peut être grandement récompensé, spécifiquement durant le temps du congrès, spécifiquement pour la connexion, l'incorporation, la soumission, l'aide, la peur de telles choses, me dissoudre en eux, le ressentir autant que je suis capable de recevoir d'eux, alors mes ambitions de les élever au Créateur, de consentement être celui qui organise entre eux le Créateur, pour mettre le Créateur en eux tout le temps, pour être juste comme un tuyau. Essayez de faire cela et vous verrez à quel point ça vous élève. Tout à coup, ça te donne ce sentiment du système. C'est clair ? On continue. Extrait numéro 11 de Balasulam, un discours pour la complétion d'études du Zohar. Il est dit dans le Zohar que le

0: Le livre du Zohar sera révélé seulement à la fin des jours, des temps, au temps du Messie. Il en est ainsi car nous avons déjà dit que si les degrés des étudiants ne sont pas dans la pleine mesure du degré de l'auteur, ils ne comprendront pas ces intimations, puisqu'ils n'ont pas une atteinte commune. Et puisque le degré des auteurs du Zohar sont un plein levé des plein degré des 125 degrés, ils ne peuvent pas être atteints avant les jours du Messie. Il s'ensuit qu'il n'y aura pas d'atteinte commune avec les auteurs du Zohar dans la génération qui précède les jours du Messie. Ainsi, le Zohar ne pouvait pas être révélé dans les générations avant la génération du Messie. Et ceci est une preuve claire que notre génération est arrivée au jour du Messie. Nous pouvons voir que toutes les interprétations du livre du Zohar avant les nôtres n'ont pas clarifié autant que 10% des lieux difficiles dans le Zohar. Et dans l'appétit, ils ont clarifié, leurs mots sont presque aussi vrais que les mots du Zohar eux-mêmes. Mais dans notre génération, nous avons été récompensés avec le Zohar, avec le commentaire du Soulam, qui est une interprétation complète de tout le travail du Zohar. Qui plus est, non seulement ça ne laisse pas une zone pas claire dans le Zohar sans l'interpréter, mais les clarifications sont basées sur l'analyse des mots directement qu'un étudiant peut comprendre. Et puisque le Zohar apparaît dans notre génération, c'est une preuve claire que nous sommes déjà dans les jours du Messie, à l'établissement de la génération selon laquelle il fut dit « Puisque la terre sera pleine de la connaissance du Seigneur ». Et c'est pourquoi nous devons utiliser le livre du Zohar autant que possible afin de se rapprocher des corrections. Ok ? Pas de questions. Bien, suivant. Extrait numéro 12 de Baal HaSulam, introduction à Panim, Yirot, Omat, Spirot. Il est écrit dans le Zohar, avec cette composition, les fils d'Israël seront rédemptés de l'exil. Également dans beaucoup d'autres endroits, seulement à travers l'expansion de la sagesse de la Kabbale dans les masses, obtiendrons-nous la rédemption complète. Ils ont également dit que la lumière qui est dedans le réforme. Ils étaient intentionnellement méticulés à ce sujet pour nous montrer que seule la lumière qui se revêt dedans réside le soin qui réforme la personne. À la fois individuelle et nation n'accompliront pas l'intention pour laquelle ils ont été créés, d'atteindre l'internalité de la Torah et ses secrets. Ainsi, c'est une grande extension de la sagesse de la vérité à l'intérieur de la nation que nous devons recevoir pour mériter les bénéfices du Messie. Par conséquent, l'extension de la Torah pour les sont interdépendants. C'est pourquoi nous devons examiner des séminaires, des livres composés pour accélérer cette distribution de la sagesse à travers la nation. Et ainsi, nous sommes poussés à établir des séminaires et composer des livres pour accélérer la distribution de la sagesse à travers la nation. Bien. Ok, maintenant nous allons lire de volume 12 du Zohar pour tous. Extrait au sujet de Rabbi Shimon Bar Yochai, qui sont son jour spécial pour lui aujourd'hui. Et Ce qu'on ne fait pas aujourd'hui, bien sûr, on le fera ce soir, la leçon du Zohar avant notre repas, s'il vous plaît.
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2: אלא... Il est écrit, Dieu dit, faisons un homme, il y a un secret qu'il a été révélé seulement à celui qu'il craigne. On lui a demandé, Shimon, Shimon, qui a dit on fera un homme? Et qui est ce nom Elohim? Et comme Rabbi Shimon a entendu ça, qu'il l'appelait Shimon, et pas Rabbi Shimon, il a dit à ses amis, sûrement, c'est le Saint béni soit-il, duquel il est écrit, Atikiyomin. Alors maintenant, c'est le temps d'ouvrir ce secret, car ici il y a un secret qu'on n'a pas eu la permission de découvrir, et maintenant ça veut dire que la permission a été donnée. Parce qu'on sait que les secrets qui sont révélés aux sages du Zohar étaient par l'atteinte des lumières, des degrés supérieurs, par inspiration. Et il y a la face et l'arrière, c'est-à-dire le dissimuler et le révéler. Et selon la grandeur de la face, et aussi la grandeur de l'arrière, et l'arrière est l'appel et l'invitation à l'inspiration de la face. C'est pourquoi il savait que de la dissimulation, on peut établir la révélation. Comme il a entendu qu'il appelait Shimon et pas Rabbi Shimon, c'est-à-dire que l'arrière qui est l'appel était tellement forte, à tel point qu'il a perdu tous les degrés et il est devenu un homme simple, Shimon du marché. Et il a reconnu que c'est un appel pour atteindre la face. C'est pourquoi il a dit à ses amis, sûrement c'est le Saint béni soit-il dont il est écrit, Atik Yomin est assis, qu'il n'y a pas de degré plus élevé que lui. Et il a dit maintenant, ça veut dire qu'il y a la permission de révéler, qu'il a cru qu'il pouvait révéler ce secret élevé. Oui, alors qu'est-ce qu'on apprend? Il y a toujours une descente avant la montée. Chez nous aussi, c'est la même chose. Et en plus, il ne faut pas être effrayé. Parce qu'on monte toujours après une descente. Et on voit dans quelle mesure cet homme était spécial, qu'il est arrivé à tous les 125 degrés. Rabbi Shimon pleura et il dit, moi aussi j'ai craigné le Saint béni soit-il, et il a levé les mains et il a dit, Avivnu Nasab, à la lumière de la Torah, vous avez eu le privilège de le voir face à face et moi je ne l'ai pas vu. Il est tombé sur à terre et le vit déracinant des montagnes et allumant les bougies dans les palais du roi. Rabbi Mouna Saba lui dit, mon Rav, dans ce monde, tu seras à côté des têtes des séminaires devant le Saint béni soit-il. Depuis ce jour, il appela Rabbi Elazar son fils et Rabbi Abba, Pnei El, les faces de Dieu, comme il est écrit, car j'ai vu Dieu face à face. Il fit sa propre louange pour qui lui aussi se serve de cette même peur du prophète Habakkuk, de ce qu'il a entendu du passé dans le verset « J'ai entendu ton message et j'ai eu peur ». Dans le palais du roi, Messie, toutes les corrections qui doivent se révéler à la réparation finale, à l'arrivée du roi Messie, sont déjà préparées préparée et prête. Pas un seul détail ne manque, et ces âmes dans le palais du roi Messie sont toutes celles qui ont déjà été récompensées de la correction finale depuis la racine de leurs propres âmes. C'est pourquoi il a dit qu'il l'a vu déraciner dans les montagnes allumant les bougies dans le palais du roi Messie, car Rav Imnon HaSaba est le faiseur de ces corrections dans le palais du Messie. C'est lui qui déracine les montagnes de la Sitra Achra, qui semble au juste comme une haute montagne. Il allume les bougies et corrige le nouveau écran de Sag pour élever Man à la correction finale, car Man est appelé lumière de feu. De plus, il est l'âme de l'homme et la bougie du Seigneur, car la lumière du soleil indique la descente de Mad, comme la lumière du soleil qui descend à nous du haut en bas. De plus, les lumières du feu sont or chozer, qui monte du bas en haut comme une flamme montant de la bougie. Ce sont les deux corrections. 1. Faire partir Sitra Achra. 2. Élever et allumer les bougies dans le palais du roi Messie. Elles sont dans les mains de Rav Imnon HaSaba. Ces justes accomplis qui ont besoin de ces deux corrections sont récompensés d'elles par la découverte de l'âme du Rav Imnon HaSaba. Il lui dit que lui et ses étudiants aussi, Rabbi Elazar et Rabbi Abba, seraient aussi récompensés de servir dans le palais du roi Messie après leur mort. Ils seront là à côté de lui et seront les têtes des séminaires ici, devant le Saint, béni soit-il. C'est-à-dire qu'ils n'étaient pas encore à la correction finale avant leur mort.
1: הישיבה במערה 187 ראה שתי ציפורים שהיו באות
2: il vit deux
1: הרים קולו ואמר
2: deux oiseaux qui venaient et volaient sur la mer. Il leva sa voix et dit, « Oiseau, oiseau, puisque vous volez sur la mer, avez-vous vu l'endroit où est Bar Yochai ?» Il attendit un peu et alors il dit, « Oiseau, oiseau, allez et répondez-moi. » Ils s'envolèrent et partirent, rentrèrent dans la mer et s'en allèrent. Commentaire, Rabbi Shimon fuit le royaume qui avait ordonné de le tuer. Il se cacha, lui et son fils, dans une grotte, et personne ne savait où il était. C'est pourquoi Rabbi Pinchas ben Yair le chercha dans les îles de la mer. 188. Avant d'aller sur le bateau, les oiseaux arrivèrent et l'un d'eux tenait une lettre dans son bec, où il était écrit, Rabbi Shimon Bar Yochai est sorti de la grotte avec son fils Rabbi Elazar. Rabbi Pinchas alla à lui et trouva qu'il avait changé. Son corps était rempli de trous et de blessures d'avoir été assis dans la grotte. Il pleura pour lui et dit, « Malheur à moi de t'avoir vu ainsi. » Rabbi Shimon lui dit, « Heureux suis-je que tu m'as vu ainsi. » Car si tu ne m'avais pas vu ainsi, je n'aurais pas été comme cela. Rabbi Shimon, parce que tout le temps qu'il était dans la grotte, il était obligé de s'asseoir dans le sable pour couvrir sa nudité et s'engager dans la Torah. Et c'est pourquoi son corps a été blessé. Rabbi Pinchas pleura et dit, malheur à moi t'avoir vu ainsi. Rabbi Shimon lui dit, heureux suis-je que tu m'aies vu ainsi, car si tu ne m'avais pas vu ainsi, je n'aurais pas été comme cela. C'est-à-dire, je n'aurais pas reçu les secrets de la Torah, car toute l'élévation de sa sagesse, il a reçu dans ces jours où il était caché dans...
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5: חברים, זה נקרא מחוברים יחד, כולם למטרה אחד, וכל מה שצריך להיות במטרה זאת מוכן כל אחד להקריב לאופן משותפת.
6: שקע אפחי האג'וטי, פרטיסיפי,
5: הצד הזה של
6: ספה,
5: כל מה שיש לך לעשות,
6: finalement, tout ce que tu as à faire, c'est pour les amis, et tu reçois tout des amis. Et si les amis ne veulent pas, tu n'avanceras pas. Tu n'auras rien. Ça revient à la dizaine. Le mieux, c'est dans la dizaine. Le travail du créateur de demander qu'il clarifie, qu'il donne la force, qu'il donne la bonne attitude et toutes les situations, à part la déconnexion de leur demande. Et si je continue ce qu'a dit David, vous ne le voulez pas, je ne demande pas, et de ma part, je demande seulement pour vous. Il ne doit pas être que je suis sage, mais je dois remplir vos désirs spirituels. Et là, on arrive à un circuit, un cercle magique. La réalisation dans la dizaine, après qu'on a traversé toute cette période, et qu'on vient de lire et d'étudier, la brisure finalement, qui s'est terminée avec les disciples de Rabbi Akiva qui sont morts parce qu'ils n'avaient pas d'honneur, de respect les uns envers les autres. Donc, le Rav a dit que c'est le départ des Mohrim. Nous, on est encore considérés comme morts et vers la correction finale dans le travail, dans la dizaine, la construction du Kli. On veut monter, atteindre cette vie, et on a le moyen, tout ce qu'on nous a préparé, tout ce que Rabbi Shimon nous a préparé, la dizaine, les sources, le livre du Zohar, si tout cela devient une prière, ça nous donne la force.
4: J'ai
6: entendu leur dire qu'il faut utiliser le livre du Zohar autant qu'on peut pour nous rapprocher des corrections. C'est ce qu'on voudrait faire aujourd'hui. On ne sait pas ce qu'est lié les cœurs, mais le but nous permet de le réaliser. Donc on essaye de s'attacher au maximum, c'est lié entre nous, avec le Créateur. Et ensuite, quand on voit qu'on n'est pas capable, on maintient cette demande. Moi aussi, j'ai noté, je viens remplir, pour remplir les amis, autant que je suis capable de recevoir leur désir et de les élever au Créateur, et être toujours entre eux et le Créateur. Créateur est donc toujours être comme un tuyau. Essayez, et vous verrez à quel point ça vous élève. Là, vous pouvez ressentir le système. La réception de la Torah, ce n'est pas le remplissage des kélim, mais la lumière qui ramène vers le bien que nous attirons, bien que ça s'appelle la réception de la Torah, mais ça ne veut pas dire qu'on reçoit pour nous-mêmes. Enfin, vous avez déjà dit, mais le Rav a plusieurs fois mis en garde de uniquement la connexion, l'union, et tout ce que vous pouvez faire, dans des directions. Et la question de finalement quel est mon remplissage, ce que je donne, c'est finalement mon remplissage, ce que je donne aux amis. Zohar a écrit quelque chose? Ce texte, le Rava dit, cette connexion de prendre les désirs des amis, les placer au-dessus de mes propres désirs. On passe à la prochaine partie, mais avant, une chanson ensemble.

0: Chers amis, on passe à l'étude entre amis, préparation au congrès, Petah Tikva 6, s'il vous plaît.
1: Vous devez savoir qu'il y a beaucoup d'étincelles de sainteté en chacun des membres du groupe. Et en rassemblant toutes les étincelles de sainteté en un seul endroit, dans une fraternité, dans l'amour et l'amitié, il est certain que vous aurez une stature de sainteté très importante pour un temps de la lumière de la vie. Bala Soulam, lettre 13. Vous devez savoir qu'il y a beaucoup d'étincelles de sainteté en chacun des membres du groupe. Et en rassemblant toutes les étincelles de sainteté en un seul endroit, dans une fraternité, dans l'amour et l'amitié, il est certain que vous aurez une stature de sainteté très importante pour un temps de la lumière de la vie. Bala Soulam, lettre 13. On a commencé à rassembler ces étincelles de sainteté. C'était à Shalim, le lieu, 2 jours, c'était un week-end, avant qu'on commençait à parler, que c'est bien, on a ressenti ce besoin. Et depuis, c'est ainsi qu'on nomme toutes nos rencontres, à Shalim 1, 2, 3, on est arrivé à 6, ce sera la 7e fois. Je connais les ronfles de chacun de mes amis. Et j'ai ressenti, enfin, je ne sais pas, j'ai pu connaître les amis de toutes sortes de situations, conversations. C'est vraiment exceptionnel d'être ensemble quelques jours, parler de cette façon. Des choses s'ouvrent, se révèlent. Et voilà, comme le Rav nous a dit, et elle m'a rappelé que la Kabbalah, ce n'est pas quelque chose qu'on étudie, c'est quelque chose qu'on réalise à partir de l'union et de la connexion entre nous.
2: Roter.
0: Oui. Quel bénéfice on peut gagner d'un tel rassemblement, d'un week-end. Donc, c'est toujours, on se prépare et le Créateur nous prépare quelque chose au-delà de ce qu'on a préparé. Les premières fois, vraiment, chaque ami a fait sa partie. C'est comme un puzzle. L'image a commencé petit à petit à prendre forme, se compléter. Chacun fait ce qu'il sait et donne aux amis où il est capable. Et, enfin, on est devenus des professionnels, je dirais. Tout va bien. Et ça nous a donné la possibilité d'investir dans l'essentiel, c'est-à-dire l'union, le soutien, l'annulation entre nous. Et tu trouves dans le cœur de chaque ami vraiment des trésors. Enfin, je ne sais pas, c'est un certain temps, les yeux, on peut voir que les yeux des amis brillent vraiment. Et on ressent tous la même chose, on ressent une gratitude. Et on prie que tout le climat mondial, le monde entier arrive à cette sensation, comme remède qui te permet de ressentir que tu vas guérir. Ton ego va guérir parce que tu as les amis autour de toi et le Rav. Je dis s'intégrer et ressentir leur manque d'élever au Créateur. C'est un travail intense, concentré, et on peut vraiment gagner beaucoup par
1: l'inclusion, l'annulation, l'aide, être toujours ce passage bio entre les amis et le Créateur. Ça me permet de ressentir le système. Ensemble, on va réussir, les amis. Donc, ce congrès, c'est pas une dizaine qui un week-end ensemble ou qui veut gagner quelque chose, mais toutes les dizaines. Imaginez ce qu'on peut atteindre. Extrait numéro 2. Extrait numéro 2, question. Quelles autres actions pouvons-nous faire pour nous préparer à ce congrès, le Rav? Ce que je pense, c'est que nous devons nous rapprocher les uns des autres, tous ensemble, comme un seul homme dans un seul cœur, et ne craindre rien d'autre que la séparation entre nous. La séparation, c'est le problème central. Encore. La question était, quelles autres actions pouvons-nous faire pour nous préparer à ce congrès? Rav, ce que je pense, c'est que nous devons nous rapprocher les uns des autres, tous ensemble, comme un seul homme dans un seul cœur, et ne craindre rien d'autre que la séparation entre nous. La séparation, c'est le problème central. La séparation, c'est le problème central et chaque week-end, surtout, un tel congrès, justement pour corriger cette séparation. Et dans un tel congrès, il y a différentes situations, différents chose inattendue. Maintenant, on travaille beaucoup, on se prépare. La plupart des... c'est assez technique, disons. L'emploi du temps, le contenu, l'organisation logistique, c'est très important tout ça. Parce que c'est notre cadre. Et ça nous maintient pas seulement de réussir physiquement, mais aussi, c'est important, pas s'éparpiller à des choses qui ne sont pas liées au congrès, faire des commencer à des choses provisoires, je dirais qu'on n'a pas... Donc, c'est très important, hein, toute l'organisation, mais dans les activités mêmes, des situations et d'autres se révèlent. Et là, c'est le véritable congrès. Par exemple, le dernier congrès à Shalim, après le repas de la communauté vendredi 14h30, il y a 3 heures qu'on a préparé, deux amis, deux couples d'amis étaient responsables des activités, moi et Boris. On a préparé une activité, des ateliers, des questions, et on a vu avec la deuxième équipe comment faire pour que ça se passe bien de l'un à l'autre, tout. Tout était bien organisé. Mais c'est un après la Seouda, c'est un bon moment d'inclusion. On a bu un petit peu, le cœur est ouvert. Et depuis la première question, quelqu'un dit si je peux, je voudrais. Ouvrir mon cœur, je crois. Et donc, c'est comme un code pour nous quand un ami dit ça. Maintenant, on commence à ouvrir le cœur. Et maintenant, le line-up, on le met de côté, tout ce qu'on a préparé, on met de côté. Un ami veut ouvrir son cœur. Donc, c'est un moment pour nous de nous connecter à son cœur. Et depuis ce moment-là, plus d'activités préparées, plus de questions d'ateliers. 3 heures de connexion, de conversation de cœur à cœur. Chacun parle, tout le monde écoute et ouvre le cœur. Dans ce Kailash me disait au début, mais il faut peut-être rappeler qu'on a un emploi du temps. Peut-être que c'est temps de passer à ce qu'on a préparé quand même. Non? Rester dans le cadre qu'on a préparé. Et aussi, que on doit apprendre à accepter les situations et suivre, parce que le Créateur sait exactement comment embrouiller ou changer les situations, et on doit accepter les changements. Je pense que c'est quelque chose que chaque dizaine doit développer, devenir des experts, voir que ce qui se passe, est-ce qu'on l'a préparé? On a préparé quelque chose, mais ce qui se passe, c'est tout à fait autre chose. Il ne faut pas oublier l'essentiel. L'essentiel, ce n'est pas de bien organiser les choses, mais l'union, c'est l'essentiel. Donc, on voudrait en parler maintenant. Je ne sais pas comment se préparer à quelque chose qu'on ne peut pas préparer, parce que c'est bien clair, on peut compter sur lui. Mais c'est sûr que quelque chose ne veut pas suivre ce qu'on a préparé. Donc, comment tout ce qui se passe, nous, on le fait pour qu'on se connecte encore et encore. Donc, on voudrait passer un atelier actif et discutons. Comment, dans toutes sortes de choses inattendues, on maintient l'union, la connexion entre nous. Donc, comment garder la connexion dans toute situation qui viendra? J'aime bien cette direction, Peter Tikva 6, parce que ce qui est inattendu pour nous, c'est inattendu, mais c'est ce qui doit se passer. Et donc, il faut savoir suivre ce qui se passe. C'est magique, je dirais. Devenir, hein, être souple, je dirais, souple. À la fin, tout le reste sert que de moyens, c'est pas le but. Le but, c'est d'arriver à ouvrir le cœur, de se connecter, un ami ouvrir le cœur, ça y est, maintenant, on met tout de côté et tout le monde suit et va dans ce sens. On essaye de se protéger. Comme de l'eau. Ça, comme de l'eau. Moi aussi, j'ai bien aimé la façon dans laquelle Peter Tikva 6 ont présenté les choses, parce que c'est vraiment ce qui se passe. Mais quand même, il faut bien voir que ça avance quand même vers le but. Et là aussi, il faudrait être, souple, mais l'ego et des fois malin, plus que chacun et de nous tous. Il faut voir comment on arrive à diriger ses cœurs dans la bonne direction. Je n'ai pas vraiment autre chose à dire, parce que les amis ont dit notre direction, c'est l'union. Et si on a préparé quelque chose, et le Créateur a préparé autre chose, alors le but, c'est l'union, et voir comment on peut se rapprocher les amis. C'est ce qui se passe. Faire du bien à chacun des amis. Si ça suit le line-up, c'est super. Et si il y a d'autres choses qui peuvent nous unir davantage, c'est encore mieux. Nous avons une façon de faire. Le Rav nous a donné cette méthode. Tout d'abord, on investit tout ce qu'on peut dans la préparation. Tout dépend de la préparation. Ce qui se passe, c'est ce qui se passe. Et encore, on a un rôle, un autre rôle. C'est ce qu'on appelle la tête de la dizaine. C'est comme les parents de la dizaine. Qui voit quand même la direction. Et si il pense que ça ne convient pas vraiment, il peut donner une certaine direction, une demande ou une proposition. Donc, de cette façon, on peut surveiller et également laisser le Créateur diriger et respecter les responsables aussi. Maintenir la connexion en pensant les uns aux autres. Une personne ne peut rien faire pour lui-même, seulement pour les amis. Et donc, le plus vite qu'on a réussi à le faire, c'est le mieux. Plus de différence entre quelque chose qui est préparé, dès le moment où le Créateur est présent, tout se solutionne. Donc, tout d'abord, arrivons à cette situation et on veut aimer, envelopper chacun des amis. Zohar nous a écrit rester sérieux, maintenir l'intention et l'importance. Tout dépend de la préparation. Pas de surprise. Je pense qu'on doit voir le but avant tout. La connexion, c'est un moyen d'atteindre le but. Donc, demander, toujours demander au Créateur, peu importe ce qui se passe. Et on a préparé ce qu'on a préparé, c'est très bien, et on doit le faire, investir tout ce qu'on peut. Si je ne fais pas pour moi, personne ne fera, mais quoi qu'il se passe, on n'oublie pas qu'il n'y a rien hormis lui, et on cherche le Créateur, quoi qu'il se passe, préparé ou non. Donc, c'est important d'avoir un line-up. Et chacun doit suivre quand même que peut-être que ça fait partie du processus. Et si ce congrès est un événement exceptionnel, comme toute cette période à Bnei Baruch. Beaucoup de challenges devant nous, des choses qui changent, on change, on doit avoir les responsables, les plus mûrs, les leçons du matin. Les leçons enregistrées depuis 20 ans, qui vraiment comme s'il nous parle maintenant exactement de ce qu'il faut faire maintenant. Peut-être qu'aujourd'hui, on comprend même mieux que ce qu'on a entendu à cette période. Et un tel congrès nous attend ne ressemble à rien. 800 dizaines dans le monde entier, Sakhalin, Toronto, et partout, les amis se réunissent, chacun, soi-disant, se concentre dans sa propre dizaine, dans cette petite cellule, mais voyons l'image de toutes ces cellules, de ce corps qu'on appelle Bnei Baruch, se renforce et attire le Créateur et la lumière. Et donc, toutes ces cellules comprennent qu'elles font partie de quelque chose de beaucoup plus grand. On parle de tout ce qu'on va faire, on va manger, chanter et parler, mais on s'est rassemblés pour unir tous les cœurs. Et notre amour, Chista Brista, c'est une chanson. C'est ça, finalement, être de plus en plus précis vers le but et tout se peut. Ce qu'on peut gagner de ces événements. Le Rav vient de nous dire maintenant qu'on peut attirer un grand bénéfice. Grand bénéfice, justement, pendant le congrès inclusion, annulation, aide, tout, tout ce que je peux faire pour remplir au possible les amis, donc recevoir leurs désirs et aspirations et les élever au Créateur. Donc être toujours entre les amis et le Créateur et les amis, sans arrêt. Être ce canal. Alors vous étiez, essayez, vous verrez que vous montez et que vous arrivez à ressentir le système. Donc c'est ce qui nous attend, vraiment. Un très grand bénéfice d'un tel rassemblement. Notre ami, notre grand ami, Asaf Ohayon a dit avant ce congrès que chaque groupe, chaque dizaine du QI mondial doit ressentir qu'elle se trouve au sommet, qu'elle maintient, qu'elle est la couronne du congrès. Et c'est une nouvelle vague qui s'approche dans tout le climat mondial. On veut tous se connecter dans le monde entier. C'est ce que notre grand ami Asaf a dit. Et c'est vraiment ce qu'on doit faire. On y va. On attaque le bord. L'Echaim. On passe à Kibira.
2: את הרצון לקבל שלנו, להתחבר עם כל החברים.
3: Se connecter avec tous les amis, avec tous les dans la groupe, dans la dizaine, on va pas donner à la lumière supérieure à se revêtir dans notre désir. C'est-à-dire qu'il se passe une chose simple. D'une manière effective, je dois me connecter avec les amis, avec leurs désirs, me diriger vers leurs désirs, être connecté et les embrasser intérieurement dans mon cœur. Et alors, mon cœur commence à recevoir une forme. Pas de lui-même, mais celle des amis. On s'en fiche de quel degré il se trouve. Mais si je suis comme ça d'une telle manière pré-arrangée, je veux plier comme ça mon cœur vers eux, je construis dans mon cœur les 9 premières du Parsouf. Et le cœur reste comme ça, comme il est. Et alors, il en sort que dans mon dévouement envers les amis, dans le fait de me connecter à eux, dans le fait de les servir à eux, à travers eux, le Créateur, comme ça je me relie, et alors le Créateur est où rentrer, où remplir l'équilibre. Et alors, sa lumière, ses qualités, son illumination, sa réalité, oui, ses qualités, elles sont ressenties entre moi et les amis. Et alors, petit à petit, dans ça, je commence à ouvrir le monde spirituel. Chers amis, comme ici on a déjà raconté, on est déjà sorti 6 fois comme ça en week-end, et on garde en tête tout le temps la connexion entre nous, et une solution très forte pour une rencontre comme ça, c'est que tu commences à ressentir notre étude dans la chair. Tu commences à passer plein d'états où toutes les théories c'est très bien, mais en acte, on lit des choses que tu commences à ressentir ce qu'on étudie. Là, le Rav a dit dans le cours, pour la première partie, le problème c'est pas de comprendre la sagesse de la Kabbale, mais la réaliser. Le problème, c'est pas de comprendre la sagesse de la Kabbale, mais de la réaliser. Comment est-ce que ces conseils, on peut les réaliser pendant ce week-end, avec des ateliers de conclusion. Après toutes les dîners qu'on a fait, on a fait comme ça un grand atelier de connexion et on était tous dans la connexion très très connectés. Et là, tout d'un coup, un des amis demande, dites, où est le créateur? Très, très, ça a touché vraiment cette chose-là, que tout d'un coup, on dit connexion, le but, tu l'oublies. Où est-ce qu'on doit arriver? On a oublié. Mais ce point, ce moment-là, c'était pour moi, et aussi maintenant pour toutes les dizaines, c'était un point très spécial, qu'on a pris comme ça un discernement avec nous sur le chemin, qu'on essaye de faire entrer le Créateur dans toute action qu'on fait. On le rappelle, et ça aide.

vraiment, vraiment, que quelqu'un le dise. Comme ça, au moins moi je le ressens comme ça. On va essayer ensemble. Quand on sort maintenant pour la connexion entre nous, et on, il y aura de la connexion, il y aura de liens, et que tout ça sublime. Et tout le temps, on n'oublie pas pourquoi est-ce qu'on fait ça. Comme le Rav dit, on n'est pas juste une entreprise. On doit se rappeler c'est quoi le but. Le but, c'est de faire entrer le Créateur entre nous. Alors maintenant, on va prendre quelques minutes et parler sur comment est-ce que nous, et c'est quoi, ou alors, c'est quoi la différence entre l'action où des amis sont joyeux et contents et une action où des amis sont contents et joyeux parce qu'il y a le Créateur entre eux. On a pris le Seuda comme exemple parce que c'est un bon item comme ça. Mais, donc c'est quoi la différence entre une Seuda où les amis sont contents et joyeux et une Seuda où les amis sont contents et joyeux parce qu'il y a le Créateur entre eux, s'il vous plaît. La différence c'est dans le ressenti, parce que quand je suis content de la connexion entre les amis, sans le Créateur, ça, je deviens juste un animal. Et j'ai rien comme ça. La connexion, elle est tellement sucrée, tellement forte que je disparais en elle. Comme ça, quand on maintient le Créateur, alors tu as deux lignes. Tu as la connexion et tu as le Créateur. Tout le temps, tu es dans la demande et le dialogue avec le Créateur à travers la connexion et les amis. Et cette différence entre l'un et l'autre, ça te permet vraiment d'inclure dans l'action. Et pas comme ça, et disparaître dans la connexion qui se passe entre nous. La différence entre si tu... Cette différence, c'est si tu fais rentrer le Créateur pour tes kilims de réception et qu'on ne sait pas encore, et encore, on ne sait pas travailler avec les kilims de réception correctement, ou si tu utilises tes kilims pour te connecter avec le Créateur. Ça, c'est d'un point de vue théorique. Mais aussi dans ça, il y a une grande étude, parce que aussi, le cercle comme ça de connexion pour ton propre bien, c'est comme ça une étude où il y a la reconnaissance du mal. Donc, de manière moins philosophique, avec plus de connexion, je pense que le Créateur va déjà corriger les discernements, aussi de manière intérieure et extérieure. Mais voilà, le plus important, c'est qu'il y ait de la joie. Je suis complètement d'accord avec David. Tout d'abord, et on est obligé qu'il y ait de la joie. On sait qu'on ne peut pas dire des choses mauvaises sur le Créateur. Oui, c'est correct, c'est écrit. Mais, oui. Bon, je ne sais pas. Dans une certaine. On doit parler. On a parlé de la lourdeur de la tête, de la légèreté de la tête hier. Bon, justement, quand on a l'impression que tout va bien, que on se connecte, etc. Mais en fait, on fait pour remplir un kilim. Mais donc, faut voir, comme David a dit, faut voir où est le Créateur et avoir le lien avec lui. Et je sais pas, tout le temps se rappeler tout le travail. Dans la révélation de la face, bon, il y a évidemment dissimulation de double, dissimulation simple, révélation de la face. Bon, je sais pas, peut-être un peu d'embrouille, je sais pas, un peu. Bon, tout d'abord, le Créateur se trouve dans la connexion entre nous. Dans nous, dans la dizaine, quand je viens à une Souda, j'ai toujours de la honte. Parce que vraiment, on ressent à quel point est-ce que chaque petit détail qu'il y a dans la Seuda a été préparé par l'investissement dans la préparation, et toute l'organisation de la table, et c'est très bon, et tout ça s'est fait à partir d'un très grand désir qu'on se rapproche. Et je pense que c'est ça, de l'annulation face au Créateur, l'annulation face au don. Et je pense que c'est que cet endroit où tu peux te...

0: qui fait cette action, c'est, ça montre déjà qu'on est sur la bonne direction, parce que de manière naturelle, on n'a pas vraiment envie de, comme ça, de rentrer dans, une, dans un voyage comme ça. Mais le Créateur, il a choisi qu'on fasse ce voyage. Et on va aller à Luna Park. Il y aura de la joie. On aura un exercice comme ça, Luna Souda, où tu ressens le goût et il faut rentrer dans l'intention. Bon, évidemment, c'est plus compliqué de, quand c'est la cuisine de Zohar Veido, mais là, c'est une préparation. Comme ça, dans la Souda, on est déjà dans une position très haute où l'homme oublie déjà soi-même et on s'inclut. Comme ça, ça dépend de la préparation pour qu'on puisse ressentir qu'on est devant le Créateur, devant le Roi, avec les amis. Le Zohar écrit que tout dépend du désir de comment on réalise la Souda. Est-ce que le but c'est que je me fasse du plaisir ou que j'ai du plaisir avec eux? Chaim. J'ai beaucoup aimé ce que David a dit avant, que si le Créateur est présent, alors tous les problèmes sont résolus. Il faut vérifier. On va lire maintenant du Zohar, de l'extérieur, trait de matériel d'étude de la première partie de la leçon. Comme ça, c'est écrit, ça s'appelle les corrections de Rabbi Shimon et ses compagnons. Ça se trouve dans... Et faisons entrer le Créateur entre nous. N'oublions pas ce qu'on fait et tout ce qu'on fait. On va lire maintenant le Zohar. Et on se rappelle de tout ce que le Rav nous a fait apprendre sur le Zohar. Ici, on a la capacité d'attirer de la lumière, se connecter ensemble, demander de la lumière qu'elle nous connecte. Donnons maintenant la capacité à la lumière du Zohar de nous purifier et de faire de nous des amis aimants comme un seul homme dans un seul cœur. Les corrections de Rabbi Shimon et ses compagnons. 1. A dit Rabbi Shimon aux compagnons, jusqu'à quand resterons-nous dans l'existence d'une seule colonne, dans le monde de taureaux, où les hâtes étaient sur une seule ligne, l'un au-dessus de l'autre. Et Rabbi Shimon voulait le révéler la question des degrés du monde de la correction, qui sont en trois colonnes, trois lignes, droite, gauche, milieu. Il est écrit, il est temps d'agir pour le Créateur, ils ont annulé ta Torah. Les jours sont peu, nombreux, et le fauteur, l'accusateur, presse. Le héros appelle chaque jour au retour au Créateur. Et les moissonneurs du champ sont peu nombreux. Ceux qui ont mérité la récolte du champ supérieur, la Mahout, qui sont les perceptions des secrets de la Torah. Et même ceux qui ont atteint se trouvent à la fin de la vigne, Mahout, et ils ne prêtent pas attention et ne savent pas, comme il convient, vers quel endroit ils vont.
1: 2.
0: Se rassemblèrent les compagnons au lieu de l'assemblée, revêtus de boucliers.

d'épées et des lances dans leurs mains, qui sont des Yehudim pour faire cesser les clipotes. Hâtez-vous dans vos corrections, qu'ils se hâtent de faire les corrections de trois lignes, Chabad, Ragat, Nehi, par le conseil, par la sagesse, par la compréhension, par la connaissance, par la vision, par les mains qui sont Chagat et par les pieds qui sont Nehi. Couronnez sur vous celui qui détient la vie et la mort pour décréter des paroles de vérité, des paroles auxquelles les saints supérieurs prêtent attention et qui se réjouissent de les entendre et de les connaître. Hydra signifie assemblée, assemblée du Sanhédrin qui éclaire le peuple. 3. Rabbi Shimon s'assit et pleura et dit: voici malheur si je révèle, voici malheur si je ne révèle pas, car si je ne révèle pas, les nouveautés de la Torah seront perdues. Et si je révèle, peut-être quelqu'un qui n'est pas digne des secrets de la Torah entendra. Les compagnons qui étaient là se turent. Rabbi Abba se leva et lui dit: si cela est bon devant mon maître de révéler, il est écrit, le secret du Créateur est pour ceux qui le craignent. Et voici que ses amis sont des craignants du Créateur, et ils sont déjà entrés dans l'assemblée du sanctuaire de la maison. Et nous avons appris qu'ils sont entrés dans la grande assemblée Hydra Rabba et en sont sortis, mais pas tous, car trois amis sont décédés. 4. Les amis furent comptés devant Rabbi Shimon, et il se trouva Rabbi Elazar son fils, et Rabbi Abba, et Rabbi Yehuda, et Rabbi Yossi bar Yaakov, et Rabbi Yitzhak, et Rabbi Chizkiya bar Rav, et Rabbi Chia, et Rabbi Yossi, et Rabbi Issa. Les mains furent données à Rabbi Shimon, et les doigts furent dressés vers le haut. Et ils entrèrent dans le champ parmi les arbres, et ils s'assirent. Rabbi Shimon se leva et fit sa prière. Il s'assit parmi eux et dit: que chacun mette ses mains sur ses genoux. Ils mirent chacun leurs mains sur leurs genoux, et Rabbi Shimon les prit. Il ouvrit et dit: maudit soit l'homme qui fait une idole ou une image, abomination pour le Créateur, œuvre des mains d'un artisan et la place en secret. Et tous répondirent: Amen. Aussitôt après que les amis furent comptés devant lui, ils accomplirent ce qu'il leur avait recommandé. Ils se hâtèrent dans leur correction, se firent immédiatement l'unification des trois lignes pour les attirer vers Malchut. Et ils firent une action en bas afin d'éveiller son équivalent en haut. Les mains furent données à Rabbi Shimon, car Rabbi Shimon est Da'at, la racine de la ligne médiane. Et c'est pourquoi ils lui donnèrent leurs mains, droite et gauche, et elles furent unifiées et incluses, leur droite et leur gauche l'une dans l'autre, grâce à Rabbi Shimon, la ligne médiane. Et par cela fut éveillée en haut l'unification de trois lignes. Jusqu'ici. On va continuer dans la prière, d'être connecté dans la prière entre nous et le Créateur. Yves. Merci beaucoup à PT6. Et finissons en chanson.

0: Chers amis, dans la première partie du cours, nous allons regarder un cours avec le Rav de 2003, basé sur des extraits sélectionnés du sujet sur les sources sur l'Agba Omer.
1: Bonjour. Nous lisons des extraits sélectionnés des sources au sujet de l'Agba Omer. Nous vous rappelons que vous pouvez poser des questions sur le site web. Vous pouvez poser des questions sur CapTV. Les questions sélectionnées seront posées en direct. Nous étudions, nous apprenons qu'au début de la création vient le désir de faire du bien à ces créatures. Et c'est pourquoi les quatre phases de la lumière directe sont apparues. La lumière, la brisure du monde, la correction du monde de Abiya, ensuite l'âme d'Adam Arishon, qui également a cru et ensuite s'est brisée. Et à partir de cette immense préparation, à la fois dans le monde et dans les âmes, et dans l'âme, nous devons maintenant retourner à l'état corrigé. Nous sommes comme si nous rassemblions ces fragments, nous arrivons à la compréhension de la création, le plan de la création, du Créateur, nous devenons comme lui. C'est le but. Et dans ce processus, nous passons par différentes étapes. Il y a des étapes où nous devons accomplir, mettre un effort pour se connecter, pour rassembler ces fragments. Et dans la mesure où nous nous pressurisons pour être aussi proches que possible, le cerveau et le cœur, alors en conséquence, nous attirons la lumière qui réforme. Elle fonctionne sur nous, elle nous aide à nous connecter de la bonne façon. Et il y a des temps où nous n'allons pas avec cela, nous ne réussissons pas, si ce n'est pas nous connecter, nous rapprocher les uns des autres. Et alors la lumière supérieure, selon le plan de la création, fonctionne sur nous, et alors, si nous sommes derrière sur le plan, alors ça fonctionne encore plus et ça nous pressure et nous ressentons des problèmes, différentes choses dans notre vie. Et également, ça nous rapproche, mais pas de la forme désirable, ni à nos yeux, ni de la part du Créateur, bien que cela existe. Hormis cela, hormis ce plan, il y a ces processus spéciaux qui ont lieu dans ce temps spéciaux, appelés les jours saints, les jours festifs, qui ont une illumination spéciale d'un genre différent, qui apparaissent à une certaine fréquence, qui sont les jours, les nuits, les semaines, les mois, et ainsi de suite. Ce sont tous les noms d'illumination qui brillent d'en haut et qui nous pousse ou nous tire vers la correction. Et nous devons également savoir comment les utiliser. Dans ces corrections, nous distinguons une correction particulière qui est la sortie de l'Égypte, l'ouverture de la mer Rouge, la réception de l'Arvout, la garantie mutuelle, et la préparation de la réception à la réception de la Torah. Il y a beaucoup d'étapes en cela, mais pour la plupart, l'exode d'Égypte a lieu avant Pessah, le jour saint de Pessah, qui est le début de notre liberté. Et durant Pâques, nous accueillerons les récipients de données afin de donner. Nous prenons ces récipients, nous les corrigeons. Au Lag Baomer, le 32e jour, ce sont les récipients de dons qui nous corrigent. C'est pourquoi c'est appelé le temps de Katnout, les lois qui existent là-bas. Et ensuite, du manque du 32e jour et au-delà, c'est la correction des récipients de recevoir afin de donner. C'est le temps de Gadlout, jusqu'à ce que nous corrigions tous les récipients et que nous soyons en mesure de recevoir toutes les lumières à l'intérieur de nos récipients afin de donner ce qui est appelé la réception de la Torah. Et voilà des étapes dans lesquelles nous devons parler, parce que par cela également nous éveillons ces sources supérieures pour qu'elles nous influencent et qu'elles nous fassent avancer vers la sainteté. Allons-y. Le premier extrait est de Rabash. Le festival de Shavuot. Le temps du don de la Torah approche. Nous savons que Shavuot est considéré comme Malchut dans les mondes et le cœur dans l'homme. Et c'est comme Balasulam a interprété au sujet de Mekadesh Shevi'i, le septième sanctificateur, que Shevi'i vient des mots Shebi'hu, qui est en moi. Il veut dire que le Créateur est revêtu dans le cœur, et le temps lorsque nous pouvons interpréter que la Torah se revêt dans l'âme. Et c'est pourquoi c'est appelé Shavuot et le don de la Torah, c'est-à-dire que du temps de la Torah se revêt dans les cœurs de chacun de l'Israël complet. Durant le comptage de Pessah de Shavuot, c'est la purification des kelim, des récipients, laquelle purification se trouve dans le cœur et dans l'esprit. Lorsque les kelim sont devenus parfaits, nous sommes récompensés avec la Torah. C'est pourquoi avant Pessah, Pâques, la préparation de la purification des kelim était avec la foi appelée les mitzvahs, les commandements. À travers l'exode d'Égypte, ils étaient récompensés avec la foi. Comme il est dit, je suis votre Seigneur, votre Dieu, qui a pris de vous la terre d'Égypte. Après Pâques, commence le travail de la purification, de la préparation pour la réception de la Torah. Des questions ? Aucune. Il y a encore ? Le festival de Shavuot, le temps du don de notre Torah, approche. Nous savons que Shavuot est considéré comme Malchut dans les mondes et dans le cœur de l'homme. C'est comme a interprété Balasulam au sujet de Mekadesh Shevi'i, le septième sanctificateur, que Shevi'i vient des mots Shebi'hu, qui est en moi. Et il veut dire que le Créateur est revêtu dans le cœur et le temps où nous pouvons interpréter que la Torah se revêt dans l'âme. Et c'est pourquoi c'est appelé Shavuot et le don de la Torah. À savoir que, à ce moment, la Torah se revêt dans les cœurs de chacun de tout Israël. Durant le comptage de Pessah Pâques à Shavuot, c'est la purification des kelim, des récipients, qui est la purification dans le cœur et l'esprit. Lorsque les kelim ont été accomplis, nous sommes récompensés avec la Torah. C'est pourquoi, avant Pâques, la préparation de la purification des kelim était avec la foi, appelée mitzvah. À travers l'exode d'Égypte, ils ont été récompensés avec la foi, puisque « Je suis le Seigneur, votre Dieu, qui vous a sorti de la terre de l'Égypte ». Après Pâques, commence le travail de la purification en tant que préparation pour la réception de la Torah. Lorsque la Torah se revêt dans l'âme, elle est appelée Shavuot, le temps du don de la Torah. C'est-à-dire, aujourd'hui, nous célébrons Lag BaOmer, le 32e jour sur le comptage du Homer. Les récipients de dons sont accomplis. Nefesh Et là, nous sommes dans Chod, et nous commençons à entrer dans les récipients de réception, et de les corriger afin de donner. C'est de Chod en Chod jusqu'en bas dans Malchut. C'est pourquoi c'est 33 jours. La correction de Chafet Chesed, la lumière de miséricorde, le temps de Gadlout, la lumière de Bina que nous acquérons sur les récipients à travers lesquels ils ont quitté l'Égypte. Et pourquoi est-ce un jour saint ? Tout d'abord parce que nous avons accompli la préparation de corriger tous ces récipients en Gadlout. Et c'est clair pour nous que nous pouvons également atteindre Gadlout. Qu'est-ce que ça veut dire que nous corrigeons ? Nous ne corrigeons qu'une partie des récipients. Non, c'est incorrect. Il n'y a pas de somme ou juste un petit peu en spiritualité. Nous corrigeons tous les récipients, tous les 10 séphirotes, tous les récipients de l'âme d'Adarishon, mais de la perspective du don afin de donner. Et c'est pourquoi nous pouvons parler des séphirotes jusqu'au degré de Malchut et les 9 premières séphirotes, ce qui est Chot, Chot et Chot. Et c'est pourquoi nous pouvons dire que si nous avons corrigé tous les désirs de donner afin de donner, alors bien sûr nous pouvons en arriver à recevoir afin de donner. Et c'est pourquoi c'est un jour festif, saint, mais à partir de maintenant, nous devons être connectés même plus et plus dévoués les uns aux autres et entre nous pour mettre les récipients de recevoir afin de donner, de recevoir la lumière afin de donner, c'est-à-dire recevoir la Torah. La Torah, c'est la lumière de Chochma qui reçoit dans les récipients de réception et pour recevoir afin de donner. C'est pourquoi c'est une deuxième étape plus importante, mais quoi qu'il en soit, ce point, le 33e jour est un point critique. C'est à la frontière entre les récipients de don et les récipients de réception, et c'est pourquoi nous le célébrons. Et avec cela, nous pouvons comprendre ce qui se passe dans l'histoire. Lag BaOmer, ce jour festif où 33 000 étudiants de Rabbi Akiva ont été tués et ils ont divisé la Torah en pères. Pourquoi sont-ils morts ? Car c'est écrit qu'ils ont cessé de se respecter les uns les autres. Et ce sont des corrections, bien sûr. Il doit y avoir la brisure du récipient. Cette festivité de Lag BaOmer symbolise la connexion, comme tous les jours saints israéliens qui parlent de l'unité et la correction. Il dit, lorsque les récipients sont inclus, nous sommes récompensés avec le discernement de la Torah. Des questions ? Aucune. Ok. Il dit qu'avant Pessah, il y a la préparation dans la purification des kélim en termes de foi. Qu'est-ce que cela ? Avant Pessah, il y avait la purification des récipients de réception en termes de foi. La foi, c'est donner afin de donner. Mais qu'est-ce que la purification des kélim ? La purification, c'est-à-dire que les récipients se purifient afin de recevoir. De recevoir afin de donner. Il dit que c'est la préparation pour la réception de la Torah. Donc c'est quoi la différence entre les deux rabbes ? La différence c'est qu'avant Pâques, ils doivent dire qu'il n'y avait que un échappatoire de récipients de réception, de Pessah jusqu'à Lag BaOmer, nous avons la correction des récipients de donner afin de donner. Et de, à partir de Lag BaOmer jusqu'à Shavuot, c'est recevoir afin de donner. C'est seulement la correction, le remplissement est dans Shavuot. Quelle est la différence dans le travail entre le premier et le second? Qu'est-ce que nous faisons dans le travail ici contre là-bas? Donner afin de donner, c'est la correction de Katnout dans les récipients. Lorsque nous ne travaillons que à travers les récipients de Shoresh Aleph et Bet de Adviut et l'épaisseur dans tous les Sephirot, Shoresh Bet Aleph de Adviut, qui sont purifiés de, afin de recevoir et s'élever au degré de Bina, de donner afin de donner. Oui, j'ai compris ça, mais quelle est la connexion? Quel est le type de travail? Qu'est-ce que nous devons faire dans cet état contre cet autre état? Rav. Ne fais pas à ton ami ce qui... Sur ces deux degrés? Non, ça c'est donner afin de donner. Le second est aime ton ami comme toi-même. Autre? Réveille-toi un petit peu. C'est un jour spécial. Ce même travail que nous avons entre Hanouka et Purim, quelle est la différence maintenant entre la correction des Kelim? Hanouka, la correction des récipients qui est similaire à Lag BaOmer. Ils sont deux vis-à-vis de donner afin de donner, la correction des récipients de dons, et Lag BaOmer est également une correction des récipients de dons, mais ce sont des états différents. Ici, c'est l'exode de l'exil d'Égypte et tous les récipients sont révélés, ils sont corrigés. Et nous sommes récompensés par la Torah et c'est correction de donner afin de donner, recevoir afin de donner et ensuite la réception de la Torah et uniquement afin de commencer à corriger les récipients. Ici, lorsque nous corrigeons les récipients de donner afin de donner de Katnout et de Lag BaOmer jusqu'au don de la Torah, recevoir afin de donner, tout de même, c'est seulement afin de recevoir la Torah. Seulement pour commencer à recevoir la Torah, la lumière qui désormais commence à corriger les récipients. Ce n'est pas la fin de la correction, c'est... la réception de la lumière avec laquelle on peut travailler. Maintenant, Hanouka, c'est après une brisure spéciale. Purim est après également la révélation. Du péché de la connaissance, la destruction dans une certaine mesure. Tous ces jours festifs sont des corrections, c'est des corrections que nous devons atteindre avant la correction finale. C'est pourquoi ces festivités, ces signes se répète dans différentes formes durant le processus de la correction et c'est appelé l'histoire du peuple d'Israël. Est-ce que sont les mêmes kélim ou différents kélim? Différents états, différents récipients, brisure, correction. Comment dire ça? Tu ne peux pas corriger tes récipients entièrement d'un coup, parce que à chaque fois, tu corriges afin de voir que la brisure est plus profonde. Tu corriges encore et tu vois une brisure plus profonde. Quelle est la différence entre Ab et Galgalta? Ab est que Galgalta, qui se voit elle-même, dans la mesure où elle peut ajouter et se corriger elle-même. Tandis que dans la première expansion, elle ne peut pas se corriger. Donc maintenant, elle découvre cette addition, cet ajout. Autre, oui. Comment est-ce qu'aujourd'hui corriger s'il n'a pas encore reçu la méthode? Ou comment corriger que nous arrivons à Shavuot? Donc comment est-ce que nous corrigeons cette étape en utilisant quoi? Il y a une lumière qui vient à la correction des récipients. Elle vient selon les efforts. Recevoir la Torah, c'est lorsque vous êtes prêt à recevoir la lumière qui remplit les récipients, les corrige, mais d'une façon spéciale, pas à la fin de la correction encore. C'est encore par étapes. Et lorsque vous sortez de l'Égypte, c'est-à-dire que vous ne voulez pas utiliser les récipients de réception, en d'autres termes, alors vous méritez d'être dans la restriction, Tzimtzum. Lorsque vous accomplissez une restriction et que vous vous retirez de l'Égypte, vous passez par l'ouverture de la mer Rouge, alors il s'avère que vous passez par vous corriger vous-même et de donner afin de donner, et plus tard même d'en recevoir afin de donner. C'est-à-dire que vous voulez le faire. Donc qu'est-ce que vous voulez? Vous voulez avoir la lumière de donner afin de recevoir, pour recevoir afin de donner, pour la réception de la Torah, ce n'est pas la correction des récipients, mais plutôt c'est recevoir la lumière qui réforme. Donc la lumière qui réforme pour la Katnout et la lumière qui réforme pour Gadlout. En dehors de ça, il faut comprendre que il y a des corrections graduelles ici, juste comme nous apprenons encore Rosh Hashanah et Hanouka et Pâques et Purim et Shavuot, le cercle de l'année. C'est une sorte de travail où dans chaque étape nous devons accomplir ces corrections à travers les 6000 années de l'existence du monde, ok? Toutes ces années, je n'ai pas compris quel est le comptage de l'Homère. On compte sur les murs, on compte apparemment ses jours. Quelque chose de spécial également qui... Rav. Nous ne comptons pas ni les murs ni les jours, mais des discernements. Des séphirotes, ce qui veut dire des discernements. Compter les discernements de nos désirs que nous devons corriger. Moshe. C'est exactement quelque chose que, pour autant que la Kabbalah était dissimulée dans la nation, en fait, ça a pénétré toutes les couches. Et il y a quelque chose dans quoi les gens s'investissent, dans le sens kabbalistique. Oui, mais c'est comme ça qu'ils le lisent. Ils le lisent, blablabla, et voilà, c'est tout, c'est fini. Personne ne parle de correction. Dans les actualités, quelle correction maintenant je corrige, comment je blâme les séphirins, bien sûr, c'est clair qu'elle ne parle pas de ça. Mais plutôt comme toutes les autres mitzvot. Donc ça, c'est vraiment quelque chose d'ennuyeux, parce qu'apparemment c'était impossible de toucher cela. Tu vois, on doit faire quelque chose, et mais maintenant c'est ressenti d'un côté, mais oui, le Créateur a créé pour cela, pour qu'on le fasse, et c'est tout. Qu'est-ce qu'on fait? Pourquoi est-ce qu'on se lave les mains? Tous ces commandements, sont pour et ils n'appartiennent pas au sens corporel. Et qu'est-ce qu'ils ont de la corporealité? Ils n'ont rien. Tu peux dire que la nourriture cachère est plus saine et que la prière va t'apporter plus de santé également, de telles choses. Non, tu ne devrais même pas dire cela. C'est une chose irrationnelle, c'est au-delà de la nature. Si tu le fais, apparemment, tu es connecté avec la force supérieure. Et c'est ainsi qu'une personne devrait faire. Et lorsque vous sortez la nuit, le premier jour du mois, et que vous sautez vers la lune pour la bénir, juste comme une danse, donc qu'est-ce que j'en retiens? Qu'est-ce que j'en retire? Quiconque le voit de l'extérieur pense que cette personne est tombée parmi dans une tribu quelque part. Tu vois, qu'ils célébrèrent quelque chose, qu'ils sont dans un lieu en feu, qu'ils vont faire un barbecue ou le manger, on retire quelque chose. C'est quoi ces coutumes? C'est pourquoi le peuple a une telle attitude vis-à-vis des commandements, les mitzvot. Il ne voit rien de rationnel à ce sujet. Qu'est-ce qu'on peut faire? Mais en vérité, le texte lui-même, le texte de Lag BaOmer est un texte spécial qui est écrit comment est-ce qu'on blâme les séphirahs et ainsi de suite. C'est très proche de la Kabbale. D'un côté, c'est très mesuré apparemment, mais d'un autre côté, toute la correction dans ces extraits parle de la foi que j'ai dans et que là également, dans la Disséphérote, ça commence avec moi, je suis dedans. Qu'est-ce que la correction générale par couche, d'un côté, nous avons quelque chose qui est très prescrit, les Séphirotes, et d'un autre côté, ce n'est pas tellement, ça ne suit pas une structure spécifique, je ne sais pas comment le dire. Tu corriges tous les séphirotes du début jusqu'à la fin. De donner jusqu'au degré de Bina. Et ensuite, de recevoir afin de donner de Bina jusqu'à Malchut. Et lorsque vous concluez toutes les corrections, vous pouvez commencer à travailler avec les lumières, avec les récipients. Ça, c'est déjà la réception de la Torah, toutes les lumières, tous les récipients. Vous pouvez travailler avec eux, les corriger, les remplir avec la lumière supérieure. Pour vous, le Seigneur, Hatzak, Hatzak, Kvura, Tiferet, d'abord les récipients du don pour corriger et ensuite les récipients de réception. Je ne vois rien ici. Bon, lisons autre chose, lisons plus. Peut-être qu'on va voir quelque chose d'autre, mais en fin de compte, c'est un processus très simple.
2: C'est
1: la réception de la Torah. C'est déjà dans le récipient de réception, la lumière de Chochma, afin de recevoir. Ça, c'est de là que le 33e jour, et ceci est dans Jacob, appelé le monument. Ce que signifie qu'il vient Gimel Dalet, qui s'applique à Lag BaOmer, les mêmes lettres en hébreu. Ensuite, le discernement de l'illumination de la réception de la Torah commence à briller. Et la parole Ed, Ein Taled, est du moule de ornement. Ce que signifie que jusqu'à Lag BaOmer, il y avait l'illumination de l'exode d'Égypte, et à partir de Lag BaOmer, brille l'illumination de la réception de la Torah, appliquée dans le mot Ed, également appliqué à la Torah. Rav. C'est un principe essentiel. À partir de Lag, on sanctifie les récipients pour la réception de la Torah. Troisième extrait de Rabash. Deuxième volume, lettre 59. En ce qui concerne le conte Homère, nous savons que le travail principal de l'homme est de se connecter au Créateur. Homer vient du mot en hébreu « ramasser des gerbes ». Rashi a interprété, comme elle est traduite, « ramasser des gerbes »,« ramasser ». Cela signifie qu'en devenant muet et en n'ouvrant pas la bouche avec des plaintes contre le Créateur, mais plutôt pour cette personne tout ce que fait le miséricordieux et il le fait pour le mieux. Et dit, c'est-à-dire que sa pensée et son désir ne sera que pour le Créateur, alors il rassemble Homer en hébreu. C'est-à-dire qu'en reliant toutes ses pensées et tous ses désirs avec un lien étroit d'avoir un seul but, apporter du contentement au Créateur, une personne est considérée comme un rassemblement. Homer. Les interprètes disent que le conte d'Homer vient des mots « Et sous ses pieds, il semblait y avoir de la brique de saphir, aussi pure que les corps du ciel. » Cela signifie que, par une personne se connectant au Créateur, il est récompensé par la révélation de la lumière du Créateur apparaissant sur lui. Il s'ensuit qu'en rassemblant tous les désirs en un seul nœud, c'est-à-dire dans un seul but, pour le Créateur, alors Homer brille. C'est le sens du conte d'Homer, le rassemblement, où une personne brille de la lumière du Créateur. Et puisqu'un juif se compose de sept qualités qui doivent être corrigées pour le Créateur, et qu'il y a une règle selon laquelle chaque qualité comprend les autres, alors nous avons 7 fois 7 fois 7, donc 49 jours. C'est-à-dire que du mot Yehud, l'unité, on doit corriger toutes ces parties 7 fois 7, 49. C'est pourquoi nous comptons 49 jours jusqu'au jour de la réception de la Torah. Homer vient du mot Seurim, orge, mesure. Cela signifie qu'il vient de mesure, en mesurant dans le cœur la grandeur du Créateur, comme le Saint Zohar interprète le verset « Son mari est connu aux portes ». Le Saint Zohar dit « Chacun selon ce qu'il assume dans son cœur », à tel point que la lumière du Créateur est sur cette personne. C'est ce qu'on appelle la foi. Lorsqu'une personne est récompensée par la foi dans le Créateur, elle est considérée comme une bête. C'est le sens de l'être Homer de l'orge, qui est une nourriture animale, ce qui signifie qu'il n'a pas encore été récompensé par le point de vue de la Torah. Mais sur Shavuot, lorsqu'on est récompensé par la réception de la Torah, on reçoit le point de vue de la Torah. Pour cette raison, nous offrons l'offrande de blé, qui est la nourriture de l'homme qui parle. Mais avant que l'on soit récompensé par la Torah, qui est la parole, elle est considérée comme une offrande d'orge, qui est une nourriture animale. En ce temps-là, on l'appelle gerbe de ramassage, considérée comme étant muet, ce qui n'est qu'animé, et non pas parlant, car ce n'est que par la Torah qu'ils sont récompensés par le fait d'être parlant. C'est-à-dire la révélation des lumières de Chochma qui apparaissent dans les récipients de réception. Est-ce que c'est clair? Oui. Mais sur le sujet, ne nous confond pas. De Haïfa, que signifie de corriger et se faire afin de donner et ensuite de recevoir afin de donner? Rav, corriger, c'est-à-dire les corrections. Réflexion, massar, rozer, lui réfléchit tout ce qui doit être là, également dans Katlout, la petitesse. Katlout signifie Rafet Resed. Si le clé dans Rafet Resed, la lumière de miséricorde, c'est déjà corrigé pour le travail. Ça ne peut pas encore commencer à faire un travail. Peut-être qu'on doit obtenir un peu plus de lumière de Chassadim, mais dans un état où ce n'est pas pour elle-même. C'est déjà au degré de Bina. Ceci est considéré que c'est corrigé. Transition de l'Ishma à l'Ishma. Il y a beaucoup de degrés sur cette transition de l'Ishma, l'Olishma Lima. Même le premier jour du comptage, nous comptons déjà, nous passons déjà de l'Olishma à l'Ishma. À chaque fois, plus et plus et plus. Ce n'est pas que c'est fait d'un coup qu'il y a une correction. Tout ce qu'il blâme sur cette séphira, Keter de Keter, Chochma de Keter, Bina de Keter, etc. Donc c'est 7 fois 7. Oui, Moshe.
2: Est-ce
1: que je peux demander au sujet du texte? Oui, bien sûr. J'ai entendu dans les leçons de Rav Lightman que nous sommes parfois des bêtes. Et ici, dans le texte, nous ne sommes pas une bête, mais quoi tu dirais une bête une bête qui ne fait que manger, et donner afin de donner, c'est appelé une bête. Recevoir afin de donner, c'est appelé Adam, humain. Donc ce sont deux niveau saint. Je suis confus. Bien. Qu'est-ce que je peux y faire? C'est le don, l'offrande du blé. L'animal, c'est la même chose comme les humains. Mais c'est du grain. Un homme doit en faire de la nourriture. Bien, vas-y, demande. Donc, quel est notre travail? Notre travail, c'est de nous élever au degré de Adam, en fin de compte. Humain. Quoi qu'il en soit, je ne sais pas quoi veut dire. Vous élever au degré de Adam, ça c'est le but qui est similaire au Créateur, d'en recevoir afin de donner. L'équivalence de forme. Tesfika qui a dit ça. Au sujet du du décompte de Homer, nous savons que l'essence du travail primordial de l'homme est de se connecter au Créateur. C'est le plus important à travers toutes les 50 jours. Homer vient du mot rassembler des. Chut. C'est-à-dire, comme l'interprétait Rashi, qu'en devenant muet, exact, lorsqu'une personne devient muet, elle fait une restriction. Et ne pas ouvrir sa bouche avec aucune complainte contre le Créateur, mais plutôt pour que cette personne, tout ce qu'il fait avec miséricorde, il le fait pour le mieux, et il dit que. C'est-à-dire que ses pensées et ses désirs ne seront que pour le bien du ciel. Alors, il rassemble, il est dans un état de Homer, c'est-à-dire qu'il essaye de tout faire dans la direction du Créateur. C'est-à-dire qu'en connectant toutes ses pensées et désirs avec un lien étroit d'avoir un seul but, qui est apporté du contentement au Créateur, une personne est considérée comme un rassemblement, un Homer. Les interprètes disent que le comptage d'Homère vient des mots « Et sous ses pieds, il semblait y avoir de la brique de saphir aussi pure que les corps du ciel. » Cela signifie que par une personne qui se connecte au Créateur, il est récompensé par la révélation de la lumière du Créateur apparaissant sur lui. Il s'ensuit qu'en rassemblant tous les désirs en un seul nœud, c'est-à-dire dans un seul but pour le Créateur, alors Homer brille. C'est le sens du compte du comptage d'Homer, le rassemblement où une personne brille de la lumière du Créateur, s'il se connecte d'une certaine façon. Et il y a également la question de temps spéciaux ici. Lorsqu'une personne brille avec la lumière du Créateur. Et puisqu'un juif qui est celui qui reçoit cette illumination est appelé le juif, là, toutes ces séphirotes sont déjà attachées ensemble, et c'est pourquoi il est appelé Yehudi, du mot Yehud, l'unification. Il consiste de cette qualité, ils doivent être corrigés afin que ce sera entièrement pour le bien du Créateur. Et il y a une règle que chaque qualité est comprise des autres, et c'est pourquoi nous finissons par 7 fois 7, 49 jours. Et c'est pourquoi nous comptons 49 jours jusqu'à la réception de la Torah. Le Homer vient du mot Seurim, qui signifie mesure, et cela signifie que cela vient de mesure, par la mesure du, dans le cœur, la grandeur du Créateur. Comme l'interprète le Saint Zohar, son mari n'est pas aux portes, et le Saint Zohar dit « chacun selon ce qu'il assume dans son cœur ». Dans cette mesure, pour autant qu'une personne assume dans son cœur la grandeur du Créateur, la lumière du Créateur est sur cette personne. C'est ce qu'on appelle la foi. Lorsqu'une personne est récompensée et grand à ses yeux et qu'il aspire à lui, la lumière d'en haut brille sur lui et le corrige. Pour le moment, c'est appelé la lumière de la foi. Lorsqu'une personne est récompensée avec la foi dans le Créateur, c'est considéré comme une bête. Et ça, c'est pas simple. Être dans l'état de bête. C'est le sens du Homer, c'est-à-dire de Baolé, qui est animal, nourriture. C'est-à-dire que...
2: שהוא מאכל אדם, שהוא בחינת מדבר. מה שאם כן מטרם שזכו לבחינת תורה, שהוא בחינת מדבר.
1: Récompensé par la Torah, qui le degré parlant est considéré comme la nourriture animale. À ce moment-là, c'est appelé rassembler des herbes. Et c'est seulement par la Torah qu'une personne est récompensée comme étant parlant. Des questions ? Bien, je ne sais pas. Oui ? Tu as dit que la lumière de... Quelle est la différence entre la lumière de foi dont on a parlé et la foi elle-même ? La lumière de la foi signifie la lumière supérieure qui vient sur moi et me donne la capacité d'être dans la foi au-dessus de mon désir de recevoir. Pas encore recevoir afin de donner, mais tout de même donner afin de donner. C'est appelé la lumière de la foi lorsque je me lève au-dessus de mon désir de recevoir. Comment est-ce qu'on le fait ? Je ne peux pas ressembler au Créateur dans les actions de don de façon active, mais je ne peux pas appartenir à mon désir de recevoir. Ne pas y appartenir, c'est-à-dire s'élever au-dessus. Comment est-ce qu'on le fait pour que la lumière de la foi va arriver sur moi ? Ça doit m'arriver, mais comment ? C'est à partir de la lumière supérieure. Dans la lumière supérieure, il n'y a pas de foi, c'est la lumière supérieure. Lorsqu'elle t'influence, selon ton degré, elle t'apporte de la correction. La correction, lorsque tu t'élèves au-dessus de ton désir de recevoir et que tu peux être... Non pas sous son autorité, à chaque restriction, tu reçois la lumière de la foi. Mais quoi au sujet de Lag BaOmer qui est chaud dans le chaud ? Quel est ce concept chaud dans le chaud ? Chesed, Boura, Tiferet, Netzar. Ils sont combien ? 4. Chesed, Boura, Tiferet, 7 fois 7, tu sais comment multiplier ? Ça fait combien ? 7 fois 7 ? 4 fois 7, 28. Et jusqu'à ce que tu aies tous ces degrés, tu en restes combien ? 5. Non, je ne suis pas en train de te tester dans l'arithmétique, mais bon, 5. Chefet, Gura, Tiferet, Fessar, Nessar, maintenant tu as Chod. Et dans Chod, tu as. Tu as 7 Gura, Tiferet, et pourquoi ? Et ensuite Chod dans Chod. Et pourquoi Chod dans Chod ? Parce qu'à partir de là commencent les réceptions. Écoute, plus tard tu demanderas. Et c'est pourquoi, dans un tel lieu, dans ce lieu, déjà nous entrons dans une purification différente des kelim, de recevoir afin de donner. C'est pourquoi, là, nous devons commencer à nous connecter entre nous, même plus. Est-ce que quelqu'un écoute ? Nous devons nous connecter encore plus. Et c'est pourquoi Lag BaOmer, 24 000 étudiants de Rabbi Akiva sont morts. Apparemment, ils étaient dans le donner afin de donner, entre eux, encore, déjà, connectés, mais pour recevoir afin de donner, ils ne pouvaient pas le faire et c'est pourquoi ils sont morts. Donc Chod dans Chod, c'est comme le Sidour, le livre de prière. Regarde, prends ça. Prends le livre de prière et tu trouveras la prière. N'est-ce pas? Tu peux aussi la trouver dans les bénédictions. Enfin, bien dans le Seigneur et Gvura, la gloire du ciel, etc. C'est entièrement ce même point. Oui. Dit que Rabbi Shimon est parti dans le récipient dans Lag BaOmer. Ça, c'est dans le Hiloula. Le festival de Lag BaOmer, c'est qu'il a quitté le mot dans Chod de Chod. Moi, j'ai pas encore compris ce que signifie dans le Sefer elle-même. C'est trop haut, Chod dans Chod, c'est tellement exalté. Rappelez, récipient de réception, pour commencer à les corriger afin de donner, parce que donner afin de donner, on a déjà corrigé cela. S'il vous plaît, continuons. Extrait numéro
3: 4.
1: Comme dit dans le Saint Travail, c'est pourquoi les disciples de Rabbi Akiva sont morts entre Pessah et Atzeret. Car ces jours indiquent l'unité. Ils n'ont pas, se sont pas traités les uns les autres avec respect. C'est pourquoi il apporte cette action de Kappa au milieu du prêche de Homer. Que Bar Kappa ne se souciait pas avant qu'il l'ait apporté avec ses amis. Bar Kappa était seulement énervé d'inviter, de ne pas être invité avec ses amis. Et dans les jours du comptage, l'un doit corriger cette qualité d'unité, et par cela, il est récompensé avec l'atteinte de la Torah sur Shavuot. C'est-à-dire qu'il ne pouvait pas surmonter sa haine d'en recevoir afin de donner. C'est Rav qui parle, donc il y a toute une histoire à ce sujet. Suivant, s'il vous plaît.
4: Que
1: signifie qu'une personne est dans donner afin de donner et qu'il ne respecte pas ses amis? Faire donner pour donner, c'est... mon ego ne me contrôle pas, dit Rav. Quoi qu'il en soit, je ne dois pas me connecter avec les autres. Je ne peux pas, si tu parles de la sainteté, je ne peux pas. Je ne vais pas pour cela. Mes récipients ne me permettent pas cela. Tu veux que je l'embrasse, que je ne peux pas l'embrasser. Je... C'est vrai, j'ai atteint une correction telle que moi, je ne fais pas de mal à personne. Et ça, c'est une grande correction. Ça c'est Bina, c'est au-dessus de la raison, au-dessus de tout mes récipients de réception. Quoi qu'il en soit, c'est pas que je travaille avec mes récipients de réception également afin de donner ça, je ne peux pas le faire. Et ça, ça veut dire de manquer de respect aux amis? Apparemment, oui. Qu'est-ce que ça veut dire de ne pas respecter, c'est de ne pas me connecter avec eux, ne pas se connecter avec eux, ne pas leur donner, ne pas te donner à eux-mêmes, à eux, mais plutôt comme ça. C'est le degré de correction, c'est ce que la lumière supérieure, non. C'est pas des choses qui sont, des gens qui sont corrigés ou idiots, ce sont des grandes personnes, mais quand même, j'espère qu'on atteindra ça. Tu comprends de quoi on parle? C'est la lumière supérieure qui leur donne et qui les influence d'une façon telle que... Ils sont protégés de leur propre désir égoïste. Quoi qu'il en soit, ils ne peuvent pas travailler activement avec cela afin de se

0: accède.
1: Je n'ai pas obtenu une telle correction encore. Ok. Oui. Quel type de plus grande correction cette transition de données afin de donner à réception, recevoir afin de donner demande? Ça, ce sont des corrections très différentes, très différentes. Est-ce que tu commences à travailler avec ton désir de recevoir à nouveau, comme si tu étais en Égypte, comme si tu étais dans la brisure? Tu éveilles ces kelim dans lesquels tu te réjouis à l'intérieur d'eux. En te réjouissant de tes réceptions de réception, maintenant tu dois faire passer ces plaisirs à l'hôte. C'est quelque chose qui n'est pas clair du tout. Je parle de cette dizaine qui est dans un certain degré, second type de connexion, on doit atteindre un deuxième type de connexion, Rav. À chaque fois, nous devons arriver à un nouvel type de connexion. Donc, qu'est-ce qui manque dans la connexion pour passer d'une étape à l'autre? Rav, commencer à se connecter dans le récipient de... Entre nous, je ne peux pas expliquer à ce sujet, on n'a pas un sentiment à ce sujet. Ok? Suivant. Extrait numéro 5, de Or Vashemesh. Nous avons découvert que le Rabbi a dit: sois conscient vis-à-vis de tes amis. C'est-à-dire qu'une personne admettra les mots des autres, y compris que Rabbi Akiva est mort parce qu'il ne s'est pas comporté dans l'amour fraternel entre eux, c'est-à-dire qu'ils n'étaient pas guéris les uns vis-à-vis des autres et qu'ils n'ont pas corrigé la vertu de Chod en conséquence. Et le jour de Lag, au décomptage du 33, qui est Chod dans Chod, lorsque toutes les Gvurot du jugement ont médiqué dans leurs racines et les Gvurot remercient la Chassadim, cette vertu a été corrigée dans ce jour s'est transformé de mort à la vie pour eux. Rabbi Shimon Bar Yochai était toujours en avertissant ses amis au sujet de l'unité et d'élever les jugements à leurs racines par la repentance. Et les jugements remercie la Chassadim pour qu'elle soit révélée sur l'Assemblée d'Israël. Et c'est pourquoi, dans le jour de la festivité, nous avons un bon jour, que le jour de Lag BaOmer, qui est Chod de Chod. Dans ce jour, tous les jugements seront soignés. Dans cette racine, nous prions et remercions le Créateur que dans ce jour, les jugements remercient les Chassadim et sont d'accord qu'il soit révélé sur l'Assemblée d'Israël, et ceci est Chod dans Chod. Lorsque nous commençons à travailler avec les récipients de réception, bref, elle est corrigée. Tout le monde est si calme. Quoi? Qu'est-ce qui se passe avec toi? Bien. Il écrit, Shimon Bar Yochai, qu'il a toujours averti ses amis. Qu'est-ce que signifie qu'il a averti les amis? Tu demandes de Rabbi Shimon, quoi? Qu'est-ce qui est écrit? Mais c'est ce qu'il a dit, moi j'ai pas écrit. Qu'est-ce que ça veut dire élever les Gvurot, leurs racines? Élever les Gvurot avec leurs racines, c'est-à-dire qu'il éveille les corrections sur les récipients de réception. Et ils ont dit, parce que toi aussi tu nous as avertis durant la leçon. Moi je vous avertis de vraiment se préparer à plus de connexions. Je ne dis pas quelle connexion donner afin de donner, récipient de Katnout ou Gadlout ou Itkalelout, incorporation. Je ne fais que vous dire, autant que possible, engagez-vous dans Itkalelout. Ce sont des temps spéciaux pour cela, et aussi dans le congrès que nous allons avoir, c'est vraiment sur le sujet, dans le bon moment. Et nous devons essayer de l'utiliser. Mais c'est seulement une question d'unité, il n'y a rien d'autre à faire. Et cela a à voir avec tous les jours de l'année. Mais en particulier dans des congrès, dans de tels moments, oui. Ici, il écrit qu'à travers la repentance, il

0: continue à dire à travers Tshuva, repentance au retour. Qu'est-ce que ça veut dire pour la repentance? La repentance au retour, ça veut dire que le, ça revient au Vav lorsque le désir de recevoir commence à travailler sous l'influence de Bina. Lorsque Bina détermine le désir de recevoir, l'intention du don, elle détermine combien j'utilise mon désir de recevoir. C'est tout. Le problème, ce n'est pas de comprendre la sagesse de la Kabbale, mais de l'implémenter. L'un de l'autre, il n'y a rien ici. Le problème, c'est juste de le faire. Continuons. Extrait numéro 6 de l'Ikuté Halakhot. Le principal blâme de Rabbi Akiva est parce qu'il n'avait pas l'amour de Chesed, de la miséricorde, qui est la mesure de l'aspiration, que par cela est la principale expansion de la Torah qu'il devait attirer de Rabbi Akiva, qui était le discernement de la révélation de la Torah. C'est pourquoi Rabbi Shimon Bar Yochai a dit: ça dépend entièrement de leur gentillesse, que nous devons avoir entre nous un grand amour et que ceci est la chose principale. Et certainement, dans les étudiants du Hari, qu'ils ont averti plusieurs fois pour avoir entre eux un grand amour. Et une fois, il a dit qu'il était préparé à arriver à Jérusalem et que cette rédemption adviendra par eux. Mais lorsque c'était corrompu par les arguments qui sont advenus et les querelles qui ont advenu entre les amis et leurs femmes, car la principale extension de la Torah, c'est par l'amour et la chesed, miséricorde, qui est la mesure de l'aspiration à la sainteté, et que par cela, nous sommes récompensés par la réception de la Torah et tout le bien. Est-ce que c'est clair? Oui, Moshe. L'extrait précédent, exact, était écrit au sujet de la gratitude vis-à-vis des amis. Et aussi, ils ont fait des workshops? Je ne pense pas que ça s'appelait des workshops. Maintenant, on doit comprendre qu'est-ce que le mot... D'où le mot workshop vient. Moi, je ne l'ai pas sorti, mais le fait qu'ils discutaient des choses qui sont appelées des réunions, yeshivot, des assemblées, des réunions, c'était toujours le cas. Ça, c'était toujours là. La connexion avant la leçon, durant la leçon, après la leçon, c'est très important. Savoir avec quoi tu rentres dans la leçon, de quelle façon tu as la leçon, à quoi tu t'engages, qu'est-ce que vous essayez d'obtenir de la leçon, de savoir ce que c'est, ce que nous avons atteint afin de corriger. Et se préparer pour le futur, c'était toujours là. Une grande différence entre étudier la sagesse de la Kabbale et les autres parties de la Torah. En bref, les autres parties de la Torah devraient également être étudiées de cette façon, mais parce que là, il ne parle pas de la connexion comme le moyen pour l'atteinte spirituelle. À cause de cela, ça ne prend pas place de cette façon, mais plutôt au contraire. Le plus important est de montrer la sagesse, la capacité de la personne à, en quelque sorte, se montrer. Ici, non, ici, c'est seulement la connexion, c'est l'issue désirée. Quelle est cette forme de connexion pour remercier les paroles des amis? La forme de connexion? Oui, si c'est entièrement la connexion, quelle est cette forme de connexion? De remercier les mots des amis. Rav, nous voulons nous connecter afin de recevoir dans la connexion entre nous la révélation de la déitude. Pourquoi est-ce que c'est toute la Torah, c'est la révélation de la déitude? Qu'est-ce que toute la sagesse de la Kabbale? C'est une méthode pour la révélation du Créateur aux créatures dans ce monde. Et c'est la raison pour laquelle nous étudions, c'est ce que nous recherchons. Donc, je ne recherche rien d'autre que la révélation de la déitude. Qu'est-ce que la révélation de la déitude? C'est de donner afin de donner. comme nous atteignons de l'exode d'Égypte jusqu'à l'Akba Omer et plus tard recevoir afin de donner lorsque nous corrigeons les Kélim jusqu'à Shavuot. Et dans Shavuot, déjà, nous commençons à vraiment recevoir la lumière de Chochma dans les récipients de réception afin de donner. Et c'est ainsi que... Bien, ça c'est la réception de la Torah. Ok. Suivant, pas de questions, donc continuons. Oui, nous avons. Oui. Rav, les amis, nous allons maintenant à l'aéroport. Oh. Nous voulons dire quelques mots. Tout d'abord, nous sommes très enthousiaste. C'est pas la première fois qu'on le fait, on est très ému, mais jamais on a eu une telle préparation, une telle participation de tout le climat mondial comme un, une telle grandeur, une telle lumière, une telle peur, une telle si bonne préparation. Et en général, nous avons traversé de grandes leçons dans la préparation pour ce congrès. Qu'est-ce que ça signifie d'être des représentants et des amis et des étudiants?
1: Et
0: tu seras proche de nous, pas seulement dans l'emploi du temps, mais dans le cœur. Vous, c'est un grand congrès où chaque groupe, à travers tout le climat mondial, est le représentant. Et le qui maintient le keter de tout le congrès. C'est le congrès qui sera le début de la nouvelle vague de tout le climat mondial, tous comme un se connectant à travers le monde. À travers le monde, les amis, nous devons nous préparer à absorber tout le climat mondial dans le cœur de chacun d'entre nous. Donc, nous aspirons vraiment à vous ressentir comme un. Et le Créateur nous aidera et nous le ferons. Soyons ensemble, les amis. L'Echaim.
2: Baslacha.
0: Bonne chance. Bien, suivant. Extrait numéro 7 de Talmud Bavli. Masachat Yehiel Bavmot. Ils disent 7000 pères, 12000 pères d'étudiants ont étudié avec Rabbi Akiva de Dvag jusqu'à Tiperes. Ils sont tous morts dans une période, car ils n'ont pas, sont pas respectés l'un l'autre. Et le monde est resté décelé jusqu'à ce que Rabbi Akiva arrive aux sages du Sud et leur a enseigné Rabbi Meir, Rabbi Yehuda, Rabbi Yossi, Rabbi Shimon et Rabbi Elazar ben Shamor. Et eux ont établi la Torah à ce temps. Rav, donc... Ils essaient de suivre la même méthode, la même direction, de connexion jusqu'à... On se relationne les uns aux autres avec respect. Aime ton prochain comme toi-même, ok? Oui. Qu'est-ce que ça veut dire d'être des amis? Pas qu'éter, ni malchut, mais amis. Ami signifie connecté. Chacun ensemble pour un but et tout ce que nous devons avoir dans ce but, chacun est prêt à se sacrifier pour cela, à ajouter au compte général. Et qu'est-ce que l'égalité entre les amis? Rav, c'est-à-dire qu'ils se donnent complètement pour l'atteinte du but, chacun, dans tout ce qu'il peut. Numéro 8, s'il vous plaît. Extrait numéro 8 de Adiror Marom. Et jusqu'au temps du Hydra, même si il y avait la connexion, un pacte entre eux, mais parce qu'ils étaient temporaires, parce que c'était temporaire, c'était appelé le pacte d'une connexion. Et maintenant, Rashbi voulait connecter la seconde connexion. Et cela sera comme une forte et puissante note. Et la correction qui en sortira est une grande correction. Et ces 10 amis étaient véritablement connectés dans leurs racines. Ce qui voulait dire « dit chassadim de Abba Veima » est interprété comme dans les mots de nos saints Rav le Hari. Et Rashbi était à la fondation ou le Yesod lui-même qui les connecte. Et maintenant, dans cette connexion du Hydra, ce pacte grandit, s'est renforcé dans deux notes, et c'est pour, à partir de là, il n'y a pas de diable ni de blâme. Des questions ? S'il n'y a pas de questions, alors... Vladimir de Kiev demande, qu'est-ce que ça veut dire que nous attachons tous les désirs ensemble ? Quel est ce lien ? Pour le même but de cœur, nous nous réjouirons en lui dans le même but. Nous ne savons pas ce que signifie d'attacher les cœurs, mais plutôt le but commun est ce qui nous oblige et ça le fait. Nous ne voulons simplement, autant que possible, que chacun se connecte aux amis et au Créateur. Donc, n'oubliez pas que cela doit être à travers les amis au Créateur. Et ensuite, d'en haut, spécifiquement du Créateur, adviendra la force qui nous connecte tous. Ce n'est pas que nous le faisons. Nous devons... Et ça pourrait être difficile, mais simplement nous devons réaliser, savoir, ressentir que nous ne sommes pas capables de faire quoi que ce soit. Et nous n'avons pas à faire quoi que ce soit. Et ce qui est requis de nous, ce n'est qu'une chose, de se tourner avec votre requête. Demandez. Rien d'autre que cela. Ne faites rien d'autre qu'une requête. C'est tout. Donc, chacun dans le groupe doit seulement demander. Et aussi correctement que possible, aussi précisément que possible, examiner la requête. Et tout le temps être dans une requête. C'est-à-dire que vous êtes comme vis-à-vis du Créateur de façon plus et plus précise, c'est entièrement à l'intérieur de la requête seulement. Ceci est appelé le travail du Seigneur. Ceci est appelé surmonter. Tout est vis-à-vis de la requête.
1: Oui.
0: Denis demande, comment est-ce qu'en tant que groupe on peut devenir comme les étudiants de Rabbi Akiva et ne pas tomber, de cesser de se... de se ronger les uns les autres. Déjà, il faut être au degré de Rabbi Akiva et ensuite tomber de ce degré. Hormis que, bien qu'on ne comprenne pas que nous sommes dans un temps complètement différent, lorsque déjà nous devons atteindre la fin de la correction, on est pris par l'oreille et on est tiré dans la direction du Gmar Tikkun. Ça ne nous arrivera pas. Nous sommes déjà après l'exil final, le grand exil, et maintenant ça devrait être seulement des corrections et ascensions.
2: Monterrey.
0: Monterrey.
3: Bon dia, Rav. Mi pregunta es...
0: Bonjour, Rav. Ma question est, à quoi est-ce qu'il se relationne lorsqu'il dit que les étudiants de Rabbi Akiva sont morts ? Est-ce qu'on parle de désir ? Quel fait qu'il a été révélé sans connexion ou soit avec manque d'amour, manque de lumière ? À quoi est-ce qu'il se relationne exactement ? Je ne peux pas vous dire, bien sûr. Nous parlons de la brésure qui est la continuation de la distraction du temple.
2: Voilà.
0: La chute du temple, plus et plus, comme ça s'est passé jusqu'à ce que tous les kélim soient complètement tombés. Tout le peuple d'Israël sont descendus en Égypte et l'exil a commencé. Et nous sommes les derniers, tu peux dire, qui ont conclu la brisure, la destruction du second temple. Suivant. Extrait numéro 9, à dire au Baramor. Et Rabbi Shimon Bar Yochai révèle les secrets de la Torah et les amis qui écoutaient sa voix se connectaient avec lui pour qu'ils soient dans cette connexion. Chacun répond à sa comme la Mishma disait, tous les connecter et les faire dans le livre de la Mishma. Ainsi, Rabbi Shimon Bar Yochai voulait que le livre soit composé et inclus de tous les étudiants de son assemblée. Le livre sera une interprétation de la Torah, car il parlait des sujets individuels. Mais le Zohar qui était écrit de la Torah, ça s'est appelé la grande ouverture de la Torah en général. Bien. Ceci est pour le bien du livre du Zohar. Bon, Dodi, tu l'as demandé, il est où? Dans l'extrait numéro 8, je n'ai pas compris quelle est la première connexion et la seconde connexion. C'était où, Gilad? Et jusqu'à maintenant, jusqu'au temps de Hidraïd, même la correction, il n'est pas que c'était entre eux, mais c'est appelé le pacte d'un pilier, c'est-à-dire la première connexion. Maintenant, Rajbi voulait faire la seconde connexion, d'établir une forte correction, et qu'à partir de leur connexion, on aura une bonne correction. Bref, je pense que c'est donner afin de donner et recevoir afin de donner. C'est ce qu'il me semble. Suivant. Extrait numéro 10, Bala Sulam, un discours pour la complétude du Zohar. À la dvekut complète, et l'atteinte complète est divisée en 125 degrés l'un dans l'autre. Par conséquent, avant les jours du Messie, il est impossible d'être récompensé de tous les 125 degrés. Et il y a deux différences entre la génération du Messie et toutes les autres générations. L'une, seulement dans la génération du Messie, il est possible d'atteindre tous les 125 degrés et ne pas dans d'autres générations. Deux, à travers les générations, ceux qui sont montés et ont été récompensés avec la dvekut étaient peu nombreux. Comme l'on sage écrit au sujet du verset, j'ai trouvé une personne parmi mille. Mille sont entrés dans la salle et un en est sorti pour enseigner, ce qui signifie que à la dvekut et à l'atteinte. Et c'est comme ils ont dit, dans la génération du Messie, chacun peut être récompensé avec la dvekut et l'atteinte. Comme il était dit, et la terre était pleine de la connaissance du Seigneur, elle ne pourrait plus enseigner. Chaque homme et frère dit « connaît le Seigneur » puisque tous devraient me connaître de la liste du plus petit au plus grand. Hormis Rajbi et sa génération, les auteurs du Zohar, qui étaient récompensés dans tous les 125 degrés et la complétude, bien que c'était avant les jours du Messie. Et il était dit à son sujet et ses disciples, notre sage est préférable de profiter. Ainsi nous ferons dans le Zohar qu'il ne serait pas comme la génération de Rajbi jusqu'à la génération du Messie, du roi Messie. C'est pourquoi sa composition a établi un si grand impact dans le monde, puisque les secrets de la Torah en cela ont occupé le degré de tous les 125 degrés. De cela, tout d'abord, nous devons comprendre dans quel degré était Bala Sulam et le fait qu'il pouvait comprendre le Zohar à l'interpréter. Et que vraiment ce livre qui est ouvert devant nous, combien, quelle grande force il y a dedans, et que nous, en utilisant la sagesse de la Kabbale et le livre du Zohar, nous pouvons en arriver à la fin de la correction. À tous les 125 degrés, ok. Qui, Monterrey?
1: Si, Rab.
0: Oui, Rab. Jürgen de d'Allemagne demande. Il dit que dans l'extrait numéro 7, il est dit que les disciples de Rabbi Akiva sont morts par manque de respect les uns vis-à-vis des autres. Et ceci est l'état qu'on copie maintenant. Donc comment peut-on utiliser le congrès afin de construire l'amour entre nous? Les étudiants de Rabbi Akiva étaient dans donner afin de donner, mais pas de pas d'en recevoir afin de donner. Moi, c'est ce que je comprends du rabbin. C'est pourquoi ils sont morts. Ils sont morts en spiritualité, c'est le départ de Mochrin qui est appelé la mort. Ce que nous devons faire, nous devons essayer de connecter nos morts, nous devons nous connecter entre nous, essayer d'être tellement connectés entre nous que on se procurera pour les uns aux autres la lumière supérieure, la lumière qui réforme, afin qu'elle bougera à travers nous et qu'on se connecte. Lorsqu'on se connecte entre nous, ça aidera les autres à être connectés et à être dans une façon qu'il recevra la lumière qui réforme, et que de cette façon, ce que l'un ne fait pas, l'autre le fait. Comme on se jette une corde l'un à l'autre, on s'aide, on se supporte les uns les autres. C'est comme ça qu'on est construit pour être dans un système où chacun, s'il aide les autres, spécifiquement en aidant les autres, et alors chacun d'entre eux réussit. Personne ne peut se corriger lui-même. Personne ne peut s'attirer de la clipa du désir de recevoir. Un prisonnier ne peut pas se sauver de la prison. Seulement les autres peuvent en sortir. C'est pourquoi s'il y a une connexion entre nous, qui n'était pas là dans ces temps, pour les étudiants de Rabbi Akiva, donc si on n'aura pas une telle connexion, certainement, on est bien moins qu'eux. Qu'est-ce qu'on est par rapport à eux? Mais dans notre degré, si nous essayons, nous d'en bas vers le haut, nous pouvons monter. Le principal est la connexion, parce que je répète, personne ne se corrige lui-même. S'il est connecté aux autres et que les autres sont responsables pour lui, ils sortent de ce marécage afin de recevoir. Et c'est ainsi que chacun est sauvé par les autres. Si vous n'avez pas devant vous une telle image, une telle description, si vous ne la ressentez pas dans votre cœur, c'est un très grand problème. C'est clair? Demandez à ce sujet. À ce sujet? Bien. Est-ce que ça veut dire en pratique que la spiritualité des amis est plus importante que ma spiritualité? En pratique. En pratique, ça veut dire que ce qu'ont les amis, ce que tu auras, que tu n'auras pas plus que ça, que s'ils ne veulent pas, tu n'auras rien. S'ils ne te le donneront pas, toi, tu ne l'auras pas. Tout simplement. J'essaie de comprendre la différence entre donner afin de donner et recevoir afin de donner. Donner afin de recevoir afin de donner, est-ce que ça veut dire que je reçois pour les amis? Bien sûr. Où sont les kelim que tu dois ressentir? On a toujours parlé du fait que nous sommes un point, que nous élevons les kelim qui sont à l'extérieur de ce point. Oui. Tout ce kli est mien. Donc j'essaie de comprendre. Qu'est-ce que ça veut dire? Quand est-ce que la spiritualité des amis, la préoccupation pour les amis est plus importante que ma réception? Ça, c'est considérer ta réception. Je suis prêt de recevoir seulement pour eux, seulement pour eux. Tu ne peux jamais recevoir pour ton bien. On parle d'un clé spirituel qui est complètement afin de donner. Qu'est-ce qui est afin de donner? Tu dois être vis-à-vis d'eux, grand, supérieur, qui les ressent et qui n'existe que pour cela, comme un tube. Et chacun de lui-même reste Chafet Reset, la lumière de miséricorde. Et l'addition, c'est la connaissance qu'il doit les ressentir. Et mes récipients de réception sont le Achab du supérieur que j'utilise afin de ressentir l'inférieur, qui est l'inférieur, tous mes 9 amis. Vis-à-vis de mes amis, chacun peut être un supérieur. Est-ce que c'est clair?
2: Akoka,
0: pourquoi est-ce que tu n'es pas satisfait de ça? Dis-le. Akoka, je n'ai pas compris ce que ça veut dire de donner la spiritualité aux amis. Qu'est-ce que tu peux leur donner? Rav, donner la spiritualité aux amis, c'est appeler recevoir de leurs ambitions, leurs manques, leurs buts, tout ce qu'ils veulent, et de les remplir avec la force de la correction de ce Rafet Resed et la lumière qui réforme, et leur transmettre tout, leurs manques, les élever au-dessus de moi, pour m'incorporer en eux et les élever au-dessus de moi, et ensuite à travers moi, la transmettre de moi à eux. D'être comme le premier-né qui prend deux fois plus, comme le supérieur, comme celui qui est responsable. Et c'est ça que je suis vis-à-vis des autres, d'une façon telle que lorsque je travaille de cette façon, c'est considéré que je travaille dans le don. Qu'est-ce que j'ai de cela? Le fait que je leur donne, c'est ça que j'ai. Plus que cela, rien. Ce que j'investis en eux, c'est entièrement mon plaisir, ma vie tout entière, tout. Avant, tu as dit qu'on ne peut pas être plus élevé que tes amis. Que tu ne peux pas être plus élevé que les amis. Ah, je ne peux pas être plus élevé que les amis parce que l'un dans l'autre, je vis de leur manque. Donc comment est-ce que tu leur donnes si tu vis sur leur manque? Je prends leur manque parce que je suis intégré dans leur manque, donc j'ai la capacité d'élever leur manque au Créateur, au supérieur, supérieur. Donc chacun, le manque qu'il a, c'est pour ses amis seulement. Ça, c'est le système intégral, c'est comme ça que ça fonctionne. Ok, donc on a dit qu'on doit continuer à investir dans la prière pour toujours examiner la requête. Est-ce que c'est la même requête qui est meilleure sur le manque des amis? Ah, ça et seulement ça. Attends, si je suis dans donner afin de donner et préparer les kélim, alors je travaille avec mon désir. Je veux m'élever au-dessus de mon ego, au-dessus de mon désir. Simplement, je ne peux pas sortir de... Là, une personne a une tendance à implémenter ses désirs également. Ah, ça, c'est mon désir. Mon désir, c'est de les ressentir et à travers eux, le Créateur. Donc, comment est-ce que tu fais en sorte que leur désir sera ton désir? Comment est-ce que tu fais une telle transformation, Rav? C'est appelé « Fais ton désir comme son désir ». Avec quel désir est-ce que je travaillerai si ce n'est pas avec leur désir? Mon désir, c'est juste une bête. Le désir que j'ai reçu d'eux, malgré le fait que tu peux dire qu'est-ce qu'un désir spirituel, non. Mais lorsque j'ai reçu leur désir, en moi, ça devient spirituel. C'est appelé... La corporealité des amis, c'est ta spiritualité. C'est clair?
1: Monterrey. Sí, Rab, nuestro amigo de Jürgen de Alemania y Jorge de Toluca nos pregunta.
0: Oui, Rab, notre ami Jürgen d'Allemagne et Jorge aussi demande. Comment peut-on utiliser le congrès afin de construire et renforcer la connexion entre nous et obtenir un tel amour entre nous? Comprendre que c'est une opportunité, que vraiment je peux être intégré avec tout le monde, recevoir un manque de chacun. Je peux élever ce manque au Créateur. Vouloir m'immerger en eux. ou même si je ne demande pas, je ne réponds pas et rien, je suis incorporé déjà en eux, il y a une inclusion. Je suis dans ce travail que déjà ils font. Ceci est le travail dans les congrès, peut être très très très intense. Je ne sais pas comment est-ce qu'on dit intense en hébreu. Forcé, adapté, adaptatif, concentré, et on peut être grandement récompensé, spécifiquement durant le temps du congrès, spécifiquement pour la connexion, l'incorporation, la soumission, l'aide, la peur de telles choses, me dissoudre en eux, le ressentir autant que je suis capable de recevoir d'eux, alors mes ambitions de les élever au Créateur, de consentement être celui qui organise entre eux le Créateur, pour mettre le Créateur en nous tout le temps, pour être juste comme un tuyau. Essayez de faire cela et vous verrez à quel point ça vous élève. Tout à coup, ça te donne ce sentiment du système. C'est clair ? On continue. Extrait numéro 11 de Balas Sulam, un discours pour la complétion du Zohar. Il est dit dans le Zohar que le livre du Zohar sera révélé seulement à la fin des jours, des temps, au temps du Messie. Il en est ainsi car nous avons déjà dit que si les degrés des étudiants ne sont pas dans la pleine mesure du degré de l'auteur, ils ne comprendront pas ces intimations, puisqu'ils n'ont pas une atteinte commune. Et puisque le degré des auteurs du Zohar sont en plein degré des 125 degrés, ils ne peuvent pas être atteints avant les jours du Messie. Il s'ensuit qu'il n'y aura pas d'atteinte commune avec les auteurs du Zohar dans la génération qui précède les jours du Messie. Ainsi, le Zohar ne pouvait pas être révélé dans les générations avant la génération du Messie. Et ceci est une preuve claire que notre génération est arrivée au jour du Messie. Nous pouvons voir que toutes les interprétations du livre du Zohar avant les nôtres n'ont pas clarifié autant que 10% des lieux difficiles dans le Zohar. Et dans la petite, ils les ont clarifiés, leurs mots sont presque aussi vrais que les mots du Zohar eux-mêmes. Mais dans notre génération, nous avons été récompensés avec le Zohar, avec le commentaire du Sulam, qui est une interprétation complète de tout le travail du Zohar. Qui plus est, non seulement ça ne laisse pas une zone pas claire dans le Zohar sans l'interpréter, mais les clarifications sont basées sur l'analyse des mots directement qu'un étudiant peut comprendre. Et puisque le Zohar apparaît dans notre génération, c'est une preuve claire que nous sommes déjà dans les jours du Messie, à l'établissement de la génération selon laquelle il fut dit « Puisque la terre sera pleine de la connaissance du Seigneur ». Et c'est pourquoi nous devons utiliser le livre du Zohar autant que possible afin de se rapprocher des corrections. Ok ? Pas de questions. Bien, suivant. Extrait numéro 12 de Balas Sulam, introduction à Panim, Yerot, Omat, Spirot. Il est écrit dans le Zohar, avec cette composition, les fils d'Israël seront rédemptés de l'exil. Également dans beaucoup d'autres endroits, seulement à travers l'expansion de la sagesse de la Kabbale dans les masses, obtiendrons-nous la rédemption complète. Ils ont également dit que la lumière qui est dedans le réforme. Ils étaient intentionnellement méticulés à ce sujet pour nous montrer que seule la lumière qui se revêt dedans réside le soin qui réforme la personne. À la fois individuelle et les nations n'accompliront pas l'intention pour laquelle ils ont été créés, c'est d'atteindre l'internalité de la Torah et ses secrets. Ainsi, C'est une grande extension de la sagesse de la vérité à l'intérieur de la nation que nous devons recevoir pour mériter les bénéfices de, du Messie. Par conséquent, l'extension de la Torah pour les sont interdépendants. C'est pourquoi nous devons examiner des séminaires, des livres composés pour accélérer cette distribution de la sagesse à travers la nation. Et ainsi, nous sommes poussés à établir des séminaires et composer des livres pour accélérer la distribution de la sagesse à travers la nation. Bien. Ok, maintenant nous allons lire de du volume 12 du Zohar pour tous. Extrait au sujet de Rabbi Shimon Bar Yochai, qui sont son jour spécial pour lui aujourd'hui. Et ce qu'on ne fait pas aujourd'hui, bien sûr, on le fera ce soir, la leçon du Zohar avant notre repas, s'il vous plaît.
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5: אלא... Il est écrit, Dieu dit, faisons un homme, il y a un secret qu'il a été révélé seulement à celui qu'il craigne. On lui a demandé, Shimon, Shimon, qui a dit on fera un homme? Et qui est ce nom Elohim? Et comme Rabbi Shimon a entendu ça, qu'il l'appelait Shimon, et pas Rabbi Shimon, il a dit à ses amis, sûrement, c'est le Saint béni soit-il, duquel il est écrit, Atikyomin. Alors maintenant, c'est le temps d'ouvrir ce secret, car ici, il y a un secret qu'on n'a pas eu la permission de découvrir, et maintenant, ça veut dire que la permission a été donnée. Parce qu'on sait que les secrets qui sont révélés aux sages du Zohar étaient par l'atteinte des lumières, des degrés supérieurs, par inspiration, et il y a la face et l'arrière, c'est-à-dire le dissimuler et le révéler. Et selon la grandeur de la face, et aussi la grandeur de l'arrière, et l'arrière est l'appel et l'invitation à l'inspiration de la face. C'est pourquoi il savait que de la dissimulation, on peut établir la révélation. Comme il a entendu qu'il appelait Shimon et pas Rabbi Shimon, c'est-à-dire que l'arrière qui est l'appel était tellement forte, à tel point qu'il a perdu tous les degrés et il est devenu un homme simple, Shimon du marché. Et il a reconnu que c'est un appel pour atteindre la face. C'est pourquoi il a dit à ses amis, sûrement c'est le Saint béni soit-il dont il est écrit, Atik Yomin est assis, qu'il n'y a pas de degré plus élevé que lui. Et il a dit maintenant, ça veut dire qu'il y a la permission de révéler, qu'il a cru qu'il pouvait révéler ce secret élevé. Oui, alors qu'est-ce qu'on apprend? Il y a toujours une descente avant la montée. Chez nous aussi, c'est la même chose. Et en plus, il ne faut pas être effrayé. Parce qu'on monte toujours après une descente. Et on voit dans quelle mesure cet homme était spécial. Qu'il est arrivé à tous les 125 degrés. Rabbi Shimon pleura et il dit, moi aussi j'ai craigné le Saint béni soit-il, et il a levé les mains et il a dit, Rabbi Nuna Saba, la lumière de la Torah, vous avez eu le privilège de le voir face à face et moi je ne l'ai pas vu. Il est tombé sur sa à terre et le vit déracinant des montagnes, allumant les bougies dans les palais du roi. Rabbi Nuna Saba lui dit, mon Rav, dans ce monde, tu seras à côté des têtes des séminaires devant le Saint béni soit-il. Depuis ce jour, il appela Rabbi Elazar son fils et Rabbi Abba Pnei El, les faces de Dieu, comme il est écrit, car j'ai vu Dieu face à face. Il fit sa propre louange pour qui lui aussi se serve de cette même peur du prophète Habakkuk, de ce qu'il a entendu du passé dans le verset « J'ai entendu ton message et j'ai eu peur ». Dans le palais du roi, Messie, toutes les corrections qui doivent se révéler à la réparation finale, à l'arrivée du roi Messie, sont déjà préparées et prête. Pas un seul détail ne manque, et ces âmes dans le palais du roi Messie sont toutes celles qui ont déjà été récompensées de la correction finale depuis la racine de leurs propres âmes. C'est pourquoi il a dit qu'il l'a vu déraciner dans les montagnes allumant les bougies dans le palais du roi Messie, car Rav Ibn Saba est le faiseur de ces corrections dans le palais du Messie. C'est lui qui déracine les montagnes de la Sitra Achra, qui semble au juste comme une haute montagne. Il allume les bougies et corrige le nouveau écran de Sag pour élever Man à la correction finale, car Man est appelé lumière de feu. De plus, il est l'âme de l'homme et la bougie du Seigneur, car la lumière du soleil indique la descente de Mad, comme la lumière du soleil qui descend à nous du haut en bas. De plus, les lumières du feu sont or roser, qui monte du bas en haut comme une flamme montant de la bougie. Ce sont les deux corrections. 1. Faire partir Sitra Achra. 2. Élever et allumer les bougies dans le palais du roi Messie. Elles sont dans les mains de Rav Ibn Nuna Saba. Ces justes accomplis qui ont besoin de ces deux corrections sont récompensés d'elles par la découverte de l'âme du Rav Ibn Nuna Saba. Il lui dit que lui et ses étudiants aussi, Rabbi Elazar et Rabbi Abba, seraient aussi récompensés de servir dans le palais du roi Messie après leur mort. Ils seront là à côté de lui et seront les têtes des séminaires ici devant le Saint béni soit-il. C'est-à-dire qu'ils n'étaient pas encore à la correction finale avant leur mort.
6: הישיבה במערה 187 ראה שתי ציפורים שהיו באות
5: il vit deux
6: הרים קולו ואמר
5: deux oiseaux qui venaient et volaient sur la mer. Il leva sa voix et dit, « Oiseau, oiseau, puisque vous volez sur la mer, avez-vous vu l'endroit où est Bar Yochai ?» Il attendit un peu et alors il dit, « Oiseau, oiseau, allez et répondez-moi. » Ils s'envolèrent et partirent, rentrèrent dans la mer et s'en allèrent. Commentaire, Rabbi Shimon fuit le royaume qui avait ordonné de le tuer. Il se cacha, lui et son fils, dans une grotte, et personne ne savait où il était. C'est pourquoi Rabbi Pinchas ben Yair le chercha dans les îles de la mer. 188. Avant d'aller sur le bateau, les oiseaux arrivèrent et l'un d'eux tenait une lettre dans son bec, où il était écrit, Rabbi Shimon Bar Yochai est sorti de la grotte avec son fils Rabbi Elazar. Rabbi Pinchas alla à lui et trouva qu'il avait changé. Son corps était rempli de trous et de blessures d'avoir été assis dans la grotte. Il pleura pour lui et dit, « Malheur à moi de t'avoir vu ainsi !» Rabbi Shimon lui dit, heureux suis-je que tu m'as vu ainsi, car si tu ne m'avais pas vu ainsi, je n'aurais pas été comme cela. Rabbi Shimon, parce que tout le temps qu'il était dans la grotte, il était obligé de s'asseoir dans le sable pour couvrir sa nudité et s'engager dans la Torah. Et c'est pourquoi son corps a été blessé. Rabbi Bras pleura et dit, malheur à moi t'avoir vu ainsi. Rabbi Shimon lui dit, heureux suis-je de que tu m'aies vu ainsi, car si tu ne m'avais pas vu ainsi, je n'aurais pas été comme cela. C'est-à-dire, je n'aurais pas reçu les secrets de la Torah, car toute l'élévation de sa sagesse, il a reçu dans ces jours où il était caché dans
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10: finalement tout ce que tu as à faire, c'est pour les amis et tu reçois tout des amis, et si les amis ne veulent pas, tu n'avanceras pas, tu n'auras rien. Ça revient à la dizaine. Le mieux c'est dans la dizaine. Le travail du créateur de demander clarifie, il donne la force, il donne la bonne attitude et toutes les situations, à part la déconnexion de leur demande. Et si je continue ce qu'a dit David, si vous ne le voulez pas, je ne demande pas, et de ma part, je demande seulement pour vous. Il ne doit pas être pas que je suis sage, mais je dois remplir vos désirs spirituels. Et là, on arrive à un circuit, un cercle magique. La réalisation dans la dizaine, après qu'on a traversé toute cette période, et qu'on vient de lire et d'étudier, la brisure finalement, qui s'est terminée, avec les disciples de Rabbi Akiva qui sont morts parce qu'ils n'avaient pas d'honneur, de respect les uns envers les autres. Donc, le Rav a dit que c'est le départ des Mohrim. Nous, on est encore considérés comme morts et vers la correction finale dans le travail, dans la dizaine, la construction du Kli. On veut monter, atteindre cette vie. Et on a le moyen, tout ce qu'on nous a préparé, tout ce que Rabbi Shimon nous a préparé, la dizaine, les sources, le livre du Zohar, si tout cela devient une prière, ça nous donne la force.
11: Et
10: j'ai entendu le Rav dire que il faut utiliser le livre du Zohar autant qu'on peut pour nous rapprocher des corrections. C'est ce qu'on voudrait faire aujourd'hui. On ne sait pas ce qu'est lié les cœurs, mais le but nous permet de le réaliser. Donc on essaye. de s'attacher au maximum, c'est lié entre nous avec le Créateur. Et ensuite, quand on voit qu'on n'est pas capable, on maintient cette demande. Moi aussi, j'ai noté. Je viens remplir les amis, autant que je suis capable de recevoir leurs désirs et de les élever au Créateur, et être toujours entre eux et le Créateur. Le Créateur est donc toujours être comme un tuyau. Essayez, et vous verrez à quel point ça vous élève. Là, vous pouvez ressentir le système. La réception de la Torah, ce n'est pas le remplissage des kélim, mais la lumière qui ramène vers le bien que nous attirons, bien que ça s'appelle la réception de la Torah, mais ça ne veut pas dire qu'on reçoit pour nous-mêmes. Enfin, vous avez déjà dit, mais le Rav a plusieurs fois mis en garde de uniquement la connexion, l'union, et tout ce que vous pouvez faire dans cette direction. Et la question de finalement quel est mon remplissage, ce que je donne, c'est finalement mon remplissage, ce que je donne aux amis. Zohar a écrit quelque chose? Ce texte, le Rav a dit, cette connexion de prendre les désirs des amis, les placer au-dessus de mes propres désirs. On passe à la prochaine partie, mais avant, une chanson ensemble.

0: l'amitié, il est certain d'avoir une statue de sainteté très importante pour un temps de la lumière de la vie. Bala Sulam, lettre 13. Vous devez savoir qu'il y a beaucoup d'étincelles de sainteté en chacun des membres du groupe. Et en rassemblant toutes les étincelles de sainteté en un seul endroit, dans une fraternité, dans l'amour et l'amitié, il est certain que vous aurez une stature de sainteté très importante pour un temps de la lumière de la vie. Bala Sulam, lettre 13. On a commencé à rassembler ces étincelles de sainteté. C'était à Shalim, le lieu, 2 jours, c'était un week-end, avant qu'on commençait à parler, que c'est bien, on a ressenti ce besoin, et depuis, c'est ainsi qu'on nomme toutes nos rencontres, à Shalim 1, 2, 3, on est arrivé à 6, ce sera la 7e fois. Je connais les ronfles de chacun de mes amis. Et j'ai ressenti, enfin, je ne sais pas, j'ai pu connaître les amis de toutes sortes de situations, conversations. C'est vraiment exceptionnel d'être ensemble quelques jours, parler de cette façon, des choses s'ouvrent, se révèlent. Et voilà, comme le Rav nous a dit, et elle m'a rappelé que la Kabbalah, ce n'est pas quelque chose qu'on étudie, c'est quelque chose qu'on réalise à partir de l'union et de la connexion entre nous.
1: Roter.
0: Oui, quel bénéfice on peut gagner d'un tel rassemblement, d'un week-end. Donc, c'est toujours, on se prépare et le Créateur nous prépare quelque chose au-delà de ce qu'on a préparé. Les premières fois, vraiment, chaque ami a fait sa partie. C'est comme un puzzle. L'image a commencé petit à petit à prendre forme, se compléter. Chacun fait ce qu'il sait et donne aux amis où il est capable. Et, enfin, on est devenus des professionnels, je dirais. Tout va bien. Et ça nous a donné la possibilité d'investir dans l'essentiel, c'est-à-dire l'union, le soutien, l'annulation entre nous. Et tu trouves dans le cœur de chaque ami vraiment des trésors. Enfin, je ne sais pas, c'est un certain temps, les yeux, on peut voir que les yeux des amis brillent vraiment. Et on ressent tous la même chose, on ressent une gratitude. Et on prie que tout le climat mondial, le monde entier arrive à cette sensation comme remède qui te permet de ressentir que tu vas guérir, ton ego va guérir parce que tu as les amis autour de toi et le Rav. J'ai dit s'intégrer et ressentir leur manque d'élever au Créateur. C'est un travail intense, concentré, et on peut vraiment gagner beaucoup par l'inclusion, l'annulation, l'aide, être toujours ce passage bio entre les amis et le Créateur. Ça nous permet de ressentir le système. Ensemble, on va réussir, les amis. Donc, ce congrès, c'est pas une dizaine qui un week-end ensemble ou qui gagne quelque chose, mais toutes les dizaines. Imaginez

0: ce qu'on peut atteindre. Extrait numéro 2. Extrait numéro 2, question. Quelles autres actions pouvons-nous faire pour nous préparer à ce congrès, le Rav? Ce que je pense, c'est que nous devons nous rapprocher les uns des autres, tous ensemble, comme un seul homme dans un seul cœur, et ne craindre rien d'autre que la séparation entre nous. La séparation, c'est le problème central. Encore. La question était, quelles autres actions pouvons-nous faire pour nous préparer à ce congrès? Le Rav, ce que je pense, c'est que nous devons nous rapprocher les uns des autres, tous ensemble, comme un seul homme dans un seul cœur, et ne craindre rien d'autre que la séparation entre nous. La séparation, c'est le problème central. La séparation, c'est le problème central et chaque week-end, surtout, un tel congrès, justement pour corriger cette séparation. Et dans un tel congrès, il y a différentes situations, différentes chose inattendue. Maintenant, on travaille beaucoup, on se prépare. La plupart des... C'est assez technique, disons. L'emploi du temps, le contenu, l'organisation logistique, c'est très important tout ça. Parce que c'est notre cadre. Et ça nous maintient pas seulement de réussir physiquement, mais aussi, c'est important, pas s'éparpiller, hein, des choses qui ne sont pas liées au congrès, faire des commencer à, des choses provisoires, je dirais qu'on n'a pas. Donc, c'est très important, hein, toute l'organisation, mais dans les activités même, une situation et d'autres se révèlent. Et là, c'est le véritable congrès. Par exemple, le dernier congrès, un Shalim, après le repas de la communauté vendredi 14h30, il y a 3 heures qu'on a préparées, deux amis, deux couples d'amis étaient responsables des activités, moi et Boris. On a préparé une activité, des ateliers, des questions, et on a vu avec la deuxième équipe comment faire pour que ça se passe bien de l'un à l'autre, tout. Tout était bien organisé. Mais c'est un après la Seouda, c'est un bon moment d'inclusion. On a bu un petit peu, le cœur est ouvert. Et depuis la première question, quelqu'un dit si je peux, je voudrais. Ouvrir mon cœur, je crois. Et donc c'est comme un code pour nous quand un ami dit ça. Maintenant, on commence à ouvrir le cœur. Et maintenant, le line-up, on le met de côté, tout ce qu'on a préparé, on met de côté. Un ami veut ouvrir son cœur. Donc c'est un moment pour nous de nous connecter à son cœur. Et depuis ce moment-là, plus d'activités préparées, plus de questions d'ateliers. 3 heures de connexion, de conversation de cœur à cœur. Chacun parle, tout le monde écoute et ouvre le cœur. Dans ce cas-là, je me disais au début, mais il faut peut-être rappeler qu'on a un emploi du temps. Peut-être que c'est temps de passer à ce qu'on a préparé quand même. Non? Rester dans le cadre qu'on a préparé. Et aussi, on doit apprendre à accepter les situations et suivre, parce que le Créateur sait exactement comment embrouiller ou changer les situations et on doit accepter ces changements. Je pense que c'est quelque chose que chaque dizaine doit développer, devenir des experts, voir que ce qui se passe, est-ce qu'on l'a préparé? On a préparé quelque chose, mais ce qui se passe, c'est tout à fait autre chose. Il ne faut pas oublier l'essentiel. L'essentiel, ce n'est pas de bien organiser les choses, mais l'union, c'est l'essentiel. Donc, on voudrait en parler maintenant. Je ne sais pas comment se préparer à quelque chose qu'on ne peut pas préparer, parce que c'est bien clair, on peut compter sur lui. Mais c'est sûr que quelque chose ne veut pas suivre ce qu'on a préparé. Donc, comment tout ce qui se passe, nous, on le fait pour qu'on se connecte encore et encore. Donc, on voudrait passer un atelier actif et discutons. Comment, dans toutes sortes de choses inattendues, on maintient l'union, la connexion entre nous. Donc, comment garder la connexion dans toute situation qui viendra? J'aime bien cette direction, Petertigua 6, parce que ce qui est inattendu pour nous, c'est inattendu, mais c'est ce qui doit se passer. Et donc, il faut savoir suivre ce qui se passe, c'est magique, je dirais. Devenir être souple, je dirais, souple. À la fin, tout le reste sert que de moyens, c'est pas le but. Le but, c'est d'arriver à ouvrir le cœur, de se connecter, un ami d'ouvrir le cœur, ça y est, maintenant, on met tout de côté et tout le monde suit. Il va dans ce sens. On essaye de se protéger. Comme de l'eau. Ça? Comme de l'eau. Moi aussi, j'ai bien aimé la façon dans laquelle Petertigua 6 ont présenté les choses, parce que c'est vraiment ce qui se passe. Mais quand même, il faut bien voir que ça avance quand même vers le but. Et là aussi, il faudrait être, souple, mais l'ego et des fois malin, puisque chacun est de nous tous. Il faut voir comment on arrive à diriger ses cœurs dans la bonne direction. J'ai pas vraiment autre chose à dire, parce que les amis ont dit notre direction, c'est l'union. Et si on a préparé quelque chose, et le Créateur a préparé autre chose, alors le but, c'est l'union, et voir comment on peut se rapprocher les amis. C'est ce qui se passe. Faire du bien à chacun des amis. Si ça suit le line-up, c'est super. Et si il y a d'autres choses qui peuvent nous unir davantage, c'est encore mieux. Nous avons une façon de faire. Le Rav nous a donné cette méthode. Tout d'abord, on investit tout ce qu'on peut dans la préparation. Tout dépend de la préparation. Ce qui se passe, c'est ce qui se passe. Et encore, on a un rôle, un autre rôle. C'est ce qu'on appelle la tête de la dizaine. C'est comme les parents de la dizaine. Tu vois quand même la direction. Et si il pense que ça ne convient pas vraiment, il peut donner une certaine direction, une demande ou une proposition. Donc, de cette façon, on peut surveiller et également laisser le Créateur diriger et respecter les responsables aussi. maintenir la connexion en pensant les uns aux autres. Personne ne peut rien faire pour lui-même, seulement pour les amis. Et donc, le plus vite qu'on a réussi à le faire, c'est le mieux. Plus de différence entre quelque chose qui est préparé, dès le moment où le Créateur est présent, tout se solutionne. Donc, tout d'abord, arrivons à cette situation et on veut aimer, envelopper chacun des amis. Zohar nous a écrit rester sérieux, maintenir l'intention et l'importance. Tout dépend de la préparation. Pas de surprise. Je pense qu'on doit voir le but avant tout. La connexion, c'est un moyen d'atteindre le but. Donc, toujours demander au Créateur, peu importe ce qui se passe. Et on a préparé ce qu'on a préparé, c'est très bien, et on doit le faire, investir tout ce qu'on peut. Si je ne fais pas pour moi, personne ne fera, mais quoi qu'il se passe, on n'oublie pas qu'il n'y a rien hormis lui et on cherche le Créateur, quoi qu'il se passe, préparé ou non. Donc, c'est important d'avoir un line-up et chacun doit suivre quand même. Peut-être que ça fait partie du processus. Et si ce congrès est un événement exceptionnel, comme toute cette période à Bnei Baruch, beaucoup de challenges devant nous, des choses qui changent, on change, on doit avoir, on est responsable et plus mûr. Les leçons du matin, les leçons enregistrées depuis 20 ans, qui vraiment comme s'il nous parle maintenant exactement de ce qu'il faut faire maintenant. Peut-être qu'aujourd'hui, on comprend même mieux que ce qu'on a entendu à cette période. Et un tel congrès nous attend ne ressemble à rien. 800 dizaines dans le monde entier, Sakhalin, Toronto, et partout, les amis se réunissent, chacun, soi-disant, se concentre dans sa propre dizaine, dans cette petite cellule, mais voyons l'image de toutes ces cellules, de ce corps qu'on appelle Bnei Baruch, se renforce et attire le Créateur et la lumière, et donc toutes ces cellules comprennent qu'elles font partie de quelque chose de beaucoup plus grand. On parle de tout ce qu'on va faire, on va manger, chanter et parler, mais on s'est rassemblés pour unir tous les cœurs. Et notre amour, Chista Brista, c'est une chanson. C'est ça, finalement, être de plus en plus précis vers le but et tout se peut. Ce qu'on peut gagner de ces événements. Le Rav vient de nous dire maintenant qu'on peut attirer un grand bénéfice. Grand bénéfice, justement, pendant le congrès, inclusion, annulation, aide, tout ce que je peux faire pour remplir au possible les amis, donc recevoir leurs désirs et aspirations et les élever au Créateur. Donc être toujours entre les amis et le Créateur et les amis, sans arrêt. Être ce canal. Alors vous étiez essayé, vous verrez que vous montez et que vous arrivez à ressentir le système. Donc c'est ce qui nous attend vraiment, un très grand bénéfice d'un tel rassemblement. Notre ami, notre grand ami, Asaf Ohayon a dit avant ce congrès que chaque groupe, chaque dizaine du Kli mondial doit ressentir qu'elle se trouve au sommet, qu'elle maintient, qu'elle est la couronne du congrès. Et c'est une nouvelle vague qui s'approche dans tout le Kli mondial. On veut tous se connecter dans le monde entier. C'est ce que notre grand ami Asaf a dit. Et c'est vraiment ce qu'on doit faire. On y va, on attaque les bords. L'Echaim. On passe à
1: Kibirav.
2: Se connecter avec tous les amis, avec tous les, dans la groupe, dans la dizaine, on va pas donner à la lumière supérieure à se revêtir dans notre désir. C'est-à-dire qu'il se passe une chose simple. D'une manière effective, je dois me connecter avec les amis, avec leurs désirs, me diriger vers leur désir, être connecté les embrasser intérieurement dans mon cœur. Et alors mon cœur commence à recevoir une forme, pas de lui-même, mais celle des amis. On se fiche de quel degré il se trouve. Mais si je suis comme ça d'une telle manière pré-arrangée, je veux plier comme ça mon cœur vers eux, je construis dans mon cœur les 9 premières du parsouf. Et le cœur reste comme ça, comme il est. Et alors, il en sort que dans mon dévouement envers les amis, dans le fait de me connecter à eux, dans le fait de les servir à eux, à travers eux, le Créateur, comme ça je me relie, et alors le Créateur est où rentrer, où remplir l'équilibre. Et alors, sa lumière, ses qualités, son illumination, sa réalité. Oui, ces qualités, elles sont ressenties entre moi et les amis. Et alors, petit à petit, dans ça, je commence à ouvrir le monde spirituel. Chers amis, comme ici, on a déjà raconté, on est déjà sorti 6 fois comme ça en week-end, et on garde en tête tout le temps la connexion entre nous. Et une solution très forte pour une rencontre comme ça, c'est que tu commences à ressentir notre étude dans la chair. Tu commences à passer plein d'états où toutes les théories c'est très bien, mais en acte, on lit des choses que tu commences à ressentir ce qu'on étudie. Là, le Rav a dit dans le cours, pendant la première partie, le problème c'est pas de comprendre la sagesse de la Kabbale, mais la réaliser. Le problème, c'est pas de comprendre la sagesse de la Kabbale, mais de la réaliser. Comment est-ce que ces conseils, on peut les réaliser pendant ce week-end, avec des ateliers de conclusion, après toutes les dîners qu'on a fait, on a fait comme ça un grand atelier de connexion, et on était tous dans la connexion très, très connectés. Et là, tout d'un coup, un des amis demande, dites, où il est le Créateur? C'est très, très... Ça a touché vraiment cette chose-là. Que tout d'un coup, On dit connexion, connexion, connexion, le but, tu l'oublies. Où est-ce qu'on doit arriver? On a oublié. Ce point, ce moment-là, c'était pour moi, et aussi maintenant pour toutes les dizaines, c'était un point très spécial. On a pris comme ça un discernement avec nous sur le chemin, qu'on essaye de faire entrer le Créateur dans toute action qu'on fait. On le rappelle, et ça aide vraiment, vraiment, que quelqu'un le dise. Comme ça, au moins moi je le ressens comme ça. On va essayer ensemble. Quand on sort maintenant pour la connexion entre nous, et il y aura de la connexion, il y aura de liens, et que tout ça sublime. Et tout le temps, on n'oublie pas pourquoi est-ce qu'on fait ça. Comme le Rav dit, on n'est pas juste une entreprise. On doit se rappeler c'est quoi le but. Le but, c'est de faire entrer le Créateur entre nous. Alors maintenant, on va prendre quelques minutes et parler sur comment est-ce que nous, et c'est quoi, ou alors, c'est quoi la différence entre l'action où des amis sont joyeux et contents et une action où des amis sont contents et joyeux parce qu'il y a le Créateur entre eux. On a pris le Seuda comme exemple, parce que c'est un bon item, comme ça. Mais, donc, c'est quoi la différence entre une Seuda où les amis sont contents et joyeux, et une Seuda où les amis sont contents et joyeux parce qu'il y a le Créateur entre eux, s'il vous plaît?
3: La
2: différence, c'est... dans le ressenti, parce que quand je suis content de la connexion entre les amis, sans le Créateur, je deviens juste un animal. Et j'ai rien comme ça. La connexion, elle est tellement sucrée, tellement forte que je disparais en elle. Comme ça, quand on maintient le Créateur, alors tu as deux lignes, tu as la connexion et tu as le Créateur. Tout le temps tu étais dans la demande et le dialogue avec le Créateur à travers la connexion et les amis. Et cette différence entre l'un et l'autre, ça te permet vraiment d'inclure dans l'action et pas comme ça et disparaître dans la connexion qui se passe entre nous. La différence entre si tu... cette différence, c'est si tu fais rentrer le Créateur pour tes kilim de réception et qu'on ne sait pas encore... on ne sait pas travailler avec les kilim de réception correctement, ou si tu utilises tes kilim pour te connecter avec le Créateur. Ça, c'est d'un point de vue théorique. Mais aussi dans ça, il y a une grande étude, parce que aussi le cercle comme ça de connexion pour ton propre bien, c'est comme ça une étude où il y a la reconnaissance du mal. Donc, de manière moins philosophique, avec plus de connexion, je pense que le Créateur va déjà corriger les discernements, aussi de manière intérieur et extérieur, mais voilà, le plus important, c'est qu'il y ait de la joie. Je suis complètement d'accord avec David. Tout d'abord, on est obligé qu'il y ait de la joie. On sait qu'on ne peut pas dire des choses mauvaises sur le Créateur. Oui, c'est correct, c'est écrit. Mais, oui, bon, je ne sais pas. Dans une certaine... on doit parler... on a parlé de la lourdeur de la tête, de la légèreté de la tête hier. Bon, justement, quand on a l'impression que tout va bien, que on se connecte, etc. Mais en fait, on fait pour remplir un kilim. Mais donc, faut voir, comme David a dit, faut voir où est le Créateur et avoir le lien avec lui. Et je sais pas, tout le temps se rappeler tout le travail. Dans la révélation de la face, bon, il y a évidemment dissimulation de double, dissimulation simple, révélation de la face. Bon, je sais pas, peut-être un peu d'embrouille, je sais pas, un peu. Bon, tout d'abord, le Créateur se trouve dans la connexion entre nous, dans la dizaine, quand je viens à une souda, j'ai toujours de la once. parce que vraiment, on ressent à quel point est-ce que chaque petit détail qu'il y a dans la Seuda a été préparé dans, et par l'investissement dans la préparation, et toute l'organisation de la table, et c'est très bon, et tout ça s'est fait à partir d'un très grand désir qu'on se rapproche. Et je pense que c'est ça, de l'annulation face au Créateur, l'annulation face au don. Et je pense que c'est que cet endroit où tu peux te connecter entre, relier entre ton état à toi et la connexion des amis. Et c'est là où tu peux faire la demande pour que tes actions soient comme les actions de ton ami. Et moi aussi, je suis d'accord avec Yuri. Toute la Seuda, elle est comme, je sais pas, la réception de Shabbat. Ça dépend de à quelle heure ça se passe, à quel jour ça se passe. J'ai l'impression que, en fait, l'essence du travail, c'est que cette société qui fait cette action, ça montre déjà qu'on est sur la bonne direction, parce que de manière naturelle, on n'a pas vraiment envie de rentrer dans un voyage comme ça. Mais le Créateur, il a choisi qu'on fasse ce voyage. Et on va aller à Luna Park. Il y aura de la joie. On aura un exercice comme ça dans la Seuda où tu ressens le goût et il faut rentrer dans l'intention. Bon, évidemment, c'est plus compliqué de quand c'est la cuisine de Zohar Veido, mais là, c'est une préparation comme ça. Dans la Seuda, on est déjà dans une position très haute où l'homme oublie déjà soi-même et on s'inclut. Comme ça, ça dépend de la préparation pour qu'on puisse ressentir qu'on est devant le Créateur, devant le Roi, avec tes amis. Le Zohar écrit que tout dépend du désir de comment est-ce qu'on réalise la Seuda. Est-ce que le but c'est que je me fasse du plaisir ou que j'ai du plaisir avec eux? Rien. J'ai beaucoup aimé ce que David a dit avant, que si le Créateur est présent, alors tous les problèmes sont résolus. Il faut vérifier. On va lire maintenant du Zohar, de matériel d'étude de la première partie de la leçon. Comme ça, c'est écrit, ça s'appelle les corrections de Rabbi Shimon et ses compagnons. Ça se trouve dans... Et faisons entrer le Créateur entre nous. N'oublions pas ce qu'on fait et tout ce qu'on fait. On va lire maintenant le Zohar. Et on se rappelle de tout ce que le Rav nous a fait apprendre sur le Zohar. Ici, on a la capacité d'attirer de la lumière, se connecter ensemble, demander de la lumière qu'elle nous connecte. Donnons maintenant la capacité à la lumière du Zohar de nous purifier et de faire de nous des amis aimants comme un seul homme dans un seul cœur. Les corrections de Rabbi Shimon et ses compagnons. 1. A dit Rabbi Shimon aux compagnons, jusqu'à quand resterons-nous dans l'existence d'une seule colonne dans le monde de Tohu, où les Hats étaient sur une seule ligne, l'un au-dessus de l'autre? Et Rabbi Shimon voulait le révéler la question des degrés du monde de la correction, qui sont en trois colonnes, trois lignes, droite, gauche, milieu. Il est écrit, il est temps d'agir pour le Créateur, ils ont annulé ta Torah. Les jours sont peu, nombreux, et le fauteur, l'accusateur, presse. Le héros appelle chaque jour au retour au Créateur. Et les moissonneurs du champ sont peu nombreux. Ceux qui ont mérité la récolte du champ supérieur, la Mahout, qui sont les perceptions des secrets de la Torah. Et même ceux qui ont atteint se trouvent à la fin de la vigne, Mahout, et ils ne prêtent pas attention et ne savent pas, comme il convient, vers quel endroit ils vont.
3: 2.
2: Se rassemblèrent les compagnons au lieu de l'assemblée, revêtus de boucliers, d'épées et des lances dans leurs mains, qui sont des Yehudim pour faire cesser les clipotes. Hâtez-vous dans vos corrections, qu'ils se hâtent de faire les corrections de trois lignes, Chabad, Chagat, Nehi. Par le conseil, par la sagesse, par la compréhension, par la connaissance, par la vision, par les mains qui sont Chagat et par les pieds qui sont Nehi. Couronnez sur vous celui qui détient la vie et la mort pour décréter des paroles de vérité, des paroles auxquelles les saints supérieurs prêtent attention et qui se réjouissent de les entendre et de les connaître. Hydra signifie assemblée, assemblée du Sanhédrin qui éclaire le peuple. 3. Rabbi Shimon s'assit et pleura. Et il dit, voici malheur si je révèle, voici malheur si je ne révèle pas. Car si je ne révèle pas, les nouveautés de la Torah seront perdues. Et si je révèle, peut-être quelqu'un qui n'est pas digne des secrets de la Torah entendra. Les compagnons qui étaient là se turent. Rabbi Abba se leva et lui dit, « Si cela est bon devant mon maître de révéler, il est écrit le secret du Créateur est pour ceux qui le craignent. Et voici que ses amis sont des craignants du Créateur. Et ils sont déjà entrés dans l'assemblée du sanctuaire de la maison. Et nous avons appris qu'ils sont entrés dans la grande assemblée Hydra Rabba et en sont sortis. Mais pas tous, car trois amis sont décédés. 4. Les amis furent comptés devant Rabbi Shimon et il se trouva Rabbi Elazar son fils et Rabbi Abba et Rabbi Yehuda, et Rabbi Yossi bar Yaakov, et Rabbi Yitzhak, et Rabbi Chizkiya bar Rav, et Rabbi Chia, et Rabbi Yossi, et Rabbi Issa. Les mains furent données à Rabbi Shimon, et les doigts furent dressés vers le haut. Et ils entrèrent dans le champ parmi les arbres, et ils s'assirent. Rabbi Shimon se leva et fit sa prière. Il s'assit parmi eux et dit, « Que chacun mette ses mains sur ses genoux. » Ils mirent chacun leurs mains sur leurs genoux et Rabbi Shimon les prit. Il ouvrit et dit, « Maudit soit l'homme qui fait une idole ou une image. » L'abomination pour le Créateur, œuvre des mains d'un artisan et la place en secret. Et tous répondirent « Amen ». Aussitôt après que les amis furent comptés devant lui, ils accomplirent ce qu'il leur avait recommandé. et se hâtèrent dans leur correction, se firent immédiatement l'unification des trois lignes pour les attirer vers Malchut. Et ils firent une action en bas afin d'éveiller son équivalent en haut. Les mains furent données à Rabbi Shimon, car Rabbi Shimon est Da'at, la racine de la ligne médiane. Et c'est pourquoi ils lui donnèrent leurs mains, droite et gauche, et elles furent unifiées et incluses, leur droite et leur gauche l'une dans l'autre, grâce à Rabbi Shimon, la ligne médiane. Et par cela fut éveillée en haut l'unification de trois lignes. Jusqu'ici. On va continuer dans la prière, d'être connecté dans la prière entre nous et le Créateur. Yves. Merci beaucoup à PT6. Et finissons en chanson.

0: Chers amis, dans la première partie du cours, nous allons regarder un cours avec le Rav de 2003, basé sur des extraits sélectionnés du sujet sur les sources sur l'Agba Omer.
1: Bonjour.
0: Nous lisons des extraits sélectionnés des sources au sujet de l'Agba Omer. Nous vous rappelons que vous pouvez poser des questions sur le site web. Vous pouvez poser des questions sur Captivi. Les questions sélectionnées seront posées en direct. Nous étudions, nous apprenons qu'au début de la création vient le désir de faire du bien à ses créatures. Et c'est pourquoi les quatre phases de la lumière directe sont apparues. La lumière, la brisure du monde, la correction du monde de Abiya, ensuite l'âme d'Adam Arishon, qui également a cru et ensuite s'est brisé. Et à partir de cette immense préparation, à la fois dans les mondes et dans les âmes, et dans l'âme, nous devons maintenant retourner à l'état corrigé. Nous sommes comme si nous rassemblions ces fragments, nous arrivons à la compréhension de la création, le plan de la création, du Créateur, nous devenons comme lui. C'est le but. Et dans ce processus, nous passons par différentes étapes. Il y a des étapes où nous devons accomplir, mettre un effort pour se connecter, pour rassembler ces fragments. Et dans la mesure où nous nous pressurisons pour être aussi proche que possible, le cerveau et le cœur, alors en conséquence, nous attirons la lumière qui réforme. Elle fonctionne sur nous, elle nous aide à nous connecter de la bonne façon. Et il y a des temps où nous n'allons pas avec cela, nous ne réussissons pas, à nous connecter, nous rapprocher les uns des autres. Et alors la lumière supérieure, selon le plan de la création, fonctionne sur nous, et alors, si nous sommes derrière sur le plan, alors ça fonctionne encore plus et ça nous pressure et nous ressentons des problèmes, différentes choses dans notre vie. Et également, ça nous rapproche, mais pas de la forme désirable, ni à nos yeux, ni de la part du Créateur, bien que cela existe. Hormis cela, hormis ce plan, il y a ces processus spéciaux qui ont lieu dans ce temps spéciaux, appelé les jours saints, les jours festifs, qui ont une illumination spéciale d'un genre différent, qui apparaissent à une certaine fréquence, qui sont les jours, les nuits, les semaines, les mois, et ainsi de suite. Ce sont tous les noms d'illumination qui brillent d'en haut et qui nous pousse ou nous tire vers la correction. Et nous devons également savoir comment les utiliser. Dans ces corrections, nous distinguons une correction particulière qui est la sortie de l'Égypte, l'ouverture de la mer Rouge, la réception de l'Arvout, la garantie mutuelle, et la préparation de la réception à la réception de la Torah. Il y a beaucoup d'étapes en cela, mais pour la plupart, l'exode d'Égypte a lieu avant Pessah, le jour saint de Pessah, qui est le début de notre liberté. Et durant Pâques, nous acquérons les récipients de données afin de donner. Nous prenons ces récipients, nous les corrigeons. Au Lag Baomer, le 32e jour, ce sont les récipients de dons qui nous corrigent. C'est pourquoi c'est appelé le temps de Katnout, les lois qui existent là-bas. Et ensuite, du manque du 32e jour et au-delà, c'est la correction des récipients de recevoir afin de donner. Et c'est le temps de Gadlout, jusqu'à ce que nous corrigions tous les récipients et que nous soyons en mesure de recevoir toutes les lumières à l'intérieur de nos récipients afin de donner ce qui est appelé la réception de la Torah. Et voilà des étapes dans lesquelles nous devons parler, parce que par cela également nous éveillons ces sources supérieures pour qu'elles nous influencent et qu'elles nous fassent avancer vers la sainteté. Allons-y. Le premier extrait est de Rabash. Le festival de Shavuot. Le temps du don de la Torah approche. Nous savons que Shavuot est considéré comme Malchut dans les mondes et le cœur dans l'homme. Et c'est comme Bala Sulam a interprété au sujet de Mekadesh Shevi, le septième sanctificateur, que Shevi vient des mots Shebi-Hu, qui est en moi. Il veut dire que le Créateur est revêtu dans le cœur, et le temps lorsque nous pouvons interpréter que la Torah se revêt dans l'âme. Et c'est pourquoi c'est appelé Shavuot et le don de la Torah, c'est-à-dire que du temps de la Torah se revêt dans les cœurs de chacun de l'Israël complet. Durant le comptage de Pessah de Shavuot, c'est la purification des kelim, des récipients, laquelle purification se trouve dans le cœur et dans l'esprit. Lorsque les kelim sont devenus parfaits, nous sommes récompensés avec la Torah. C'est pourquoi avant Pessah, Pâques, la préparation de la purification des kelim était avec la foi appelée les mitzvahs, les commandements. À travers l'exode d'Égypte, ils étaient récompensés avec la foi. Comme je suis, comme il est dit, je suis votre Seigneur, votre Dieu, qui a pris de vous la terre d'Égypte. Après Pâques, commence le travail de la purification, de la préparation pour la réception de la Torah. Des questions ? Aucune. Il y a encore le festival de Shavuot, le temps du don de notre Torah approche. Nous savons que Shavuot est considéré comme Malchut dans les mondes et dans le cœur de l'homme. C'est comme a interprété Bala Sulam au sujet de Mekadesh Shevi, le septième sanctificateur, que Shevi vient des mots Shebi-Hu, qui est en moi. Et il veut dire que le Créateur est revêtu dans le cœur et le temps où nous pouvons interpréter que la Torah se revêt dans l'âme. Et c'est pourquoi c'est appelé Shavuot et le don de la Torah. À savoir que, à ce moment, la Torah se revêt dans les cœurs de chacun de tout Israël. Durant le comptage de Pessah Pâques à Shavuot, c'est la purification des kelim, des récipients, qui est la purification dans le cœur et l'esprit. Lorsque les kelim ont été accomplis, nous sommes récompensés avec la Torah. C'est pourquoi, avant Pâques, la préparation de la purification des kelim était avec la foi, appelée mitzvah. À travers l'exode d'Égypte, ils ont été récompensés avec la foi, puisque « Je suis le Seigneur, votre Dieu, qui vous a sorti de la terre de l'Égypte ». Après Pâques, commence le travail de la purification en tant que préparation pour la réception de la Torah. Lorsque la Torah se revêt dans l'âme, elle est appelée Shavuot, le temps du don de la Torah. C'est-à-dire, aujourd'hui, nous célébrons Lag BaOmer, le 32e jour sur le comptage du Omer. Les récipients de dons sont accomplis. Nefesh Et là, nous sommes dans Chod Chod et nous commençons à entrer dans les récipients de réception et de les corriger afin de donner. C'est de Chod en Chod jusqu'en bas dans Malchut. C'est pourquoi c'est 33 jours. La correction de Chafet Chesed, la lumière de miséricorde. Le temps de Gadlout, la lumière de Bina que nous acquérons sur les récipients à travers lesquels ils ont quitté l'Égypte. Et pourquoi est-ce un jour saint ? Tout d'abord parce que nous avons accompli la préparation de corriger tous ces récipients en Gadlout. Et c'est clair pour nous que nous pouvons également atteindre Gadlout. Qu'est-ce que ça veut dire que nous corrigeons ? Nous ne corrigeons qu'une partie des récipients. Non, c'est incorrect. Il n'y a pas de somme ou juste un petit peu en spiritualité. Nous corrigeons tous les récipients, tous les disséphérotes, tous les récipients de l'âme d'Adarishon, mais de la perspective du don afin de donner. Et c'est pourquoi nous pouvons parler des séphirotes jusqu'au degré de Malchut et les neuf premières séphirotes, ce qui est Chot. Chot et Chot. Et c'est pourquoi nous pouvons dire que si nous avons corrigé tous les désirs de donner afin de donner, alors bien sûr nous pouvons en arriver à recevoir afin de donner. Et c'est pourquoi c'est un jour festif, saint, mais à partir de maintenant, nous devons être connectés même plus et plus dévoués les uns aux autres et entre nous pour mettre les récipients de recevoir afin de donner, de recevoir la lumière afin de donner, c'est-à-dire recevoir la Torah. La Torah, c'est la lumière de Chochma qui reçoit dans les récipients de réception et pour recevoir afin de donner. C'est pourquoi c'est une deuxième étape plus importante, mais quoi qu'il en soit, ce point, le 33e jour est un point critique. C'est à la frontière entre les récipients de dons et les récipients de réception, et c'est pourquoi nous le célébrons. Et avec cela, nous pouvons comprendre ce qui se passe dans l'histoire. L'Ag BaOmer, ce jour festif où 33 000 étudiants de Rabbi Akiva ont été tués et ils ont divisé la Torah en pères. Pourquoi sont-ils morts ? Car c'est écrit qu'ils ont cessé de se respecter les uns les autres. Et ce sont des corrections, bien sûr. Il doit y avoir la brisure du récipient. Cette festivité de Lag BaOmer symbolise la connexion, comme tous les jours saints israéliens qui parlent de l'unité et la correction. Il dit, lorsque les récipients sont inclus, nous sommes récompensés avec le discernement de la Torah. Des questions ? Aucune. Ok. Il dit qu'avant Pessah, il y a la préparation dans la purification des kélim en termes de foi. Qu'est-ce que cela ? Avant Pessah, il y avait la purification des récipients de réception en termes de foi. Ah, la foi, c'est donner afin de donner. Mais qu'est-ce que la purification des kélim ? La purification, c'est-à-dire que les récipients se purifient afin de recevoir. De recevoir afin de donner. Il dit que c'est la préparation pour la réception de la Torah. Donc c'est quoi la différence entre les deux rabbes ? La différence c'est qu'avant Pâques, ils doivent dire qu'il n'y avait que un échappatoire des récipients de réception de Pessah jusqu'à Lag BaOmer. Nous avons la correction des récipients de donner afin de donner. Et à partir de l'Agba Omer jusqu'à Shavuot, c'est recevoir afin de donner. Seulement la correction, le remplissement est dans Shavuot. Quelle est la différence dans le travail entre le premier et le second? Qu'est-ce que nous faisons dans le travail ici contre là-bas? Donner afin de donner, c'est la correction de Katnout dans les récipients. Lorsque nous ne travaillons que à travers les récipients de Shoresh Aleph et Bet, de Adjut et l'épaisseur dans tous les séphirot, Shoresh Bet Aleph de Adjut, qui sont purifiés de, afin de recevoir et s'élever au degré de Bina, de donner afin de donner. Oui, j'ai compris ça, mais quelle est la connexion? Quel est le type de travail? Qu'est-ce que nous devons faire dans cet état contre cet autre état? Rav. Ne fais pas à ton ami ce qui... Sur ces deux degrés? Non, ça c'est donner afin de donner. Le second est aime ton ami comme toi-même. Autre? Réveille-toi un petit peu. C'est un jour spécial. Ce même travail que nous avons entre Hanouka et Purim, quelle est la différence maintenant entre la correction des Kelim? Hanouka est la correction des récipients qui est similaire à l'Agba Omer. Ils sont deux vis-à-vis de donner afin de donner, la correction des récipients de dons, et l'Agba Omer est également une correction des récipients de dons, mais ce sont des états différents. Ici, c'est l'exode de l'exil d'Égypte et tous les récipients sont révélés, ils sont corrigés. Et nous sommes récompensés par la Torah, et c'est correction de donner afin de donner, recevoir afin de donner, et ensuite la réception de la Torah, et uniquement afin de commencer à corriger les récipients. Ici, lorsque nous corrigeons les récipients de donner afin de donner de Katnout et de l'Agba Omer jusqu'au don de la Torah, recevoir afin de donner, tout de même, c'est seulement afin de recevoir la Torah. Seulement pour commencer à recevoir la Torah, la lumière qui désormais commence à corriger les récipients. Ce n'est pas la fin de la correction, c'est... la réception de la lumière avec laquelle on peut travailler. Maintenant, Hanouka, c'est après une brisure spéciale. Purim est après également la révélation. Du péché de

Différents kelim, différents états, différents récipients, brisure, correction, brisure, correction. Comment dire ça? Tu ne peux pas corriger tes récipients entièrement d'un coup, parce que à chaque fois, tu corriges afin de voir que la brisure est plus profonde. Tu corriges encore et tu vois une brisure plus profonde. Quelle est la différence entre Ab et Galgalta? Ab est que Galgalta qui se voit elle-même dans la mesure où elle peut ajouter et se corriger elle-même. Tandis que dans la première expansion, elle ne peut pas se corriger. Donc maintenant, elle découvre cette addition, cet ajout. Autre, oui. Comment est-ce qu'aujourd'hui corriger s'il n'a pas encore reçu la méthode? Ou comment corriger que nous arrivons à Shavuot? Donc comment est-ce que nous corrigeons cette étape en utilisant quoi? Il y a une lumière qui vient à la correction des récipients. Elle vient selon les efforts. Recevoir la Torah, c'est lorsque vous êtes prêt à recevoir la lumière qui remplit les récipients, les corrige, mais d'une façon spéciale, pas à la fin de la correction encore. C'est encore par étapes. Et lorsque vous sortez de l'Égypte, c'est-à-dire que vous ne voulez pas utiliser les récipients de réception, en d'autres termes, alors vous méritez d'être dans la restriction, Tzimtzum. Lorsque vous accomplissez une restriction et que vous vous retirez de l'Égypte, vous passez par l'ouverture de la mer Rouge, alors il s'avère que vous passez par vous corriger vous-même et de donner afin de donner et plus tard même d'en recevoir afin de donner. C'est-à-dire que vous voulez le faire. Donc qu'est-ce que vous voulez? Vous voulez avoir la lumière de donner afin de recevoir pour recevoir afin de donner pour. La réception de la Torah, ce n'est pas la correction des récipients, mais plutôt c'est recevoir la lumière qui réforme. Donc la lumière qui réforme pour la Katnout et la lumière qui réforme pour Gadlout. En dehors de ça, il faut comprendre que il y a des corrections graduelles ici, juste comme nous apprenons encore Rosh Hashanah et Hanouka et Pâques et Purim et Shavuot, le cercle de l'année. C'est une sorte de travail où dans chaque étape nous devons accomplir ces corrections à travers les 6000 années de l'existence du monde, ok? Toutes ces années, je n'ai pas compris quel est le comptage de l'Homère. On compte sur les murs, on compte apparemment ses jours. Quelque chose de spécial également qui. Nous ne comptons pas ni les murs ni les jours, mais des discernements. Des séphirotes, ce qui veut dire des discernements. Compter les discernements de nos désirs que nous devons corriger. Moshe. C'est exactement quelque chose que, pour autant que la Kabbalah était dissimulée dans la nation, en fait, ça a pénétré toutes les couches. Et il y a quelque chose dans les quoi les gens s'investissent, dans le sens kabbalistique. Oui, mais c'est comme ça qu'ils le lisent. Ils le lisent, blablabla, et voilà, c'est tout, c'est fini. Personne ne parle de correction. Dans les actualités, quelle correction maintenant je corrige? Comment je blâme les séphirins? Bien sûr, c'est clair qu'ils ne parlent pas de ça. Mais plutôt comme toutes les autres mitzvot. Donc ça c'est vraiment quelque chose d'ennuyeux parce qu'apparemment c'était impossible de toucher cela. Toi, on doit faire quelque chose et même maintenant c'est ressenti d'un côté, mais oui, le Créateur a créé pour cela pour qu'on le fasse et c'est tout. Qu'est-ce qu'on fait
Pourquoi est-ce qu'on se lave les mains?

0: tous ces commandements sont pour et ils n'appartiennent pas au sens corporel. Et qu'est-ce qu'ils ont de la corporealité? Ils n'ont rien. Tu peux dire que la nourriture cachère est plus saine et que la prière va t'apporter plus de santé également, de telles choses. Non, tu ne devrais même pas dire cela. C'est une chose irrationnelle, c'est au-delà de la nature. Si tu le fais, apparemment, tu es connecté avec la force supérieure. Et c'est ainsi qu'une personne devrait faire. Et lorsque vous sortez la nuit, le premier jour du mois, et que vous sautez vers la lune pour la bénir, juste comme une danse, donc qu'est-ce que j'en retiens? Qu'est-ce que j'en retire? Quiconque le voit de l'extérieur pense que cette personne est tombée parmi... dans une tribu, quelque part. Tu vois? Qu'ils célébrèrent quelque chose, qu'ils sont dans un lieu en feu, qu'ils vont faire un barbecue ou le manger, on retire quelque chose. C'est quoi ces coutumes? C'est pourquoi le peuple a une telle attitude vis-à-vis des commandements, les mitzvot. Il ne voit rien de rationnel à ce sujet. Qu'est-ce qu'on peut faire? Mais en vérité, le texte lui-même, le texte de Lag BaOmer est un texte spécial qui est écrit comment est-ce qu'on blâme les séphirahs et ainsi de suite. C'est très proche de la Kabbale. D'un côté, c'est très mesuré apparemment, mais d'un autre côté, toute la correction dans ces extraits parle de la foi que j'ai dans tes... et que là également, dans la Disséphérote, ça commence avec « moi je suis dedans ». Qu'est-ce que la correction générale par couche, d'un côté, nous avons quelque chose qui est très prescrit, les Séphirotes, et d'un autre côté, ce n'est pas... tellement ça ne suit pas une structure spécifique, je ne sais pas comment le dire. Tu corriges tous les séphirotes du début jusqu'à la fin. De donner afin de donner jusqu'au degré de Bina. Et ensuite, de recevoir afin de donner de Bina jusqu'à Malchut. Et lorsque vous concluez toutes les corrections, vous pouvez commencer à travailler avec les lumières, avec les récipients. Ça, c'est déjà la réception de la Torah, toutes les lumières, tous les récipients. Vous pouvez travailler avec eux, les corriger, les remplir avec la lumière supérieure. Pour vous, le Seigneur, Hatzak, Hatzak, Kvura, Tiferet, d'abord les récipients du don pour corriger et ensuite les récipients de réception. Je ne vois rien ici. Bon, lisons autre chose. Lisons plus. Peut-être qu'on va voir quelque chose d'autre, mais... en fin de compte, c'est un processus très simple.
1: C'est
0: la réception de la Torah. C'est déjà dans le récipient de réception, la lumière de Chochma, afin de recevoir. Ça, c'est de là que le 33e jour, et ceci est dans Jacob appelé le monument. Ce que signifie qu'il vient Gimel Dalet qui s'applique à Lag BaOmer, les mêmes lettres en hébreu. Ensuite, le discernement de l'illumination de la réception de la Torah commence à briller. et la parole Ed, Ein Taled, est du mot de ornement, ce qui signifie que jusqu'à l'Agba Omer, il y avait l'illumination de l'exode d'Égypte, et à partir de l'Agba Omer, brille l'illumination de la réception de la Torah, appliquée dans le mot Ed, également appliqué à la Torah. Rav. C'est un principe essentiel. À partir de l'Ag, on sanctifie les récipients pour la réception de la Torah. Troisième extrait de Rabash. Deuxième volume, lettre 59. En ce qui concerne le conte Homère, nous savons que le travail principal de l'homme est de se connecter au Créateur. Homère vient du mot en hébreu « ramasser des gerbes ». Rashi a interprété, comme elle est traduite, « ramasser des gerbes »,« ramasser ». Cela signifie qu'en devenant muet et en n'ouvrant pas la bouche avec des plaintes contre le Créateur, mais plutôt pour cette personne, tout ce que fait le miséricordieux, il le fait pour le mieux. Et dit, c'est-à-dire que sa pensée et son désir ne sera que pour le Créateur, alors il rassemble Homer en hébreu. C'est-à-dire qu'en reliant toutes ses pensées et tous ses désirs avec un lien étroit d'avoir un seul but, apporter du contentement au Créateur, une personne est considérée comme un rassemblement. Homer. Les interprètes disent que le conte d'Homer vient des mots « et sous ses pieds, il semblait y avoir de la brique de saphir, aussi pure que les corps du ciel ». Cela signifie que, par une personne se connectant au Créateur, il est récompensé par la révélation de la lumière du Créateur apparaissant sur lui. Il s'ensuit qu'en rassemblant tous les désirs en un seul nœud, c'est-à-dire dans un seul but, pour le Créateur, alors Homer brille. C'est le sens du conte d'Homer, le rassemblement, où une personne brille de la lumière du Créateur. Et puisqu'un juif se compose de sept qualités qui doivent être corrigées pour le Créateur, et qu'il y a une règle selon laquelle chaque qualité comprend les autres, alors nous avons 7 fois 7 fois 7, donc 49 jours. C'est-à-dire que du mot Yehud, l'unité, on doit corriger toutes ces parties 7 fois 7, 49. C'est pourquoi nous comptons 49 jours jusqu'au jour de la réception de la Torah. Homer vient du mot Seorim, orge, mesure. Cela signifie qu'il vient de mesure, en mesurant dans le cœur la grandeur du Créateur, comme le Saint Zohar interprète le verset « Son mari est connu aux portes ». Le Saint Zohar dit « Chacun selon ce qu'il assume dans son cœur », à tel point que la lumière du Créateur est sur cette personne.

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0: Hola amigo, buenos días, buenas tardes, buenas noches. Damos muchas gracias al Creador que nos permite una vez más estar juntos, estar
1: Chers
0: reunidos,
1: amis, bonjour.
0: revelándolo y seguir a través del método
1: Bonsoir.
0: contento a Él.
1: On
0: Nos
1: est
0: hacemos
1: extrêmement
0: disponibles para
1: reconnaissant au
0: compartir
1: Créateur qui nous a
0: y
1: permis
0: ahora que
1: encore de nous
0: estamos juntos
1: assembler afin de le découvrir, de lui
0: nuestros amigos
1: donner du
0: grandes de
1: contentement.
0: Israel han
1: Et tout ce
0: sido
1: qu'on fait, on lui donne
0: bienvenidos
1: du
0: a
1: contentement, lui donner.
0: online y
1: Et
0: siguen
1: maintenant, on
0: reunidos.
1: est très heureux
0: Pero
1: parce que
0: ahora,
1: nos
0: a través
1: grands amis d'Israël
0: la forma de que tomamos decisiones nos obligan a ir más
1: maintiennent
0: profundo
1: le
0: en esa
1: chemin
0: dirección
1: de notre Rav, cher
0: y
1: Rav,
0: ese ir más
1: en
0: profundo va
1: poursuivant
0: revelando cada vez más
1: la
0: valor, va
1: révélation
0: revelando cada vez más la importancia de lo que hacemos, la importancia de la meta, la
1: en nous
0: importancia de
1: révélant
0: nuestra conexión,
1: la
0: hasta que
1: méthode.
0: lleguemos a Ama tu
1: Cela
0: prójimo
1: nous amène la
0: como a ti
1: connexion
0: mismo.
1: et dans cette
0: Ese es
1: profondeur
0: el
1: on
0: propósito que
1: découvre le
0: hacemos
1: Créateur
0: cuando
1: plus loin,
0: estamos acá
1: on
0: reunidos y
1: découvre
0: gracias a Dios
1: l'importance du
0: contento al
1: but
0: Creador.
1: des
0: Gracias
1: amis,
0: por
1: mais
0: ser cada
1: jusqu'à
0: uno de ustedes.
1: découvrir aime ton prochain
0: Muchas
1: comme toi-même.
0: gracias
1: C'est pourquoi on
0: y
1: est ici, c'est
0: seguimos
1: notre
0: con
1: but.
0: la
1: Et c'est comme cela qu'on
0: lectura
1: donne
0: de la
1: contentement au
0: parabola de la
1: Créateur.
0: moneda
1: Merci
0: perdida.
1: à vous tous, les amis, pour vos efforts, chers amis. Et maintenant, on va regarder un clip de notre Rav. Crois qu'on ressente le mal, le bien, la confusion, le vide, tout soutient l'avenir et chaque centime finit par faire une grande somme. Mais comment c'est possible de ne pas regarder le passé? Demande l'étudiant. Simplement, il faut l'accepter comme quelque chose de nécessaire, comme le passé. C'est ainsi que cela devrait être. Cela ne dépendait de rien. Chaque instant qui est passé appartient au passé. Je peux pas le contrôler. Je peux déterminer l'avenir à partir du présent. Si je crée aujourd'hui un rapprochement, une connexion dans le présent avec rien d'autre que lui, alors je veux déterminer l'avenir. Qu'est-ce que l'avenir? Qu'il n'y aura encore rien d'autre que lui. Mais le passé, tout ce que tu as traversé, ne sert qu'à la correction. À la fin de la vie, une personne voit qu'elle n'a rien, mais qu'elle a été engloutie par rien d'autre que lui. Alors, détends-toi. L'essentiel est que tu chercheras toujours à être connecté, à être englouti par rien d'autre que lui. L'étudiant. Est-ce qu'on peut dire que le passé constitue les conditions idéales pour le développement humain? Non, pas idéal, c'est simplement ainsi, c'est tout. Ne critique pas. Se consumer dans l'idée que le Créateur gère tout et fait tout, sans réalité vouloir le retirer du contrôle de la gestion. Non, ce que je veux dire, c'est que le Créateur lui a donné les conditions optimales, les meilleures pour son développement. Quel développement? Encore une fois, affirmer qu'il n'y a rien d'autre que lui. Oui, exactement, c'est ça, à chaque instant, dans chaque mouvement.
2: Amigos, pregunta de taller activo. ¿Cómo conectamos con el mensaje? No hay nadie más que...
1: Chers amis, on passe à un atelier actif. La question est, comment nous connectons-nous à il n'y a rien d'autre que lui? Maintenant, dans la leçon, et déterminons-nous ainsi notre futur, notre avenir. Comment nous connectons-nous à il n'y a rien d'autre que lui, maintenant, pendant la leçon, et déterminons-nous ainsi notre avenir? Atelier actif. Comment on détermine qu'il y a un homme lui et que ça détermine notre futur?
3: Aboreu Gadol, Vacholet, L'avatar, c'est celui qui grand et qui. On dirige notre connexion, et dans cette connexion, il soit le dirigeant, et dans ces efforts qu'on fait, on détermine tout notre avenir, tout notre but. Le fait que fasse le
4: הבקשה שלנו והתפילה שלנו לבורא וככה ניצור איתו קשר
5: ביחד צריך לפנות עכשיו ממש ברגע זה
3: ensemble faut se tourner maintenant vraiment à ce moment là et demander à ce que notre le profondeur de notre cœur soit dans le lien avec les amis. Sur ça, on va penser, sur ça, on va se concentrer. Mais la lumière va nous donner dans le cœur, le Yaret 2008. Oui, il faut simplement s'élever, se donner de nouvelles sensations, de nouveaux yeux, comme ça, pour lui ressembler et penser aux uns aux autres, concentrer les uns sur les autres. Et je pense qu'on va réussir, si on est ensemble. Avec ce ressenti. Oui, il est la cause de tout, le but de tout, et c'est important le fait qu'on ne peut le trouver que derrière les amis. Oui, comme c'est écrit, la Torah, qui est-ce que je suis dit maintenant? Qui m'enseigne? Qui m'a mis ici? Qui m'a mis les amis ici? Derrière tout. La force qui dirige toutes les réalités. Et on va essayer de s'y rapporter maintenant pendant le cours. Le Rav a ouvert avec ça au début. Il a dit simplement le recevoir comme une chose nécessaire. Et que tout notre futur, ça dépend du fait qu'on est avec tout et dans le niveau d'eau. Et on va s'aider les uns les autres et comme Moïse, ce qu'on va demander que ce soit comme notre futur.
6: Bueno amigos, vamos a hacer el taller en silencio, que es el siguiente. Pidámosle al Creador que nos conceda la conexión.
3: On va passer à l'atelier silencieux. On va demander du Créateur qu'il nous donne la connexion correcte dans la dizaine afin qu'on atteigne l'adhésion à lui. Encore une fois, demandons au Créateur qu'il nous donne la connexion correcte dans la dizaine afin qu'on atteigne l'adhésion avec lui. Attendez, silencieux.

0: Bonjour, chers amis. Dans la première partie de la leçon, on va.
1: שיעור ראשון מתוך שני שיעורים המבוססים על המאמר עניין שמחה. המאמר נמצא בספר כתבי רבה.
0: De la date du 7 juillet 2003, c'est sur l'article à propos de la joie. On va lire ensemble dans la dizaine.
1: הוא חושב אז למי אני מדבר עכשיו. לרשותנו 30 דקות.
0: Du début jusqu'à. À qui est-ce que je pense maintenant? Les idées qui vont venir avant la fin du temps sont invités à faire un atelier. Là, à propos de la joie.
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0: 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Et lorsque le mois de Adar rentre, on augmente la joie. Et s'il a un litige avec un juif, qu'il le juge avec lui en Adar. Il faut comprendre ce qui signifie augmenter la joie ou diminuer la joie. En effet, la joie est le résultat d'une certaine chose qui provoque la joie. Et il n'est pas possible de diminuer ou d'augmenter que les causes. Il faut donc savoir vers quelle cause nous devons nous tourner afin que cela nous en apporte la joie. Et certainement, nos sages qui nous ont dit d'augmenter la joie visaient de la joie de la sainteté. Selon cela, nous devons examiner vers quelle cause ils nous ont dit de nous tourner, afin que cela nous apporte de la joie et de la santé. Il faut aussi comprendre ce qu'ils nous ont dit. S'il a un litige avec un juif, qu'il le juge avec lui au mois de Hadar. Or, nous sommes en terre d'Israël et il y a des villes où il n'y a même pas un seul non-juif. Et même, disons qu'il y a dans une ville un non-juif. Qu'est-ce que cela signifie d'avoir un litige avec lui? Selon le sens, il semble que cette question de juger le non-juif au mois de Hadar est une chose qui s'applique en permanence, non un cas fortuit. C'est-à-dire que si, par hasard, il arrivait qu'Israël ait un litige avec un non-juif, il irait le juger avec lui au mois de Hadar. Il faut donc comprendre avec quel non-juif ils font référence et avec qui il aurait un litige. Nous voyons que dans nos prières, il y a un ordre de deux manières. 1. Un ordre de louange et d'exaltation du Créateur. 2. Un ordre de prière et de demande. Et nous voyons que ce sont deux choses opposées l'une à l'autre. Car il est naturel que celui qui demande quelque chose à quelqu'un, que son ami lui donne, alors la mesure de la demande dépend de la mesure dans laquelle il a besoin de la chose. Et si la chose qu'il demande à son ami est une chose qui touche son cœur, et que c'est une chose nécessaire, alors selon le degré de nécessité de la chose, il s'efforce de faire tout ce qui est en son pouvoir pour obtenir ce qu'il désire. Selon cela, il en résulte que lorsque l'homme prie le Créateur pour qu'il exauce cette demande, il doit veiller à ce que cette prière vienne du fond du cœur. C'est-à-dire qu'il ressente son manque. Et selon la mesure de son ressenti, dans cette mesure, sa prière peut être plus authentique. C'est-à-dire que sa prière ne soit pas seulement de la bouche vers l'extérieur, mais qu'elle vienne du fond du cœur. Et afin qu'il ressente son manque, il doit voir la vérité. C'est-à-dire qu'il voit qu'il est un porteur d'un grand manque et qu'il est un kli totalement vide en ce qui concerne les questions de la santé. Et lorsqu'il ressent qu'il est le plus mauvais de tout le monde, alors il peut dire que sa prière est une prière authentique. Car il ressent que ce manque est le plus grand du monde, qu'il n'en a pas d'autre comme lui. Et en face de cela, c'est le deuxième degré dans l'ordre des prières, à savoir des chants, des louanges et des clarifications. Nous voyons que l'ordre dans le monde est que la gratitude que l'on donne à celui qui a fait du bien à son prochain. La grandeur de la gratitude est mesurée selon la mesure du bien que l'on a reçu de son prochain. Par exemple, celui qui a aidé l'autre dans une petite chose qui lui manquait, alors la gratitude est aussi une petite gratitude. Car nous voyons celui qui donne à l'autre une place de travail, à une époque où il y a beaucoup de personnes sans emploi, lui-même a erré plusieurs mois sans travail et il est devenu un grand débiteur envers l'épice. Et le propriétaire de l'épicerie lui a déjà annoncé qu'il devait cesser de lui fournir des produits alimentaires. Il est déjà fatigué de chercher des prêts pour les besoins alimentaires essentiels. Et soudain, il rencontre une personne à qui il voulait demander un prêt. Et cette personne lui propose une place de travail avec des conditions favorables et lui dit « Pourquoi cherches-tu des prêts? Je vais te donner une place de travail. Et puisque j'ai entendu que tu es une personne fidèle, et bien que j'ai beaucoup d'employés, mais une personne fidèle, je n'en ai pas, je vais te donner un bon salaire afin que tu puisses rembourser toutes tes dettes en un peu de temps. Si c'est ainsi, pourquoi me demander un prêt? Et si nous représentons quelle gratitude cet homme donne maintenant à cette personne, il n'a pas besoin de lui dire merci avec la bouche, mais tous ses membres lui expriment une grande gratitude. Et c'est comme il est écrit, tous mes os diront. Et si nous imaginons une personne qui était emprisonnée, condamné à la prison à vie. Et un homme vient et le fait sortir vers la liberté éternelle. Quelle gratitude tous ses membres donnent-ils à cet homme qui l'a sauvé? Il en sort selon cela. Si l'homme veut donner une grande louange au Créateur, que ce soit comme dans le degré de « tous mes os diront, Créateur, qui est comme toi, qui sauve le pain de plus fort que lui », il est certain que l'homme doit se représenter comment il est maintenant l'homme le plus heureux du monde, s'il veut donner une grande louange au Créateur. Sinon, s'il ressent encore quelque chose, qu'il veut que le Créateur l'aide, alors la gratitude qu'il nous donne au Créateur ne peut être dans le degré de « tous mes os diront ». C'est pourquoi nous voyons dans l'ordre de notre prière deux opposés d'un extrême à l'autre. Et ainsi se pose la question, que peut faire l'homme lorsqu'il voit combien ils sont éloignés l'un de l'autre? Et en général, nous voyons l'ordre des opposés de nombreux sujets. Exemple 1, dans l'ordre des lumières qui brillent dans les kélim. Il est connu qu'il y a une relation inverse entre les kélim et les lumières. Dans les kélim, les grands et purs kélim se révèlent d'abord. C'est-à-dire d'abord Keter, et à la fin se révèle la sphira de Malchut. Et dans les lumières, c'est l'inverse. Les petits se révèlent d'abord. D'abord Malchut, et ensuite Keter. Comme il est connu, quand on parle des Kélim, on dit que l'ordre est Kachabzon. Et quand on parle des lumières, on dit que l'ordre est Naranjai.